0: Et on est largement en dessous des minima requis. Il y a une rigueur. C'est-à-dire quand vous montez dans une machine, vous savez que du monde derrière à travailler. Ce sont des ingénieurs qui ont fait les machines. Donc c'est plus l'ULM qu'on a connu des années 80, où le gars bricolait dans son garage avec le moteur de la tondeuse. Ça n'existe plus. C'est terminé.
1: Bonjour Hugo.
2: Bonjour Patricia.
1: Alors, ancien élève et nouvellement breveté.
2: Oui, en effet. Donc je suis jeune breveté depuis quelques jours maintenant. Et j'ai été élève pilote pendant un an afin de suivre la formation. C'est quelque chose qui se fait finalement très bien.
1: C'est-à-dire ?
2: Eh bien, on a souvent des idées reçues comme quelque chose d'élitiste ou très compliqué. Et moi-même, je ne suis ni ingénieur, ni millionnaire. Et en fait, finalement, c'est entre 15 et 25 heures de pratique.
1: C'est tout ?
2: Non, c'est pas tant que ça. Après, il y a un petit brevet théorique qui va avec. Et en termes de prix, c'est pas non plus des choses qui sont excessivement chères. On est sur des budgets entre 1500 et 2000 euros pour avoir un brevet.
1: Bon, eh bien, on parle, mais on va aller faire un petit tour de coucou. Hein. C'est dans celui-ci qu'on monte, là ?
2: Dans celui-ci que vous allez monter, oui. Okay. Donc, on va faire avant, si vous voulez, ce qu'on appelle la pré-vol. C'est-à-dire qu'on fait une visite avant le vol.
1: D'accord.
2: Pour s'assurer que la machine est en bon état.
1: On va faire roter le moteur.
0: Roter le moteur, vous allez voir, ça fait un espèce de bruit.
2: Écoutez,
0: très poétique, mais écoutez.
2: On va écouter. Wow. On fait monter le niveau d'huile.
1: C'est quoi cette matière-là ?
0: Ça s'appelle du Dacron. C'est un tissu comme avec, très très résistant qui résiste à plus d'une tonne 5 au mètre carré. Et après, vous obtenez carrément des pots de tambour qui sont.
1: On dirait une peau de tambour.
0: C'est une peau de tambour, attention.
1: Ouais. Et les ailes aussi ?
0: Les ailes. Alors, vous avez une partie métallique sur les ailes ou une partie d'entoilage aussi. C'est le même système d'entoilage. Ah, okay.
1: Il faut que je m'installe à la place du pilote, c'est
3: ouais.
1: ça ?
3: Oui, tu veux ?
1: Non !
3: Mais si,
1: tu veux. Mais non, je veux pas, non.
3: Mais pourquoi tu veux ?
4: Vous pourriez même apprendre à piloter.
1: Eh bien, on n'est pas arrivé.
3: On fait la visite pré-vol. Alors, répète après moi, Patricia. Notre père, qui est Zosana. Et on démarre.
5: On est en train de mettre les gaz sur l'axe de montée initiale 18. Et on va partir sur un brio de l'autre Québec maintenant. Ok, bien reçu pour le trafic.
3: Vos impressions, madame.
1: Oh, c'était merveilleux.
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7: À Dun-le-Palestel, vous êtes peut-être déjà passé par la Palette, un lieu social et culturel où on peut tout aussi bien avoir une aide administrative pour faire des papiers que découvrir un atelier cuisine. Mais c'était quoi ici avant ?
8: Laurence, je suis à l'atelier pâtisserie que Béatrice anime, très sympathique. Pour l'instant, je suis en train de faire mon coulis de framboise. Ici, c'est un cabinet dentaire. C'était le docteur Souverain qui a exercé ici pendant des années et des années. Et moi, j'étais une de ses patientes. J'étais gamine, hein, je me souviens. Et je venais ici, j'avais un appareil dentaire.
7: C'était ici, dans cette salle qui est en bas ?
8: Alors non, c'était à l'étage.
9: Béatrice Limino.
7: La chef pâtissière.
9: La Palette. C'est un lieu social où on peut demander n'importe quoi. Le moindre papier, quand on a des problèmes, ils sont toujours là. Et au niveau animation, et tout.
10: Anna, ici, on se rencontre, on se retrouve entre nous. Des fois, on s'est perdu de vue plus longtemps. Et on se retrouve autour d'une expo ou simplement autour d'un papier qu'on a besoin de faire imprimer. Donc du coup, ouais, c'est un espace aussi de rencontre. C'est ouvert à tout le monde.
7: Hélène.
11: J'ai habité dans le Palestel depuis 18 ans. Je suis une artiste ici. Je connais le palette bien. Et aussi, j'ai un petit souvenir d'une maison, une part de la palette. Avant, c'est deux bâtiments séparés. Et une, c'est le dentiste et une, c'est une petite maison. Je connais les deux propriétaires. Une, c'est un couple s'appelle Les et Jill Davis. C'est une couple anglaise. Et avant ça, c'est une dame, elle est française. C'est Madame Disbourret, Madeleine, gentille dame. Quand j'étais arrivée en France, elle est super gentille avec moi. Elle avait son maison dans l'après-midi. Elle offert le biscuit, le poisson dans son cuisine. C'est une petite cuisine. C'est toujours existe le carrelage.
7: Ah oui, c'est vrai, il y a un magnifique carrelage dans la salle à côté de l'ancien cabinet de dentiste. Oui,
11: et ça, c'est le cuisine de Madeleine. Les deux familles, c'est vraiment adorable. Même bonnes énergies de son caractère qui toujours existe. j'ai trouvé dans le

0: que c'est une loi qui a tout changé. Il s'agit de celle qui, en 1799, a instauré en France le système métrique. Ou plutôt, le système MKPS pour mètre kilogramme poids seconde. Trois unités de base pour les unir toutes et en finir enfin avec les toises, les perches, les pouces, les lieux, les livres et les boisseaux. Il faut dire que chaque région et parfois même chaque ville possédait sa propre unité de mesure. À Besançon, c'était l'Aune, par exemple, qui mesurait un peu plus de 80 cm. Pour éviter les embrouilles, eh bien une tige en métal, une aune étalon, avait été scellée dans la pierre au XVIe siècle à l'extrémité gauche de la façade de l'hôtel de ville. Et elle y est toujours, d'ailleurs, elle est toujours en place. Mais voilà, à la demande des commerçants de l'époque, un système identique était nécessaire et ce fut donc le système métrique.
1: Le système métrique qui a depuis été adopté par presque tous les pays du monde, on peut le dire.
0: Oui, en gros, il n'y a que les États-Unis, le Libéria et la Birmanie qui refusent toujours le système métrique. Et c'est vrai que le Royaume-Uni l'utilise en traînant des pieds. Le système métrique qui a évolué d'ailleurs depuis, il a intégré le système SI, le système international qui rassemble toutes les unités de mesure de base desquelles on peut calculer toutes les autres. Et elles ne sont que 7. Le kilogramme, la seconde et le mètre donc auxquels s'ajoutent le kelvin pour la température, l'ampère pour l'intensité électrique, la mole pour la quantité de matière et le candela pour l'intensité lumineuse.
1: Et avec ça on peut tout calculer ?
0: En grande partie, oui, les autres unités se déduisent de ces 7-là, mais il y a malgré tout un monde qui résiste encore et toujours au système métrique et je dirais même à la logique humaine, celui des pointures de chaussures. Personne n'y comprend rien, alors j'ai mené des petites recherches. Tout part du point de Paris, inspiré du quart de pouce britannique. La pointure d'une chaussure est calculée en divisant la longueur de l'intérieur de la chaussure en centimètres par le point de Paris. En gros, une pointure 40, ça fait environ un pied de 26 cm de long. Pour les Italiens, c'est le même calcul, mais avec une pointure en moins. Les Américains commencent à compter à partir de la taille 1, qui correspond à notre 31. Les Anglais, c'est pareil, mais eux, ils commencent à 0. Les seuls qui ont un système à peu près compréhensible, ce sont les Japonais. En gros, un pied de 26 cm correspond à la taille 26, et ensuite on décale, mais toujours en fonction du fameux point de Paris. En résumé, il serait peut-être temps de mettre un bon coup de botte là-dedans, parce que rayon chaussure, moi, je ne sais plus sur quel pied danser.
1: Ah, c'est le cas de le dire, oui. C'est vrai qu'on a un petit peu perdu avec tout ça. Merci beaucoup, notre cher Arnaud Fromage, avec ses nécessaires minutes comptoises. Et puis à très bientôt.
0: À demain.
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1: Bonjour, je m'appelle Jean, je suis né en 1935. J'ai fait du vélo depuis très jeune. J'ai côtoyé après des gens de qualité et j'ai eu la chance de participer à beaucoup d'épreuves et d'en tirer de grands souvenirs et des profits.
2: Bonjour Jean. Alors c'est pas exagéré hein, de dire que vous êtes un mordu, un grand passionné de vélo et de cyclisme. Ça se voit quand on regarde vos albums photos chez vous, vos nombreux trophées. Et ça se voit un peu dans vos yeux aussi quand on parle de vélo, ça vous émeut ?
1: Mais c'est vrai qu'à vélo j'ai été heureux. Ah oui, j'étais mordu. Et alors dans mes rêves, je rêvais que le Tour de France passait dans le coin, que je me planquais derrière une haie et que je m'emmanchais dans le peloton. Je roulais comme les autres sans fatigue. Et ça, c'était un rêve qui m'est resté longtemps. Et j'ai même rêvé une nuit, il n'y a pas si longtemps, que sur le guidon, j'avais mis mon nom.
2: Jean, vous-même, vous avez participé à certaines courses, notamment le Paris-Brest-Paris.
1: Ah, Paris-Brest-Paris avait existé la première fois en 1891. Et c'est Charles Théron qui avait gagné. Il avait eu un peu de chance parce que il avait déjà un frère qui avait une voiture. Et il avait bénéficié de ravitaillement, d'assistance. Et à un moment, il a voulu abandonner. Et son frère a sorti un pétard. Il a dit, si tu t'arrêtes, je te tue. C'était sympa au possible. Il n'y a pas de dérailleur, il n'y a pas de frein, il y a un pignon fixe. Et puis tu pédales. T'en chies comme un russe au Congo. Alors c'est quand même assez baroque. Moi, après, j'ai fait Paris-Brest-Paris en 1991, 100 ans après Charles Théron. Je suis quelquefois un peu farfelu. J'ai eu beaucoup de plaisir à faire Paris-Brest-Paris parce que je l'ai fini pas abîmé.
2: Qui sont les cyclistes qui vous ont marqué ?
1: Bernard Hinault. J'ai adoré ce garçon. Et puis, à un moment, on a familiarisé. Je me suis occupé, entre autres, de lui et de son vélo. Il était attaché à ce que je faisais. Et je savais que pour un contre-la-montre, fallait lui mettre de la guidoline neuve, le chatterton des guidons. Je l'ai accompagné au championnat du monde et il était champion du monde, à Salange. Et là, les larmes sont sorties et on s'est embrassés. Et après, j'en ai eu un autre, Luc Leblanc. Luc Leblanc était champion du monde. Luc Leblanc était maillot jaune du Tour. Luc Leblanc a eu le malheur de perdre un frère lors d'une soirée de 14 juillet à Nieul en Haute-Vienne. Un gars bourré rentre dans la foule, tue le frère à Luc et casse une jambe à Luc. Ça n'a pas empêché Luc d'être champion du monde. Enfin, pour moi, c'est grandiose. Et il y a 2 ans, le Tour de France passe à La Roche et Luc Leblanc conduit une voiture. Tout le monde pose des questions, tout ça. Et je dis à Luc Leblanc, comment va ta sœur ? Les gens me prennent pour un timbré, quoi. Ah, il me dit, elle va bien, elle habite à Toulouse, elle fait telle et telle chose. Ces périodes-là, pour moi, sont formidables.
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5: Bonjour Olivier, on parle donc de cuisine aujourd'hui ?
3: Tout à fait, et on fait un viron du côté du nord du département. Bonjour les amis, petit tour du côté du pays rouennais aujourd'hui. Comme on y dit là-bas, la gastronomie c'est très important à Rouen, vous en avez peut-être écouté parler. Sur le plan linguistique, le Y pronom neutre, on y aime bien dans le nord du département. Et je vous rappelle que le verbe entendre n'existe quasiment pas. À Rouen, on écoute. Donc vous avez peut-être écouté parler de l'importance de la gastronomie là-bas. Alors la figure tutélaire, c'est la maison Trois Gros, 3 étoiles au guide Michelin. Le restaurant tenu à partir de 1930 à Rouen par Jean-Baptiste Trois Gros et son épouse Marie, puis par leurs fils Jean et Pierre, et enfin par leur petit-fils Michel, qui s'est installé depuis quelques années à Ouche près de Rouen, et maintenant son fils César. Vous avez remarqué comment je dis Rouen en une syllabe plutôt que Roanne en 2 syllabes ? C'est comme ça qu'on y dit dans la région. Donc vous l'avez compris, la gastronomie c'est important, c'est number one. Les gens aiment bien les douceurs aussi. Hein. La région rouennaise, c'est la terre où l'on a fait la vraie papillote, celle qui est faite chez Révillon au Coteau. Ça va être de saison. Et puis, nous avons la praluline, une brioche au beurre et aux pralines roses, créée par Auguste Pralu en 1955. Au fait, la pâtisserie et chocolaterie Pralu, c'est bien d'origine rouennaise, même si on en trouve un peu partout aujourd'hui, et même si les Lyonnais tentent de se l'approprier. Non, les Gones, Pralu, c'est rouennais. Les pralulines, ils en font tellement qu'il faut qu'ils prennent très tôt le matin. Prendre, ça peut vouloir dire embaucher, commencer le travail dans le parler rouennais. Alors, attention quand même avec les papillotes et les pralulines, hein, si vous avez une chemise blanche, parce que vous pouvez vous faire une catole, c'est-à-dire une tache. Par contre, après avoir mangé, vous aurez la caisse. À d'autres termes, vous serez en forme. Les ch'tis, ils adorent. Oui, à Rouen, on parle volontiers de ch'tis pour désigner les enfants. Ne pas confondre avec le ch'timi du Schnorr. Un événement incontournable de la région rouennaise, c'est Rouen Table Ouverte, RTO pour les intimes, dans lequel gastronomie et spectacle vivant se rencontrent pour le plaisir des papilles, des yeux et des oreilles. Un autre grand rendez-vous, c'est le Salon de la Gastronomie, organisé par le comité des fêtes au Coteau et qui se tient depuis quelques années dans la grande salle du Scarabée à Riorges. On y propose le meilleur de la production d'une centaine d'exposants et leur savoir-faire. Et même si ça pleut, et si la pluie vous y craignez, comme on dit volontiers à Rouen, c'est-à-dire si vous n'aimez pas ça, vous serez bien à l'abri au Scarabée. Au Scarabée, on peut s'étendre, mot du patois rouennais qui veut dire se réchauffer. Voilà, voilà.
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6: Avec la toute nouvelle voie de la salle Climb Up au Mans, imaginez être en fauteuil roulant, mais pouvoir grimper à 10 mètres de haut. C'est l'objectif de cette voie en phase de test pour toute la semaine, avec un système qui défend l'escalade pour tous. C'est appelé le footing vertical. C'est développé par MBS Industries, l'entreprise de Bassa et Michael Mawem, deux frères champions de la discipline. Bassa est donc venu dans la salle Climb Up au Mans présenter son dispositif, et je l'ai testé pour vous. Direction donc l'avenue du Panorama au Mans dans la salle. Un groupe de personnes en fauteuil roulant sont donc devant la voie et attendent de pouvoir y grimper. Une prouesse rendue possible par Bassa qui présente son projet, certifié il y a tout juste quelques jours et fruit de nombreuses années de recherche. Rodolphe, encadrant d'escalade depuis 15 ans et membre lui aussi de MBS, se charge des démonstrations. Alors comment ça se présente? En fait, c'est assez moderne puisque vous avez un boîtier tout en haut et un petit boîtier tout en bas. Tous les deux accrochés au mur et connectés en Wi-Fi, on s'approche de la voie. Et là, deux possibilités. Si vous êtes par exemple en fauteuil et que vous ne pouvez pas bouger vos jambes, on vous place un harnais dorsal. Si vous pouvez bouger vos jambes, on vous équipe d'un baudrier classique. Dans les deux cas, on vous accroche ensuite au système d'enrouleur à moteur. La grosse corde vous soulève d'abord légèrement de manière à pouvoir calculer votre poids pour adapter ensuite l'assistance.
7: En fait, c'est exactement comme un vélo électrique. On peut vraiment dire que c'est le vélo électrique de l'escalade. C'est-à-dire que si vous ne mettez pas d'action musculaire, la machine ne va pas vous aider. Elle ne vous aidera que si vous mettez une action musculaire. Donc, on a bien les muscles qui fonctionnent, la motricité qui fonctionne. On parle bien d'assistance et on n'est pas treuillé. C'est vraiment la grosse différence qu'il faut noter, et c'est très important de la faire.
6: Et Rodolphe, que vous entendez, peut ensuite contrôler la descente ou la montée directement sur le logiciel de son téléphone. Alors chacun leur tour, des membres d'associations du handicap viennent tester le dispositif. C'est le cas de Louis, 31 ans, atteint d'infirmité motrice cérébrale qui lui rend l'usage difficile de ses muscles et donc de ses jambes. Il redécouvre la discipline qu'il a pratiquée une seule fois dans sa vie.
8: J'ai vraiment senti les sensations comme si, comme normalement en fait, enfin quasiment comme normalement, parce que je suis quand même tracté par le mécanisme.
6: Et à chaque fois, c'est la même chose, des sourires, la sensation d'une liberté retrouvée et la possibilité de prendre de la hauteur bien loin du fauteuil de tous les jours. C'est hyper impressionnant. Je l'ai testé moi aussi en exclusivité mondiale et évidemment, je suis le seul sur qui ça n'a pas marché tout de suite.
7: Pas de chance que ça tombe avec toi. Alors, est-ce que tu peux monter un peu?
8: Ouais.
7: Vas-y, monte
8: okay.
7: Un petit peu.
8: Allez.
7: Et laisse-toi redescendre.
6: Ouais, les sensations sont quand même impressionnantes. J'ai réussi finalement à pouvoir le faire. On a l'impression en fait d'une escalade sans risque, en douceur. Parfait d'ailleurs si vous avez peur du vide, par exemple. Alors, toute la semaine, des groupes ont été invités pour le tester. Mais si vous voulez, vous aussi, essayer individuellement, c'est possible chaque soir à partir de 18h et franchement ça vaut le détour. C'est novateur, inclusif, testé et à 200% approuvé par ICI MEN.
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5: Nous partons à la découverte des Maranges, ce petit territoire partagé entre trois villages. Chéilly-les-Maranges, Sampigny-les-Maranges et Desize-les-Maranges, au lieu de la prochaine Saint-Vincent tournante 2026. Alors, avec Plus belle la vigne, on zoome sur ce territoire viticole caché dans une petite vallée. Ici, les coteaux font partie de la côte de Beaune, mais en Saône-et-Loire. Explication avec Élodie Roy, viticultrice et vice-présidente du comité d'organisation de la Saint-Vincent.
9: La côte de Beaune s'étale d'une même exposition, mais il y a une faille géologique à Santenay et les Maranges, on est une vallée un petit peu à part, je dirais.
5: Alors là, Santenay, c'est dans quelle direction ?
9: Santenay, c'est juste en face. Voilà,
5: là-bas. C'est dans le petit creux là-bas.
9: Là, vous voyez des bâtiments en face.
5: Oui.
9: Là, c'est tout le début de Santenay.
5: D'accord. Voilà. Et donc après, il y a les hauteurs, en fait, il y a les collines.
9: Les coteaux, voilà.
5: Les coteaux.
9: C'est une vallée, en fait. Les Maranges, vous avez la vallée de la Causanne et la vallée de la Deune. Donc la Causanne, c'est une petite rivière qui circule sur Chéilly, sur Sampigny, qui prend sa source, en fait, à Vauchignon, au bout du monde. Donc c'est un nom qui, ça s'invente pas.
5: C'est joli.
9: C'est une petite rivière qui fait 14 km et qui se jette dans la Deune, juste à la sortie de Chailly. Donc cette rivière, elle passe au milieu, là. Le petit village de Sampinet qui est ici, très étriqué, très enclavé, et sur les hauteurs, vous avez deux Ises, et tout en haut, le petit hameau de Borgy. Et la montagne des Trois Croix qui est en face de nous, connue aussi sous le nom de Mont de Seine. Alors, bon, moi je les vois les croix, mais je connais. C'est vraiment juste en face de moi. Je ne sais pas si vous voyez.
5: Non, mais je
9: le petit point culminant.
5: Oui, d'accord.
9: Oui, là, on est à 521 mètres d'altitude, je crois. Et le vignoble des Maranges, bah, est vraiment devant nous.
5: Alors, qu'est-ce qui fait que ça reste tout de même la côte de Beaune? Alors qu'on décroche quand même de cette côte de Beaune.
9: On décroche de cette côte de Beaune, légèrement, hein, c'est quand même pas... Parce qu'après, une fois passé la côte de Beaune, on est sur la côte chalonnaise. Mais la côte chalonnaise, on est sur la plaine de Saône. Nous, on est quand même très éloignés. La côte chalonnaise, elle est vraiment derrière cette colline-là.
5: D'accord.
9: Avec le village de Bouzeron qui commence la côte chalonnaise, Ruilly, Mercurey, etc. On a des terroirs distincts. Là, on a une carte géologique. Vous voyez qu'il y a beaucoup de couleurs différentes en fonction du type de sol.
5: Ah oui, je vois, jurassique, plutonique.
9: Donc ça, ce sont des niveaux géologiques. Donc là, on parle de millions et de millions d'années. Pour faire simple, c'est argilo-calcaire, mais pas que. On est un vignoble assez tardif. On vendange souvent plus tard que les autres appellations de la côte de Beaune.
5: Vous êtes entre la côte de Beaune et les hautes côtes, finalement.
9: Oui, exactement.
5: C'est ça.
9: Les Maranges, ils sont exposés sud-sud-est, on va dire. Les hautes côtes, moi, personnellement, j'ai des parcelles, elles sont exposées vraiment plein sud.
5: Nouvelle confirmation de la définition hyper millimétrée des terroirs bourguignons.
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10: Caroline Oscari, cadre de production audiovisuelle et accessoirement présidente de l'association Levrac, café de Champnétrie.
11: Les Limousins sont formidables. Stéphane Pigato.
10: Une enfance plutôt classique, mais avec un bagage d'immigration, d'un côté l'Italie et de l'autre la Croatie.
12: Votre première envie dans la vie, c'était d'être traductrice internationale. Est-ce que c'est ce côté fille d'immigrée qui vous a donné cette envie d'être traductrice ?
10: C'est effectivement ce bagage fait d'immigration qui m'a ouvert les yeux sur le monde. Et puis, en bonne belge que je suis, j'ai évidemment lu Tintin. Et ça m'a confirmé dans l'idée d'ailleurs, de voyage.
12: Premier voyage, entre guillemets, premier départ aux États-Unis pour apprendre l'anglais.
10: Voilà, donc à 17 ans. Un regard à la fois critique et admiratif de ce que sont les États-Unis. J'ai fait le tour des États-Unis. Voilà.
12: Et comme ça ne vous suffisait pas et que vous êtes pour le rapprochement des peuples, Caroline, vous avez décidé de faire la même chose cette fois-ci, mais en Russie.
10: J'ai entamé des études de philologie slavistique à l'Université libre de Bruxelles à l'époque, à l'issue desquelles j'aurais dû me rendre effectivement à Moscou. Et puis ben, l'histoire en a décidé autrement, puisqu'en 1991, je ne peux pas partir en URSS et donc je suis obligée de revoir mes plans.
12: Alors qu'est-ce qui se passe à ce moment-là dans la tête de la jeune Caroline ?
10: Je décide de quitter la Belgique pour une formation plus professionnalisante, information et communication, et j'atterris à Bordeaux.
12: Et là, vous travaillez dans l'audiovisuel ?
10: À l'issue de mes études en information et communication, je suis recrutée à France Télévisions, donc sur le site de Bordeaux, France 3. Puis, ben, un jour, j'en ai eu marre de la ville. Ça faisait très longtemps qu'on rêvait de vivre autre chose et de redonner du sens à nos vies. J'ai été mutée, effectivement, à la station de Limoges.
12: Aujourd'hui, donc, à Champnétrie, avec le Vrac.
10: Voilà.
12: Cette épicerie, enfin, plus qu'une épicerie, un vrai lieu de vie au centre du village. Comment vous est venue l'idée et l'envie d'ouvrir ce lieu ici à Champnétrie ?
10: Alors, c'est effectivement l'aboutissement, on va dire, le couronnement de toute une vie d'engagement et de désir de solidarité, de main tendue vers l'autre, qui date effectivement de mon adolescence. J'ai été très soucieuse très vite des injustices et des inégalités territoriales. J'ai souhaité effectivement donner à Champnétrie un lieu de vie, un lieu de rencontre, un lieu où tout un chacun pouvait s'exprimer librement, un lieu de vie, un lieu de joie.
12: Si on se replonge un petit peu dans le temps et qu'on rencontre la jeune Caroline de 18 ans, des envies de voyage à travers le monde plein les yeux, qu'est-ce qu'elle penserait de la un peu plus vieille Caroline d'aujourd'hui qui vit en Limousin?
10: J'étais en plus très citadine, voilà, très avide des bars, des cafés, des théâtres, du cinéma. Je me dis qu'on peut aussi voyager en rencontrant toutes ces riches personnalités locales qui font aussi la richesse du territoire. Je pense que c'est vraiment l'aboutissement d'un cheminement, de réflexion, de désir, de goût, de... Non, je ne changerai rien. Je pense qu'il y a une forme de cohérence entre ce que j'étais à 18 ans et ce que je suis aujourd'hui.
12: Champenetterie jusqu'au bout, quoi.
10: Champenetterie à fond.
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13: Un début de conversation pour vous aider dans l'apprentissage de la langue bretonne aujourd'hui et puis après un nom de famille qui permet de faire front.
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13: Alors, c'est pas évident d'apprendre la langue à la radio. J'essaie de vous donner quelques clés chaque jour, mais pour ça encore faut-il être à l'heure pour écouter les chroniques. Donc, pour ne pas rater l'heure, il y a une question que vous devez connaître. Une phrase. Pédere. Je suis sympa, c'est une phrase courte. Trois mots. Pédere. Et ou EO, si vous voulez, c'est facile à traduire, c'est « quelle heure est-il ?» PED, c'est un mot interrogatif qui signifie combien ? PED, à retenir évidemment, ça sert dans plein d'utilisations. PEDER, quelle heure ? Et à la fin, EO, c'est une des formes du verbe être en breton conjugué. PEDER EO, PEDERE, quelle heure est-il ? Retenir cette phrase vous permettra de ne jamais rater vos rendez-vous de toutes sortes et surtout vos rendez-vous radiophoniques. PEDER EO, quelle heure est-il ? Alors pour répondre s'il est midi par exemple, bah vous répondrez « Christeis eo ». Midi, il est. Et on n'oublie pas le verbe à la phrase, on ne dit pas juste « Christeis », on dit « Christeis eo ». Pédeur eo, quelle heure est-il ? Christeis eo. Il est midi. Bon, dites pas ça une autre heure qu'à midi, ça marchera moins bien.
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13: Et un patronyme frontal aujourd'hui, ou un nom qui fait front, comme je vous le disais, ou même plusieurs, « Taldir » ou « Talourn ». Deux mots commençant avec le préfixe tal, T-A-L. Et tal, qui n'est pas la chanteuse en breton, a plusieurs sens. En premier, c'est le front humain, évidemment, tal, antal, le front, tal, antal et begarpen, le front en haut de la tête. C'est mieux s'il est là, d'ailleurs. Et donc, si votre nom de famille est Taldir ou Talouarn, eh bien, mieux vaut ne pas donner de coup de tête au risque de casser celle d'en face, car Taldir veut littéralement dire front d'acier, rien que ça. Et Talouarn, c'est pas en reste non plus, Talhouarn, c'est le front de fer. Alors encore un nom ramenant une époque où les hommes se faisaient remarquer sur les champs de bataille ou dans les mêlées. Et les Taldir ou Talouarn étaient visiblement pas mauvais pour donner ou amortir les coups. C'est pas une raison pour faire pareil. Moi je vous dis à demain, même heure.
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1: Allez, c'est le moment de découvrir les origines de vos communes en Vienne et en Deux-Sèvres avec Patrick Citeau dans Nord de Nom. Et il est aujourd'hui à Mazières-en-Gâtine, une commune située au centre des Deux-Sèvres et qui possède de nombreuses sources, hein, Patrick.
2: Comme son nom l'indique, Mazières-en-Gâtine a planté son décor dans ce paysage de bocage avec ses vallées et ses haies propres à la Gâtine poitevine. Située dans l'arrondissement de Parthenay, ce n'est pas une très grosse commune. Sa configuration est d'ailleurs assez particulière. La commune dessine ainsi un 8 resserré au centre où se trouve le bourg, ce qui a des conséquences assez inédites par rapport à ses trois communes voisines. Elle se trouve en effet en très grande proximité du cœur de vie et notamment de l'église de Mazières-en-Gâtine. La limite avec Saint-Pardoux se trouve ainsi à 50 mètres de l'édifice religieux. Une distance qui est de 100 mètres pour Saint-Mars-la-Lande et 500 mètres pour Véruy. Mazières correspond bien à l'image de château d'eau du Poitou que l'on donne à la Gâtine. La commune possède ainsi de nombreuses sources qui alimentent ruisseaux et étangs jusque dans le bourg. Une présence qu'elle doit à sa situation géographique. Mazières est en effet située sur la ligne de partage des eaux de la Sèvre niortaise au sud et du Touet au nord.
1: Et côté sous-sol, la commune affiche également des caractéristiques particulières.
2: Des particularités qui prennent la forme d'une pierre bleue très dure appelée diorite. Elle est notamment exploitée pour la réalisation des routes. Le nom de la bourgade apparaît quant à lui dans un texte de l'abbaye de Saint-Mexan du milieu du XIe siècle. Mazières est alors appelée Macerias, un nom qui signifie « ruine » en latin. Il est possible que les vestiges antiques d'un théâtre gallo-romain aient alors influencé cette dénomination. La commune traverse des siècles pour se retrouver à la Révolution en bordure de la Vendée militaire. Mazières sera relativement épargnée par cette période tourmentée. En 1849, le comte de Tussaud y installe la première ferme-école du département des Deux-Sèvres. L'établissement contribue au progrès de l'agriculture en Gâtine. Il faut attendre la seconde moitié du 19e siècle pour voir le village se développer avec notamment la construction des halles couvertes et d'une gare. Depuis, Mazières-en-Gâtine continue sa route sur les rails de l'histoire.
1: Eh bien, n'hésitez pas à aller faire un tour à Mazières-en-Gâtine en Deux-Sèvres, à visiter ce joli bourg poitevin. Merci Patrick Citeau pour toutes ces infos. On vous retrouve le week-end prochain, évidemment, même heure, samedi et dimanche, aux alentours de 8h20. 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
3: Chaque année, près de 800 000 personnes montent sur un bateau à Strasbourg, soit plus de la population entière de Marseille qui ferait la queue pour voir la petite France. Aujourd'hui, je teste pour vous les coulisses de Batorama. On est bien évidemment à Strasbourg, embarcadère du Palais Rohan. Et il est tôt, il est très tôt. Hein. La ville s'éveille tout doucement et je monte à bord d'une navette Batorama avec Dylan et les capitaines. Autour de nous, l'île est particulièrement silencieuse et on entend juste les clapotis de l'eau contre la coque. Pendant que les premiers touristes dorment encore, eh bien, l'équipage lui prépare déjà la journée. J'ai comme l'impression que je vais prendre part au spectacle que je vois défiler tous les jours devant les fenêtres des studios d'ici Alsace. Et une fois à bord de la navette, direction le port du Rhin, dans les locaux techniques de Batorama. Avant même qu'un touriste monte à bord, les bateaux passent par une vérification technique complète. Et Dylan m'explique que chaque navette est contrôlée quotidiennement. Hein, les niveaux, la sécurité, les systèmes électroniques. Normal, on peut transporter jusqu'à 135 passagers par bateau. En fait, Batorama appartient au port autonome de Strasbourg. C'est le deuxième port fluvial français. Et à l'origine, les visites servaient surtout à montrer la puissance industrielle du port aux investisseurs. C'était pas vraiment pour les touristes. Aujourd'hui, la visite dure environ 1h10. Et on traverse la petite France, la Neustadt et le quartier européen. Et selon le capitaine, la difficulté principale, c'est de réussir à anticiper d'une part le courant, mais aussi les écluses et les autres embarcations. Dans un espace, il faut le dire, relativement relativement petit. Et ça prend pas mal d'entraînement pour réussir à passer un aussi long bateau sous les ponts de Strasbourg. Et moi, je me fais trimballer et je dois avouer que depuis l'avant du bateau, la ville est encore plus belle. On voit les rues et les façades des bâtiments complètement autrement. J'ai adoré ça. Aujourd'hui, la flotte compte une dizaine de bateaux. Parce que oui, il y a du monde. Et pour gérer l'afflux des visiteurs, j'ai rencontré Lucie. Lucie, elle est agent de quai. Et elle m'explique que ce sont plusieurs centaines de personnes par heure qui montent et descendent des navettes en haute saison. Et le timing est super précis. Parce qu'un bateau part environ toutes les 30 minutes. Alors moi, pour montrer ma bonne volonté, j'ai tenté d'aider à amarrer le bateau. C'était une mauvaise idée. J'ai tiré la corde, mais dans le mauvais sens. Bref, le bateau ne bougeait absolument pas. Mais ça a eu le mérite quand même de lancer un fou rire général. Bon, le capitaine m'a même dit que ça arrivait aussi aux marins. Bon, je me dis qu'à travers ça, je viens d'être officiellement adopté par la marine alsacienne. Youhou ! En tout cas, je réalise que derrière l'image romantique des bateaux qui défilent tranquillement le long de l'île, se cache surtout une organisation quasi aéronautique. Car finalement, Strasbourg, vu d'en haut, c'est sûr, c'est beau. Mais vu d'en bas, depuis l'eau, c'est encore plus beau.
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4: C'est bien Laetitia, c'est mieux.
5: Ça fait décharger toute la semaine là.
4: C'est
5: très
4: vrai?
5: Bien. Ah oui.
4: Mais qu'est-ce que tu veux faire alors?
5: C'est pas évident,
4: hein.
5: Oui. Le faire de la contrée, c'est pas évident.
4: Est-ce que tout le monde est OK?
6: Virginie et vous.
7: La danse country est arrivée en France dans les années 90. Et depuis, les chiffres augmentent. En 2022, il y avait 4 millions d'amateurs en France, plutôt dans les campagnes et autour des villes. Qu'on se le dise, la country est une danse populaire. La preuve, à Saint-Pargoire, gros village de 2500 habitants dans le canton de Gignac. C'est là, dans la salle Max Pox, que Céline Cabel donne ses cours hebdomadaires. 3 cours d'une heure, le soir, du plus simple au plus avancé. Quand on arrive, le cours a déjà commencé, zut. Thierry, le technicien, va vite poser sa perche au-dessus de la tête de l'animatrice. En face d'elle, une vingtaine de femmes de 35 à 75 ans, pantalons, petites bottines et chapeau de cow-boy sur la tête. L'ambiance est à la fois joyeuse et studieuse.
4: Est-ce que tout le monde a compris les pas, la danse? Si vous devez parler, c'est maintenant. Vous vous taisez à jamais. Je mets la musique.
7: Je m'approche rapidement de Régine, Josiane et Séverine.
8: Bonjour mesdames. Toutes les trois, vous avez déjà le t-shirt? C'est obligatoire quand on est là, on a le t-shirt? Let's go girls.
9: C'est-à-dire nous, ça fait 3 ans déjà.
10: Et puis on fait des démonstrations dans la rue, pour le carnaval, les associations.
8: Et le t-shirt, c'est très drôle, c'est un chapeau de cow-boy sur des Santiago, et il y a marqué Let's go girls, c'est le titre de Shania Twain. Ping, ping, ding, ding, ding. Et alors vous, c'est venu comment la country? Parce que vous dites que ça fait 3 ans, donc dès qu'elle est arrivée, vous avez tout de suite embrayé.
9: Oui, ça m'a tenté, je suis venue.
8: C'est génial. Hein.
10: J'ai fait les 3 premiers cours gratuits. Pour voir si vraiment ça nous plaît ou pas, il faut quand même. C'est pas évident, hein.
8: Oui.
10: Le faire de la country, c'est pas évident.
9: Puis il y a une bonne ambiance, donc voilà.
8: Oui, puis la salle, je la trouve sympa. Elle est très haute de plafond, la salle. Il y a des poutres en bois. Ça ne fait pas la salle un peu où tu te gèles au mois de novembre, où tu t'attends.
10: Figurez-vous que l'année dernière, on était dans une salle comme ça.
8: Ah, moche.
10: Une grande salle moche.
4: Allez, on y va. En ligne, nickel. Mon premier cours de country, il y a 22 ans, c'était cette danse-là, Duchesse. J'en ai les larmes aux yeux, parce que ça me fait nostalgique.

0: sont les nouvelles du mois de septembre.
1: Ah ouais.
0: Et le reste, ce sont des anciennes. On est sur notre troisième année d'association Country Saint-Parois. Troisième année.
1: Année. Donc ça finit par se savoir.
0: Oui.
1: Il y a du monde,
0: le bouche à oreille fonctionne bien dans les villages.
2: Alors que le premier cours est terminé, les filles enchaînent avec le deuxième. Visiblement, personne n'a envie de partir.
0: Comment on reste au niveau 2? Yes.

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1: Je ne vais pas vous apprendre que la vie est injuste. Ne vous inquiétez pas, je vais bien, mais force est de constater que la vie est injuste. Prenez par exemple la silhouette des gens. Il y en a de toutes sortes, des petits, des grands, des roux, des blonds, des crépus, courts, longs, carrés, minces, gros ou ronds. Viens avec nous chez les barbapapas. Mais pour certains, la vie est plus dure que d'autres. L'exemple le plus frappant que la vie est injuste, c'est quand ma grand-mère disait en parlant d'une de mes matantes qui essayait à toute fin de maigrir, mais sans succès, quel malheur. Elle peut faire ce qu'elle veut, mais chez elle, tout fait penche. Ne paniquez pas, Wikizef est là pour vous aider. Tout fait penche. Rassurez-vous, il n'y a rien qui penche et qui va peut-être caire. Non, tout fait penche.
0: Traduction.
1: Tout fait ventre. Ventre, une panse, un penche. Pour illustrer ce que c'est qu'un penche, il suffirait que je me mette de profil. Et vous verrez que là, il n'y a pas que pour ma matante que tout fait penche.
0: Définition.
1: Tout lui fait penche, tout lui profite. C'est le malheur des bons vivants. Quel rapport avec la justice de la vie? Il y en a des. Ils peuvent manger ce qu'ils veulent et ils grossissent pas. Je n'ai même vu manger des tartes au chou qu'à longueur de journée, elles et Thomas, elles pouvaient passer derrière une affiche sur la décollée du mur. Et d'autres, ils regardent la vitrine du pâtissier, ils prennent un kilo. Alors, je vous dis pas si on en mange. Le pire, c'est que dans mes prises de sang, les triglycérides, impeccable, c'est le seul truc qui est pas en gras. Alors, je sais pas ce que je range là-dedans, moi. Mais ce qu'il y a de plus sûr, c'est qu'il y a plein de trucs. Un penche, c'est un logement social. C'est en cela que la vie est injuste. Et en même temps, on peut y avoir une sorte de résignation. À la question, t'aurais pas un peu grossi? C'est mieux de répondre, qu'est-ce que tu veux? Chez Mie, tout fait penche que de se vexer.
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2: À une quinzaine de kilomètres au nord de Mont-de-Marsan, la commune de Broca, son histoire est très liée aux forges et la création de son musée à votre radio locale, Ici Gascogne. Notre guide, Martine Maisonnave, présidente de l'association des Amis des Forges.
3: C'était suite à un jeu donc radiophonique en 1988 sur Radio Land à ce moment-là. On avait fait on avait fait des recherches et puis à l'été 89, on s'est dit, on a récupéré des vieux objets en fonte pour pas ouvrir un musée. Donc l'été 89, on a ouvert le musée et l'association a été créée dans la foulée. Ce musée retrace l'aventure métallurgique de Broca au 19e siècle. Donc l'eau fourneau dont les restes se situent à côté du musée, c'est d'ailleurs les seuls dans les Landes à cette époque-là, a fonctionné de 1833 à 1904. Mais ce musée, effectivement, il explique comment on obtient de la fonte. C'est un alliage de fer et de carbone. Et les matériaux nécessaires à sa fabrication, c'est-à-dire la garluche, le charbon de bois. On y présente aussi de nombreux objets du quotidien qui viennent des forges de Broca, dont la marque de fabrique est la pomme de pin. Et on y retrace également la vie des ouvriers de l'époque et la famille à l'origine de cette fonderie qui est la famille Larayé.
2: L'économie de Broca a donc longtemps tourné autour des forges, en fait.
3: C'est vrai qu'à cette époque-là, la population comptait 1300 habitants. À l'heure actuelle, on est 800. On a des écrits sur lesquels en 1850, il y avait 150 charbonniers qui travaillaient pour les forges de Broca, 80 mineurs, et dans le haut fourneau, ils étaient 170 personnes et 21 personnes à la forge. Mais il y avait aussi également des enfants de plus de 12 ans.
2: Les enfants travaillaient aux forges.
3: Ils travaillaient quand même aux forges parce qu'ils étaient petits. Si vous voulez, dans la halle de coulée qui était autour du haut fourneau, ils pouvaient passer facilement et ils travaillaient aux forges. Mais ce qui n'empêchait pas Adolphe Larayé, là, qui a été le premier maître des forges donc de Broca, d'avoir une politique paternaliste. Il voulait que les enfants aillent à l'école. Il avait fait construire des logements pour ses ouvriers qui existent d'ailleurs toujours sur le site des forges, mais c'est occupé par des privés à l'heure actuelle. C'était la politique, il poussait des wagonnets, quelque chose qu'effectivement, une recherche que j'aimerais développer à l'intérieur du musée, plus insister sur le travail des enfants.
2: Des travaux vont bientôt commencer pour déplacer le musée dans des locaux plus adaptés. Une souscription est d'ailleurs ouverte à la Fondation du patrimoine. Vous pouvez soutenir les projets du musée et l'association recherche des documents sur justement le travail des enfants aux forges. À votre bon cœur, le musée est ouvert sur rendez-vous, renseignement auprès de la mairie de Broca, recommandé par Ici Gascogne.
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4: Et je suis ravie de retrouver dans cette rubrique celle qui a été la révélation littéraire dromoise de 2024, Valérie Patureau, avec sa cuisinière des Kennedy qui a conquis 100 000 lecteurs l'année dernière. Elle publie cette rentrée aux Escales, un très très beau troisième roman qui s'appelle L'Enseveli. L'Enseveli, c'est d'abord l'histoire d'Abel, poilu de la Grande Guerre, blessé au combat en sauvant un inconnu. Il est transféré dans un hôpital de fortune où il va faire la connaissance d'un mystérieux voisin de lit, une gueule cassée qui, incapable de parler, va communiquer avec lui à l'aide d'un petit carnet. Adrien, c'est son nom, est médecin et officier, tandis qu'Abel, simple soldat, vient de la Drôme paysanne. Mais là, pour passer les journées, ils vont se raconter l'un à l'autre et tisser un lien si puissant que lorsqu'ils seront séparés, il faudra à tout prix se retrouver. Pourquoi Valérie Patureau a-t-elle voulu redonner vie à des combattants de la Grande Guerre ? C'est la question que je lui ai posée.
5: Peut-être parce que je suis la dernière génération à les avoir croisés. Je m'en souviens très bien, je devais avoir 7-8 ans et le frère de ma grand-mère me terrorisait parce que quand on allait chez lui, il retirait son œil de verre et donc il avait eu un terrible, voilà, sur un obus pendant la guerre de 14. Moi j'ai un intérêt très fort pour l'histoire, pour cette période particulière de l'histoire aussi parce qu'elle représente vraiment, je trouve, au même titre que la Révolution française, elle représente le socle de notre société moderne. Et je ne suis pas historienne, donc je n'ai pas du tout voulu écrire un livre sur la guerre. J'ai voulu écrire un livre sur l'amitié et surtout poursuivre ma quête que j'avais déjà dans Nésida de cette interrogation sur le déterminisme social qui fait que nous rencontrons tous, sans que ce soit vraiment conscient, des gens qui partageons à peu près les mêmes choses, les mêmes... Voilà. Et il n'y a pas 36 circonstances. Il y a l'hôpital qui parfois vous amène à partager une chambre d'hôpital avec quelqu'un qui n'a pas du tout la même vie que vous, ni en âge, ni en lieu, ni rien. Et puis la guerre. Et c'était vraiment ça mon sujet. Et là, j'ai eu envie de m'intéresser, de m'interroger sur la sensibilité des hommes qui, en fait, n'est pas si lointaine de la nôtre.
4: Et puis, contrairement à la cuisinière des Kennedy, on est dans un roman du temps long.
5: C'est vrai que dans la cuisinière, je suivais sa vie, et Dieu sait que sa vie est assez trépidante et qu'elle nous emmenait d'épisode en épisode. Là, c'est un temps long, c'est un livre à la fois de terre, je dirais, parce que la terre est présente tout le temps, la terre qui vous engloutit, la terre qui... Enfin, c'est vraiment un livre de terre, et un livre sur le temps, parce qu'il n'y a que dans ce temps long qu'on arrive aussi à se connaître, à se livrer, à apprendre les uns des autres. La grosse différence aussi avec mes deux premiers romans, c'est que c'était des histoires qui parlaient de personnages qui avaient existé. Là, ils sortent tous les deux de mon imagination. Ils sont nourris de tout mon imaginaire qui a été bercé par tous ces livres formidables sur cette période. Et beaucoup de choses de ma propre vie, sans s'en rendre compte, les deux grand-mères présentes dans ce livre, ce sont les miennes. Mais je ne sais pas si je l'ai vraiment décidé. Je crois que c'est vraiment arrivé au fil de l'eau.
4: Et de cette écriture puissante de Valérie Patureau qui, en quelques mots, fait naître des images fortes, des émotions qui vous envahissent, c'est vraiment une magnifique écrivaine que je vous conseille de découvrir avec L'Enseveli qui est paru aux Escales.
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2: Bonsoir Émilie.
3: Moi, je suis toujours contente, Yves Duteil, de vous accueillir dans Décibel. Et alors, ces derniers temps, vous faites un tel travail de souvenirs, vous faites un tel travail autour de votre carrière de 5 décennies, on peut le dire.
2: Oui.
3: Voilà.
2: Oui, c'est étonnant. Je m'attendais même pas à faire ça, mais... Tout est parti de la demande de notre éditeur livre, Jean-Daniel Belfond, qui dit on voudrait faire un livre avec tous tes textes de chansons. Alors on a commencé avec ça, et puis c'est comme on a mis la main dans l'engrenage, et tout le bras a suivi, et on a fait des tas de recherches, et on a trouvé des choses qu'on avait complètement oubliées.
3: C'est l'avantage de faire une rétrospective. À partir du moment où on accepte d'ouvrir la malle au trésor, il y a des choses qu'on connaît très bien et puis d'autres qu'on redécouvre.
2: C'est par exemple des concerts qui ont été enregistrés par notre ingénieur du son, comme ça, comme on dit dans notre métier, un peu à l'arrache, en sortie de console.
3: Ah, chez nous, on dit au cul du camion. Ouais, c'est la même chose.
2: C'est la même chose.
3: On dit ça à Radio France.
2: Et puis on retrouve des disques durs, on retrouve des enregistrements. Et il a fait un travail de masterisation et de remixage quand on tombait sur des bandes qu'on retrouvait ici ou là en multipiste. Enfin, c'était un travail absolument incroyable.
3: Voilà. Alors...
2: Et il s'appelle Michel Collin et je lui rends hommage parce que. Accessoirement, il est aussi l'ingénieur du son de Genesis et de Phil Collins.
3: Donc, Monsieur Précision, j'imagine, aussi.
2: Oui.
3: Ah oui, dites donc, joli CV. Donc, après le coffret dont nous avions parlé la dernière fois, Chemin d'écriture avec l'intégralité des enregistrements studio et tout un tas de bonus, là, donc, ça s'appelle « Il y a des moments que l'on aime partager », anthologie de vos enregistrements publics. Alors, c'est l'occasion, je le disais en introduction, d'entendre des chansons très anciennes et que vous ne chantez pas nécessairement sur vos tournées les plus récentes. Je pense par exemple au Petit Pont de Bois.
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3: Ça, c'est 1978, le premier album en public. Des surprises aussi, des reprises. On avait oublié, par exemple, Yves Duteil, que vous chantiez super bien, du Polnareff.
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3: Et puis les chansons et les concerts les plus récents aussi aux Folies Bergères en 2023.
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3: C'est un véritable voyage avec vous, Yves Duteil. Ce qui est drôle, c'est que vous avez sorti votre premier album en 74, premier album en public 78. Donc en fait, assez rapidement, à l'échelle d'une vie, vous vous êtes rendu compte que vous vouliez graver aussi sur disque des souvenirs des concerts. Pourquoi ?
2: Parce que le concert, c'est un véritable moment de vérité. On est sans filet. On est en plein risque majeur, je dirais, de tomber.
3: Oui.
2: Et ça m'est arrivé souvent de tomber. Je redoutais mais terriblement tout ce trou de mémoire qui est catastrophique et qui, en réalité, si on arrive à le dépasser, fait une complicité supplémentaire avec le public.
3: Oui, évidemment. Parce que si vous oubliez les paroles, ils peuvent chanter pour vous, par exemple.
2: Oui, voilà.
3: Rire.
2: Il peut se passer n'importe quoi dans un concert.
3: Oui.
2: Et oui, parce que un concert, c'est une autre aventure. On a parfois des petits regrets sur une orchestration du disque en studio. On peut, contrairement à d'autres arts, recréer la chanson à chaque concert et se dire, tiens, ben là, on va changer ça, on va améliorer ici, trouver des choses avec les musiciens. Il y a des complicités qui se tissent au fil des concerts et même des sketchs parfois, des histoires complètement dingues, comme La Rumeur, où on a fait des choses mais folles. Et puis, des orchestrations qu'on avait complètement oubliées et qui nous ont bluffés.
3: Est-ce que vous vous souvenez, Yves Duteil, de votre tout premier concert ?
2: C'est comme les adieux, il y en a eu plusieurs.
3: Ah, plusieurs premiers.
2: Le vrai, tout premier, ça s'est passé à Arcachon. J'étais en vacances avec mon frère, on avait une mobylette, je transportais une guitare sur ma mobylette. Et j'ai appris que Hugo Frey passait à la radio, c'était le France Inter local des vacances, c'était Inter Arcachon Vacances. Et il recevait Hugo Frey, moi je chantais toutes les chansons d'Hugo Frey. Donc je me suis faufilé, comme je fais toujours d'ailleurs dans ces cas-là. Et puis je suis arrivé à côté du micro, et j'ai expliqué à l'animateur que je chantais toutes les chansons d'Hugo Frey. Et il m'a interviewé. Et il m'a dit, mais pourquoi est-ce que vous ne feriez pas le Radio Crochet ce soir, au théâtre, au casino d'Arcachon?
3: Ouais.
2: Et j'ai dit, d'accord. Et là, en fait, j'avais 3-4 jeans et 3-4 t-shirts. Donc chanter, c'était pas... Alors, des copains m'ont prêté qui un pantalon, qui une veste, qui une chemise, qui des chaussures, etc. J'étais habillé de pied en cap par mes copains. J'ai chanté et j'ai gagné le Radio Crochet. Et on est allé boire la bouteille de champagne avec mes copains à la dune du Pilat. Le champagne était chaud, mais on était bien contents.
3: Ah là là, ce coffret vient de sortir, une anthologie des albums en public d'Yves Duteil en 17 CD. Vous y trouverez 9 concerts. Évidemment, certaines chansons étant indispensables à un bon tour de chant, vous les entendrez plusieurs fois dans des versions différentes. Prenons l'exemple, j'allais dire, avec un grand E majuscule, prendre un enfant. En 1993, au Casino de Paris...
5: Prendre un enfant par la main, chanter des refrains.
3: On entend les cordes qui sont là, qui nous accompagnent.
5: 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Prendre un enfant à la
3: En 2000, la tournée acoustique.

0: auront remarqué que le picking de guitare n'est plus le même que celui du début, simplement parce qu'il y a des moments où on trouve quelque chose qui n'est pas du tout un effet de jeunisme, ça n'a rien à voir, c'est vraiment une autre façon de recréer la chanson. D'abord pour éviter qu'on ne s'ennuie, qu'on ne tombe dans une routine.
1: Là, vous parlez de vous, moi, des musiciens.
0: Moi, je parle de moi. Nous, sur scène, prendre du plaisir sur scène, c'est aussi se donner une chance d'en offrir au public dans la salle. Et c'est ça qui se passe. En fait, il y a des chansons comme Virage qui ont des versions complètement différentes les unes des autres, mais parce qu'il y a des chansons emblématiques que je veux continuer à faire vivre.
1: C'est ça. Et elles ont des versions que vous allez pouvoir entendre évoluer au fil des années dans ce coffret. J'aimerais aussi qu'on revienne sur le titre du coffret. Il y a des moments que l'on aime partager. On sait que pour vous, Yves Duteil, un mot est un mot, les mots ont un sens. Vous avez choisi ce titre-là, pourquoi ?
0: C'était le titre d'un de nos spectacles. Et on a trouvé assez joli d'en faire le titre générique du coffret. Parce que ça, c'est vraiment ça, c'est le moment de partage par excellence. Pour moi, la symbolique du concert, elle est extrêmement puissante, surtout dans la période qu'on traverse en ce moment. Parce que dans la salle, vous avez des gens qui sont très très différents les uns des autres. Leur couleur de peau, leur opinion, leur culture, leur vécu, leur conviction,
1: au point
0: leurs
1: qu'ils ne
0: opinions.
1: Se croiseraient pas ailleurs, en fait.
0: Voilà, et tout d'un coup, la lumière s'éteint. Ouais. Nous, on est dans les coulisses, et là, au moment où la lumière s'éteint, moi j'entends, depuis les coulisses, j'entends « Ah !» Et là, il y a quelque chose qui se produit dans la salle, et on n'a plus affaire qu'à une seule et unique personne qui montre que ce que l'on a en commun est beaucoup plus fort que tout ce qui nous sépare.
1: Au tout début de votre carrière, vous avez chanté en première partie d'autres artistes. Vous citez Nicoletta, Juliette Gréco, Jo Dassin, Clo-Clo. Qu'est-ce que vous gardez de ces expériences-là qui doivent être vraiment compliquées, jouer devant un public qui n'a pas décidé de venir vous voir ?
0: Faut serrer les fesses.
1: Ouais.
0: c'est difficile parce qu'on sait que le public attend l'artiste qu'il est venu voir. D'ailleurs, j'ai le souvenir douloureux. On avait fait un spectacle à la Sorbonne à Paris et j'étais en première partie d'Eddie Mitchell. Vous voyez le décalage quand même entre les styles de musique. Et là, on est tombé sur une bande de loubards qui avait scandé Eddie, Eddie. Pendant que moi, j'en chantais un lila pour eux, Lali. Et donc, j'étais assez mal. Et puis à un moment donné, mais complètement inconscient, parce que j'avais affaire quand même à des sérieux là en face, je leur ai dit, vous avez vu mon nom sur l'affiche, j'irai jusqu'au bout. Et j'ai continué à chanter, avec ma petite guitare, qui n'avait rien à voir avec le style d'Eddie, que j'aime beaucoup d'ailleurs. Bon, j'ai chanté aussi les chansons, parce que j'ai chanté les chansons de tout le monde. Et les fameux loubards sont arrivés à la fin du concert en disant, quand même, il a eu du courage, hein, le petit là.
1: C'est bien, oh là là, mais ça doit faire, ouais, vraiment, on a des moments de vraie joie, mais aussi de vraie trouille sur scène. Est-ce qu'on a toutes les émotions qui nous traversent ? Est-ce que vous vous êtes déjà retrouvé sur scène en colère ? Est-ce que vous vous êtes déjà retrouvé sur scène complètement dépité ? Est-ce que ces choses-là arrivent ou est-ce qu'on est quand même protégé ?
0: Non, on n'est pas protégé, on est exposé.
1: Ouais.
0: On est dans la lumière, on voit pas forcément le public. Il vous arrive parfois d'entendre des gens qui parlent pendant que vous chantez, qui font du bruit, etc. Vous faites remarquer au bout d'un moment et vous apercevez que vous avez un premier rang de handicapés.
1: Ah.
0: Et là, c'est une très très grande leçon parce qu'effectivement, il faut faire très très très attention à tout ce qui se passe, être prêt à tout, y compris à la panne de sono.
1: Ça vous est arrivé ça ? Plus de son, plus d'électricité ?
0: Plus de son, plus rien. Alors là, par chance, en fait, j'ai eu des très gros problèmes de voix à un moment dans ma carrière qui m'ont obligé à prendre des cours avec un phoniatre pour retrouver ma voix. Et il n'a pas fait que réparer ma voix, il m'a appris à chanter a cappella, en projetant ma voix jusqu'au fond de la salle, sans sono, sans micro, sans rien. Et ça, je sais le faire maintenant. Donc, au moment où vous avez une vraie panne, où vous pouvez plus rien faire, vous pouvez lâcher la sono, venir devant la scène et chanter, et on vous entend jusqu'au fond de la salle.
1: Waouh ! Et votre voix, alors l'évolution de votre voix, puisque dans ce coffret, il y a donc le premier enregistrement public 1978, jusqu'au plus récent, vous êtes, j'imagine, réécouté. Que pensez-vous de votre voix de 78 ? Est-ce que vous trouvez une voix de bébé un peu ?
0: Eh ben non.
1: Non ?
0: En fait, j'ai l'impression d'avoir toujours cette voix aujourd'hui. Mais c'est pas un hasard non plus. En fait, j'ai eu des très gros problèmes, je le disais.

0: cette rééducation m'a beaucoup aidé à conserver le vrai son de ma voix dans toute sa gamme. Et puis, bon, je le dis là, et je le dirai plus, j'ai été opéré deux fois à cœur ouvert, ce qui m'a réouvert en fait l'oxygène dans tout mon corps et qui m'a préservé en fait de la force, de la puissance de la voix. Et aujourd'hui, j'ai vraiment l'impression de pouvoir chanter comme je chantais avant, sans avoir besoin de forcer, de pousser, d'être dans des artifices. Et c'est très agréable pour moi d'entendre les gens dire « mais vous avez toujours la même voix ». Et je suis très fier de ça, parce que bon, c'est quand même un travail, mais c'est aussi une chance.
1: J'ai écouté ce qu'offrait Yves Dutheil, et alors, il y a des moments, j'ai rigolé. Vous faites des petites blagues au public, par exemple, en 1982, à l'Olympia, vous quittez la scène, puisque vous vous dites que les chanteurs, par moment, il faut qu'ils se taisent.
2: On propose que le chanteur fasse une pause pour laisser la parole à la musique, et pas n'importe laquelle, celle de Jean Musy, qui a écrit tous les arrangements pour ce spectacle.

0: gratuit, un très très beau moment instrumental. Vous évoquiez Jean Musy tout à l'heure en disant à quel point il était important dans votre carrière, au point de lui laisser la scène à lui.
1: Bah, c'est un frère de musique, c'était un frère de musique et ça... Je crois que j'ai jamais retrouvé une telle complicité avec un orchestrateur pour traduire exactement l'ambiance de ce que l'émotion du texte suggérait. Et ça démarrait pile au bon moment, ça s'arrêtait pile au bon moment pour changer complètement d'ambiance, ça reprenait après au bon moment. Enfin, il y avait une telle complicité entre nous que pour moi c'était un réel bonheur d'arriver avec une chanson nouvelle en studio. Puis on était tous les deux, lui au piano, moi au micro, et on se lançait. On a comme ça enregistré des tas et des tas de chansons, de La Langue de chez nous à Lucie de Libellule, en passant par toutes les chansons qu'il a orchestrées. C'était quelqu'un d'extraordinaire, un homme très doux, hors du temps, et avec qui on a partagé des moments incroyables, comme, bah, je vais vous en raconter un. On enregistre une chanson qui s'appelle « Le temps s'écrit sur ton visage ». Et bon, moi je fais guitare-voix, et on enregistre, et on se dit tous les deux qu'il manque quelque chose. On se dit, une harpe. Une harpe, pour nous à l'époque, c'était Lily Laskin, et personne d'autre. Alors, dans la nuit, il écrit une partie de harpe, et Lily Laskin arrive le matin, on livre la harpe, elle était, mais couverte de pluie, de la tête aux pieds, parce qu'elle s'était trompée de station de métro, elle arrive, elle rentre dans le studio, elle prend sa harpe, et là, catastrophe, c'est complètement à côté, et ça marche pas du tout. Et là, notre directeur artistique était Claude Dejacques, dont je pourrais parler aussi pendant des heures, dit, mais peut-être qu'on pourrait lui envoyer juste la guitare, parce que ça la guiderait peut-être davantage sur le vrai tempo de la chanson. Alors on fait ça, on enlève ma voix, que j'avais enregistrée en direct avec la guitare. Ouais. On enlève la voix, on lui laisse que la guitare. Et là, parfait, on tombe, mais pile sur le tempo, tout était parfaitement en place. Et Lily Laskin, qui devait mesurer 1m50, rentre dans la cabine et dit, ah bah évidemment, ça, c'est sûr. Le chanteur, lui, il est lyrique, il interprète, il va, il vient, il est très sensible, ça. Mais alors le guitariste, ça lui passe complètement au-dessus de la tête.
0: C'est drôle. Elle avait deviné que vous étiez plusieurs à l'intérieur.
1: Voilà,
0: en fait,
1: exactement.
0: C'est ça, elle avait senti ça. Dans ce coffret, on vous entend chanter en anglais.
1: Yesterday

0: Ça, c'est rarissime.
1: Oui, ça a été mes premières amours, les chansons en anglais.
0: Les Beatles.
1: Les Beatles, ouais. Chicago Transit Authority, le groupe Queen, etc. Mais j'ai chanté toutes ces chansons avec passion et bonheur. Et mes premières chansons, ça, il y a moins de gens qui le savent, je les écrivais en anglais. Parce que je pensais que l'anglais était une langue plus rythmique, elle était plus douce, plus musicale. Jusqu'au moment où je me suis rendu compte qu'il y avait une différence entre le français et l'anglais en musique, c'était les accents toniques, qui tombent pas pareil sur les mots. Et là, j'ai commencé à prendre du plaisir à écrire en français. J'ai traduit tout ce que j'avais écrit en anglais en français. Et j'ai commencé vraiment à écrire en français.
0: Le sel aussi des albums en public, c'est de vous entendre, alors soit chanter les chansons des autres, c'est le cas de Mistral Gagnant, vous reprenez Renaud.
2: Te raconter en fait.

0: Mistral gagnant.
1: Ça, c'était votre Zénith 1990.
2: Et en plus, il était dans la salle, Renaud.
1: Vous le saviez avant
2: oui,
1: de chanter la chanson.
2: Oui, je ne raconte pas comment c'est de chanter une chanson de quelqu'un qui est dans la salle.
1: Ça m'est arrivé avec Charles Trenet. Racontez-moi, parce que alors, ça doit vraiment être effrayant et à la fois hyper excitant.
2: Ah bah oui, parce que moi, j'ai chanté plein de chansons des autres. C'est ça qui m'a donné envie d'écrire. J'ai même un jour chanté dans un spectacle pour Charles Trenet, en hommage à Charles Trenet. Il y avait des tas d'artistes et moi, je vais chanter Le Serpent Python. Et je vais chanter aussi La Folle Complainte.
1: Okay.
2: À un moment, j'ai eu un trou de mémoire et c'est Trenet qui m'a soufflé dans la salle.
1: Waouh !
2: Il y a des moments comme ça, magiques, vraiment incroyables.
1: Vous chantez sans son ?
2: Quand

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1: Voilà quelques grands moments que l'on retrouve sur l'un des 17 CD de ce coffret. 9 concerts, Yves Dutheil. Est-ce que vous avez un souvenir très cher à votre cœur? Je sais que c'est une question horrible, mais je me permets de la poser parce que je suis sûre que vous allez trouver une pirouette pour bien me répondre.
2: Il y avait des moments très émouvants, il y avait des moments très drôles, des moments inattendus. Alors, un des moments inattendus, je chante « Mélancolie ». Il y a des jours où quand le jour se lève, on... Alors, cette chanson, on avait fait une mise en scène. Il y avait un rideau noir en tulle qui tombait derrière moi, et avant que ce rideau ne tombe, je devais déplacer mon tabouret dans le noir, le mettre devant le rideau de tulle, et sur ce rideau invisible se projetait l'ogive d'une fenêtre d'église. Et c'était magnifique, il y avait un effet très très beau, mais il fallait que ça fonctionne très vite. Et donc, je m'avance et je prends le rideau. Mais sur moi, sur mon épaule, il y avait des boudins en plomb qui me tombent sur l'épaule. Je ne savais plus comment me dépêtrer de ce rideau. Je l'avais, il fallait que je commence. Il y a des jours, non, c'est pas possible. Alors, le directeur de lumière, hop, il allume les lumières, il voit le drame, hop, il éteint tout de suite. Je me débarrasse de tout ça, j'essaie de m'en sortir. Et là, effectivement, je m'en sors. Je suis sur mon tabouret, devant le, tout va bien. Mais je suis, comme il y avait plein de poussière sur ce rideau de tulle, je commence à avoir une envie d'éternuer qui me monte dans le nez. Ça fait, il y a des jours où quand le jour se lève, j'essayais de retarder l'éternuement, je pouvais pas. On voudrait rentrer tout au fond d'un rêve, et là ça monte. Et puis soudain, lorsque le clocher sonne, il y a des jours où l'on n'est plus personne. Et là, j'avais la tête dans un médaillon du projecteur de poursuite. Je sors la tête de la poursuite, je fais tcha. Je remets la tête dans la poursuite. Alors on ferme les yeux un instant. Michel Collin, qui était sur sa console, l'ingénieur du son, il était sous sa console, plié en 12 de rire.
1: Ah oui, évidemment. Mais vous ne vous êtes pas démonté quand même.
2: Non.
1: Vous avez, voilà. C'est très mignon, ceci dit, de penser à ne plus être
2: dans
1: la pleine lumière pour éternuer, parce que tout le monde vous a entendu quand même.
2: Non. Parce que j'étais aussi en dehors du micro.
1: C'est vrai. Vous pensez que personne ne vous a entendu?
2: Oui, personne.
1: Ah, pour de vrai?
2: Ah, oui,
1: donc
2: oui.
1: Excellent réflexe, alors.
2: Oui, oui, tout à fait. Ça s'est passé vraiment crème.
1: bravo. Je vous recommande vraiment, les amis, ce coffret. Il y a des moments que l'on aime partager. Yves Dutheil, l'anthologie en public. Vous enregistrez toujours vos concerts, là, ceux que j'ai cités tout à l'heure, vous allez les enregistrer?
2: Ben, pas toujours, mais... Encore une fois, on a la chance de travailler en équipe avec Michel Collin. On travaille depuis maintenant plus de 40 ans ensemble. Il y a aussi alors quelqu'un auquel il faut que je rende hommage, c'est Bruno Tumers. C'est un journaliste qui a ma carrière comme personne dans le creux de sa main. Il connaît absolument tout, absolument tout. Et il a énormément travaillé sur les recherches pour ce coffret. Et on a pris énormément de plaisir en fait à travailler ensemble sur toutes ces recherches, retrouver des pépites, obtenir les droits, dire qui jouait, qui a fait ci, qui a fait ça, etc. C'était un travail énorme, mais en même temps un travail vraiment passionnant. Puis il y a beaucoup de choses à dire, vous le voyez. Je suis très loquace quand on se met à parler de tous ces souvenirs. Ça, c'est tellement agréable pour moi et tellement des beaux souvenirs.
1: Et pour nous, c'est agréable aussi de vous entendre parler de tout ça parce qu'on voit la joie en vous, quand vous en parlez.
2: Mais c'est pour ça que, en fait, on a appelé chemin de liberté, chemin d'écriture. Parce que ce sont des chemins, vraiment, des cheminements. Une chanson, elle ne naît pas comme ça, et puis on la diffuse pas tout de suite. Elle mûrit, elle grandit, elle évolue. Il y a tout un chemin de création. Et moi, je pensais, je vais vous dire très, très franchement, une chose que j'ai encore jamais dite. J'avais l'impression, en faisant ça, que je faisais un peu une sorte de legs, de testament, de bilan. Et puis que je n'écrirais peut-être plus de chansons. Et puis Fred Zetoun m'a appelé, m'a dit « J'ai un petit texte là, j'aimerais bien que tu regardes si tu pouvais pas faire une musique là-dessus. » Et on l'enregistre mercredi là.
1: Donc le chemin continue.
2: Le chemin continue, voilà.
1: Eh ben, c'est une excellente nouvelle. Alors, bon chemin à vous. Bon et long chemin, Yves Dutheil. Et merci, comme à chaque fois, d'être venu nous voir. Et puisque le chemin continue, alors je vous dis à bientôt.
2: Alors, à bientôt.
1: Merci.
2: Merci.
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3: 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Émilie Mazoyer et Axel Bauer.
1: Comment ça va ?
4: Bien, ça va bien. Je suis en plein dans les finitions de mon album, donc toujours en plein travail.
1: Ah, donc en fait, on fait sortir Axel Bauer de sa grotte,
4: c'est ça,
1: slash studio, pour venir ici.
4: Ça, je suis un ours d'ailleurs, la racine de Bauer, c'est pas loin de Bear.
1: Ah oui, c'est vrai.
4: Hein, tu vois, donc, grotte, ça... ours, Bauer.
1: Et ça fait une toute autre carrière, Axel Bear. Non, tu crois pas.
4: Edouard, peut-être.
1: C'est bien possible. Axel Bauer, il y a tellement de tubes. Allez, un petit premier pour se mettre dans.

0: la lumière, hein, ça fait de mal à personne. Ça, c'est quoi? C'est les années 2000?
1: C'est 1991.
0: Ah non, c'est les années 90, voilà. Pardon.
1: Ça a 30 ans, quoi. Ça a plus de 30 ans.
0: C'est fou, ça. Parce que ce qu'il y a, c'est que dans cette carrière que je trouve, moi, hyper intéressante, équilibrée, où tu arrives finalement toujours à nous surprendre, il y a finalement assez peu d'albums studio. Il y en a 7. Et là, tu prépares le 8e.
1: Ouais, c'est vrai.
0: Est-ce que parfois tu te demandes, tu te dis, bah tiens, ouais, une quarantaine d'années de carrière, 7-8 albums, c'est pas un ratio énorme. Alors attention, hein, on n'est pas à l'usine et on fait pas des chansons à la chaîne, mais par rapport à d'autres qui font un album systématiquement tous les 2-3 ans, toi, très tôt, t'as su que tu voulais travailler autrement?
1: Ah non, pas du tout. Peut-être qu'il y a eu un excès de perfectionnisme à un moment. Il y a un album sur lequel j'ai mis 7 ans à le faire quand même, tu vois. Donc, ouais. Donc c'était.
0: C'est Radio Londres.
1: Un album dont je suis très fier d'ailleurs, qui s'appelle Simple Mortel, qui a pas du tout marché. Il est sorti en pleine période boys band. Peut-être qu'on le redécouvrira d'une autre manière. Donc il est sorti à l'orée de l'an 2000 et il a pas du tout marché. Il a pas du tout été défendu. Il y a pas eu de clip, rien du tout. J'étais très très déçu d'ailleurs parce que j'avais mis tout mon cœur là-dedans et puis j'avais travaillé comme un fou. J'avais été un peu au bout de moi-même, au bout d'un délire. On avait même construit un studio pour le faire. C'est pour ça que ça a pris tant de temps en fait. Ouais. Et puis chaque album est une aventure. Il y a des aventures plus courtes comme l'album avec qui contient À ma place, personne n'est parfait, etc. Donc c'était relativement rapide, mais peut-être aussi parce que l'autre avait été très lent et il y avait un désir d'aller plus vite. Et puis il y a eu d'autres périodes où j'étais plutôt sur scène et j'avais pas trop d'idées, je savais pas comment reprendre un contact avec un album. Et donc là, j'ai attendu 5 ans et ça explique ça. Mais il y a des albums qui se sont enchaînés très vite, par contre. Voilà, il y a pas de règle, en fait.
0: Dans ce que tu viens de dire aussi, il y a quelque chose qu'on ne dit pas souvent, même à celles et à ceux qui aiment la musique et qui en écoutent et qui en achètent, etc. C'est que, en fait, tout ne dépend pas de l'artiste. Quand tu parles de cet album Simple Mortel de 1998, tu dis, il n'y a pas eu de clip, c'est pas toi qui as décidé qu'il n'y aurait pas de clip. C'est aussi parce que tout ne dépend pas de toi. Ça dépend aussi de la maison de disques avec laquelle tu étais et du marché de la musique à ce moment-là. Et ça doit être super dur, en fait, de travailler pendant des mois, voire des années sur une œuvre. Et à la fin, les personnes qui sont censées la défendre pour toi, la défendent pas.
1: Ah, mais c'est hyper dur, d'autant que sur cet album, si tu veux, j'essaie de faire que tout soit vrai. Alors, j'écrivais une chanson sur le désert, je partais dans le désert vivre avec les Touaregs. J'étais très, très, très excessif, si tu veux, mais et très authentique, je crois, dans ma démarche. Donc, c'était d'autant plus, décevant et déprimant même que Universal, pour pas les citer à l'époque.
0: Bisous, Universal.
1: Et décider de se dire, après, je peux les comprendre dans le sens que il n'y avait pas vraiment de single sur l'album. Moi, j'étais complètement dans un truc artistique. Fin de siècle, il y avait un titre qui s'appelait 00 Zen. Je trouvais qu'il fallait faire un clip de 7 minutes là-dessus. Donc, j'avais du mal à les convaincre et peut-être que c'est ça qui n'a pas fonctionné. En réalité, ils gagnaient tellement d'argent avec les boys bands à l'époque, ils se sont dit, bon, on va pas se faire chier plus que ça.
0: Ah ouais. Et puis voilà, il y a que ça reste un business et que toi, t'as beau y mettre tout ton cœur et toute ton âme, au bout de la chaîne, il y a aussi des gens qui font du commerce.
1: C'est terrible, là.
0: Ouais. Heureusement, là, on est dans une dynamique hyper réjouissante puisque il y a une nouvelle chanson qui vient de sortir qui s'appelle L'Enfant Prodigue. Mmh.

0: est de retour, l'enfant prodigue du rock français, Axel Bauer. Eh, c'est toi qui joues la guitare?
1: Oui.
0: Eh ben, on n'est pas manchot.
1: Ah, merci.
0: Ah, bravo. Non, mais ce solo, on remarque les solos de guitare de nos jours, parce qu'il n'y en a plus beaucoup dans les chansons, ça fait du bien.
1: Ça revient, il paraît.
0: Ouais.
1: Hein, y a,
0: tant mieux, non?
1: Oui, il y a des rappeurs, je sais que SCH s'approprie des services de Raoul Chichin.
0: Mais oui, le fils de Catherine Ringer et Fred Chichin.
1: On dit pas s'approprie les services, c'est nul ça.
0: Mais ouais, il s'est offert les services. Et en tournée, et oui, puis, il a emmené Raoul en tournée, il fait des gros solos de guitare les chansons d'SCH. Ouais.
1: Et puis, dans la pop, ça revient un peu aussi, tu vois.
0: En tout cas, voilà, moi je l'adore cette chanson. Et alors, t'es pas tout seul, l'enfant prodigue, on a une signature très intéressante du côté des paroles.
1: Oui, c'est toujours Brigitte Fontaine qui... Et d'ailleurs, cette chanson est partie de son texte à elle, en fait. Brigitte a cette écriture magnifique que j'adore et qui mélange à la fois des choses légères et des choses profondes.
0: Oui.
1: Et c'est ça que j'adore. On est à la fois dans le profond et dans le dérisoire avec Brigitte. Il y a toujours un décalage.
0: C'est rarement premier degré, Brigitte Fontaine.
1: Non.
0: Il y a souvent,
1: Alors c'est ça. On a cette chanson comme ça qui est, c'est presque un enfant prodige qui est de retour en fait. Mais dans la parabole biblique de l'enfant prodigue, d'ailleurs, c'est un retour en joie.
0: Oui.
1: Et là, avec les paroles de Brigitte, il y a toujours quelque chose d'un peu ridicule dans le personnage, qui apporte de la tendresse, je trouve.
0: Alors, pour celles et ceux qui n'ont pas révisé la Bible avant de venir, on vous en veut pas. Après-demain, c'est dimanche, allez à la messe, renseignez-vous, bon sang. Mais en gros, l'enfant prodigue, c'est une histoire que racontait Jésus, c'est pour ça qu'on dit que c'est une parabole. Et donc, en gros, c'est un père, il a deux fils, il a le fils aîné qui est formidable, exemplaire, qui reste auprès de lui, etc. Et puis, on a le cadet, le fils prodigue, qui lui, a envie de découvrir le monde et ses plaisirs divers et variés. Et puis, à un moment, il revient. Voilà, la suite à la messe.
1: Tu l'as fait bien, oui. Mais c'est vrai, en fait, c'est un peu aussi un peu nous tous, quoi,
0: oui.
1: Quand on est parti, quand on revient de quelque part. En ce qui me concerne, tu le disais tout à l'heure, j'ai eu des longs départs et des quelques retours, et souvent de moi, on disait il revient.
0: Le retour d'Axel Bauer, on l'a dit plusieurs fois.
1: Le retour d'Axel Bauer, j'entendais ça souvent, donc avec ses clous, et ses cris d'amour peut-être.
0: Ouais.
1: Et puis cette chanson, elle va être super pour entrer sur scène. Sur l'album précédent, je me disais que j'avais pas la chanson pour entrer sur scène. J'ai vraiment envie de retrouver la scène maintenant que ça fait presque 2 ans que je suis en train de travailler en studio sur l'album. J'ai envie de retrouver la scène et le public. Et avec cette chanson, je pense que ça fait une merveilleuse première chanson, quoi. On se retrouve.
0: On est d'accord, l'enfant prodigue. Et puis, on est d'accord aussi que quand t'es avec Brigitte Fontaine, vous êtes dissipé, mais vous êtes formidable. Brigitte.

0: Ça, c'est sorti avant l'été. On s'était vu à l'occasion de la sortie de Merde à la mer. Donc là, elle est carrément en duo sur la chanson. Là, celle qu'on vient de découvrir, L'enfant prodigue, vous avez travaillé dessus ensemble. Et c'est une présence qui sera là sur tout ton nouvel album, Brigitte Fontaine ?
1: Non, il y a d'autres auteurs, d'autres complicités dans l'album. Mais ça s'est fait comme ça, sans calcul. En fait, peut-être j'avais la frustration de ne pas sortir cet album. J'ai envie de le sortir. Il y a beaucoup de titres et j'ai pas tout à fait terminé. Alors je sors des titres comme ça, pas au hasard bien sûr, mais j'adore Brigitte et à chaque fois qu'on peut collaborer ensemble, je me prête à l'exercice. Brigitte qui cartonne en Angleterre en ce moment d'ailleurs, avec la ressortie de son album Brigitte Fontaine est folle. Un album incroyable, magnifique, avec les arrangements de Jean-Claude Vanier qui sont sublimes.
0: C'est lui qui avait fait Mélodie Nelson aussi pour Gainsbourg.
1: Et ils ont ressorti aussi Baraka récemment avec Areski, Belkacem. C'est vraiment des gens que j'adore et qui ont un univers incroyable.
0: Et ça parle aux Anglais.
1: Ah oui. Elle a un succès en ce moment en Angleterre. Elle a des papiers partout. C'est fou d'ailleurs.
0: Ça c'est très 21e siècle, mais j'aime bien moi.
1: C'est dingue d'ailleurs, qu'elle cartonne en Angleterre, Brigitte, en ce moment, et je vois passer plein de trucs. Ouais.
0: C'est trop bien, c'est excellent. Alors, mon cher Axel, puisqu'on parle d'autres artistes, donc ton rapport avec Brigitte, moi il m'intéresse beaucoup. Tu m'as dit, il y a d'autres collaborations sur l'album, sans donner de détails, ça veut dire que tu gardes les infos pour plus tard ?
1: C'est pas forcément un scoop. Disons que, si tu veux, je suis auteur, mais en même temps, j'aime bien travailler avec d'autres auteurs aussi. J'ai pas toujours toutes les idées. Des fois, je me laisse un peu emporter par la musique et j'aime bien voir. Donc, y a certains auteurs avec qui je travaille régulièrement, comme Pierre-Yves Lebert, qui a écrit sur cet album. Et aussi, il y a trois très jolis textes de Boris Bergman, avec qui j'ai aussi travaillé dans le passé, qui écrivait pour Bachung. C'est lui qui a écrit Vertige de l'amour, ou Gabi, ou Alcaline, des choses sublimes. Et,
0: pareil, jamais premier degré, toujours envoûtant, quoi. C'est ce genre de texte.
1: Et puis voilà, bon après, on verra quand ça sortira.
0: Quand ce sera prêt, on espère début 2026, mais de toute façon...
1: Non, c'est début 2026. Je ne veux pas attendre des années. Peut-être ça sera... On avait prévu que ça sortirait le 23 janvier, peut-être ça sortira un petit peu après.
0: Pousses au 30 janvier maximum, quoi.
1: Ouais, voilà.
0: J'aime bien. Et le fait de sortir des chansons quand elles sont prêtes, je trouve aussi, tu sais ce que ça me rappelle, la Motown, où les mecs ils vont en studio, ils font une chanson, elle est prête, mais pourquoi attendre d'en avoir 14? Tu sors ta chanson qui vient de sortir, t'es content terminer.
1: C'est complètement vrai, Émilie, parce que il y a une liberté aujourd'hui avec les réseaux, justement avec les DSP. Il y a une liberté de pouvoir sortir des morceaux et d'avoir une immédiateté qui est vraiment agréable. Ouais.
0: Et puis parce que Merde à la mer, c'était chouette de le sortir avant l'été.
1: C'est ça.
0: Et que si tu le sors en janvier, elle est toujours très bien la chanson, mais voilà, t'avais envie qu'elle soit là l'été.
1: Mais complètement, ça s'est imposé à nous presque parce que cette chanson n'avait pas de texte et je me demande. Et un jour, je tombe sur ce texte de Brigitte et je le chante dessus et j'appelle Brigitte, je lui dis « Est-ce que tu veux le faire ?» Elle me dit « Oui, on l'enregistre » et on était avant l'été, on devait être au mois d'avril. Et là, on s'est dit « Merde à la mer, faut absolument... »
0: C'est maintenant.
1: Oui, alors après, il y en a qui ont cru que c'était « Merde à ta maman », mais c'est pas du tout ça. Hein, tu vois, c'est « Merde au cliché ». C'est Brigitte, je crois, elle n'était pas fan de la chanson de Charles Trenet, La mer qu'on voit danser. Donc elle dit assez. voilà, mais c'est tout ça est à prendre, bien sûr, avec humour au dixième degré. C'est pas. D'ailleurs, Brigitte aimait bien Charles Trenet aussi. Donc, mais on s'est dit qu'effectivement, on allait faire l'anti-tube de l'été, c'est-à-dire le tube de l'été, Merde à la mer, de ceux qui ne partent pas en vacances. Voilà.

0: Axel Bauer est un artiste très tolérant, j'ai la preuve. Il était à côté de moi en studio pendant que j'ai beuglé à ma place pendant 3 minutes. Et il n'est pas parti, ça va Axel?
1: Non, j'ai chanté aussi avec toi.
0: Oui, mais toi t'as pas beuglé. C'est ça. Mais c'est trop difficile à chanter. Là, c'est tout le début, hein.
1: Ouais. Se mette l'homme à place.
0: Comment tu fais?
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0: The
1: au bout
0: Voice.
1: 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Là, c'est trop.
0: T'as vu, c'est dur, hein.
1: Veux-tu faire...

0: rock, ses guitares, ça raconte des trucs qu'on n'a jamais entendus ailleurs. Bref, c'est du Axel Bauer. Axel, t'es fier de cette chanson?
1: Ah, j'aime beaucoup cette chanson, mais je devrais peut-être pas le dire, c'est pas très humble, mais moi j'aime bien cette chanson, oui, et puis, je veux dire, c'est, tu sais, dans chaque chanson, tu les commences, les chansons, et tu vas les enregistrer, tu sais pas où ça va aboutir, et là, on a été au Manoir, en studio, Manoir, c'est le nom du studio, comme ça, avec mes musiciens, et déjà, on a senti, en la jouant, parce que c'est ce qu'on entend, c'est ce qu'on a joué, on a senti le plaisir de la faire, tu vois.
0: Elle est lumineuse.
1: Ouais.
0: Il y a un truc qui se passe, c'est pas toujours facile.
1: Elle a un côté décalé aussi, ouais. J'ai rajouté des chœurs un peu oui. Bowie, un peu une période 80, tu vois, des trucs. Ouais des cha-pa-ra-pa-pa, tu vois, des je la voulais à la fois dynamique et en même temps légère et en même temps dans tous les textes de Brigitte, il y a cette espèce de deuxième plan et...
0: Brigitte Fontaine, donc.
1: Et puis c'est mixé par Marc, mon ami Marc Stent.
0: Ah, qui fait Coldplay.
1: Qui fait, ouais.
0: Quand il fait pas toi, il fait Coldplay.
1: Il fait beaucoup de monde, Marc, et en fait, on a tous un disque mixé par Marc, parce qu'il a fait effectivement Coldplay, mais il a fait Muse, il a fait Madonna, il a fait U2, donc on a tous entendu un truc de Marc, ouais.
0: Et voilà, et vous allez entendre le résultat final en janvier 2026. Alors, est-ce que c'est le 1er janvier ou le 30 janvier? Vous verrez bien. Mais en tout cas, ce sera en janvier, le nouvel album d'Axel Bauer. Axel, cette rumeur-là, ce truc dont il faut que je te parle, parce que je voudrais vraiment...
1: Ouais,
0: Est-ce que c'est vrai ouais. Que Philippe Manœuvre, un jour, t'a sauvé la vie?
1: Oui, c'est vrai. Oui.
0: Tu peux raconter?
1: Au festival rock de Val d'Isère, il y a eu, je crois qu'il y a eu deux éditions, donc c'était à Val d'Isère et c'était la soirée de clôture. C'était il y a longtemps.
0: Ouais.
1: Je me rappelle que Gainsbourg jouait.
0: C'était en 88.
1: En 88, ouais. Gainsbourg était en train de jouer sur le piano et je crois qu'il n'y mettait pas beaucoup d'entrain je pense qu'il était fatigué. Voilà. Okay. Et donc on pressait de monter sur scène pour mettre un peu d'ambiance avec la guitare et le côté rock de ma musique. Et je suis arrivé et je me suis fait électrocuter. Voilà. En réglant le micro, ma guitare a touché la guitare de l'autre guitariste et ça a fait une masse et tout d'un coup j'ai été électrocuté. Le courant était pas terrible dans cet hôtel. Il y avait une vague prise comme ça qui était peut-être pas à la terre déjà et en fait il y avait une sorte de brouhaha, donc je suis parti un peu à la renverse comme ça et le seul qui a vraiment capté ça et qui a vu le truc se passer, c'est Philippe Manœuvre qui a eu le bon réflexe, il s'est jeté sur l'ampli, il lui a donné un coup de pied qui a arraché la prise. Et c'est ça qui a arrêté l'électrocution. Sinon, ça continuait et je ne serais pas là pour en parler.
0: La vache. Donc c'était
1: merci
0: vrai. Merci Philippe Manœuvre. Bah oui, incroyable cette histoire. Et bah, tu vois, on me l'a raconté, je me suis dit non, c'est n'importe quoi. Donc c'est vrai.
1: Non, c'est vrai, oui, tout à fait.
0: Ah, mais t'es comme un chat, t'as plusieurs vies, toi.
1: Je me suis pas rendu compte, c'était très très violent, parce que j'ai entendu une voix, quand j'étais électrocuté, quand je m'électrocutais, j'ai entendu une voix qui disait « Est-ce que tu veux partir ou est-ce que tu veux rester ?» C'était très bizarre, alors. J'étais dans un état second, on m'a amené sur un canapé, et j'ai dit « Non, non, laissez-moi, il faut que je remonte sur scène », ce qui est complètement fou, j'ai attrapé la prise de l'ampli, je l'ai remis dans l'ampli, j'ai pris la guitare, tout le monde était médusé, comme ça, j'ai commencé à jouer, j'ai dit « J'espère que le courant va passer entre nous, je crois », et j'avais du sang, parce que j'étais tombé la tête la première, j'avais du sang qui coulait sur mon épaule, comme ça, et puis et je me rendais pas du tout compte de ce qui s'était passé. J'étais dans un truc, il faut que j'aille jouer, donc il faut que je continue mon truc. Et c'est en sortant dehors, on était à Val d'Isère, donc c'était dans le froid, on est venu me chercher pour me recoudre. Et dans le froid, j'ai eu les jambes qui ont commencé à flageller. Et là, j'ai eu peur, en fait. Je me suis dit, ah waouh, il s'est passé quelque chose. Là, t'as failli y passer, en fait. Je m'en étais pas rendu compte sur le moment, j'avais eu un choc psychologique.
0: Tu vas écrire un bouquin sur ta vie?
1: J'ai écrit déjà un livre qui s'appelait Maintenant tu es seul, qui est sorti, je crois, en 2003, 4 ou 2, je sais plus. Peut-être j'ai rencontré d'autres trucs. Peut-être
0: ouais. C'était un livre de souvenirs de
1: oui,
0: ta carrière.
1: Avec, ouais. Ben tu sais, j'ai aussi un papa qui était une personnalité déjà dans la résistance.
0: La voix de Radio Londres.
1: Radio Londres. Mais c'était surtout un passionné de jazz, donc il est un peu à l'origine. Il est d'ailleurs à l'origine du premier festival de jazz en France à Playel. Donc il y avait plein de choses à dire sur ce père qui m'a emmené aussi dans la musique, parce que j'étais plutôt dans le dessin, moi. Donc, il m'a emmené dans la musique à travers les Who, en me faisant découvrir les Who. Donc, j'avais plein de choses à raconter, comme ça, de petites histoires que j'ai consignées dans ce bouquin.
0: Ok, mais maintenant, tu es seul. Bah, tu vois, je ne le connaissais pas. Donc, on le recommande à tout le monde.
1: Ouais.
0: Bonne lecture du week-end. Axel, on se voit en janvier, du coup ?
1: Allez, avec plaisir.
0: Le rendez-vous est pris. Ben,
1: très bonne fête, alors.
0: Ah oui, bonne fête avec ici, évidemment.
1: Oui, avec ici.
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1: Vous écoutez Quand je creuse par le groupe Volcaillou.
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1: Volcaillou, un duo formé par Simon et Timothée. Originaire du Sud Ardèche, ils se rencontrent à l'âge de 12 ans au conservatoire et commencent à écrire et composer pendant leurs années lycée.
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1: Aujourd'hui, le duo est un ovni, un alliage entre musique électronique et chanson française.
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3: Bonjour la France, j'espère que tu vas bien la France. J'espère que tu es en forme pour le match de ce soir la France. Comment ça va Éric Bastien?
4: Ça va super bien, bonjour Super Damido.
3: Oui.
4: Le t-shirt Super Damido.
3: Bah, évidemment, là, le t-shirt Super Damido parce qu'on est jeudi. Je rappelle à tout le monde que j'ai déjà trois candidats. Mon candidat d'aujourd'hui, bien évidemment, va remporter la manche.
4: Bah, bien évidemment.
3: Évidemment. 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Le premier prix, on vous offre des vacances. Les gars, on vous offre des vacances. 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
3: 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Et puis ça, c'est le premier prix. Le deuxième prix, c'est quoi?
4: C'est 2000 cafetières.
3: 2000 cafetières?
4: 2000 cafetières,
3: wow,
4: malheureux.
3: La vache.
4: Il y en aura dans toutes les pièces, dans les toilettes, dans la salle de bain, dans le parking, dans la cave, dans la voiture. Non, c'est une seule. Une seule qui réunit le talent de 2000 cafetières.
3: Bien sûr.
4: Le travail de 2000 cafetières.
3: Malongo.
4: 32 dosettes avec Joe Malongo et sa légende, et sa famille ici, vert en vert. Tout ça, ça sera très bien sur la petite étagère au fond à droite. Je la vois déjà bien installée.
3: Allez, on accueille tout de suite nos candidats du jour. Bonjour Florent, bonjour Michel, comment ça va?
4: Bonjour.
5: Oui, bonjour.
4: Bonjour.
6: Bonjour.
3: Alors, Florent, tu joues avec ici Loire-Océan.
6: C'est ça.
3: C'est ça. T'as 60 ans, quel bel âge.
6: Oui, c'est beau. Hein.
3: Oh là là, bah dis donc, déjà, on est arrivé jusque-là, mon petit gars, hein, donc c'est pas mal.
6: C'est pas mal, hein.
3: Ah, ouais, pas mal.
6: Ouais,
3: ben, tu habites à Sainte-Pazanne.
6: Ouais.
3: Alors, je vois pas où c'est, Sainte-Pazanne. Tu peux me dire où c'est?
6: C'est Loire-Atlantique, 30 minutes de la Bernerie sur mer, de la mer et 40 minutes.
3: Ah, d'accord, ok, tu es par là. Alors, tu es un Saint-Pazanais, qu'est-ce que t'es, un Saint-Pazanois, t'es un quoi?
6: On dit un Pazanais.
3: Un Pazanais, tout simplement.
6: Bon, ouais.
3: Oui, alors, tu es en couple avec Isabelle, tu as 4 enfants, comment s'appellent tes enfants? Ils ont tous des prénoms magnifiques.
6: Ah, ils s'appellent ma fille Lorelai, ensuite Manolo, ensuite Rose et le dernier Tom.
3: Et voilà, et tes papis?
6: Et je suis papy 4 fois de 4 petits-enfants qui s'appellent Tiny, Stani, Lorena et Myron.
3: Et voilà, attention.
6: Voilà.
3: Et oui, voilà. Alors, j'aimerais savoir pourquoi on t'appelle Topette.
4: C'est quoi ce nom?
3: Qu'est-ce que c'est?
6: On m'appelle Topette parce que très longtemps, pour dire au revoir à mes collègues ou à mes amis, je disais Topette. Une expression qui vient des caves d'une région par chez nous, dans les Mauges, là, où les gens, quand ils se quittaient après avoir bu un coup, ils buvaient un petit verre de gnôle, histoire de bien se finir avant de prendre la route.
3: Voilà, histoire de bien se...
6: Et ils appelaient ça une topette, c'était le verre de l'amitié du départ, voilà.
3: Tu t'appelles donc Topette. Alors,
6: on me surnomme Topette, ouais.
3: Ok, donc tu es éclairagiste dans le spectacle bien. Vivant.
6: Tout à fait.
3: Que fais-tu? Tu éclaires qui, quoi, comment, pourquoi?
6: Eh ben, j'éclaire pour qu'on voit les gens et puis pour rendre un petit peu joli les propos de ce qui se passe sur scène. J'éclaire qui tout, aussi bien de la danse que de la musique, du rock, tout ce qui nécessite de la lumière.
3: Tu fais tous les spectacles, pas seulement du théâtre. Tu fais la musique, tu fais les concerts, tu fais tout.
6: Voilà, principalement la musique quand même.
3: Principalement la musique. Et alors voilà, mais pourtant petit, tu voulais être pompier. Tu voulais être pompier?
6: Bah, j'imagine, j'ai pas vraiment de souvenir, mais je pense bien que ça devait être ça. Ouais.
3: Bah oui, enfin, souvent les petits garçons ils veulent être pompiers, policiers, astronautes.
6: Bah oui.
3: Bon.
6: Ouais, c'est ça.
3: Alors tu as compris que tu es mon dernier candidat avant la finale de demain. Tu as donc légère petite pression sur tes omoplates pour gagner.
6: Tout à fait.
3: Voilà. Hein. Donc je vais tout de suite, on va mettre les choses au point. Tu vas remporter directement ce premier point. Tiens, je te mets Matt Pokora. On va parler de photographie. Écoute bien. Une photographe française, a été désignée comme la pire photographe du monde. Alors, est-ce que c'est vrai ou faux? Top chrono, 5 secondes.
6: Bon, je dirais que c'est faux.
3: Eh bien, tu as tort, c'est vrai. Et oui, la compagnie Iceland Air a choisi cette femme parmi 127 000 candidats pour réaliser sa prochaine campagne publicitaire. Elle va être rémunérée 50 000 dollars et elle va devoir capturer des clichés volontairement moches, imparfaits, afin de montrer que les paysages islandais sont spectaculaires. sans artifice. Voilà, pas de point pour toi.
4: Michel est avec nous, avec ici au CER. Comment ça va, Michel?
5: Oui, ça va, merci.
4: Michel, petite pression quand même, elle l'a gentiment rappelé. 1, 2, 3, lundi, mardi, mercredi, elle a 3 candidats. Nous sommes jeudi, demain, c'est la finale. Si je veux avoir une petite chance de l'emporter, Michel, il faut absolument qu'on gagne ensemble aujourd'hui. Tu es d'accord?
5: Ah oui, absolument.
4: Et ce serait d'autant plus fort que tu serais avec nous en finale demain vendredi, que ce serait toi qui gagne les 2000 euros Bélambra. Alors là, ce serait... Tu vois, là on l'a bien.
3: Oui, alors là, on est dans le...
4: Dans le rêve.
3: Il faut arrêter la drogue.
4: Dans le rêve.
3: Docteur Kirzek, on a un problème de toxicomanie.
4: Ah, le docteur Kirzek, on l'adore, docteur Kirzek. Tu habites à... Alors comment on prononce le nom dans la Nièvre? Arquion, c'est comme ça?
5: Arquion, tout à fait.
4: Comment s'appellent les habitants d'Arquion dans la Nièvre?
5: Les Arquinois,
4: on les salue. Tu es marié, Michel. Et alors, c'est marrant parce que t'es marié à Michel. Michel.
5: Voilà, comme ça, si on se souvient plus de notre prénom, on le retrouve tout de suite.
4: On adore les Michel.
7: Michel,
4: Ah, deux enfants pour toi et trois pour lui. Bon, ça fait une belle famille, ça. Il y a Virginie, il y a Jérémy. Puis un petit-fils.
5: Voilà.
4: Comment il s'appelle, petit-fils?
5: Noah, 17 ans.
4: Okay. Ah oui, donc je prends plus. Oui, c'est petit-fils, mais déjà, il a eu le bac, il le passe l'année prochaine, peut-être plus là.
5: Oui, l'année prochaine.
4: L'année prochaine. Voilà. Un chien, alors, dédicace aux Cités d'Or. Ah bah oui. Tao. C'est le nom du chien de Michel, Tao, comme dans les Cités d'Or. C'est ça?
5: Oui.
4: Et tu l'as appelé Tao parce que t'es fan de la série ou rien à voir?
5: Si, j'aimais bien la série, mais c'est vrai qu'on n'a pas...
4: T'as pas pensé, quoi.
5: Voilà, le prénom nous plaisait. Voilà.
4: Okay.
5: Le nom nous plaisait pour son...
4: Comment tes collègues t'appellent, toi?
5: Ça dépend. Il y a Michouille.
3: Michouille, écoute, c'est joli, Michouille.
4: Ben oui, on aime. Alors, Michel, Michouille, elle a fait 15 000 métiers. Elle était cuisinière, elle était standardiste, elle était hôtesse d'accueil, animatrice en centre de loisirs. Mais t'as fait plein de trucs.
5: Vrai.
4: Et t'as une vie remplie, toi. Hein.
5: Voilà, c'est ça, exactement.
4: Ben, c'est
5: exactement.
4: Bien. Et petit, tu voulais être institutrice. Parler des métiers pompiers pour notre amie Florent, toi, c'était moi, comme toutes les petites filles, quoi, institutrice. Michel, ma petite Michouille, on y va.
5: Oui.
4: Pour gagner ce premier point avec un extrait d'un artiste qu'on aime beaucoup, c'est Claudio Capeo.
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4: Ah, la sienne, pardon. Bon. Avant d'être chanteur à succès, Claudio Capeo, que tu connais, Claudio Capeo.
5: Oui, j'adore.
4: Ah, t'adores, alors ça va. Avant d'être chanteur, moi j'affirme qu'il était gardien de phare

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3: Nous sommes au taquet avec Florent qui joue avec ici Loire-Océan contre Michel ici Auxerre. Michel qui a un point. Tu entends ça, Florent?
4: Ben oui.
3: Alors, surtout que, dis donc, on est quand même collègues, hein, parce qu'en ce moment, tu retapes ta baraque, si j'ai tout compris.
4: Mais ouais, t'as raison, c'est ça, ouais.
3: Bah oui, alors, qu'est-ce qu'on fait dans la maison?
4: Oh bah on fait tout, là, on va attaquer le plan chauffant, on a fait la flotte, électricité, des cloisons, enfin un peu de tout quoi, on s'attaque à l'isolation là-haut, un peu de toiture.
3: Ah oui, on est bien là quand même.
4: C'est pas que du marouflage.
3: C'est pas que du marouflage. Ok, d'accord. Alors tu as un très beau jardin dans ta maison que tu retapes?
4: J'ai un jardin correct, ouais.
3: Oh, bah dis donc, un jardin correct, dis donc, on a déjà planté des patates douces, des pommes de terre, des betteraves, des carottes, des courgettes, il y a de la place quand même.
4: Oh bah mais on sait tout, ouais, c'est ça, ouais, y a ça quand même. Ça pousse difficilement, mais il y a ça.
3: Bah voilà, parce que tu, en plus d'être un homme parfait, puisque tu bricoles, tu éclaires les gens, tu cuisines.
0: Ah
4: ouais.
0: À table.
3: C'est quoi ton petit plat signature?
4: Ouais, j'aime bien le tagine olive citron.
3: Hop, hop.
4: Ouais, viande au choix, quoi.
3: Et ben ça, c'est pas mal, j'ai envie de dire. Tu fais pas de dessert, ouais. Par contre, il paraît que t'aimes pas trop les desserts, c'est pas.
4: C'est pour fun, non, le sucre est un poison, donc je m'en passe. Oh.
3: Le sucre est un poison. Mais oui, c'est vrai. Mais oui.
0: C'est pas terrible, ouais.
3: Non, je dis ça à la personne qui est à ma droite qui s'empiffre de sucre.
0: C'est pas vrai.
3: Comment te dire? Alors, là, il faut que tu me marques ce point. Il faut que tu le marques.
4: J'espère bien.
3: Écoute.
4: Allez.
3: Là, je te mets une petite ambiance. Si tu ne l'as pas vu, c'est la BO du film La Nuit au musée.
4: J'ai vu ça avec mes enfants.
3: Oh, on adore ce film. Enfin, les deux, parce que j'adore les deux. C'est magnifique.
4: Ouais, c'est très bien.
3: On adore. Moi, je suis un peu secrètement amoureuse de Wendy.

0: Wilson.
1: Ça va, hein?
2: Il y a de quoi.
1: Il est passé nuit au musée avec lui, alors.
0: Ah, il est tout petit, il est grand comme ça.
1: Comment ça, il est tout petit?
0: Mais oui, tu n'as pas vu une nuit au musée?
1: Mais non.
0: Eh ben, regarde ça avec tes gosses.
1: Mais tout ce qui est petit mignon?
0: Non, non, il est vraiment petit.
1: Ah bon?
0: Alors, écoute bien cette question. Certains musées diffusent des odeurs pour accompagner les œuvres. Certains musées diffusent des odeurs pour accompagner les œuvres. Vrai ou faux? Top chrono.
2: Oh, ça me paraît possible, je dirais oui. Hein. Je dirais vrai.
0: Tu dirais vrai? Mais oh, oui, c'est vrai, bien sûr. Eh oui, bah, au Louvre et au musée d'Orsay, il y a des, quand il y a des expos temporaires, on met du bois, de l'encens, des odeurs urbaines. Comme ça, ça, on ressent mieux l'époque de la Seine peinte. Oh, bravo, premier point.
1: C'est immersif. Michel, ça fait égalité là. Hein. Mmh. Égalité, voilà. Michel. Attention, Michel. Tu sais ce qu'il faut qu'on fasse. Hein. Tu es au courant, Michel.
3: Oui.
1: Michel avec ici au Serre, toujours marié à Michel. Alors, Michel, elle est détente. Michel, elle fait du yoga.
0: Ah, c'est bien.
1: Voilà. Du yoga sur chaise, c'est-à-dire
3: ouais.
1: On s'assoit et on fait quoi? On médite?
3: Eh ben on...
0: Non, non, non, c'est pour les seniors, moi j'en fais de temps en temps.
3: Ouais, c'est ça.
1: Mais vous
3: c'est
1: n'êtes pas senior, les... Valérie.
0: Oui, moi j'ai 61 ans, je suis senior.
1: Ah, oui,
0: tu
1: quand
0: t'assois
1: même.
0: Sur une chaise et tu fais
1: et
0: des
1: tu...
0: mouvements.
1: Mais là, tu fais quoi? Ah, tu fais des mouvements.
0: Oui, mais
1: du
0: attention.
1: Genre...
0: Mais...
3: Ça marche bien.
0: Du ça genre... fait mal,
1: ben,
0: ça
1: c'est
0: fait
1: quoi
0: mal.
1: Les mouvements, Michel? Un truc
0: non.
1: Des pieds?
0: Non, c'est comme ça, un. Un.
1: Ah oui.
0: Un.
1: Ah
0: oui. Ça, tu fais des trucs.
1: Oui, on va passer à un autre sujet parce que je suis déjà fatigué là. Je suis déjà épuisé. Michel qui fait du yoga, qui fait de l'aquabike, du vélo et qui marche beaucoup. J'en peux plus. Ça fait beaucoup
0: oui,
1: déjà.
0: Bah, elle a raison.
1: Non, je préfère cuisiner moi avec Michel. Oui. Ah, oh, Michel cuisine. Et quoi, s'il te plaît?
3: Ah bah pareil, moi aussi cuisine orientale, j'aime bien tagine. Alors c'est couscous avec tagine de boulettes.
1: Okay.
3: Et ça, je faisais ça même quand j'étais à la cantoche et voilà, et ça partait bien.
1: T'amalgames toutes les recettes, hein. tu mélanges les origines, donc couscous, paella, clafoutis aux cerises, j'ai vu un côté dessert, pas mal ça.
3: Oui, aussi, oui.
1: Et alors tu fais
3: de la moutarde
1: oui,
3: aussi aux cerises.
1: Oui, c'est ça ce que j'allais dire, c'est quoi ça, de la moutarde à la cerise?
3: Voilà, on fait une petite note particulière pour ajouter ça, parce que bon, bah, dans Lyon, il y a les cerises, et puis c'était un petit
1: cerise
3: hommage.
1: Séchée au soleil, ouais, avec de la moutarde, c'est un petit mélange de sucré salé, du coup c'est pas mal ça. Hein.
3: Ouais, c'est pas mal du tout.
1: Et ouais, tu parlais de la cantoche parce que tu as été cuisinière hein, dans la cantine d'un collège.
3: Voilà,
1: on y va pour la question. Un point de plus, tu as une belle occasion là de te faire plaisir et de nous faire plaisir. Petit extrait.
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1: Alors, on parle des dentistes. Et à l'origine, Michel,
0: oh mon Dieu,
1: le Tipex, tu sais le Tipex, le célèbre correcteur rouge, là, qu'on passe, le correcteur, voilà. Eh bien, à l'origine, le Tipex a été inventé par des dentistes. C'était pour blanchir les dents. C'est à la base, l'origine, c'est ça. Est-ce que c'est vrai ou faux? Top chrono.
3: Pour blanchir les dents?
1: Oui, le Tipex, il a été inventé pour ça, par des dentistes. Vrai ou faux, vite.
3: Moi, je dis que c'est faux.
1: Tu dis que c'est faux.
0: Oui, mais enfin, c'est une deuxième fois après le bip. Hein,
1: oh,
0: donc,
1: c'était juste derrière, quand même.
0: Ouais,
1: là.
0: Mais enfin, on va arrêter. Le jeu, c'est le jeu. Hein, donc, Michel, je donnerai un avantage à Florent. Voilà.
1: Bon, en tous les cas, oui. Oui, d'accord. Non, mais c'est bien. C'est effectivement faux. Le correcteur liquide a été mis au point dans les années 50. Bon, juste pour masquer les erreurs de la machine à écrire à l'aide d'un petit pinceau. Quant au Tipex, lui, il vient de l'allemand Tipen et Ex. Ça n'a rien à voir avec les dents. Bravo, Michel.
0: Bien sûr. Allez. Deux pour Michel, un pour Florent. T'inquiète, Florent, je vais méga te favoriser puisque toi, tu réponds toujours.
1: On lui donnera 12
0: avant
1: secondes.
0: Le top.
1: 12 secondes.
0: Voilà. Allez, Étienne Dao et Dany. Oh là là, on adore cette chanson comme un boomerang. Ce petit duo de l'amour. Vous écoutez ici, on vous aime. À tout de suite.
1: Parlez de nous pour le duo de l'amour.
0: Non, je parle d'Étienne Dao et Dany.
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0: comme un boom bang, 12h25. Ouais, fait des vocalises maintenant.
1: Ah, j'adore.
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1: Ici, nous sommes avec Florent, qui joue avec ici Loire-Océan, qui a un point, ouais. Contre Michel, qui a deux points. Bon alors, est-ce que tu aimes chanter? Tu aimes le karaoké? Est-ce que tu aimes tout ça, mon petit
3: Fouchon? Moi, je suis pas fan. J'adore la musique, mais chanter, karaoké, bon.
1: Oui, mais t'adores la musique. Tu connais plein de groupes.
3: Ah, j'adore la musique. Oui, oui. Ah,
1: ça, c'est bien, parce que là, figure-toi que le quiz musical, c'est une spéciale succès, des gros succès, des gros groupes de rock et compagnie.
0: Anglo-américain.
1: Oui, okay. C'est quand même des groupes de rock.
0: Anglo-américain.
1: Oh, j'en peux plus, je vais le battre. Mais il faut que ça s'arrête. Alors écoute bien, c'est deux morceaux l'un après l'autre et tu devras trouver les deux pour marquer deux points. Premier point. Ah non, Fredo, non, il faut mettre la musique, mon chat.

0: Wow. 1-1,
1: I love rock and roll. C'est qui, top pronom?
2: C'est Joe Hendrett.
1: Oui, c'est Joe Hendrett. Tu as le premier point. I love. Je rêvais de lui ressembler, j'adorais cette meuf.
3: I love rock and roll.
0: Ça en passe, hein.
1: Ouais, on se met la patate. Alors, ça, c'est le premier.
2: Oui.
1: Et ça, c'est le premier. Donc, mais tu as déjà un point. C'est-à-dire que tu as rattrapé Michel. Tu as maintenant deux points. Ah. Alors, pour marquer un troisième point, mon petit bonhomme, il va falloir me trouver cet énorme tube. Oh, ouais, allez.

0: What was that?
1: Ça c'est ZZ Top, c'est la grange, le morceau.
0: Nos amis barbus. Allez, nous sommes à 3, mon Flo-Flo, bravo.
2: Michel, attention, il a 3, elle vient de le dire, Madame Damidou. Oui. Tu as 2, mais tu peux marquer 2 points et donc garder la main. Voici ton premier quiz, écoute.
3: Michel,
2: alors, Michel, bien sûr, ben oui. Non, je plaisante, c'est pas du tout ton quiz.
0: Ah bah non, c'est trop facile.
2: Attendez, c'est trop facile. Surtout qu'on a dit que c'était anglo-américain.
4: Oui, en plus.
2: Ah là, Gérard Lenormand, il est pas.
0: Non, surtout qu'on a dit que c'était du rock. Hein. Gérard Lenormand, c'est pas un rocker.
2: Oh, vous savez, des fois, il est un peu rocker. Voici les clés.
0: D'accord. Allez.
2: Allez, voici ton premier morceau. On y va.
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4: Tony Hunter, je crois.
2: Attends. Prends ton temps en top chrono, qui chante? Réfléchis.
4: Sonny Hancher.
2: Oui, t'as le même anglais.
0: On dirait
2: Bastien. Bon, Sonny Hancher, on le prend, oui, Sonny Hancher. Sonny Hancher. On le prend.
0: Tu vas reprendre Michel sur l'anglais? Tu vas te permettre ça? Tu vas t'autoriser ça?
2: Sonny Hancher.
0: Non, mais tu es né avant la honte, toi. Le gars reprend Michel. Allez.
2: Bon, félicitations, ça fait un point. Dis donc, égalité, Michel, 3 partout. Et là.
0: Et là, c'est le drame. Il y a un deuxième morceau à trouver.
2: Il y a un deuxième morceau. Et tu peux prendre la tête. On y va. C'est du anglo-américain. I see a line of cars and they are painted black. Et tu me dis en 10 secondes?
4: Les Rolling Stones.
2: Paint in Black, c'est signé. Palam, pam, palam. Comment?
4: Les Rolling Stones?
2: Non, mais en plus, la réalisatrice me reprend sur mon anglais. Paint in Black, eat black. Bon, c'est pas grave, c'est les Rolling Stones. Michel, bravo, t'es en tête.
4: Merci.
2: 4 points. Oh là là.
0: Non, mais. Je n'en peux plus. C'est-à-dire qu'à chaque fois, on est obligé de s'excuser auprès des managers, auprès des boîtes des de managers. Disques. On est obligé de s'excuser tout le temps avec ton accent. Là, les gens ne comprennent même pas ce qu'on dit.
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2: Et oui, cette semaine, les petits amis, la finale de demain, vous gagnez en premier prix des vacances de dingue. 2000 euros de bons séjours pour le club Bellambra. Hein, c'est la destination préférée des familles, donc on rigole pas. Si vous gagnez pas ces 2000 euros de vacances, vous gagnez la machine à café de Malongo, 32 dosettes, 6 verres en verre. On reprend les compétitions.
3: On ajoute le livre de Bernard Minier quand même, Rupture. D'où vos livres.
2: Ah ouais, non, mais non, ça n'a rien de vaut. Laisse-nous avec Nadine Moussa.
3: Ah oui, Lucinda Riley.
2: Et voilà. Florent, tu as 3. Mais là, tu vas pouvoir marquer 3 points de plus et tu vas les remporter. Alors, c'est la canicule, on a eu le message alerte anti-canicule. Ça tombe bien parce que toi, ta petite manie, c'est...
4: Je fais pipi sur le gazon pour arroser les coccinelles.
2: Toi, ta petite manie, le matin, tu sors à poil et tu vas pisser dans le jardin.
5: Exactement.
2: Voilà, donc en cas de canicule, c'est formidable, mais comment tu fais l'hiver, mon petit canard ?
5: Eh ben, je me cherche un peu plus pour trouver le machin, mais j'arrive à le faire quand même.
2: Ah ouais, on a le cul un peu froid, là, quand même. Hein,
5: que un peu froid, ouais, mais bon, ça fait partie de la vie, hein, on est sur Terre, faut en profiter.
2: Oui, mais c'est un petit contact avec la nature, faire pipi dans le jardin, oui. Là. Oui, on arrose les coccinelles, quoi, ça.
5: Voilà.
2: Bon, alors, tu as un défaut, tu procrastines.
5: Bah, je lutte contre la procrastination.
2: Tu glandes quoi. Tu luttes contre le glandage. Moi aussi, je suis très glandeuse. Mais comment tu fais pour lutter? Si t'as un tips, moi, ça m'arrange.
5: Eh ben, j'en ai pas vraiment. Je me mets des coups de fouet tous les matins. J'essaye de me motiver comme je peux trouver des.
2: Oui, d'accord. Ouais, bah, t'es pas plus avancé que moi, quoi. Alors. Évidemment, on a eu beaucoup de candidats qui nous ont répondu à cette question. Si vous étiez un animal, à qui les ours, à qui les aigles, à qui les loups, à qui les lions, à qui les tigres? Ah, Florence est mon préféré de toutes les saisons confondues, parce que s'il était un animal, il serait un escargot.
3: D'accord.
2: Pourquoi ?
5: Non, parce que c'est protégé, ça vit la nuit, personne l'embête, il n'a pas d'énormes prédateurs, il va où il veut, c'est mignon, puis ça ne fait pas de bruit.
2: Ouais. D'accord, ok.
5: Ça manque dans le jardin, ça se perd de ce que les gens plantent. Enfin voilà, c'est un peu. Ça procrastine toute la journée.
2: Ça, c'est pas faux. Ça met à peu près 15 jours pour faire le jardin, mais bon, voilà, c'est bien. T'aimes bien. On procrastine jusqu'au bout, quoi.
3: Et puis ça se mange.
5: Voilà.
2: Ça se mange, mais tu vas foutre la paix aux escargots.
3: Ceux qui aiment les escargots. Oui. C'est très français, les escargots.
2: Oui, d'accord. Mais nous, là, on parle pas d'un escargot qui va se faire bouffer. On parle de Florent.
3: Moi, je parle que de bouffe, de toute façon.
2: Oui, ça, c'est sûr. Et d'oseille.
3: Voilà.
2: Alors.
3: Un petit escargot avec un petit peu d'oseille dessus. Ça, c'est une bonne saveur, vous voyez.
2: Oui, d'accord. Ouais. Allez. Nous allons. Tout de suite marqué 3 points, mon petit canard. Nous allons jouer avec la question à choix multiples. Je te pose la question, je te fais des propositions. Et évidemment, tu auras 12 secondes pour répondre. Tiens, je te mets feu, Chatterton. Allons.

0: demain, il y a les Francofolies de La Rochelle qui démarrent. Et ça, on est bien content parce qu'on adore les Francos. Alors, les Francofolies de La Rochelle, il y a plein de concerts, c'est jusqu'au 14 juillet. Mais alors, il y a un autre pays francophone dans lequel il y a les Francofolies. Lequel? Alors, la Suisse, le Canada, la Belgique, le Damidolande. Dans quel pays il y a les Francofolies? La Suisse, le Canada, la Belgique, le Damidolande. Top chrono, 12 secondes. Et oui, c'est le Canada, bien sûr. Les Francos de Montréal sont là depuis 1989. C'est les mêmes que les Francos de La Rochelle. C'est l'un des plus grands rendez-vous musicaux francophones au monde. Il y a des centaines de concerts chaque été. Bravo, tu as 6.
1: Michel, pour l'instant, 4 points, mais elle n'a pas encore joué, Michel. C'est une bonne bataille, hein, depuis tout à l'heure, là, depuis midi. C'est celui qui rattrape l'autre. Donc, voilà, moi, j'y crois jusqu'à 13h.
0: J'y crois encore.
1: Notre Michel, ici au Serre, qui vit avec Michel, rappelons-le. Voilà, qui voulait être institutrice. Et Mika, exerce plein de métiers, on l'a évoqué, cuisinière, standardiste. Bon, elle fait des bonnes choses à manger. Côté voyage, on va se dire un petit mot sur les voyages. Tu aimerais bien voir la Thaïlande, par exemple. C'est une destination qui pourrait te plaire. Pour cet été, peut-être.
2: Oui, bien sûr.
1: Et alors, tu le prévois ou c'est un projet ou pour l'instant c'est pas encore mis en place?
2: Oui, c'est un projet, mais c'est vrai que c'est un pays que j'ai vraiment envie de visiter. Oui,
1: ouais, non, mais je prends des idées pour cet été.
2: D'ailleurs, et puis déjà aussi rien que le côté cuisine chez eux, c'est magnifique.
1: Je comprends.
2: Déjà ça.
1: Tu fais quoi cet été d'ailleurs? Tu pars un peu de la Nièvre. Tu sais ce que tu vas faire?
2: L'été, non, pas trop. On va
1: bouge pas.
2: Plutôt en septembre. Bouger en septembre plutôt. Bah, parce que l'été, je fais des allers-retours, mais dans le coin.
1: Ok. Bah, tu sais que tu vas peut-être gagner 2000 euros avec Bellembras, hein, donc tu vas peut-être choisir ta destination. T'irais où, d'ailleurs, si tu gagnais 2000 euros avec Bellembras, tu peux choisir ta destination en France, t'irais où?
2: Peut-être en Corse.
1: En Corse, ouais, ok. Voilà, peut-être un endroit que tu connais pas. Il paraît que t'as un mauvais caractère, ça s'entend pas, là.
2: Non.
1: Oh bah écoute, c'est marqué sur ma fiche, hein. Alors, c'est une vérité ou c'est pas vrai?
2: Oui, c'est tout à fait vrai.
1: Ah, toi, tu dis non.
2: Bah, il y a du sicilien, un peu. Voilà.
1: Oula.
2: Et puis de l'allemand de l'autre côté, alors.
0: Oh là, la vache.
1: Ouais, tu connais la branche sicilienne de Joe Malongo, donc.
0: Qu'est-ce qu'il dit, Michel?
1: Michel.
2: Mais il s'adapte.
0: Pauvre Michel.
2: Alors, il n'a pas bon caractère non plus, hein.
0: Hop.
1: Ouais, hop, ça y est, tu l'as habillé pour l'hiver. Alors, on parlait des animaux, là. Toi, si t'étais un animal, tu serais quoi?
2: L'éléphant.
1: Ah bon. Alors après l'escargot, l'éléphant. Pourquoi l'éléphant? Même question. Très Florent.
2: Bah parce que c'est... ils sont...
1: c'est une très bonne explication.
2: Pas, j'aime bien les éléphants. Voilà. C'est un animal qui... Je trouve qu'ils ont...
1: Bah t'en verras en Thaïlande.
2: Comment?
1: Bah t'en verras en Thaïlande, si tu vas en Thaïlande.
2: Ouais, en plus.
1: Allez, on joue.
0: On joue.
1: Avec ce dessin animé dans les années 80 qui a fait le bonheur de mon enfance.
0: C'est générique.
1: Oui, ouais, c'est génial, on explorait le corps humain à l'intérieur et tout. La belle vie. Et bon, allez. Quelle est la durée de vie moyenne d'un globule rouge? Attention, 10 secondes, hein. On ne prendra pas 11 secondes. Hein. Quelle est la durée moyenne d'un globule rouge dans l'organisme? Voici les propositions. 2 jours, 2 semaines, 4 mois, éternel, comme Valérie Lamido. 10 secondes.
2: Alors, c'était 2 jours, l'autre...
1: 2 semaines, 4 mois, éternel. 2 jours, 2 semaines, 4 mois, éternel.
2: 2 semaines.
1: 2 semaines. C'est bien, tu as rempli le contrat, tu as répondu dans les 10 secondes. Mais tu as mal répondu. C'est 4 mois un globule rouge qui vit en moyenne 120 jours. Donc ça fait 4 mois avant d'être remplacé par un nouveau, en sachant que notre organisme en fabrique 2 millions chaque seconde. Waouh!
0: Bon, ça fait 6 pour Flo Flo, 4 pour Mimiche. Et là, tout de suite, les gars, 1998, rappelez-vous.
1: La Coupe du Monde.
0: Zizou, on a gagné. Et là, c'est ta, ta, ta,
1: oh bah oui.
0: Ta, ta. First I was a fraise, I was petrified, I will survive.
1: Comment vous avez dit?
0: Bah, je le fais à la Bastien. Hermès, House, Band. First I was a fraise, I was petrified.
1: Attendez.
0: Allez, I will survive. Vous écoutez ici, on vous aime. Tout de suite.
1: Attendez, 2 buts de Zinedine Zidane.
0: Je sais même pas comment il s'appelle.
1: But d'Emmanuel Petit, 92e minute, 3-0.

0: souvient tous de là où on était le 12 juillet 1998.
1: Ah ouais. Ouais. Moi j'étais sur. Bah moi j'étais sur les champs.
2: T'étais sur les champs.
1: Ouais, j'étais crevé.
0: Un truc de voilà. Mal, les champs, ce sera un peu compliqué. Hein, ce soir, l'étoile est fermée d'ailleurs.
1: Eh ben c'est bien dommage parce que fut un temps, on pouvait aller sur les champs fêter tout ça. Et c'était dans la joie et la bonne humeur.
0: France Maroc ce soir à 22h30 dans la joie et la bonne humeur.
1: Bah ouais, parce que c'est la joie et la bonne humeur les gars.
0: La liesse populaire.
1: Eh oui, mais ça on est puni maintenant. Allez, jingle.
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0: On rigole pas ce soir.
1: On est au taquet. Tu vas regarder le match ce soir, Florent ?
4: Oh non, pas du tout.
1: Tu t'en fous ?
4: Okay. Ah là, vraiment, alors ça me touche pas du tout ça.
1: Eh ben, écoute, moi j'aime bien le foot quand c'est comme ça. On est en Coupe du Monde, on est tous ensemble. C'est le seul moment où il y a un petit peu de solidarité entre nous. Voilà.
4: J'ai l'impression que c'est en jaune, plus là, il y a quelque chose, mais.
1: Ouais. Enfin, en tout cas, si on pouvait tous s'aimer les uns les autres. Enfin bon.
0: Dami d'Hollande, hein. C'est la devise.
1: Ça serait pas mal, c'est la devise du Dami d'Hollande.
0: Oui.
1: Alors, okay. nous allons parler d'une anecdote à toi avec cette chanteuse. Oui, on va parler de Nina Hagen. Alors Nina Hagen, on adore parce que bon, elle était interdite de séjour en France, hein, parce qu'elle faisait pas mal de, elle était rock and roll, et elle revient après des années d'absence au festival d'Arc de Châteauroux. Et t'étais éclairagiste, que s'est-il passé?
4: Eh ben, il s'est passé que quand ils sont arrivés, ils ont fait les balances comme ça se passe tous les après-midi sur scène. Mmh. Et dans l'après-midi, je me suis mis, enfin, on s'est branché, j'ai branché un des guitaristes là qui était sur scène avec elle. On est devenu potes quoi. On a passé la tournée des bars l'après-midi. Il m'a dit qu'il enregistrait justement l'album sur lequel est la chanson qu'on venait de passer là, l'African Reggae. Et du coup, le soir, pendant le concert, j'ai fait la poursuite, et après le concert, la fille qui faisait les lumières m'a emmené dans la loge caravane de Nina Hagen, et on a passé une petite heure ensemble. On était 3 ou 4 dans la caravane à boire du champagne, à parler, et quand je suis parti, elle m'a embrassé sur la bouche.
0: Non.
1: Soupe de langue avec Nina Hagen, le gars. Et voilà.
4: C'est vieux, mais c'est toujours rigolo.
1: Bah, c'est vieux, 88, c'est pas si vieux.
4: Ah, c'est pas si jeune.
1: Oh, on ne m'en parle même pas. Alors, il paraît que si tu devais déjeuner avec quelqu'un, tu adorerais déjeuner avec un Bouddha. Pour quelle raison?
4: Ouais.
1: Mais pourquoi?
4: Parce que je pratique le bouddhisme de Nichiren, Namyoho Renge-kyo. Et du coup, il y a une espèce de sagesse là-dedans, et quand il faut manger lentement pour bien digérer, pour être bien dans son corps. Je pense que la présence d'un Bouddha pour manger lentement et bien digérer dans son corps serait parfaite.
1: C'est pas mal, je suis d'accord avec toi. Bon, bah c'est voilà. Super. Alors mon petit Bouddha, mon petit topette, tu vas essayer de marquer 5 points. Et là, ça serait magnifique. C'est une question sur le foot. Dommage, tu n'aimes pas le foot. Oui, mon foot, c'est assez connu quand même.
0: Ah,
1: alors écoute bien. Quel célèbre club de foot a pour devise droite au but? Quel célèbre club de foot a pour devise droite au but? Top chrono.
4: C'est le français.
1: Ah bah oui. Football, droite au but.
4: Droite au but.
0: Et voilà. Et voilà.
4: Au pif, allez, du PSG.
1: Non, c'est.
0: C'est vraiment le club qu'il fallait pas citer, quoi.
1: C'est Marseille.
4: Bah ouais, j'ai hésité entre les deux.
1: C'est Marseille. Marseille. Fred, il aime bien les bruits des croisants.
0: Ah là là là là.
1: Alors, c'est droit au but, c'est aussi à jamais les premiers, hein, mais.
0: Allez, l'OM.
1: Allez, l'OM, quoi. Okay. Bon, bah pas de points, mais tu restes en tête,
0: Alexis. Voilà. Bah, tu vas regretter de ne pas t'intéresser au football, hein. Dommage.
4: Ah bon, c'est pas très grave.
1: Oui, attends, il y a encore le bingo, tu vas te calmer tout de suite, toi.
0: Ah oui, mais enfin là, il y a quand même 5 points à prendre, hein. Là, Michel, on peut faire la différence. Là, on peut clairement faire la différence. On a pris un tout petit peu de retard sur la question à 3 points, mais là, on peut marquer. Ma petite Michel qui... Alors, c'est pas du tout avec Nina Hagen, pour le coup. Toi, si tu pouvais déjeuner avec quelqu'un, là, ce serait qui? Un chanteur français?
5: Oui, entre autres. Enfin, il n'y en a pas qu'un, mais voilà, il y a Marc Lavoine, j'aime bien.
0: Oui. Alors, tu l'aimes bien parce que t'as une petite... t'as pas une histoire avec lui, mais... Vous êtes déjà croisés?
5: On s'est croisés, oui.
0: Bah oui.
5: Il y a très longtemps. Il chantait Les Yeux Revolver et il était passé dans une discothèque à Chitry. Le mini-club, pour pas le citer.
0: Okay.
5: Voilà, il y en a qui s'en souviennent.
0: Et donc c'était au début de sa carrière. Et vous avez bu un verre ensemble?
5: Tout à fait. Il était vraiment cool et on n'était pas, il y avait pas, il y avait pas beaucoup de monde, mais c'était un dimanche soir et voilà.
0: Bah, sympa.
5: Avait, voilà,
0: un joli souvenir.
5: De potes et c'était une belle soirée.
0: Bah oui, c'est un joli souvenir. Alors, t'as eu aussi la chance dans les années 70, en 75, je crois, d'aller voir un concert de
5: Claude François.
0: Waouh. Génial. C'était comment un concert de Claude François?
5: Ah bah tu t'es pris dans l'ambiance et puis c'est.
0: Bah oui.
5: Voilà.
1: Et puis tu te transformes en Claudette en fait. Hein.
0: Alors,
5: exactement.
0: Ce qui est fou surtout,
5: même
0: Michel,
5: si
0: c'est
5: pas
0: que.
5: Fan, hein.
0: Ouais, t'as réussi à rentrer sans billets, dis donc.
5: Exactement, parce qu'on avait une
0: copine
5: qui était, ouais, qui était culottée et qui nous a dit allez on va y aller et elle a été à la sécurité à l'entrée.
0: Ouais.
5: Puis, je sais pas, elle les a baratinés et puis on s'est retrouvés là et voilà.
0: C'est génial ça. C'était sous un chapiteau à Châtenay-Malabry. Et effectivement, un petit clin d'œil, pas de sous, pas de billets, et vous avez réussi. Et t'es devenu fan, quoi. Enfin, il paraît que t'as vraiment crié comme les fans, quoi, comme les.
5: Exactement.
0: Bah ouais, comme une vraie. Bah oui, ça, je veux bien comprendre. Bon, allez, nous allons tenter Michel de marquer ses 5 points. Ça serait bien. Hein. Je te le cache pas que ça serait, oui, pas mal. Avec un extrait, on voit quelqu'un qui fait partie aussi de la génération Clo-Clo. Ils ont chanté ensemble, c'est Sylvie Vartan.
2: Oh, ce que c'est beau, la peinture
1: en couleur.
2: Même si vous n'êtes qu'un
1: amateur.
0: Bon, il me semble qu'on va parler de peinture. 10 secondes pour y réfléchir, c'est une question cash, je ne te fais aucune proposition. Hein. C'est à toi qui réponds. Comment appelle-t-on le support en bois, ou en métal d'ailleurs, qui permet de maintenir une toile lorsqu'un artiste peint? Top chrono, 10 secondes.
1: Question de maternelle, une fois de plus.
0: Excuse-moi, droite au but, l'OM. Question, mon fils de 7 ans, il connaît. Hein.
1: Ouais, ça va. Question de maternelle, comme d'habitude.
0: Sylvie Vartan. Oui, Sylvie, le chevalet, tout ça, c'est un ensemble. Et Michel qui prend ses 5 points.
1: Raphaël et Luigi, à chaque fois, ils privilégient.
0: Ah là là, 9 points, bravo,
1: ouais,
0: Michel.
1: Ouais, bravo. Ouais. Michel. Allez, 6 pour Flo, 9 pour
0: c'est pas
1: Michel.
0: Fini.
1: Oui,
0: c'est pas fini.
1: Absolument pas fini. Et là, tout de suite, eh bien oui, on va rendre hommage à Bonnie Tyler qui nous a quittés. Et on va écouter. Alors, j'aurais aimé écouter Total Eclipse of the Heart, évidemment.
0: C'est normal, c'est un classique, c'est un tube de Bonnie Tyler.
1: Mais là, on va écouter If You Are.

0: If You Were a Woman, Bonnie Tyler qui nous a quitté aujourd'hui. On écoutera d'ailleurs plusieurs fois un Bonnie Tyler dans la journée. Elle avait une opération des cordes vocales toute petite, ce qui a aussi emmené cette espèce de signature et timbre musical extraordinaire qui fait qu'on lui connaît cette voix que l'on aime tous.
1: Ben c'est bien, c'est super. Oui. J'adore quand tu nous racontes
0: des anecdotes. Sans cette opération, elle n'aurait pas eu cette voix de « Elle n'aurait pas fait ça. »
1: Eh ben voilà.
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1: Alors, mon petit Flo, t'as compris qu'il faut que tu déchires tout au bingo.
3: Ah ben non, pas le choix.
1: T'as pas le choix, on est d'accord.
3: Non, pas le choix, ouais.
1: Bon, ok. Qu'est-ce que tu fais ce week-end? Tu vas faire un peu la fête? Tu vas faire des trucs? Tu vas te promener? Qu'est-ce que tu fais ce week-end?
3: Là, je vais continuer à bosser sur ma baraque.
1: Eh oui, bah évidemment. Enfin, ouais. Il va pas faire un peu chaud là chez toi pour faire des travaux là?
3: Il fait quand même très chaud.
1: Eh ouais. Voilà, on va se détendre un petit peu, on va se brumatiser là. Oui. Voilà. Alors, mon chaton, pour t'encourager, je vais. Bon, tu aimes AC/DC, tu aimes Deep Purple, tu aimes plein de trucs.
0: Faites des efforts sur cette fin de saison.
1: Bah, c'est ça que j'essaye de faire
0: comme
1: toi.
0: C'est l'influence Bastien, ça.
1: J'essaye de te. J'essaye que tu comprennes le nom des groupes. Voilà.
0: Purple.
1: Mais tu adores aussi lui.
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0: C'est Michael
1: Polnareff. Une ravissante chanson qui s'appelle La Michetonneuse.
0: Ah oui,
1: ouais. Alors, une chanson sur les michetos, c'est pas courant, donc on était obligé de la passer. Alors écoute bien, mon petit canard, ce qui va t'arriver. À mon top chrono, tu vas avoir 10 secondes, pour me donner un maximum de prénoms de garçons qui commencent par la lettre P comme poubelle, papa, Paris, tout ce que tu veux. En tout cas, c'est un maximum de prénoms de garçons qui commencent par la lettre P comme poubelle ou papa. Top chrono, 10 secondes.
3: Alors, Philippe, Patrick, Patrice, waouh. Philippe, Patrick, Patrice,
1: j'arrête pas. Eh ben alors, tu m'en as donné trois. Il y avait Paul, Pierre, il y avait Pascal.
3: Putain, je suis couillon.
1: Pascal, ah, Prosper, il y en avait plein. Aïe, tu m'en as donné trois.
3: Nul, désolé.
1: Là. Flo.
3: C'est comme ça.
0: Aïe. Bien. Michel.
5: Oui.
0: Michel. Michel, un soir en juillet. Ah, un soir, vendredi soir, tu feras la fête demain soir avec tes 2000 euros de Bellambois.
1: Oui, allez, ça va.
0: Michel, ne vendons pas la peau de l'ours avant que la fontaine dans la maison l'ait tué. Il faut quand même faire 4 bonnes réponses.
1: Oui, c'est ça. Voilà.
0: Pour encaisser les 10 points du bingo, il faut faire plus que notre Florent. Il a fait 3. Donc, 4 points. Michel, 4 points. D'accord?
5: Oui, ok.
0: Michel, on va t'encourager avec quelqu'un que tu aimes beaucoup.
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0: C'est Guillaume Gourand. Et là, Michel, on est juste toi et moi. Toi et moi face au monde.
1: Toi et moi contre le monde entier.
0: Et oui, on est contre le David Hollande là.
1: Ouais, ça va.
0: Ça va, allez. Ça va. Non, mais Michel, ça serait sympa parce que j'aurai un candidat demain, ça permettrait quand même que j'arrive pas en l'eau
1: total.
0: Allez. Michel, maximum de prénoms. On cherche des prénoms masculins, des garçons, des mecs. Voilà, des prénoms. Qui commencent par la lettre qui va arriver. 10 secondes, s'il te plaît. La lettre R. R comme ratatouille, rotule ou ravin. Top chrono, 10 secondes.
5: Alors, Rémi, Roland, Raphaël. Roger, René, et voilà.
1: Et on remercie Michel qui est à côté de Michel pour lui souffler.
0: On en a 5. Hein. Bravo, Michel.
1: Ouais, ça va. Ok.
0: Ça va, j'en ai un.
1: Donc,
0: voilà.
1: Michel, on te retrouvera en finale. Topette, je suis désolée, mais tu as mon respect éternel, mais non.
3: C'est comme ça, c'est pas grave. Bravo, Michel.
1: Bravo. J'ai envie de dire, ce soir, les Bleus, allez-y. Kiki, marque des buts, s'il te plaît. Je remercie Céline à la Réal, Fred à la Technique, Sadika au Standard, Maître Coupez au Savoir. Éric Bastien à la modestie.
0: Bien sûr, vous en avez 3, c'est vous qui en avez plus, détendez-vous là. J'en ai qu'un. Hein.
1: Mais j'ai rien dit, j'ai dit la modestie.
0: Mais je suis modeste.
1: Non, pas du tout. Allez, je vous embrasse, je vous aime, vive les Bleus, à demain.
0: Je vous ai dit que j'étais le meilleur, non?
1: C'est ça, modestie. Il est 5h, Paris s'éveille, c'était ici, c'était au taquet.
0: Ah, c'était bien surtout.
1: Et alors là, maintenant, ça va swinguer, ça va rock'n'roller.
0: Exactement, parce que les petits matins arrivent sur ici avec Johan Rock'n'Roll qui vous accompagne une bonne partie de l'été, le coquin. Hein.
1: Oh yeah!

0: comme on se parle tous les matins ici. Soyez les bienvenus.
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0: C'est un jeudi du mois de juillet qui commence. Ici, dès 5h, votre rendez-vous très matinal pour vous accompagner alors que dehors, il fait encore nuit. Comment ça s'est passé d'ailleurs cette nuit? Vous avez eu chaud?
2: Ouais. Oh oui.
0: Dans 5 minutes, on va faire un point complet sur la météo de ce jeudi. On va enfin voir le bout du tunnel de cette troisième canicule. Bonjour Cyril Ardo-Redon.
2: Bonjour Johan Rock, bonjour à tous.
0: Et c'est à la une de l'actualité ce matin.
2: Justement, quand la fin de la canicule approche, bien souvent, les orages sont là. 16 départements étaient placés en vigilance orange aux orages hier soir.
0: On en parle dans un instant. C'est aussi dans l'actualité ce matin, le retour du leasing social. À partir d'aujourd'hui, vous allez pouvoir être financé de votre véhicule électrique pour moins de 200 euros par mois. C'est au sommaire de Par ici, les économies. Dans 10 minutes, et puis vous le savez, chaque matin, on aime vous entendre. Qu'est-ce que vous faites de ce début d'été? 0810 055 056. À la clé, votre paqueté, un sac aux couleurs d'ici, rempli de surprises. Merci d'être des nôtres ce matin.
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0: C'est jeudi, le 16 juillet, bon début de journée, il est pile 5h. Le journal présenté par Cyril Ardo-Redon. Quant à la fin de la canicule approche, bien souvent, les orages sont là.
2: Avec des dégâts dans plusieurs territoires, 16 départements étaient placés en vigilance orange aux orages par Météo France. 17 000 foyers privés d'électricité dans la Sarthe. Le courant est revenu pour plus de la moitié dans la soirée. En Ardèche, les pompiers sont intervenus une centaine de fois pour des inondations et des dégâts en raison d'énormes grêlons. Le député d'Hiver Droite, Fabrice Brun, vit dans le bassin de Benat.
3: On vient de prendre pendant une demi-heure une orage de grêle. On a pris des boules de pétanque sur la tête. C'est l'apocalypse. Toutes les voitures qui sont dehors, on les pare-brise brisées. Il y a des dégâts sur la carrosserie, des dégâts sur les habitations, sur les bâtiments. Toutes les toitures, j'ai pu passer quelques coups de fil du secteur, sont percées, ont été perforées par ces grêlons. Beau comme des boules de pétanque, il y a de l'eau dans les maisons, y compris chez moi. C'est vraiment, moi j'ai 58 ans, j'ai jamais vu ça.
2: Le département de la Mayenne aussi a été touché par de fortes précipitations avec des inondations chez des particuliers. Ce matin, il n'y a plus aucun département en vigilance orange aux orages, selon Météo France. En revanche, 69 départements restent en vigilance orange canicule. Météo France place également 9 départements en orange face aux feux de forêt. À Fontainebleau, 950 pompiers ont poursuivi la lutte contre les flammes hier pour un incendie fixé mais pas éteint. Emmanuel Macron est attendu sur place ce matin. Un pompier de 18 ans a été placé en détention provisoire. Il a avoué avoir déclenché un feu avant de finalement revenir sur ses aveux selon le parquet.
0: Le principal suspect dans l'affaire Liana a mis en examen pour meurtre et viol sur mineur.
2: Jérôme Barella a été entendu hier par les magistrats instructeurs, un mois et demi après la mort de la collégienne de 11 ans dans le Gers. Et dans le sillage de cette affaire, le ministre de la Justice avait pris une mesure en urgence, le réexamen de toutes les plaintes pour violences sexuelles sur mineurs en à peine plus d'un mois pour éviter un nouveau drame. 85 000 plaintes recensées en France, a dit hier Gérald Darmanin. Lou Bordy, certains enquêteurs dénoncent un coup de communication.
4: Plus de 85 000 plaintes réexaminées en un mois et demi. Dit comme ça, le chiffre est impressionnant. Mais pour ce magistrat qui a participé à ce réexamen d'urgence...
5: Il faut vraiment faire attention à ne pas faire que de la communication et ne pas tromper les gens.
4: Aurélien Martigny est le procureur adjoint du tribunal de Meaux et membre de l'Union syndicale de la magistrature.
5: On annonce en quelque sorte qu'on a résolu le problème. On n'a rien résolu du tout. Les flux sont tels que dans 6 mois, on se retrouvera avec le même volume de procédures à traiter et en attente de traitement.
4: Car pour traiter ces plaintes en urgence, le reste a été mis en pause.
5: Ce traitement, il a été rendu possible par l'abandon, et j'utilise le terme à dessein, de tous les autres contentieux. Donc on a repoussé des interpellations programmées pour se concentrer là-dessus. Façon de dire que cette manière de procéder, cette façon de faire n'est pas pérenne.
6: Qu'est-ce qui se passe après le 15 juillet? C'est la vraie question.
4: Une inquiétude partagée par cet avocat qui défend de nombreuses victimes mineures, Mathias Darmon.
6: Est-ce qu'aujourd'hui, une victime qui vient déposer plainte pour des faits de viol incestueux quand elle était mineure dans un commissariat, elle est garantie d'avoir un suivi de sa procédure, d'avoir une réponse judiciaire rapide? J'en suis pas certain.
4: Gendarmes, policiers ou magistrats, tous réclament plus de moyens humains et techniques pour pouvoir traiter ces plaintes tout au long de l'année.
2: Explication de Lou Bordy, et Gérald Darmanin ajoute que 970 dossiers prioritaires vont être réglés dans les prochaines semaines. Un nouveau droit pour les patients. Salut France Asso Santé. Quand l'Église de France dénonce une rupture grave, les réactions sont nombreuses après l'adoption définitive de la loi sur la fin de vie hier soir par les députés. Le texte introduit une aide à mourir sous condition pour les patients atteints de maladies très graves et incurables en fin de vie. Le parcours législatif a duré plus de 2 ans.
0: Ici 5h04, les Argentins, une nouvelle fois en finale de la Coupe du Monde.
2: Victoire 2-1 face à l'Angleterre au cours d'un match complètement fou. À 5 minutes de la fin du temps réglementaire, les Anglais tenaient leur ticket pour la finale. Mais l'Albicéleste a une nouvelle fois tout renversé sur le fil, Nicolas Taillard.
7: C'est l'histoire d'une équipe qui ne veut pas mourir, qui refuse obstinément d'abandonner sa couronne et qui ne veut pas voir son génie Léo Messi tirer sa révérence sans un nouveau sacre. Cette équipe d'Argentine a quelque chose d'immortel, d'invincible. Comme contre le Cap-Vert, l'Égypte ou la Suisse lors des derniers matchs, elle était menée, malmenée par de solides Anglais. Mais la magie a encore opéré. Un but d'Enzo Fernandez pour égaliser à la 86e. Une tête de Lautaro Martinez pour arracher la victoire dans le temps additionnel. Même le sélectionneur Lionel Scaloni avait du mal à réaliser.
8: Je n'ai pas les mots. Quelle victoire pour notre pays, pour notre peuple. Je disais l'autre jour que ce groupe n'arrête pas de me surprendre. Mais là, c'est impressionnant. Nous sommes uniques.
7: Avec cette nouvelle victoire de caractère, l'Argentine écrit son histoire dans un mondial où elle n'a jamais vraiment brillé, mais dans lequel son acharnement force le respect. Les Argentins croient en leur destin, celui d'une équipe qui va tenter d'offrir la plus belle des sorties à Léo Messi et d'égaler le Brésil de Pelé en devenant la première équipe à conserver son titre depuis 1962.
2: Et donc la finale de ce mondial Argentine-Espagne, ce sera dimanche à New York. Avant ça, samedi, France-Angleterre, match pour la 3e place à partir de 23h. La météo après ce message.
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2: Et Johan, un temps ensoleillé sur les trois quarts du pays aujourd'hui.
0: Avec tout de même une dégradation qui arrive ce matin de la façade atlantique, des pluies orageuses localisées sur la pointe bretonne, en Gironde, sur le Pays basque. On note également des entrées maritimes sur le Roussillon. Et puis côté température, ce matin, 19 degrés sont attendus à Aurillac, idem à Strasbourg, 20 à Bourges, 22 dans la capitale. Enfin, dans le courant de l'après-midi, le temps sera de plus en plus chaud et lourd, avec des orages qui vont progresser sur un axe allant de la Bretagne au Pays de la Loire jusqu'au centre-est. Des orages violents en milieu d'après-midi par endroits, accompagnés de grêles, de grêlons, de rafales de vent. Jusqu'à 100 km/h, ça pourrait souffler aujourd'hui. Et puis pour ce qui est des températures cet après-midi, 28 à La Rochelle, on relèvera 27 à Rennes, 23 à Cherbourg, 35 à Montélimar pour la maximale. Et chez vous, quel temps fait-il ce matin à 5h07? Vous nous postez vos petits messages sur la page Facebook d'ici. On fait la météo ensemble.
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0: Et à cette heure-ci de la matinée, si on commençait la journée là où habituellement on la termine, la boîte de jazz, celle de Michel Jonas sur votre radio locale. Bon réveil.

0: Non, il le fait mieux. Ouais, il le fait mieux. Michel Jonas sur votre radio locale, 5h10, et oui.
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0: Après avoir été éliminé en quart de finale le week-end dernier à la Coupe du Monde face à l'Angleterre, les joueurs de l'équipe de Norvège sont rentrés il y a quelques jours chez eux. Erling Haaland, vous connaissez probablement son nom ou pas, c'est l'un des meilleurs attaquants du monde, buteur prolifique. On parle beaucoup de lui en Norvège depuis 2 jours. La raison, la photo qui a été prise de lui à la descente de l'avion, qui est devenue virale en quelques heures. On le voit flanqué dans les bras, un raton laveur empaillé. L'animal tient une bouteille de whisky vide entre ses pattes. Difficile de passer inaperçu avec une peluche pareille. J'ai trouvé ça rigolo. Je l'ai acheté, a déclaré le footballeur qui a acheté ça $750 dans une petite boutique de Dallas juste avant un match. Évidemment, le patron de la boutique en question a fait une photo du footballeur, l'a posté dans la foulée sur les réseaux sociaux. Conséquence, en moins de 3 heures, tous ces ratons laveurs empaillés sont devenus, ils sont rentrés en rupture de stock. Je sais pas qui achète ça, je sais pas où on le met, mais en tous les cas.
2: Les gens qui ont du goût. Et
0: voilà, exactement. On ne juge pas, effectivement, un achat coup de cœur. C'était la petite info du matin, parce que même quand on perd le mondial, on peut rentrer chez soi la tête haute avec un petit souvenir. Ça donnera peut-être des idées aux Bleus d'ici quelques jours. Avec quoi vont-ils rentrer dans leur valise? Réponse peut-être en début de semaine prochaine.
2: Il faut une version raton laveur qui tient un thermos de café, parce que moi je suis plus café que
0: pas la question,
2: qu'alcool.
0: On demandera à Benoît Prospero, tout ce qui est nature, il est plutôt calé là-dessus. En attendant, il est 5h12 dans le reportage d'ici. Ce jeudi, on va faire le point sur cette 3e canicule de l'été.
2: Oui, avec des conséquences sur les exploitations et notamment sur certaines cultures à l'image par endroit du soja ou du maïs.
0: On va chanter également dans un instant au son de Casey and the Sunshine Band. Voilà de quoi vous mettre de bonne humeur pour vous réveiller aujourd'hui. En attendant, il est 5h12, c'est le moment de faire des économies. Bonjour Valère Coréard, chaque jour avec vous, un bon plan pour notre pouvoir d'achat et aujourd'hui vous nous parlez du retour du leasing social.
3: Oui, parce que c'est aujourd'hui que le dispositif fait son retour. Si vous avez besoin de changer de voiture, ça vaut peut-être le coup d'y jeter un coup d'œil. Alors, le principe du leasing social est simple. Grâce à une aide de l'État, certains ménages peuvent louer une voiture électrique pour une mensualité réduite. Lors de la première édition, les dossiers étaient partis très vite. Pour vous renseigner, il faut se tourner directement vers les concessionnaires qui ont publié leurs offres. Mais attention, avant de foncer, il faut comprendre ce que vous signez. Et vous avez en fait 2 options. Une location longue durée, c'est la LLD. Ça veut dire que vous louez la voiture pendant plusieurs années, puis vous la rendez. Ou alors, vous pouvez décider d'aller sur une LOA, une location avec option d'achat qui vous permet, elle, de racheter le véhicule à la fin, si vous le souhaitez, en déduisant de son prix initial vos loyers et l'aide de l'État.
0: Et quels sont les points auxquels il faut faire attention ?
3: Déjà, vérifiez que vous êtes bien éligible, bien sûr. Ensuite, regardez le contrat dans son ensemble, le montant du loyer, évidemment, mais aussi le kilométrage autorisé. Si vous le dépassez régulièrement, la facture peut vite grimper. Posez-vous aussi une question toute simple. Est-ce que cette voiture correspond vraiment à votre quotidien? Est-ce que vous pourrez la recharger facilement? Est-ce que vous roulez beaucoup? Pour que ce soit rentable, l'idéal est de recharger à la maison. Le leasing social peut-être une très bonne opportunité pour passer à l'électrique sans se ruiner, mais comme toujours, un contrat, ça se lit jusqu'au bout, même quand la mensualité paraît très attractive sur le papier. Le leasing social, vous allez regarder ou vous préférez encore attendre? Pensez à m'écrire par ici leséconomies@radiofrance.com.
0: Merci Valère. Demain, on restera dans l'électricité puisqu'il sera question des offres électricité dynamique. En attendant, vous écoutez ici ce jeudi, il est 5h14.
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4: À 5h16, l'info d'ici, ce jeudi, c'est 69 départements qui sont ce matin en alerte orange canicule.
5: Des vigilances qui durent parfois des semaines entières. Troisième vague de canicule dont on commence à voir la fin. Mais nous ne sommes que mi-juillet et tout cela fait d'énormes dégâts dans les champs. Certaines cultures sont condamnées cet été, à l'image par endroits du soja ou du maïs. Une situation inédite en Loire-Atlantique et notamment à Grandchamps des Fontaines près de Nantes où vous vous êtes rendu, Florian Cazola.
6: De rangée en rangée jusqu'au milieu du champ, le même spectacle.
7: Toutes les feuilles du haut sont grillées, celles du bas aussi. Là, il va même pas sortir le fleur.
6: Patrice Hurtaud, il sort un opinel de sa poche et coupe un pied en deux pour nous montrer la gravité de la situation. À l'intérieur, coup de chance, il y a une poupée. C'est l'épi qui va ensuite se développer.
7: Elle fait 4 fois moins grosse que d'habitude. S'il prend pas d'eau cette semaine, c'est mort.
6: Le hic, quand Patrice Hurtaud dégaine son portable et balaye ses radars météo.
7: Tous les jours, tu vois des passages d'eau comme ça et en fait, ça vient pas. On regarde plus la météo.
6: Le rire jaune, ses deux associés et lui vont être obligés de récolter d'ici 15 jours. Plus d'un mois en avance par rapport à d'habitude.
7: J'aurais pas d'épi. Normalement, l'épi, c'est 50% du rendement. Alors déjà, la plante n'est pas haute. En plus, sans épi, on va faire 3-4 tonnes de matière sèche à l'hectare, à la place des 12 tonnes d'habitude. C'est pas ce qu'on va donner à manger à une vache cet hiver.
6: 350 bêtes à nourrir.
7: C'est surtout la valeur nutritive. La valeur, ça va être une catastrophe. Parce que nous, ce qui nous compte, c'est l'amidon qui est dans le maïs qui nous intéresse, quoi, pour les vaches.
6: Alors, c'est la débrouille. Patrice Hurtaud a déjà acheté du fourrage, ce qu'il ne fait jamais. Et il vient aussi de réserver 10 hectares de maïs à un agriculteur voisin qui arrête.
7: Quand on a vu ça, on a essayé de se couvrir. Parce que nous, c'est ce qui nous fait notre lait l'hiver.
6: Il espère aussi pouvoir semer au plus tôt des fourrages d'automne, à condition que la météo le permette.
5: Le reportage de Florian Cazola ici Loire-Océan et c'est d'autant plus vital que dans beaucoup d'exploitations, les vaches ont déjà commencé à manger les fourrages d'hiver, l'herbe des prés étant complètement brûlée.
4: À 5h18 ce matin, on prend le train direction la Floride, la destination du nouvel épisode des Trains pas comme les autres diffusé ce soir sur France 5. Philippe Googler, son animateur baroudeur, sera l'invité des coulisses télé. Le temps d'écouter Casey and the Sunshine Mine ici, sur votre radio locale. Bon début de journée.

0: Ici, chaque matin, on vous joue les chansons qui vous donnent le bon tempo pour le reste de la journée. C'est un 16 juillet qu'ils sont nés. L'aventurier Mike Horn, qui fête aujourd'hui ses 61 ans, très médiatique grâce à ses émissions télé. Vous l'avez vu escalader les glaciers à main nue, survoler la cordillère des Andes en ballon dirigeable, nager avec les requins en plein Pacifique. Alors ce soir, pour son anniversaire, son cadeau, ce sera une petite soupe, un plateau tranquille à la maison. Un autre aventurier, Michel Desjoyeaux, navigateur français, vainqueur de la Route du Rhum, le professeur, comme on l'appelle dans le métier, fait aussi ses 61 ans. Et puis Carnet Noir, il y a 44 ans, jour pour jour, le comédien Patrick Devers se donnait la mort. Il était l'emblème de la nouvelle génération sur grand écran. Un 16 juillet, également une pop star des années 80 nous quittait. Clegg, souvent accompagné de son groupe Johnny Clegg and Savuka, qui dans les textes de ses chansons a combattu toute sa carrière durant l'apartheid. Et puis enfin, aujourd'hui, 3 ans, jour pour jour, que la chanteuse et comédienne Jane Birkin nous quittait.
1: Hey, Johnny Jane, tu te souviens-tu du film de 15
0: Jane Birkin qui avait cette petite phrase en interview un jour, elle avait dit « Le matin devant la glace, vous souriez et ça vous enlève directement 10 ans d'un coup. Essayez chez vous pour voir ce matin. » J'ai essayé, ça marche pas. Bon anniversaire à vous.
2: Vous avez quoi? Vous avez 25 ans, Johan.
0: J'en ai 26.
2: Pas besoin de faire 10 ans.
0: Si c'est un 16 juillet que vous êtes né, bon, vous souhaite de profiter au maximum de cette journée. Il est 5h22, vous êtes bien ici. Ce matin, on vous emmène dans les coulisses de la nouvelle saison d'une émission mythique de France 5. Cet été, c'est déjà la 16e saison de la série Des trains pas comme les autres. Des trains qui feront escale en Angola, Singapour, le Kazakhstan, la Malaisie ou Istanbul. Mais en attendant ce soir, Philippe Googler, le baroudeur en chef, composte son billet direction la Floride.
3: Aux États-Unis, l'automobile reste au cœur de la vie des Américains et le train, beaucoup moins. Si on fait une moyenne, un Français prend le train plus d'une quinzaine de fois par an. Un Américain, à peine une fois tous les 10 ans.
0: Oui, en Floride, le train n'a pas la côte. Mais ceux qu'a déniché ce soir Philippe Googler valent le détour, comme celui dans lequel les passagers assistent à un spectacle interactif façon Cluedo, à l'issue duquel ils devront découvrir le meurtrier. À ce propos, j'ai demandé à celui qui passe sa vie dans les trains, qu'est-ce que ce moyen de transport révèle des pays qu'il traverse?
4: Les trains racontent souvent l'âme du pays. Quand vous êtes au Japon et que vous êtes sur le réseau des TGV japonais qui s'appellent les Shinkansen, le retard moyen, quand j'ai tourné là-bas il y a quelques années, je crois que c'était dans les 12 secondes. Et puis qu'après, vous allez tourner... où est-ce que c'était? Je crois que c'était en Namibie, où vous attendez au bord d'une gare qui n'est signalée par rien, en pleine savane, et puis qu'il y a une passagère à côté de vous qui vous dit « Faut quand même pas que le train tarde trop, parce que dans le coin, il y a des lions. » Vous sentez bien la différence.
0: En parlant d'animaux sauvages, ce soir, vous allez assister à une séquence très impressionnante dans laquelle Philippe Googler part avec 2 gars dans les Everglades capturer un alligator à main nue. Le journaliste finit même à califourchon sur le dos de la bête. Il n'a pas à chipoter. Il a peur de rien, Googler.
4: Je n'ai pas chevauché très longtemps, hein, si vous regardez bien l'épisode. Quand vous êtes avec des gens qui, par tradition, capturent des alligators et qui ont vraiment l'habitude de faire ça, quand vous filmez avec eux, ils vous mettent en confiance quelque part et vous voyez bien à qui vous avez affaire. Et donc c'est cette confiance-là qui s'installe progressivement pendant le tournage qui fait que vous acceptez des choses que vous n'accepteriez peut-être pas autrement. La confiance s'installe au fil des heures et des jours pendant les tournages.
0: Faites donc confiance à Philippe Googler qui saura vous mener dans quelques-uns des lieux les plus singuliers de la Floride. Des trains pas comme les autres, épisode inédit à voir ce soir 21h sur France 5. 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
0: Vous avez les vôtres, Cyril?
2: J'ai les miennes.
0: Ouais. Mais vous les gardez pour vous.
2: Je les garde pour moi.
0: Ne me revendez pas ça. Oui, d'accord, très bien. Et puis plein de choses. Il va y avoir le roman de Michel Bussy, un calepin à souvenir, pas mal de choses dans ce sac. EPAC été 0810 055 056. Dans un instant, pour l'heure, voici une nouveauté. Oria, soirée mondaine sur votre radio locale.

0: Vous êtes bien ici, votre radio locale. Et le matin, 7h06, 5h28, on retrouve Stéphane Bern. Stéphane Bern qui nous fait voyager dans le temps ce jeudi. On retourne au temps, justement, où l'heure dépendait encore de l'endroit où le son trouvait.
1: Avant 1891, en France, il n'y a pas une heure, mais des dizaines. En 1891, une loi est adoptée. Toute la France doit désormais se régler sur l'heure de Paris. Une petite révolution. Sans guillotine, mais en ayant tout de même tranché la question. Car jusque-là, chaque ville vit à son heure locale, calculée selon la position du soleil. Midi à Brest n'est pas midi à Strasbourg. Résultat, jusqu'à près de 30 minutes d'écart d'un bout à l'autre du territoire.
2: Ça c'est précis. Eh bien ça ne s'égare pas.
1: Le pays entier avait le jet lag sans avoir jamais pris l'avion. Tant que l'on voyage peu, c'est pas un problème. Mais avec le développement du chemin de fer, la confusion devient ingérable. Les horaires varient selon les villes, les correspondances deviennent hasardeuses, les retards s'accumulent.
3: Je me résume. Demain matin, 8h05, gare de Lyon. Vous prenez le train pour la Bourgogne.
1: La SNCF n'existe pas encore. Malgré tout, on sent déjà une certaine vocation. Dans certaines gares, on affiche même plusieurs horloges en même temps, chacune indiquant une heure différente. Les compagnies ferroviaires adoptent d'abord leur propre solution. Une heure des trains souvent calés sur Paris, mais il faut harmoniser à l'échelle nationale.
4: Madame, Monsieur, votre attention, s'il vous plaît.
1: La loi du 14 mars 1891 impose donc l'heure de Paris comme référence officielle pour tout le pays. Les horloges publiques sont ajustées, les gares synchronisées et la France entre dans une nouvelle ère, celle du temps unifié. Non sans agacer les provinciaux qui ne comprennent pas pourquoi ils devraient se soumettre à l'heure parisienne. On peut les comprendre. Déjà que Paris décidait de quasiment tout, maintenant, ils décident même quand commence l'apéro. Quelque part, c'est donc le train qui a mis tout le monde à l'heure. Une ironie historique de très haut niveau.
0: Et on retrouve demain à l'heure, évidemment comme tous les jours, Stéphane Bern. Tout à l'heure, justement, notre invité nous parlera du déclin des abeilles. Pourquoi disparaissent-elles et quelles sont les pistes pour ralentir, voire stopper cette hécatombe? Réponse tout à l'heure à 6h10, à la une de la presse, en attendant 5h30. L'info en France et dans le reste du monde, c'est l'heure du 90 secondes. Avec vous, Cyril Ardo-Redon.
5: Le principal suspect dans l'affaire Liana, Jérôme Barella, a été mis en examen hier pour meurtre et viol sur mineur de moins de 15 ans, indique le parquet d'Agen. Il était jusque-là mis en examen pour enlèvement et séquestration. L'homme de 41 ans vient également d'être mis en examen pour viol sur mineur dans un autre dossier, dans l'affaire Rosa. La fin d'un parcours législatif qui aura duré plus de 2 ans. Les députés adoptent définitivement la loi sur la fin de vie qui a introduit notamment une aide à mourir sous certaines conditions pour des patients en fin de vie atteints de maladies très graves et incurables. 17 000 foyers privés d'électricité dans la Sarthe. Le courant est revenu pour la moitié. Des inondations en Mayenne ou en Ardèche. Des orages hier ont fait d'importants dégâts. Plus aucun département en alerte orange aux orages ce matin. 69 départements restent toutefois en vigilance canicule. Emmanuel Macron attendu ce matin en forêt de Fontainebleau où un incendie qui a parcouru 2000 hectares est fixé mais pas éteint. Jusqu'à 950 pompiers mobilisés contre les flammes hier. Un sapeur-pompier de 18 ans a été placé en détention provisoire. Il a avoué avoir déclenché un feu avant de finalement revenir sur ses aveux. Le mondial de foot, la France affrontera l'Angleterre pour la 3e place samedi à 23h. L'Argentine rejoint l'Espagne en finale après un match complètement fou. L'Albi Céleste s'est imposé 2-1, renversant complètement la vapeur à 5 minutes de la fin du temps réglementaire. Et puis le Tour de France, 12e étape aujourd'hui entre Nevers dans la Nièvre et Chalon-sur-Saône en Saône-et-Loire. 179 km qui devraient sourire aux sprinteurs.
0: 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C'est la fin d'un parcours qui aura duré 2 ans pour ce texte.
5: Le parcours législatif de la loi sur la fin de vie. Le texte a été adopté hier à l'unanimité par les députés. Un texte qui introduit une aide à mourir sous condition pour les patients atteints de maladies très graves et incurables en fin de vie. Mesure chère à Emmanuel Macron qui avait annoncé un tel chantier en mars 2024. C'est donc fait, Elia Bergel, et c'est une grande satisfaction pour les défenseurs de ce suicide assisté.
6: Joie et fébrilité dans la foulée du vote à l'Assemblée nationale chez les partisans de la loi. Olivier Falorni, l'ex-député MoDem à l'origine du texte, très ému.
7: Je crois que c'est un grand jour pour les Françaises et les Français. C'est le vote de l'ultime liberté. La France est fidèle à elle-même en défendant ses principes.
6: La loi soutenue ardemment par Emmanuel Macron, votée après un parcours chaotique. Plus de 250 heures de débat en séance publique, rappelle Yael Braun-Pivet.
8: Ce qui en fait, depuis les années 80, le plus long débat parlementaire que nous ayons eu sur un texte.
6: La présidente de l'Assemblée nationale salue un texte empreint d'humanité. Ça passe avec 50 voix d'écart. Le député LR Philippe Juvin, également médecin, dénonce une loi expéditive.
9: J'aide les gens à mourir, mais pas en donnant la mort. En leur tenant la main, en les soignant, en écoutant leur famille, en les écoutant, en les entourant. Voilà, c'est ça, aider à mourir. Mais on va passer de ça à une injection létale.
6: Ultime étape désormais, le Conseil constitutionnel qui va se pencher sur le texte. Les défenseurs de la loi espèrent que les premiers malades en fin de vie puissent y avoir recours d'ici la fin de l'année.
5: Elia Bergel sur votre radio ici. Sur ce texte, le Conseil constitutionnel va être saisi à minima par le Premier ministre Sébastien Lecornu et par le président du Sénat Gérard Larcher, qui l'ont déjà annoncé. Des parlementaires, notamment du Rassemblement National et des Républicains, en ont également l'intention. On jette un coup d'œil à notre ciel pour aujourd'hui, Johan, et c'est une journée plutôt agréable.
0: De la chaleur et un temps qui se gâte quand même sur une partie du pays ce matin. Une dégradation qui arrive de la façade atlantique, des pluies orageuses localisées sur la pointe bretonne, en Gironde, sur le Pays Basque également. On va noter en milieu de matinée des entrées maritimes sur le Roussillon et puis les températures. Elles sont toujours élevées ce matin, 19 à Aurillac, idem à Strasbourg, 22 dans la capitale, 19 à Brest et 25 degrés déjà ce matin à Montpellier. Et puis dans le courant de l'après-midi, il fera toujours chaud, lourd, avec des orages qui vont progresser sur un axe allant de la Bretagne au Pays de la Loire jusqu'au centre-est, des orages violents par endroits, accompagnés de grêles, de rafales de vent, jusqu'à 100 km/h. Et puis pour ce qui est des températures cet après-midi, 28 à La Rochelle, 27 à Rennes, il fera 23 à Cherbourg, 33 à Ajaccio sur l'île de Beauté, 36 à Toulouse et 35 pour la maximale à Montélimar cet après-midi.
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0: Bob Moran contre tout chacal. L'aventurier contre tout guerrier. Ça s'appelle un tube indémodable. On connaît les chansons par cœur. La voici. Indochine sur votre radio locale.

0: Vous écoutez ICI, votre radio locale qui vous fait démarrer la journée avec le sourire.
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0: Oui, je vous ai vu sourire de là où je suis. Vous êtes là avec votre bol de café dans la cuisine et vous dites, tiens, la journée est là, l'été est là. Et bon, on va garder le sourire, mais on va redevenir sérieux le temps de débusquer une nouvelle arnaque ce jeudi dont va nous parler Valentin Bertrand dans quelques instants. L'arnaque de la carte SIM.
2: Une histoire de SMS reçu sur votre téléphone vous indiquant que votre carte SIM est périmée. Mais bon, vous imaginez bien que ce SMS ne provient pas de votre opérateur. C'est une arnaque.
0: Dans les prochaines minutes, Shakira nous rejoindra. En attendant d'aller au zoo avec Shakira, on accueille sur l'antenne d'ici Christelle. Bonjour Christelle.
2: Bonjour Christelle.
3: Bonjour.
0: Vous nous appelez de Savoie, où précisément?
3: Alors Serrières en Chautagne, c'est pas loin de... Alors du lac du Bourget, du début du lac du Bourget avant Aix-les-Bains.
0: Ben voilà, on voit précisément. Qu'est-ce qu'on voit depuis votre fenêtre chez vous, Christelle?
3: Alors, en temps normal, je vois le Colombier, mais là, je suis sur la route pour aller au travail.
0: Bon, qu'est-ce que vous faites dans la vie?
3: Je suis aide-soignante.
0: Bon, à l'hôpital?
3: Non, je travaille dans une maison de retraite.
0: Bon, comment se passe ce début d'été, justement, avec la chaleur, la canicule? Comment vont les pensionnaires de votre établissement?
3: Bah, écoutez, on a la chance d'avoir quand même quelques pièces climatisées. Donc, parce que d'habitude, on aère un peu la nuit, mais même la nuit, les nuits sont chaudes. Donc, oui, on a quelques pièces climatisées, donc on essaye de jongler un petit peu avec tous les endroits plus frais.
0: Ce jeudi.
3: L'hydratation, beaucoup.
0: Ce jeudi, au travail, donc, et ce soir, c'est le week-end. Qu'est-ce qui est prévu d'ores et déjà pour vous?
3: Demain, ça sera plutôt en mode repos.
0: En mode impro, d'accord.
3: Et après samedi, c'est entre copains, une grosse journée de pique-nique, de fête, je pense.
0: Bon, bah
3: et
0: voilà,
3: dimanche, récupération.
0: Bon, oui, il faut ça, bah oui.
2: Parce repos aussi
0: ouais,
2: dimanche.
0: Bien sûr, le pique-nique, à un moment donné, ça fatigue. C'est, ça devrait être considéré comme un sport en soi, vous voyez, le pique-nique. Alors justement, pas pour celui de samedi, mais pour votre prochain pique-nique, on va vous envoyer le pack été. 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Les lunettes de soleil, les lunettes pour voir l'éclipse. Il y a également le nouveau roman de Michel Bussy. Je vous dis pas tout, je veux pas déflorer la surprise, mais il arrive chez vous en Savoie d'ici quelques jours, Christelle.
3: Super, et ben merci beaucoup en tout cas.
0: Bon courage pour cette journée de travail et à très bientôt sur l'antenne d'ICI.
3: Et à très bientôt, merci beaucoup, au revoir.
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0: Chaque jour ici, c'est pas vrai, votre rendez-vous anti-arnaque avec Valentin Bertrand qui débusque les entourloupes les plus perfides ce matin. Valentin, vous nous alertez concernant l'escroquerie à la carte SIM.
6: Vous êtes sur votre mobile et vous découvrez un SMS de votre opérateur. Il vous informe que votre carte SIM est périmée, qu'une nouvelle doit vous être envoyée. Pour ça, vous n'avez qu'une chose à faire, aller sur votre espace client et valider l'envoi. En plus, c'est pratique, vous avez justement le lien pour accéder directement à la page de connexion. Vous entrez, identifiant, mot de passe, et patatras, trop tard. Vous n'êtes pas, en fait, sur votre compte, mais sur un site pirate. Alors, que peuvent-ils bien faire maintenant qu'ils ont ces informations, à part regarder vos factures? Eh bien, ils peuvent faire ce qu'on appelle un SIM swapping. En bon français, un détournement de carte SIM, comme une usurpation d'identité, mais avec votre numéro de téléphone. Les escrocs peuvent envoyer des SMS, lire ceux qui vous sont destinés. Plus dangereux encore, ils peuvent prendre la main sur la double authentification, ce code reçu par texto lorsque vous vous connectez sur un réseau social, un site de réservation de location de vacances ou encore votre application bancaire.
0: Et ces ardingues de plus en plus poussées nous poussent à nous méfier de tout. Mais alors, comment savoir quand un message provient vraiment de notre opérateur ?
6: La solution, et c'est valable pour les cartes SIM, les cartes bleues et globalement tous les SMS de ce type, c'est de ne pas cliquer directement sur le lien du texto. Vous ouvrez votre moteur de recherche, vous tapez le nom de votre opérateur pour trouver le site officiel, et là vous vous connectez à votre compte client. Là au moins, vous savez vraiment où vous êtes. Si en effet il y a un changement important dans votre abonnement, vous allez y trouver une notification ou un message. Dans tous les cas, il faut garder en tête, une carte SIM ne périme pas. Elles peuvent durer facilement 5 à 10 ans sans problème. On en change en général quand on passe à un téléphone plus moderne avec une taille de puce réduite.
0: Merci Valentin Bertrand. Et pour retrouver tous les liens utiles de C'est pas vrai, direction ici.fr à la page arnaque. Avant qu'il ne débarque en studio, Benoît Prospero m'a laissé un post-it à votre attention. Je m'exécute. Savez-vous pourquoi le pied de mouton s'appelle le pied de mouton?
2: Non.
0: Réponse ici, juste après Shakira sur votre radio locale.

0: On est ensemble dès le matin, on ouvre grand les oreilles pour mieux écouter la nature avec vous, Benoît Prospero. Il vient de rentrer, Benoît Prospero, dans le studio pour un nouveau numéro du Monde Merveilleux du Vivant. Aujourd'hui, trois choses à savoir sur un champignon qui pousse partout en France. On le reconnaît à son chapeau cabossé, blanchâtre à orangé, et à ses aiguillons blancs sous le chapeau. Salut Benoît.
1: Écoutez, je n'aurais pas dit mieux. Et ce champignon, c'est le pied de mouton. Bonjour à toutes et tous. On va parler de noms, aiguillons et nutriments. Et donc, première chose à savoir, pourquoi le pied de mouton s'appelle le pied de mouton? Eh bien, sachez que son nom est probablement inspiré de la forme de son chapeau qui ressemble à une empreinte de pied de mouton, tout simplement. En tout cas, pour les Français. Parce que, par exemple, les Anglais l'appellent Wood Hedgehog, autrement dit, le hérisson des bois. Car sous son chapeau, vous savez, les lames qu'on retrouve parfois chez les autres champignons, eh bien là, sont remplacés par de petits aiguillons blanc crème. Et à ce sujet, certains Français, eux, appellent aussi le pied de mouton l'oursin, toujours aussi à cause de ces aiguillons typiques cachés sous le chapeau.
0: Un champignon très animalier, donc.
1: Ah ben oui, on peut aussi le dire comme ça. Et sinon, deuxième chose à savoir, quel que soit le nom qu'on lui donne, sachez que le pied de mouton se déguste cuit et aussi parfois pour certains cru. Et pour en revenir aux aiguillons, notez qu'il vaut mieux quand même les retirer parce qu'ils peuvent apporter une certaine amertume au plat. À partir de là, on peut préparer ce champignon en poêlé, au barbecue, cuit au four, bouilli ou encore lacto-fermenté. Et pour le conserver, notez aussi qu'il vaut mieux couper des tranches épaisses car la chair de ce champignon est cassante.
0: Vous allez finir dans Top Chef, Benoît.
1: Eh bien, pas du tout. Et je ne suis pas non plus nutritionniste, mais je peux quand même vous dire, et ça c'est la troisième chose à savoir, que le pied de mouton, en plus d'être délicieux, est bon pour la santé. Sur le plan nutritif, c'est un champignon riche en certains minéraux, comme le fer et le potassium, et il contient aussi tous les acides aminés essentiels pour notre organisme. Et il aurait aussi des propriétés antioxydantes et antimicrobiennes. Le pied de mouton mêle donc l'utile à l'agréable, par les oreilles de l'hippopotame, le monde vivant est merveilleux. Et pour en savoir plus sur les plantes, les champignons ou encore les algues, eh bien rendez-vous sur lechemindelanature.com. Immense merci à Christophe de Audi, lechemindelanature.com.
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0: On reste dans la nature à 5h49 à la une de la presse. Ce jeudi, on parle des abeilles qui sont de plus en plus en danger.
3: Oui, cette semaine, le magazine La Croix, l'Hebdo consacre un dossier complet au déclin des abeilles. Notre invité, le journaliste qui a signé l'enquête.
0: Bonjour Pierre Béraud.
4: Bonjour.
0: Quels sont les différents dangers qui menacent aujourd'hui la survie des abeilles?
4: Aujourd'hui, en fait, les chercheurs parlent d'un cocktail de menaces parce que les abeilles font face à des dangers multiples. Alors, on a d'abord le frelon asiatique qui est considéré comme un des principaux prédateurs de l'abeille et qui est également le danger le plus médiatisé, je dirais, duquel on entend le plus parler. On entend aussi parler du varroa destructeur, donc il y a un petit parasite qui est moins connu, mais qui est la première cause de mortalité des abeilles, qui s'implante à leur corps et qui les affaiblit jusqu'à les faire mourir. Donc voilà, toutes ces menaces contribuent à former ce cocktail qui met en péril l'existence des abeilles dans notre biodiversité.
0: Vous le mentionniez, le frelon asiatique, très médiatisé depuis quelques années. Qu'est-ce qui explique qu'il soit arrivé par chez nous au milieu des années 2000?
4: C'est le commerce international, en fait, qui l'a fait venir. Le premier cas français a été recensé dans le Lot-et-Garonne en 2004. Et c'est un horticulteur, en fait, qui commandait de la poterie en Asie du Sud-Est, qui a vu une reine de frelons asiatiques débarquer dans sa commande. Et à partir de là, la prolifération s'est effectuée parce que le sud-ouest de la France est très propice à la prolifération du frelon asiatique. Et donc, il a suffi d'une seule reine, en fait, pour que ce prédateur envahisse toute la France.
0: De quelle arme dispose-t-on pour combattre ces prédateurs, en quelques mots?
4: Pour parler du frelon, aujourd'hui, le principal moyen de lutter, c'est le piégeage.
0: Ça se piège comment, un frelon asiatique?
4: Ça peut se piéger avec une bouteille en plastique qu'on remplit d'un sirop sucré avec de la bière.
0: Un fruit en particulier dont il est friand, plutôt pêche, plutôt menthe?
4: Je sais que le cassis est beaucoup utilisé.
0: Et le cassis, évidemment. Et c'est pas le moins cher, hein, d'ailleurs. Mais bon, si on peut venir à bout du frelon. J'en plaisante.
4: Ouais, c'est pour la bonne cause.
0: Vous le disiez, c'est vraiment un prédateur qu'il faut prendre au sérieux.
4: Ah oui, tout à fait. C'est un prédateur impitoyable. Il reste en vol stationnaire devant les ruches et il attend que les abeilles sortent pour les dévorer et pour ensuite ramener la dépouille à ses larves pour les nourrir.
0: Face à tous ces dangers, comment les apiculteurs s'organisent-ils pour épargner leurs abeilles ?
4: Les apiculteurs, ils sont sur le pied de guerre, pour ainsi dire. Depuis 30 ans, en fait, on a assisté à vraiment une mutation du métier d'apiculteur. Là où avant, le métier était moins professionnalisé, l'apiculteur se contentait, je vais dire, de nourrir ses abeilles et de leur donner à boire. Maintenant, il est devenu un véritable vétérinaire. Il prévoit des traitements. La vie d'apiculteur est soumise à beaucoup plus de pression qu'il y a 30 ans.
0: Le silence des abeilles, un dossier à retrouver dans La Croix, l'Hebdo, cette semaine en kiosque. Merci Pierre Béraud d'avoir été des nôtres.
4: Merci à vous.
0: Une fois n'est pas coutume, ce matin, on va apprendre le langage ado. C'est une des spécialités de Muriel Jourdan, comme une interprète de cette langue qui parfois nous est étrangère, qui, comme la mer, comme ça, au pied de la falaise, n'en finit pas d'avancer. C'est le lexique qui va prendre la main dans un instant, dans vos oreilles, dans ses tendances. Le temps d'écouter Renaud chez la mère à Titi, 5h53.

0: 5h56, vous écoutez ici, tous les matins, on prend la vie du bon côté avec vous, Muriel Jordan, et votre tendance du jour ce jeudi avec vous, on apprend le langage de nos ados.
1: Oui, et pour bien comprendre votre fils, votre petite fille ou vos neveux et nièces qui sont au collège ou au lycée, il va falloir vous mettre à la page, hein, les amis. Alors on ouvre le dico des ados à la page Y, Y comme yombe. Yombe ? Mais ça veut dire quoi ça ?
2: Bah yombe, ça... genre on a le seum, on est un peu... C'est-à-dire qu'on est un peu harassé, on va dire. Voilà, harassé. Je suis, ouais, un peu, je suis dégoûté. Genre, j'ai seum en gros.
3: D'accord. T'es déçu.
2: Oui, ouais, je suis déçu.
1: Et comment tu le dis ? Donne-moi un exemple de phrase avec yombe.
2: Par exemple, là, je dis je suis yombe. Ça veut dire je suis énervé, je suis agacé.
1: Autre chose que vous devez savoir, les adolescents que vous croiserez risquent de vous appeler frère. Ouais, même si vous êtes sa mère, son père ou que vous n'avez aucun lien de parenté avec cet adolescent.
4: Mais il y en a qui appellent. Mais est-ce que tu appelles ta mère parfois frère ? Parce que, tu sais, il y en a.
5: Sinon, après, ça dépend de chaque famille, mais moi, mes parents, ils sont assez bons délire, donc pour rigoler, je peux leur donner des surnoms comme ça, mais qui sont très, très jeunes pour rigoler. Et c'est marrant, mais sinon, non, c'est pas forcément le genre. Mais entre potes, on aime bien...
1: Cette mode d'appeler tout le monde frère touche toutes les catégories sociales, hein, les garçons comme les filles. C'est une manière de dire, tu comptes pour moi, et c'est réciproque. Donc c'est censé être gentil. Même les filles s'appellent frères entre elles. En résumé, si votre ado, il vous appelle frère, bah, c'est une manière de vous signifier une proximité, la puissance d'être frère.
0: Alors frère, il y a aussi un mot qui s'invite beaucoup dans le vocabulaire des jeunes, c'est goumin.
1: Oui, et ça veut dire chagrin d'amour. On est dans le chagrin amoureux à l'ère numérique avec une jeune génération qui ne minimise plus sa douleur. Au contraire, elle la nomme, elle la partage, elle lui attribue un hashtag. En 2026, on partage son goumin, on s'autorise à vivre des ruptures. Et sur TikTok et Instagram, on voit défiler des vidéos parfois très touchantes avec des témoignages, des conseils pour se sortir de ce goumin. Ou même des idées de playlists pensées pour mieux gérer son petit cœur. Écoutez.
6: Une fois c'est fini, genre officiellement, en fait ça m'a premier degré brisé le cœur et c'est un truc sur lequel je pensais que j'allais jamais m'en remettre, tu vois. C'est un parmi plein d'autres, genre, et il y en a tellement d'autres.
7: Aujourd'hui on va parler du goumin. Le goumin, pour ceux qui ne connaissent pas le goumin, c'est la peine de cœur. Et ça a fait un gros buzz sur les réseaux sociaux, donc on en a parlé pendant longtemps. Et moi j'en parle beaucoup du goumin.
8: Les meilleurs sons pour le goumin, partie 2. J'ai deux spécialités dans la vie, le goumin, la musique, voilà. Donc je suis en train de vous faire une petite playlist pour les cœurs brisés.
1: Voilà, vous avez une vision de la tendance de vocabulaire ado été 2026. Vous allez pouvoir gérer une conversation avec eux le temps d'un été seulement. Hein, parce que oui, dans 2 mois, il va falloir vous réadapter à d'autres nouveaux mots.
0: Merci Muriel Jordan et à demain Cyril.
9: Le goumin, ne pas confondre avec le cumin qui est l'épice qu'on met dans le plat, évidemment.
0: Évidemment, c'est l'été, mais ça ne veut pas dire qu'il faut faire n'importe quoi. Cet après-midi, vous savez, 12e étape du Tour de France, une étape qu'on va pouvoir suivre en direct ici à partir de 13h30. Le circuit Nevers-Magny-Cours, Chalon-sur-Saône, toutes les demi-heures. 1 point sur la course pour ne rien rater. En attendant, toute l'équipe d'ici matin nous rejoint. On vous souhaite une excellente journée. À demain.
10: À demain, Johan Rock. Salut tout le monde. Bonjour Mathieu Ferry.
11: Salut toi.
10: Bien dormi ?
11: Ouais, ça va.
10: Ouais, super. L'info locale avec vous ce matin ou avec votre doublure parce que vous êtes fatigué ?
11: Non, moi je me fais jamais doubler.
10: Ah ouais.
11: Je fais toutes les cascades.
10: Parfait. Wissam réalise cette émission aussi ce matin. Il peut toujours pas parler. Coucou Wissam. Il a mis à contribution d'ailleurs sa playlist ce matin pour vous passer vos chansons préférées.
11: Ah.
10: On a tout ce qu'il faut pour bien vous réveiller. C'est parti.
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10: Et nous sommes le jeudi 16 juillet, il est 6h. Bon début de journée. À l'info locale avec vous, Mathieu Ferry.
11: Le principal suspect dans l'affaire Liana est désormais mis en examen pour le meurtre et le viol de la petite gersoise de 11 ans. Le parquet d'Agen l'a annoncé hier soir. Jérôme Barella, mis en examen également pour viol et agression sexuelle dans l'affaire Rosa. C'est l'autre plainte qui n'avait pas été traitée à temps avant l'enlèvement de Liana. La disparition en tout cas de Liana avait provoqué, on s'en souvient tous, une énorme émotion et un inventaire de la justice. Le ministre Gérald Darmanin avait demandé à tous les tribunaux de faire un état des lieux des plaintes déposées pour violences sexuelles sur mineurs. Au total, plus de 85 000 dossiers ont été revus. Près de 1000 sont identifiés comme prioritaires avec des suspects ayant des antécédents et des victimes toujours mineures. Hier, devant l'Assemblée, le ministre de la Justice a salué un travail considérable abattu dans tous les services de police et de justice. Gérald Darmanin.
13: Dans 83% des affaires, l'auteur a été identifié. Et dans 91% des affaires, malheureusement, Non seulement il n'a fait l'objet d'aucune condamnation antérieure, mais pour trois quarts d'entre eux, ils font partie du cercle intime et familial des enfants. 36% des victimes sont encore mineures au moment où nous parlons, c'est-à-dire que 64% des victimes qui étaient mineures sont majeures. On peut penser qu'il y a beaucoup de plaintes qu'on a déposées 20 ans ou 30 ans après, d'où l'imprescriptibilité que je demanderai bientôt avec la ministre de la Santé pour les crimes qui concernent les mineurs.
11: Hier, lors de son interrogatoire à Agen, Jérôme Barella a fait valoir son droit au silence. Il a ensuite été ramené dans sa cellule de la prison de Mont-de-Marsan.
10: En pleine période de sécheresse, le débat sur l'eau revient avec le projet de la loi d'urgence agricole.
11: Ouais, le texte sera examiné ce matin en commission mixte paritaire. Députés et sénateurs vont tenter de se mettre d'accord sur une version commune. Parmi les sujets qui divisent, donc, il y a les mesures sur l'eau. Au moment où les agriculteurs subissent des pertes liées aux canicules et à la sécheresse, les récoltes de blé sont estimées en baisse de 3% par rapport à la moyenne des 5 dernières années, moins 30% attendu sur le maïs. Édouard Marguier, tout ça relance le débat.
14: Il n'y a pas d'agriculture sans eau, répète la ministre Annie Genevard, qui défend ce qu'elle estime être un principe de bon sens. Quand l'eau est abondante l'hiver, il faut pouvoir la stocker pour l'utiliser lorsqu'elle vient à manquer comme en ce moment. Le texte prévoit donc de faciliter la construction de retenues d'eau à usage agricole. Mais lors des examens à l'Assemblée nationale et au Sénat, les parlementaires sont allés beaucoup plus loin en donnant par exemple plus de pouvoir aux agriculteurs dans les comités de bassin qui gèrent la ressource localement. La majorité des syndicats agricoles sont pour, ce qui n'est pas le cas des associations de défense de l'environnement ou d'élus locaux qui dénoncent un accaparement de l'eau. La ministre de la Transition écologique dit d'ailleurs ne plus reconnaître le texte initial du gouvernement qui était plus équilibré au départ selon elle. Monique Barbu s'inquiète des conséquences d'un bouleversement de la politique de l'eau en France.
11: À l'environnement toujours avec des associations de défense des animaux qui réclament le retrait d'un arrêté qui assouplit les conditions des tirs d'effarouchement des ours dans les Pyrénées. Un arrêté publié mardi au journal officiel modifie certaines des conditions dans lesquelles les effarouchements peuvent être réalisés. Désormais, les éleveurs, les bergers, les lieutenants de louveterie peuvent utiliser des aérosols de défense. Et s'ils se retrouvent face à un ours menaçant, jusqu'ici, ces opérations étaient seulement réservées aux agents de l'Office français de la biodiversité. Les associations parlent de déclarations de guerre contre les ours et certaines, comme One Voice, ont décidé de saisir la justice.
10: Avec cette chaleur, pas facile de vivre dans un logement social.
11: Ouais, certains HLM sont trop vieux ou inadaptés. Un peu plus d'un logement sur trois s'apparente à une bouilloire thermique. Alors, pour adapter les logements au réchauffement climatique, Habitat Social en Occitanie, qui regroupe 66 organismes de logement social, investit dans des solutions concrètes, des brasseurs d'air installés au plafond, de la végétalisation ou de l'isolation thermique. En 2025, près de 5 000 logements ont été réhabilités pour 200 millions d'euros. Marion Chantreau, ce matin, on visite avec vous une résidence de Quinte-Fonce-Grive, une résidence des années 90 qui a été équipée de brasseurs d'air il y a quelques jours.
15: Jeannine vit au rez-de-chaussée dans un T2 équipé depuis un mois de 2 brasseurs d'air. Elle nous fait visiter.
16: Vous pouvez rentrer.
15: On est accompagné d'Aurélie Gomain-Carole, responsable du service patrimoine du bailleur social Les Chalets.
16: On a équipé chambre et séjour, pièce principale des brasseurs.
17: J'arrive, je le mets, je reconnais que ça fait une différence. C'est pas une climatisation, mais ça me suffit. Mais moi j'avais un ventilateur que j'ai pas branché.
15: Le brasseur d'air se règle en intensité, il peut se programmer à distance pour une certaine durée. Il a aussi une fonction éclairage. Aurélie Gomain-Carole, des Chalets.
16: On estime qu'aujourd'hui, en action concrète et efficace, le brasseur d'air est la bonne solution. On commence par, on va dire, les personnes les plus vulnérables. Donc, on a fait une première campagne de déploiement. Alors là, on a une dizaine de résidences. On va faire à peu près le même volume dès la rentrée au mois de septembre. Et ça va monter de manière exponentielle.
15: Et la climatisation, on y pense ?
16: Sur du parc existant, ça peut être plus compliqué en termes d'installation. On est aussi, nous, sur une démarche de décarbonation. Donc, on essaye effectivement de réfléchir à différentes solutions pour refroidir un lieu, il faut faire circuler de l'air. Les brasseurs d'air sont une solution sur le parc existant et puis de la végétation, notamment au niveau des façades des bâtiments.
15: Le bailleur social Les Chalets gère 17 000 logements et foyers sociaux en Midi-Toulousain.
11: Et à 8h15 tout à l'heure, notre invitée sera Sabine Venial de Navenec, la directrice d'Habitat Social en Occitanie.
10: Avec cette vitesse hier sur le Tour de France.
11: Avec le record de l'étape la plus rapide depuis la création du Tour, 50,9 km de moyenne entre Vichy et Nevers. Il faut dire qu'il y avait vent de dos tout le temps, mais aussi des longues lignes droites, du beau bitume. Ça sera le cas aussi ce matin avec un départ un peu spécial, comme il y a quelques années à Nogaro dans le Gers, départ sur le circuit de Formule 1 de Magny-Cours, Anthony Rimbaud.
9: Les Tadej Pogacar, Jonas Vingegaard et Paul Sexas succéderont aujourd'hui aux Lewis Hamilton, Michael Schumacher ou Fernando Alonso qui ont fait vrombir les moteurs de leur monoplace sur le circuit de la Nièvre. Et sur cette piste d'asphalte dédiée à la vitesse et qui accueille encore tout au long de l'année des courses auto, moto et camion, la tentation est grande évidemment d'appuyer sur les pédales, sourit le coureur du Tarn, Benjamin Thomas.
18: Bon, ce qui est bien, c'est qu'on n'a pas de coup de frein à mettre parce que les virages sont larges. C'est toujours sympa, un beau clin d'œil.
9: Un clin d'œil et un départ qui détonne. Pour le peloton, se réjouit le cycliste Quentin Paché.
19: De partir dans des endroits qui sont autre chose que les centres-villes ou quoi, c'est toujours cool. Ouais.
9: Manicourt, un site emblématique du sport automobile français et qui commence à en connaître un rayon sur le cyclisme professionnel. Le circuit accueillit à deux reprises la course Paris-Nice, un contre-la-montre par équipe l'an dernier et une arrivée qui s'est jouée au sprint en 2014. Le cyclisme et les bolides des circuits, deux univers plus proches qu'il n'y paraît, rappelle Thierry Gouvenot, en charge du tracé du Tour de France.
20: L'industrie du cycle va beaucoup chercher de compétences dans la Formule 1 pour améliorer le vélo. À mon sens, un peu trop, parce que maintenant, nos vélos sont beaucoup trop rapides et ils sont pas vraiment adaptés à nos routes.
9: Et 18 ans après le dernier Grand Prix de F1, le cyclisme a trouvé sa place sur le circuit avec, sans compter le Tour de France aujourd'hui, plusieurs autres rendez-vous comme les 12 heures vélo de Manicourt.
11: Et chez nous, la Ronde de l'Isard a aussi terminé une étape sur le circuit d'Albi au printemps dernier, tout comme la route d'Occitanie avec un contre-la-montre il y a quelques années. Sur le Tour, c'est donc la 12e étape aujourd'hui, Manicourt, Chalon-sur-Saône, 179 km. Et comme hier, c'est pour les sprinteurs. 6h07, passé de quelques secondes. La météo, Anaïs, pour ce vendredi, on respire un peu mieux. Hein,
10: ouais, alors normalement, on va vers du mieux. Vers
11: sachant qu'on est jeudi, j'ai dit vendredi, mais...
10: Oui, on a toujours un temps d'avance, surtout vous. Mais on va normalement vers du mieux, avec des températures qui devraient légèrement baisser. C'est oui. Ce que nous dit Météo France, et tout le monde s'y attend. Mais quand même, c'est pas ultra flagrant.
11: Il y a toujours un mais.
10: Oui, c'est pas ultra flagrant sur les températures ce matin au réveil, puisqu'on a 22 degrés à Auch, 23 à Pamiers et Muret, 24 à Toulouse actuellement, 24 aussi à Montauban et Castelnaudary, 25 à Albi et Castres, il est 6h08 quand même. Un soleil voilé ce matin, nous dit Météo France, avec un grand soleil cet après-midi, des maximales entre 32 à Aurignac, 37 à Albi, 34 à Toulouse. Alors peut-être qu'on a perdu un degré aussi par rapport à hier, mais des orages prévus quand même en soirée sur les coups de 18h. Je ne veux pas m'emballer parce que entre ce qui se passe le matin, ce qu'on prévoit le matin et ce qui se passe l'après-midi, c'est pas toujours... Mais s'il y a des orages, peut-être que, parce qu'a priori... Oui. Voilà, c'est là on voit très très loin dans l'avenir, mais demain on devrait avoir que 30. Que 30 à Toulouse.
11: C'est ce soir qu'on peut avoir un coup de foudre.
10: Waouh, c'est beau. On sent que vous êtes réveillés, ça fait plaisir.
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10: 6h09, dès le matin, on vous procure des émotions. En musique aussi, avec un des titres les plus émouvants de Daniel Balavoine. Bon réveil tout le monde.

0: Daniel Balavoine sur Ici Occitanie.
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0: 6h13, super journée en perspective pour les Sagittaires, Mathieu Ferry.
2: Ah, super. Il faut que j'écoute alors.
0: Et belle rencontre pour les Verseaux. Moi, je suis Verseau. Voilà.
2: Donc, ça veut dire que je vais rencontrer un Verseau, c'est ça?
0: Peut-être. Voilà, c'est ça, en fait.
2: Ça,
0: voilà.
2: Ça marche dans les deux sens.
0: En fait, on connaît déjà l'horoscope de 6h30. Ce matin, le Banforlot aussi part en balade. Ça n'a rien à voir, mais lui part à cheval dans le nord-ouest toulousain, centre équestre de Pibrac. Il nous a ramené quelques odeurs de foin et de poils de poney. C'est sympa à savourer dans moins de 10 minutes. Et puis, on va apprendre à mieux dormir avec le docteur Kirzek dans un instant parce que c'est bon pour notre cerveau. C'est même carrément obligatoire, mais pas toujours évident. Jeudi 16 juillet, on fête les Carmen. Vous connaissez une Carmen?
2: Non.
0: Eh ben, c'est pas grave,
2: mais
0: une bonne fête.
2: Il y a un très bon resto qui s'appelle chez Carmen.
0: Ah, oui, mais voilà, c'est pas mal aussi. C'est l'anniversaire de l'aventurier Mike Horn.
2: Oh my God.
0: Oh yeah, 59 ans aujourd'hui. Et puis ça s'est passé un 16 juillet, l'inauguration du télégraphe optique entre Paris et Lille, inventé par Claude Chappe. Il permet d'acheminer en quelques dizaines de minutes des messages entre les deux villes grâce à une quinzaine de stations relais.
2: D'accord.
0: Ça vous parle?
2: L'ancêtre du Snapchat, le Chapchat, c'était pas ça, non?
0: Oui, c'était ça. C'est en 1794 quand même qu'il fallait, une petite année. Ben voilà, c'est tout ce que j'avais à vous dire. C'est pas mal quand
2: merci,
0: même.
2: Merci.
0: Ouais, bah allez, partons. Hein.
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0: À 6h15, vous êtes encore réveillé fatigué ce matin où les petits-enfants ont fait la java cette nuit, vous êtes couché trop tard, vous aviez trop chaud. Mais docteur Kirzek nous le dit ce matin, bien dormir, c'est important pour le cerveau. Salut docteur.
7: Bonjour à toutes et à tous, activité passionnante, peut-être ma préférée. Moi, après la radio, évidemment, je veux parler de dormir, du sommeil. Le sommeil, c'est aussi le moment où votre cerveau fait son grand ménage de printemps ou d'été. Une récente étude parue dans une revue très sérieuse nous explique que pendant la nuit, votre tête se transforme en véritable station d'épuration. Et oui, oubliez l'image du cerveau qui s'éteint la nuit, c'est faux. Pendant que vous rêvez, que vous dansez la salsa en maillot de bain sur une plage, votre cerveau, lui, il est hyperactif. Mais pas n'importe comment, il se met en mode équipe de nuit, une équipe spécialisée, dirigée par un réseau appelé le système glymphatique. C'est un nom un peu barbare pour dire que c'est un réseau d'égouts du cerveau, finalement. On fait le ménage, ce système découvert par un neuroscientifique s'active surtout pendant la phase de sommeil profond, et sa mission, évacuer les déchets toxiques. Alors, on va me dire, mais quels déchets? Il y a deux protéines, la bêta-amyloïde et la protéine tau. Ça vous dit peut-être quelque chose, parce que ce sont elles qui s'accumulent.

0: et qui forment des plaques qu'on observe dans la maladie d'Alzheimer. Donc le système lymphatique, il agit comme un réseau pour éliminer ces protéines qui sont des facteurs de maladie d'Alzheimer. Donc il y a le liquide céphalo-rachidien, ce liquide qui baigne notre cerveau, ça va circuler, ça va rincer, ça va éliminer les toxiques. Et tout ça, ça se fait pendant la nuit.
1: Ah, docteur, c'est passionnant, c'est un petit peu inquiétant aussi concrètement. Qu'est-ce qui peut perturber ce ménage de nuit? Et puis quels sont les symptômes qui doivent nous alerter sur la santé de notre cerveau?
0: Tout ce qui fragmente votre sommeil ou réduit vos temps de sommeil profond perturbe le grand ménage. Ça veut dire quoi? Ça veut dire que le stress chronique, la dépression, les maladies cardiovasculaires, le vieillissement, mais aussi les médicaments et les somnifères mal utilisés ou trop longtemps, ou encore l'apnée du sommeil, tout ça, ça perturbe les fines ondulations cérébrales. Résultat, le nettoyage est moins efficace, les déchets s'accumulent et à long terme, c'est un risque de déclin cognitif et de démence. Alors attention, ça marche dans les deux sens. Hein. Un mauvais sommeil favorise l'accumulation des toxines, mais les premières lésions d'Alzheimer peuvent aussi perturber l'architecture du sommeil. C'est vraiment un cercle vicieux. On surveille donc une fatigue chronique, des réveils nocturnes, des difficultés de concentration, ou si vous dormez un peu trop la journée et pas la nuit, ou une irritabilité. Tout ça, ça peut vouloir dire que votre sommeil est de mauvaise qualité. Donc si vous cumulez plusieurs de ces signes, surtout après 50 ans, parlez-en à votre médecin, il pourra faire un bilan sommeil, voire un enregistrement du sommeil. Et puis sinon, les conseils pratiques pour bien prendre soin et bien nettoyer la nuit, c'est régularité, une grotte, faut faire une chambre noire un peu fraîche, stop aux écrans une heure avant de se coucher, et on évite les excitants, caféine, alcool ou les gros repas le soir. Allez, bon été, bonne santé, à l'écoute d'ici bien sûr.
1: Ouais, bah j'ai encore pas mal de boulot pour mieux dormir. Alors, merci docteur Kirzek. Vous aimez les poneys? Moi, j'adore les poneys. On va justement du côté de la forêt de Boucone, au centre équestre de Pibrac, rejoindre Alban Forlot dans un instant. Musique avant avec les Bee Gees. Oh, mes chaussures qui dansent. Touti, touti. Quoi? Vous n'avez pas allé mettre les chaussures qui dansent?
2: Moi, j'attendais à ce qu'on ait poneyem, mais non.
1: Ah, waouh! Mais vous êtes en forme, en fait.

0: Les Bee Gees sur ICI Occitanie. 6h22, à un quart d'heure de Toulouse en direction du Gers. Bienvenue au centre équestre de Pibrac, en bordure de la forêt de Bouconne. Alban Forlot part en vadrouille à cheval avec la propriétaire des lieux, Noémie Gentil-Rivière.
1: Alors moi, le déclic, c'était quand j'étais à la maternelle, en grande section de maternelle, la maîtresse nous a amené faire une classe poney. J'avais jamais été dans ce milieu-là, mes parents ne sont pas du tout issus de ce milieu-là. Et en fait, après, depuis ce jour-là, ça m'a plu et j'ai demandé à mes parents de faire du poney. Donc les poney clubs commençaient un peu à se développer, c'était dans les années 90 à peu près. Et du coup, je suis arrivée ici, j'ai commencé à monter à cheval dans ce club-là. Et en tant que cavalière, et petit à petit, j'ai voulu en faire mon métier. Donc après mon bac, j'ai fait une formation pour être enseignante. Et ensuite, de fil en aiguille, j'ai pu récupérer la gérance avec mon mari et racheter la structure. Alors nous ici, on a un petit élevage aussi, ça j'en ai pas parlé, c'est-à-dire qu'on a à peu près une à deux naissances par an. Et après nous, la particularité, c'est qu'on leur donne, on essaie de leur donner des noms de chansons. Mais voilà.
2: Il y en a un qui s'appelle Sans Papier.
1: Voilà, il y en a un qui s'appelle Sans Papier. Alors on sait pas trop d'où ça c'est venu, mais celui-là il est pas né chez nous.
2: Ah.
1: Oui, on a Mangez-moi, mais ça c'était pour la chanson.
2: Mangez-moi.
1: Voilà, exactement.
2: Ça mange quoi d'ailleurs les chevaux?
1: Alors un cheval, ça c'est fait pour manger de l'herbe à la base, un peu toute la journée. Donc nous ici, ils ont une vie un peu adaptée à notre activité, donc ils passent quand même pas mal de temps dans un box. Et pour compenser un peu cette herbe qu'ils n'ont pas au box, ils ont du foin principalement, le plus souvent possible. Et ensuite, pour ceux qui ont une activité plus sportive, ils ont une alimentation, ils sont complétés avec ce qu'on appelle du granulé.
2: Il a créé l'année ce club de Pibrac.
1: Oui, il a été créé en 62, à la base il était basé à Toulouse. Dans le centre vers les jardins Compense-Caffarelli.
2: Ah ouais.
1: Et après ce lieu a été acheté dans les années 70 à peu près. Il n'y avait qu'un bâtiment en haut, la ferme, et ils ont tout construit ici.
2: Et il y a combien de chevaux là par exemple?
1: Alors sur site il y a un peu plus de 80 chevaux.
2: Ouais. Et qu'est-ce qu'on ne sait pas sur les chevaux?
1: Ben déjà que c'est accessible à tout le monde, même si on est adulte et qu'on décide un jour de se mettre à cheval, c'est un sport qu'on peut pratiquer à tout âge. Le plus âgé, on va dire, il a presque 80 ans, je pense.
2: J'ai croisé des personnes en situation, je ne sais pas si c'est de handicap
1: ou... Tout à fait, que ce soit avec des masses ou des IME qui viennent en groupe en semaine.
2: Pourquoi? Parce que le cheval apaise, parce que le cheval est une manière de communiquer.
1: Et puis c'est aussi au niveau moteur, ça apporte des choses. Sportivement parlant, pour le développement moteur, ça, c'est bon pour tout le monde, quoi.
0: Et pour info, si certains propriétaires laissent leurs chevaux en pension à Pibrac pendant leur congé d'été, c'est un petit peu une garderie équine en Haute-Garonne. Musique tout de suite avec cette nouveauté ici Occitanie, Pierre Demar.

0: Sur ici Occitanie. Alors, on peut pas vous promettre une journée parfaite, mais on peut au moins vous dire ce qu'en pensent les astres. L'horoscope arrive dans un instant.
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0: 6h28, les étoiles sont alignées, ou presque. Voyons si elles sont de votre côté aujourd'hui avec votre horoscope. Bonjour Catherine Viguier.
5: Bonjour.
0: Une tendance agréable pour qui?
5: Pour vous les lions, et ça bouge pour tous.
6: Bélier, toujours du mouvement pour votre petit cœur, avec des émotions fortes en vue.
7: Taureau, le foyer est au centre de vos préoccupations, chez vous, ailleurs, vous allez assurer.
8: Gémeaux, alors quelque chose d'encourageant se passe, vous le devez à votre curiosité, à votre envie d'aller de l'avant.
9: Cancer, vous auriez envie de lui offrir la lune afin qu'il ou elle ne voit que vous.
10: Lion, vous êtes au premier plan en société et pourtant il vous manque quelque chose ou quelqu'un.
11: Vierge, si vous êtes un peu noué, vous allez très vite retrouver la joie de vivre, on vient à vous.
12: Balance, vous êtes apaisé grâce à une personne qui fait votre bonheur ou avec en vue une fête à venir.
13: Scorpion, le bienfait de ce jour, c'est une réponse que vous attendiez qui vous en dit plus sur votre avenir.
14: Sagittaire, jolie journée, vous avez mis les voiles et vous profitez pleinement d'un lieu ou d'une personne.
15: Capricorne, la sensualité sera de mise, une activité qui vous aide à mieux vous connaître aussi.
16: Verseau, grâce ou à cause de quelqu'un, vous évoluez, tout échange est porteur positif.
17: Poisson, une note de fantaisie apporte à ce jour de l'espoir et le sourire sur vos lèvres.
18: Et pour nous tous, c'est décidé, on réalise l'œuvre de sa vie.
0: Ok, promis, merci Catherine Viguier.
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0: Nous sommes le jeudi 16 juillet dans l'info d'ici, dans deux minutes, Mathieu.
19: On ira du côté de Saint-Gaudens avec l'avenir de la cellulose, évidemment l'usine de pâte à papier qui est en question, audience devant le tribunal de commerce le 27 juillet pour étudier le dossier de reprise. Dans deux minutes, on sera avec le patron de la CGT en Haute-Garonne, Cédric Cobert.
0: Mais tout de suite, à 6h30, le 90 secondes en France et dans le monde.
20: 31 départements sont en alerte orange canicule aujourd'hui, 15 départements sont en vigilance orange aux orages, notamment en Bourgogne-Franche-Comté et en Auvergne-Rhône-Alpes. Hier soir, des orages ont fait des dégâts. 17 000 foyers privés de courant dans la Sarthe, la moitié toujours concernée ce matin. Des inondations en Mayenne ou en Ardèche. Deux suspects mis en examen pour l'incendie de Fontainebleau. Parmi eux, un sapeur-pompier de 18 ans. Placé en détention provisoire, il a avoué avoir déclenché un feu avant de finalement revenir sur ses aveux. Emmanuel Macron est attendu ce matin en Seine-et-Marne alors que l'incendie qui a parcouru 2000 hectares est fixé, mais pas éteint. Et Jérôme Barella, mis en examen hier pour meurtre et viol sur mineur de moins de 15 ans. Le principal suspect dans l'affaire Liana était jusque-là mis en examen pour enlèvement et séquestration. Un grand texte pour la présidente de l'Assemblée nationale, Yael Braun-Pivet, quand le LR François-Xavier Bellamy dénonce une régression incroyable. Après deux ans de parcours législatif, les députés adoptent définitivement la loi sur la fin de vie qui introduit notamment une aide à mourir sous certaines conditions. 17 500 défaillances d'entreprises comptabilisées au deuxième trimestre de cette année. C'est une hausse de 5% par rapport à la même période l'an passé. La région Occitanie est celle qui en aura enregistré le plus. La France face à l'Angleterre samedi pour le match pour la troisième place du mondial de foot. Les Anglais battus hier soir 2-1 par l'Argentine en demi-finale au terme d'un match complètement fou. L'Albi Céleste a renversé la vapeur dans les dernières minutes et rejoint donc l'Espagne en finale.
19: Merci Cyril. Dans l'info d'ici ce matin, on va à Saint-Gaudens avec cette question. La cellulose pourra-t-elle être sauvée? L'usine de pâte à papier Fibre Excellence, et vous le savez, en redressement judiciaire depuis fin avril. Depuis, le financier Mathieu Pigas a dit son intérêt pour reprendre cette usine, mais aussi celle de Tarascon en Provence. Le tribunal de commerce de Toulouse lui a laissé un ultime délai jusqu'au 27 juillet pour consolider son offre. Et alors que la date fatidique arrive, les salariés veulent s'organiser. Cédric Aubert, le patron de la CGT de Haute-Garonne, en tout cas, veut faire pression sur l'État.
1: À Toulouse, la semaine dernière, le directeur général adjoint de l'Élysée nous a assuré qu'Emmanuel Macron avait le dossier entre les mains et qu'il souhaitait que Fibre Excellence redémarre. Le problème, c'est que on n'a aucune garantie pratique, concrète aujourd'hui, et le 27 arrive à grands pas, donc on ne peut pas attendre le 27 pour s'entendre dire qu'on va à la liquidation, c'est absolument hors de question.
21: Les investisseurs, est-ce que vous savez si le tour de table s'élargit, si le projet avec le mois qu'on lui a accordé s'étoffe ?
1: Oui, le tour de table s'élargit, mais pour qu'il s'élargisse, il y a 15 jours qu'on a trouvé l'investisseur. On a été aidé par personne, l'État n'a pas aidé, alors même que à l'origine du problème de la cellulose, c'est l'État. Hein. On pourrait rentrer dans les détails, on pourrait expliquer, mais à l'origine du problème, si les usines perdent de l'argent, c'est à cause de choix politiques qui ont été faits.
21: Une désorganisation de la filière bois, grosso modo.
1: Voilà, c'est ça, exactement. Et un déséquilibre. Donc, c'est un peu fort de reprocher aujourd'hui de la part du ministre Martin, puisqu'il l'a fait à cette antenne même, de dire il n'y a pas assez d'argent pour la reprise, d'argent privé. L'argent privé est en train d'arriver. Mais ça prend du temps. Donc on a besoin que l'État garantisse déjà, prenne toutes les garanties sur le prix de l'électricité, le prix du bois, les quotas carbone, mais aussi que l'État joue son rôle qui est de trouver aussi et de proposer lui aussi des investisseurs.
21: Donc on attend cette décision, rien avant.
1: Puisqu'on parle du rôle des salariés, je vous garantis que les salariés aujourd'hui sont sur les starting blocks. Si on ne voit rien se débloquer cette semaine, les usines seront placées sous protection. Voilà, c'est-à-dire qu'on prendra les responsabilités qui sont les nôtres pour empêcher, pour prévoir le pire. Qui veut la paix prépare la guerre. Hein, sur ce principe-là, nous, on est prêts à prévoir le pire. Et les autorités doivent savoir qu'à l'heure actuelle, il y a des assemblées générales où les salariés sont en train de regarder comment faire se prémunir contre les risques d'une liquidation.
21: Ça veut dire quoi, protéger une entreprise ?
1: Je ne peux pas en dire beaucoup plus, mais vous savez qu'ils sont très attachés à leur entreprise et ils sont prêts à y camper à l'intérieur.
19: Ouais, la CGT qui évoque donc un possible blocage de l'usine, c'était Cédric Cobert du syndicat Haute-Garonne avec Sandrine Morin. Dans un courrier daté du 10 juillet adressé au chef de l'État, les deux présidents de région, Karl Delga et Renaud Muselier, appellent à intervenir. Courrier co-signé par les leaders des trois grands syndicats, Sophie Bidet de la CGT, Marie-Lise Léon de la CFDT et Frédéric Souillot de Force Ouvrière.
22: Et Mathieu, dans le journal de 7h, l'état des lieux après l'affaire Liana.
19: Il avait été demandé par le ministre de la Justice, Gérald Darmanin, qui a donné ces chiffres impressionnants. Hier, 85 000 plaintes recensées dans tous les tribunaux pour violences sexuelles sur mineurs. Jérôme Barella, lui, a été mis en examen pour viol hier. On savait que ça viendrait, mais le principal suspect de la mort de Liana a été convoqué par le juge d'instruction à Agen. Et puis, dans le journal de 7 heures, la chasse aux moustiques. Chasse bien plus facile cet été, car il y a beaucoup moins d'insectes avec la canicule. Et ça, je savais que ça vous ferait plaisir. La météo.
22: Vous savez quoi ?
19: Quoi ?
22: La météo vient de changer d'un coup.
19: C'est pas vrai. Mais paf, comme ça.
22: Pif, pouf, paf.
19: Claquant de doigts.
22: Orage toute la journée.
19: C'est pas vrai.
22: Genre vraiment, je m'y attendais pas. J'étais pas prête. Et oui. Mais on a quand même. Alors attendez, on a quand même 22 degrés à Auch, 23 degrés à Pamiers et Muret ce matin, 24 à Toulouse, Montauban, Castelnaudary, 25 à Albi et Castres. Il fait chaud et ça y est, Dame
19: c'est
22: Nature se dit.
19: Paf !
22: Paum ! Pa-ba-bam ! Voilà. Donc à partir de 7 heures, a priori, on a des risques d'orage.
19: D'accord.
22: Voilà. Jusqu'à 14 heures. Soleil de 14h à 18h, je vous la fais vraiment en fonction des emojis.
19: De météo. Donc voilà. Un emoji nuage.
22: Ouais, nuage, crac. Voilà. Grand emoji soleil de 14h à 18h.
19: Ouais, et ensuite...
22: Re-orage.
19: Ah ouais.
22: Ouais, carrément.
19: Est-ce qu'il y a de petits jets de grêle avec ou pas ?
22: Ah non. Bon. Non. Et il y a un peu de pluie, a priori, ce soir. Même dans averses localement orageuses.
19: Donc là, c'est nuages avec des traits.
22: Ouais, okay. Exactement. Mais ça parle pas quand on dit
19: si,
22: ça comme ça.
19: Mais c'est beaucoup plus simple.
22: Voilà. A priori, les maximales cet après-midi, entre 32 et 37 degrés quand même, est-ce que ça va faire baisser un petit peu ? Non. Mais voilà. Il fait encore chaud, ça risque de péter.
19: Voilà, écoutez,
22: ça va péter, je sais pas comment le dire autrement.
19: On a compris.
22: Voilà. Pour ce qui est de la circulation actuellement, à 6h37, a priori, vous êtes pas nombreux sur le périph' toulousain. Peut-être que vous rencontrez quelques phares, mais pas de soucis pour circuler. Donc voilà, c'est plutôt pas mal, profitez.
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22: Vous n'êtes peut-être pas prévu de voyager bien loin cet été. Maintenant, on vous propose de vous évader pendant 3 minutes 36 exactement avec cette chanson de Maxime Le Forestier qui donne envie de prendre le large.
19: Ouais, on va pas loin, on va juste en bas là-bas.
22: Oh punaise, ça fait 3 déjà, Mathieu Perry.

0: Maxime Le Forestier sur Ici Occitanie.
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0: 6h41, on a un rendez-vous humour avec Fred Ballard. Avant 7h, on parle de ces vilaines bébêtes qui nous gâchent la vie l'été. Les fourmis, les guêpes, les moustiques-tigres éventuellement. Dans notre... j'ai dit moustiques-tigres, tout de suite vous êtes arrivés.
2: Ouais.
0: Vous avez un truc contre...
2: Je suis à l'affût.
0: Dans notre rendez-vous avec les avions aussi, Toulouse capitale du ciel, on va parler de cette expression qu'on entend avant chaque dégolage.
2: Armement des toboggans.
0: Ouais, vous savez ce que ça veut dire?
2: Ça veut dire qu'on arme les toboggans.
0: Ouais, vous imaginez les petits toboggans comme dans les squares. Ah voilà.
2: Bah... Des trucs gonflables.
0: Ouais.
2: Qui se déroulent si besoin.
0: Non, mais vous êtes en train de spoiler. Angèle voilà, Ménétrien,
2: pardon. Ça n'arrive pas.
0: Et oui, non, vaut mieux pas, de toute façon.
2: Vaut mieux pas.
0: Et puis pour celles et ceux qui en ont ras la casquette de leur chat qui gratte sa litière tout le temps, même en pleine nuit, on voit ça dans 5 minutes avec notre vétérinaire, docteur Pierre Fabin. Il nous dira pourquoi et surtout quoi faire. Mais avant, à 6h42, notre truc en plus ce matin, une Toulousaine qui sort un livre touchant sur le harcèlement scolaire. Clémence Fuléda raconte à France Massard.
3: Eva Kopp a publié début septembre Gauthier Grand-Nez, un roman pour les 8-12 ans aux éditions Pictos Jeunesse. Alors c'est l'histoire d'un petit garçon qui s'appelle
4: Gauthier.
3: C'est ça, il a 11 ans, il vit avec son grand-père. Oui, depuis que ses parents sont morts dans un accident de voiture. Et oui, il a un grand nez. Ah. Et il se fait harceler, racketter depuis le CE2. Mais grâce à un chat de gouttière qui parle, descendant du chat beauté, Gauthier prend conscience qu'il faut agir. Il va aussi s'inspirer de Cyrano de Bergerac. Eva Kopp, qui a déjà écrit des romans pour adultes, des livres aussi pour les plus petits, s'est lancée donc dans ce roman jeunesse. Elle a déjà de super retours sur son bouquin.
5: Les petites filles avec lesquelles j'ai échangé ont aimé qu'il y ait une histoire d'amour, puisqu'il y a une petite histoire d'amour à hauteur d'enfant. Et les garçons aimaient beaucoup le fait que le chat parle. Il y en a qui sont persuadés que leur chat peut également être doué de parole. Voilà. Ils aiment beaucoup. Non, j'en ai qui m'ont dit que ça leur faisait penser également à ce qu'ils avaient vu à l'école.
3: Oui, parce que le but d'Eva Kopp, c'est de sensibiliser sur le harcèlement scolaire. Ce qui l'a inspiré, c'est le suicide d'une ado de 11 ans qui était harcelée. Alors là, le lit finit bien, je vous rassure. Mais l'idée, c'est quand même d'aider ceux qui seraient victimes de violences verbales, physiques ou psychologiques de manière répétée.
5: J'ai vraiment beaucoup travaillé la posture du personnage. J'ai essayé de glisser des informations, des petits tips. Alors, ça n'a pas la prétention, bien évidemment, d'aider un enfant atteint de harcèlement scolaire, qui subit le harcèlement scolaire, de lui donner toutes les clés, mais en tous les cas, des pistes de réflexion.
3: Eva Kopp va intervenir aussi dans des écoles pour interagir avec des élèves, les sensibiliser, faire des ateliers d'écriture avec ce joli roman comme support. Donc, roman, il faut le signaler, 100% toulousain, puisqu'elle est toulousaine et la maison d'édition Pictos est à Escalquins. L'illustratrice aussi, avec des dessins vraiment chouettes, Séverine Duchesne, est également toulousaine.
6: Et le harcèlement scolaire, ça touche quand même 11% des Français, des enfants, chaque année. Pour celles et ceux qui nous écoutent, il y aurait des enfants harcelés. Ben, n'hésitez pas, il y a des moyens d'agir, hein, Clémence.
3: Oui, d'abord, il faut contacter la direction de l'établissement, demander un rendez-vous. Ça peut paraître bête, mais vraiment, faites-le. Il faut aussi, pourquoi pas, identifier un délégué de parents d'élèves qui peut vous aider à faire remonter le problème. Et puis, il y a également un numéro vert, gratuit, anonyme, confidentiel, accessible, 7 jours sur 7, de 9h à 23h. Ce numéro, c'est le 30 18 30 18. Vraiment, n'hésitez pas à le composer.
0: Merci Clémence Fuléda. 6h44, votre chat gratte sa litière tout le temps, même en pleine nuit, c'est ultra pénible. Est-ce que vous savez pourquoi il fait ça? Et bah moi je sais pas. Du coup notre docteur, notre vétérinaire de Pierre Fabin nous explique ça dans un instant.
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0: À 6h45, pas toujours simple de comprendre nos chats ou nos chiens, surtout les chats, sans se mentir. Heureusement, vous êtes là, docteur Pierre Fabin, bonjour.
9: Bonjour.
0: On entend parfois nos chats gratter vigoureusement le plastique de leur bac à litière pendant de longues minutes, souvent en pleine nuit. C'est très agaçant. Pourquoi les chats font ça?
10: Eh bien, c'est en fait un instinct de survie très primitif. Dans la nature, le chat, c'est un chasseur, mais aussi une proie. Et c'est un maniaque de la discrétion. Il enfouit méticuleusement ses excréments pour masquer son odeur et ne pas attirer les grands prédateurs. S'il gratte frénétiquement les parois en plastique de son bac, ce n'est pas pour se faire les griffes. C'est qu'il considère que son odeur est encore trop présente. Souvent, cela arrive quand la litière est insuffisante en profondeur et qu'il ne peut pas creuser un beau trou, ou si le bac est sale et saturé d'urine. Comme il n'arrive pas à obtenir le résultat qui lui plaît, il s'acharne sur les murs autour pour tenter de recouvrir par tous les moyens. C'est un appel à l'aide sur l'hygiène de ses toilettes.
0: Et est-ce que ce grattage frénétique peut aussi être le signal d'un problème médical urgent ?
10: Eh oui, c'est même le premier symptôme d'une urgence absolue. Si vous voyez votre chat entrer et sortir de la litière toutes les 10 minutes, gratter frénétiquement, se positionner, forcer en poussant, et qu'il n'y a que quelques gouttes de sang ou rien du tout, ce n'est pas de la constipation. C'est très probablement une obstruction urinaire ou une grosse cystite. Des petits cristaux bloquent son urètre, c'est le canal par lequel il urine, exactement comme les calculs rénaux. Sa vessie se remplit, gonfle et le fait atrocement souffrir. Si elle n'est pas vidée rapidement par un vétérinaire, votre chat fera un blocage rénal mortel.
0: Mais si on n'est pas dans une situation d'urgence vétérinaire, comment on aménage son coin toilette concrètement pour qu'il trouve l'apaisement et qu'il arrête de gratter les murs de son bac ?
10: Alors il faut repenser entièrement ses toilettes selon ses règles à lui. Virer immédiatement le couvercle si vous avez un bac fermé. Sinon, pour lui, c'est une prison qui concentre les odeurs. Ensuite, la profondeur compte. Mettez au minimum 6 à 7 cm d'épaisseur de litière non parfumée. S'il a assez de matière pour enfouir correctement, il arrêtera de gratter le plastique. Et enfin, le bac doit être gigantesque. La règle, c'est que le bac doit faire une fois et demie la taille de votre chat du nez à la queue. S'il est replié en deux pour tourner sur lui-même, il va inévitablement gratter le bord par manque de place. Et bien sûr, nettoyez la litière tous les jours, sans aucune exception.
0: Ok, promis. Merci docteur Pierre Fabin. 6h47, quand vous prenez l'avion, vous comprenez bien toutes les consignes de sécurité. Enfin, je veux dire, si vous entendez armement des toboggans, qu'est-ce que vous imaginez ? Alors, vous savez déjà apparemment, mais moi j'imaginais, Mathieu, des petits toboggans
2: pour les enfants.
0: Quoi.
2: Ouais.
0: Et je trouvais ça un peu étonnant. Mais non, ça sert vraiment. On va parler de cette expression. Je ne vous laisse même pas parler. Avec Angèle Ménétrier d'Aéroscopia, juste après Eros Ramazzotti. Cose della vita.

0: Eros Ramazzotti sur Ici Occitanie. 6h52, vous partez en vacances en avion peut-être, vous êtes bien installé à votre siège. L'avion va décoller et là, l'hôtesse ou le steward dit armement des toboggans. Angèle Ménétrier d'Aéroscopia, il y a des toboggans dans les avions.
1: Oui, il y a bien des toboggans dans les avions, mais ce ne sont pas des jouets. Cachés dans les portes, ils restent pliés dans des compartiments étanches jusqu'au moment où ils sont réellement nécessaires. Imaginez, une simple pression sur un levier et en 2 ou 3 secondes à peine, le toboggan se déploie et se gonfle grâce à une cartouche de gaz sous pression. Et là, il peut supporter plusieurs personnes par seconde, même si elles descendent tout en même temps. Ces toboggans sont conçus pour fonctionner dans toutes les situations. De nuit, sous la pluie, avec du vent, sur un terrain irrégulier, et même si l'avion penche d'un côté. Leur largeur, leur inclinaison et leur texture sont calculées pour éviter les chutes, les glissades ou les blocages. Chaque pièce est testée des centaines de fois au sol et ils sont vérifiés avant chaque vol. Fun fact, sur certains avions long courrier, le toboggan peut même se détacher et devenir un radeau de survie si l'avion doit amerrir.
0: Mais alors pourquoi cette phrase est si importante pour l'équipage ?
1: Et oui, c'est un moment critique, une étape où l'avion passe officiellement en mode évacuation possible. À partir de là, chaque ouverture de porte devient un acte très sérieux. Si un toboggan se déclenche par erreur, il se gonfle avec une force impressionnante, capable de projeter une personne, d'endommager l'avion ou la passerelle d'embarquement. Donc, l'équipage suit une procédure précise, vérifiée visuellement et annoncée à voix haute. Sur simulateur, il répète ce geste encore et encore, jusqu'à ce qu'il devienne automatique. Parce qu'en conditions réelles, avec des passagers paniqués, chaque geste est codifié. Il n'y a pas de place pour l'approximation ou l'oubli. Les équipes apprennent à rester calmes, coordonnées et à guider chaque passager, car une évacuation rapide doit être aussi sûre que possible. Heureusement, ces toboggans restent rarement utilisés en situation réelle. Mais le jour où ils servent, tout est prêt pour évacuer l'avion en moins de 90 secondes. C'est un système fiable et discret qui fonctionne exactement comme prévu pour protéger chaque passager.
0: On ne verra plus les consignes de sécurité de la même manière. Merci Angèle Ménétrier. Les coulisses de l'aéronautique, les métiers, les infos insolites sont dans notre rendez-vous Toulouse Capitale du Ciel à retrouver sur ici.fr et sur votre appli ici. Marc Lavoine, tout de suite.

0: Marc Lavoine sur ICI Occitanie.
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0: À 6h58, l'été, la saison préférée des humains qui aiment profiter de la nature, mais c'est aussi la saison préférée des petites bêtes de la nature qui aiment profiter des humains et de leur nourriture. Alors pour que le vivre ensemble nous anime tout l'été, Fred Ballard a réuni tout le monde dans l'humour en tube.

Alors oui, c'est vrai qu'elles passent leur temps à nous piquer nos miettes de pain pour les stocker en cas de disette, mais peut-on vraiment en vouloir à celles qui nous mordent les fesses tout l'été pour subsister ? Non, les petites fourmis sont nos amies pour la vie, tout comme celles qui nous cassent les oreilles pendant la sieste.

0: éviter la baston dans le gazon, laissons les bébêtes de l'été faire leur petit business. Hein. La fourmi n'est pas prêteuse et la cigale est une emmerdeuse. Et l'air de rien, Pique et Eric viennent de nous mettre cette petite ritournelle dans la tête pour la journée entière, histoire de nous faire oublier les pires bébêtes de notre été.
1: J'ai la phobie des guêpes, c'est un enfer. Tu peux pas kiffer tranquillement l'été, genre les terrasses, les piscines, ça n'a plus la même saveur. À chaque fois, elles arrivent en meute, elles font des réunions de guêpes. C'est la gay pride.
0: Voilà, il n'y a rien de mieux qu'une bonne vanne pour transformer une attaque de guêpes sur melon au jambon en un joyeux défilé inclusif à la Guêpe Pride. Il n'y a pas que la fourmi qui veut pas donner son miam. Ça, c'est le dicton du jour qui va nous aider à garder le fou rire aux lèvres tout l'été.
2: Merci Fred Ballard. À demain. Après les infos de 7h, on vous fait gagner 4 entrées pour le parc d'attractions Walligator près d'Agen. On vous raconte tout ça dans un petit quart d'heure.
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2: Jeudi 16 juillet, il est 7h. Bon réveil à tous. L'info locale avec vous Mathieu Ferry. Bonjour Mathieu.
4: Bonjour, on imagine l'état de dossiers sur les bureaux des procureurs. 85 000 plaintes recensées dans toute la France pour violences sexuelles sur mineurs après l'affaire Liana. Le ministre de la Justice avait demandé un état des lieux de tous les services de police et justice. Gérald Darmanin qui salue un travail considérable abattu par les fonctionnaires pour faire ce recensement. Aujourd'hui, 1000 dossiers sont identifiés comme prioritaires avec des suspects ayant des antécédents et des victimes toujours mineures. Le profil de Jérôme Barella, en fait, le principal suspect dans l'affaire Liana, qui est désormais mis en examen pour le meurtre et le viol de la petite gersoise de 11 ans. Le parquet d'Agen l'a annoncé hier soir. Agen, où le suspect a été amené hier depuis la prison de Mont-de-Marsan, Margot Steve.
5: Oui, face au juge, Jérôme Barella a choisi de garder le silence sur les faits. Lui qui était déjà mis en examen pour enlèvement et séquestration, l'est désormais pour le meurtre et le viol de Liana. Une évolution attendue depuis le mois dernier et les résultats partiels de l'autopsie. Les médecins légistes avaient retrouvé son ADN sur le corps de la collégienne. Ils avaient pu aussi établir le viol et le meurtre de Liana, même si les causes exactes de sa mort restent encore incertaines. Mais l'intérimaire de 41 ans est désormais mis en examen aussi dans l'affaire dite Rosa, une enfant de 10 ans qui l'accuse d'une cinquantaine de viols et sur laquelle Jérôme Barella n'avait jamais été entendu. C'est ce dossier qui avait valu de vives critiques à la justice et à la gendarmerie au point de mandater une inspection. Il est donc désormais mis en examen pour viol et agression sexuelle dans cette affaire, presque un an après la plainte déposée par la mère de Rosa.
4: Et toutes les infos sur l'affaire Liana, c'est sur internet ici.fr.
2: En Ariège, le feu est quasiment fixé au-dessus de Saint-Girons.
4: Oui, à bord du Chantin, 120 hectares brûlés dans la montagne. Seuls les Canadiens et les hélicoptères bombardiers d'eau ont pu intervenir, mais aussi des pompiers spécialistes et des milieux périlleux. Et les opérations doivent continuer aujourd'hui sur la petite partie du feu qui évolue toujours. Deux personnes arrêtées par les gendarmes pour des vols de cuivre en Ariège et dans les Pyrénées-Orientales. Ils visaient particulièrement les centrales hydroélectriques et les emprises de la SNCF. Ils ont volé de grosses quantités de cuivre, mais aussi des outils. Il y en a pour plus de 400 000 euros, une vingtaine de vols entre décembre et avril dernier. Et les deux individus ont été condamnés à 1 an et 9 mois de prison ferme.
2: La canicule a-t-elle été et a-t-elle éliminé les moustiques?
4: Oui, avec des températures. C'est vrai qu'on en perd les mots. On ne sait plus où on habite, avec ces températures au-delà de 30-35 degrés. Les moustiques se déshydratent très vite au risque de s'assécher. Une longue période de forte chaleur peut donc faire chuter les populations parce que la bestiole limite ses déplacements quand il fait très chaud, se réfugie dans des endroits frais et calfeutrés. Et à 40 degrés, son taux de mortalité monte en flèche. En tout cas, ces moustiques, ils ne manquent pas du tout aux Toulousains.
6: Ah oui, là, pour maman, il y aurait un petit balcon, un petit jardinier qu'ils nous ont mis, une micro-piscine pour la petite, et non, elle, même elle, qui est en plus allergique, donc on en a nickel. Non, mais tant mieux, très contente, non, ça me va.
7: Pour l'instant, il n'y en a pas trop, on va dire. Essayer de vider tout, pas avoir de fuite, tu veux l'arrosage. Hein. Pour l'instant, on n'a pas été trop piqué pour l'instant. Hein.
8: Un petit peu moins que les autres s'en aient, parce que comme il a fait chaud quand même en mai, et moi, j'en ai pas eu, tant mieux.
9: On habite dans le Lot, et moi, je pense que c'est la chaleur, non? Tant mieux, moi, ça me dérange pas. Hein.
4: En tout cas, pour le moustique, la température idéale, c'est autour de 25 degrés et dès que la pluie, que l'humidité fait son retour, les moustiques repartent à la hausse. Attention donc avec les orages aujourd'hui, sachant qu'en ville, quelques centimètres d'eau stagnante suffisent à produire des dizaines de moustiques en une semaine.
2: Bon, on a moins de moustiques, mais on a toujours chaud à la maison.
4: Ouais, les murs sont encore gorgés de chaleur, on va croiser les doigts donc avec les orages d'avoir un peu de fraîcheur aujourd'hui, mais dans certains appartements, c'est très compliqué, notamment les logements sociaux, certains sont trop vieux ou inadaptés. Alors Habitat Social en Occitanie, qui regroupe 66 organismes organismes de logement social investit dans des solutions concrètes. L'installation de brasseurs d'air au plafond, la végétalisation ou l'isolation thermique. Près de 5000 logements réhabilités en 2025 pour un budget de 200 millions d'euros. À Quinte-Fonce-Griffes, près de Toulouse, Bernard, un jeune homme de 93 ans, a vécu sans trop de dommages la canicule avec deux brasseurs d'air au plafond. Ils viennent d'être installés dans son salon et dans sa chambre.
10: Oui, il marche presque sans arrêt. Hein. Et j'avoue qu'on s'en trouve bien, c'est pas mal. Hein. Et ça ne fait pas de bruit, c'est rafraîchissant. On s'effoque moins, sans sentir de l'air par la figure. Tout d'un coup, on a l'impression d'avoir chaud, tout ça, on les allume. On peut les laisser toute la journée, tout doucement, en vitesse réduite. C'est très concluant. Ça a été fait alors. Ils étaient trois. En 4 heures, ça a été bâclé. Ils nous ont expliqué sur le plan pédagogie, alors, comment il fallait faire et tout et tout. Quand ça a été fini, ils ont passé l'aspirateur et tout, là. C'est pas souvent qu'on le voit, ça. Les gens, maintenant, préfèrent plutôt ce genre-là que de respirer à travers les crimes et des fois dans la... C'est surtout la gorge. D'ailleurs, moi, je suis un peu enroué ces temps-ci, mais ça vient de ces trucs-là.
4: Reportage en longueur dans cette résidence de Quinte-Fonce-Griffes tout à l'heure à 7h30. Juste après 7h moins le quart, notre invitée sera Sabine Venial-Lenavenec, la directrice d'Habitat Social en Occitanie. Le chantier de la 69 avec l'État qui régularise finalement les dépassements d'emprise du concessionnaire Atosca. Les préfets de Haute-Garonne et du Tarn ont pris un arrêté qui remet l'entreprise dans les clous. Atosca, qui avait été épinglé fin 2025 pour avoir débordé et étendu les travaux sur environ 90 hectares qui auraient dû rester intacts. Mais la nouvelle version de l'arrêté demande au concessionnaire de nouvelles mesures de compensation des impacts négatifs sur l'environnement. Une procédure pénale sur ce volet reste tout de même ouverte. Deux postes sauvés à Milan-Presse. Il y aura finalement 24 suppressions de postes chez l'éditeur toulousain spécialisé dans les magazines jeunesse. Le comité social et économique a rendu son avis hier sur le plan social qui prévoyait de supprimer près de 10% des effectifs. Les syndicats ont trouvé un accord avec la direction sur les mesures sociales d'accompagnement. La direction qui doit désormais transmettre ce plan à l'inspection du travail qui a 2 semaines pour valider un plan social qui devrait être mis en place au 1er septembre. Et bilan presque, on connaît bien à Toulouse avec notamment les magazines Un jour, une actu, Toupie ou Wapiti.
2: Toujours plus vite le Tour de France.
4: Avec ce record battu hier sur la 11e étape entre Vichy et Nevers, record de vitesse, le peloton a couvert les 161 km de course à la moyenne de 50,9 km/h. 50,9 km/h, c'est comme si vous étiez en scooter ou en mobylette, Anaïs. Mais une vitesse qui ne surprend plus vraiment le peloton, à l'image des anciens, notamment le manager de l'équipe Total Énergie, Jean-René Bernadeau.
11: C'est vrai que la première heure m'a très surpris, et faire 51 de moyenne au bout de 2 heures, donc 102 km en 2 heures, c'est quand même énorme, hein, c'est énorme, c'est à l'image de ce tour, ça ne s'arrête jamais, donc le débat sur la chaleur montre que les coureurs, ils ont envie de rouler vite, donc voilà, les coureurs sont bien équipés, ils sont bien avec tous les gilets de refroidissement, avec les glaçons, avec le ravitaillement, donc aujourd'hui le sujet est plus chez les spectateurs que chez les coureurs.
4: Il faut quand même recontextualiser ce record de vitesse, il y avait vent de dos toute la journée hier, des belles routes, du beau bitume, des lignes droites, donc c'est pour ça que le peloton a battu ce record. Nouvelle étape aujourd'hui, la 12e entre le circuit de Magny-Cours et Chalon-sur-Saône, 179 km. Les orages arrivent, Anaïs.
2: Oui, on s'y attendait pas. On pensait les attendre que ce soir. Et puis finalement, pouf, ils débarquent ce matin. Toc, toc. Ouais, c'est tout, j'avais pas la suite. Coucou, c'est nous les orages, c'est ça peut-être?
4: C'est nous les orages.
2: Alors, on va vers du mieux déjà pour les températures. On s'est dit depuis quelques jours, à partir de jeudi, ça va un petit peu baisser. C'est pas flagrant ce matin sur les températures au réveil, puisqu'on a 22 à Auch, on a 23 à Pamiers et Muret. On a 24 degrés à Toulouse, Montauban et Castelnaudary, 25 déjà à Albi et Castres. Et donc, on partait sur un petit soleil voilé ce matin et les orages finalement débarquent dès 8h. On devrait avoir vraiment de 8h à 14h des orages, des risques d'orages en tout cas, du soleil entre 14h et 18h, puis des orages qui reviennent, des maximales quand même toujours assez chaudes entre 32 et 37 degrés, 37 à Albi et 34 à Toulouse cet après-midi. Pour ce qui est de la circulation, actuellement sur notre périph' toulousain, pas grand chose à signaler, c'est plutôt fluide à 7h08. Si vous voyez quelque chose, n'hésitez pas à nous le dire. 05 34 43 30 31.
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2: Des chansons qui donnent envie d'avancer, de se dépasser, de croire en demain, mais qui donnent envie aussi de chanter très fort à la maison ou dans la voiture, comme celle-ci. Johnny Hallyday tout de suite.

0: Johnny Hallyday sur Ici Occitanie.
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0: 7h12, vous avez envie de sensations cet été, direction Walligator, près d'Agen, montagne russe, attraction aquatique, manège pour toute la famille. De quoi faire le plein d'adrénaline et de fraîcheur le temps d'une journée. On a 4 entrées à vous faire gagner dans quelques minutes. On a rendez-vous aussi avec des entreprises de chez nous à 7h20 avec le patron d'AB7, un fleuron de la chimie toulousaine. Et puis, dans un instant, on revient sur l'actu qui a marqué l'année avec Gérald Roux. On va parler de la chute de Jack Lang.
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0: 7h14, tout l'été, on se retourne sur ce qui nous a marqué depuis le début de l'année. Ce matin, retour sur la démission cet hiver de Jack Lang, de la présidence de l'Institut du Monde Arabe.
5: Ou comment passer de la flamboyance à l'obscurité. Jack Lang a été longtemps l'une des personnalités les plus populaires de la classe politique. Son action comme ministre de la Culture a été largement reconnue et ses réalisations sont aujourd'hui dans nos vies. Quand on va voir un concert dans un zénith, quand on achète un livre à prix unique, quand on voit un film français protégé de la concurrence par l'exception culturelle ou quand on visite un château gratuitement lors des journées du patrimoine. On se souvient de Jack Lang, le flamboyant qui fait l'éloge permanente de François Mitterrand et de ses grands travaux, Pyramide du Louvre, Arche de la Défense, Opéra Bastille, Jack Lang que l'on pouvait croiser dans un festival rock, qui montait sur un char à la technoparade, qui dansait dans les boîtes à la mode comme le Palace, Jack Lang, l'homme qui a incarné la gauche caviar dans les années 80, caricaturé par les guignols, une coupe de champagne vissée à la main. Et là, il a agacé, voire plus. Pour commencer, tous ceux qui s'opposaient à ses initiatives, à sa culture alternative, décalée, trop éloignée du classicisme, de l'académisme, du bon goût. Il a pu aussi irriter par sa manière de se placer dans la lumière, de faire en quelque sorte sa propre promotion permanente. Jack Lang, l'ancien branché, s'est alors déconnecté de la réalité. Dans sa vie extraordinaire, il a oublié quelques basiques, comme le fait de ne pas fréquenter un homme déjà reconnu comme prédateur sexuel, de ne pas échanger des centaines de mails avec lui, de ne pas profiter de ses largesses. Plus largement, ceux qui ne l'aimaient pas lui reprochent d'avoir été accro à une existence glamour et luxueuse, succombant aux multiples invitations, bien éloignée de la vie de l'écrasante majorité des Français. Aujourd'hui qu'il est à terre, ses ennemis lui tombent dessus cruellement. Certes, l'ancien ministre n'est pas suspecté de complicité criminelle avec Jeffrey Epstein, mais leur proximité a bel et bien précipité Jack Lang d'un monde lumineux de Happy Few à une sombre fin de carrière.
0: Merci Gérald Roux. Dans 4 minutes, le rendez-vous des entreprises de notre région avec Christophe Schell, patron d'AB7 à Dahme, un fleuron de la chimie toulousaine. Mais avant, à 7h16, on joue, Mathieu Ferry. On a 4 entrées pour le parc d'attractions Walligator.
6: Et ça, c'est cool.
0: Ça, c'est trop chouette. Mais pour ça, il faut répondre correctement à une question d'actu.
6: Ouais, dans le journal de 7h, on a parlé des moustiques. Il y en a beaucoup moins avec cette canicule depuis quelques années. Cependant, on connaît une espèce de moustique en particulier. Mm-hmm. De quoi parle-t-on? 3 propositions. Le moustique lion, le moustique tigre ou le moustique léopard?
0: Dur comme question. 05 34 43 31 31 pour emporter vos 4 entrées pour le parc d'attractions Walligator. Est-ce qu'on dit un moustique lion, un moustique tigre ou un moustique léopard? 05 34 43 31 31. Tout de suite, on écoute David Bowie.

0: David Bowie sur Ici Occitanie. 7h21, l'écho d'ici, l'actu des entreprises de la région. Ce matin, le patron d'un fleuron de la chimie toulousaine est avec vous, Clémence Fuléda.
1: Bonjour Christophe Schell.
2: Bonjour.
1: Vous dirigez AB7 à Deym, à une trentaine de kilomètres au sud de Toulouse. Vous avez pris la suite de votre père qui a fondé cette entreprise il y a quasiment 55 ans. AB7 propose des produits d'entretien pour les maisons, les piscines, mais aussi des médicaments vétérinaires. Et vous avez été notamment parmi les premiers à utiliser pour nos chats, nos chiens, une technologie dont j'aimerais qu'on parle ce matin, celle des polymères actifs. Qu'est-ce que c'est ?
2: Oui, tout à fait. En fait, ça consiste à intégrer des actifs dans des polymères, donc par exemple comme un collier antiparasitaire. Et puis après, le collier va diffuser dans le temps l'actif sur l'animal. Donc on a des applications comme par exemple aussi des colliers fonctionnels, où on va avoir un actif pharmaceutique qui va traiter la peau du chien.
1: Donc vous aidez nos chats, nos chiens grâce à ces colliers, grâce à des pipettes aussi. Vous êtes vraiment très innovant. 90 brevets, je crois, déposés en 55 ans. Ça fait quasiment deux par an, deux innovations par an. En fait, comment est-ce que vous faites ?
2: En fait, on a un département au sein du département recherche et développement. On a une petite équipe brevet, en fait, qui dépose le brevet, qui fait des études d'antériorité. Et on est aussi appuyé par l'INPI de Toulouse, que je remercie à cette occasion, depuis toutes ces années, et qui nous aide dans la stratégie brevet.
1: Institut national de la propriété intellectuelle, c'est ça? Il y a un accompagnement, en fait, c'est quoi, financier? C'est au niveau des chercheurs?
2: Non, c'est juste nous accompagner sur la stratégie, lors des dépôts de brevets, des décisions. Est-ce qu'on dépose un brevet? Est-ce qu'on va plutôt sur la confidentialité?
1: Et quelles sont les choses sur lesquelles vous travaillez, si ce n'est pas confidentiel, pour les années à venir? C'est quoi votre objectif et votre défi en termes d'innovation technologique?
2: Alors là, c'est l'innovation technologique. À ce moment-là, on a un produit que l'on va lancer normalement vers 2029-2030, qui est un comprimé masticable pour les animaux à base d'actifs vétérinaires.
1: Comme pour les chiens.
2: Voilà. C'est pas un chewing-gum, mais c'est un comprimé masticable, et c'est, au lieu d'un comprimé dur, c'est à mastiquer, c'est beaucoup plus facile, c'est plus appétant pour les animaux.
1: Et qui permettrait quoi?
2: Là, par exemple, ça peut être un actif antiparasitaire aussi.
1: Ok, 2029-2030, j'imagine que vos équipes bossent fort dessus depuis longtemps?
2: Depuis 3-4 ans, oui. Donc en fait, on est sur des cycles, quand on parle de produits vétérinaires, on est sur des cycles assez longs, de 7 à 8 ans.
1: Merci beaucoup Christophe Schell, directeur d'AB7, qui a une usine de 240 personnes à Deym, dont l'équipe brevet 41 millions d'euros de chiffre d'affaires. J'ai oublié de vous demander quand même, le comprimé à mastiquer, il y aura un goût? Fraise
2: Un goût appétant pour les animaux.
1: Oui, très bien. Merci, bonne journée à vous.
0: Merci Clémence Fuléda. Mathieu Ferry, j'adore cette chanson. Lily Cube, c'est frais.
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0: Cube sur votre radio, ici Occitanie. On joue dans un instant avec Thomas de Hoche et puis toute actu locale arrive dans 3 minutes.
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0: À 7h28, on joue tout de suite avec Thomas de Hoche. Bonjour Thomas.
6: Bonjour.
7: Bonjour.
0: Comment allez-vous ?
6: Ça va très bien, merci.
0: Ok, vous partez au travail, vous êtes paysagiste ?
6: Oui, c'est ça, exactement.
0: Ok, c'est pas trop compliqué avec la chaleur ?
6: C'est relativement compliqué.
7: Et les plantes, elles souffrent en ce moment, à charge, hein ?
6: Les plantes souffrent, on souffre tous, je pense.
0: Oui. On peut éventuellement vous mettre un peu de baume au cœur. Peut-être que la chaleur ne vous empêchera pas d'aller au parc d'attractions Walligator avec 3 personnes de votre choix ou tout seul 4 jours d'affilée. C'est pas mal aussi, c'est une solution. Pour ça, il faut répondre correctement à une question, Mathieu.
7: Ouais, Thomas, on a parlé des moustiques dans le journal de 7h. Il y en a moins avec la canicule. Vous l'avez peut-être constaté dans les jardins, Thomas. En tout cas, depuis quelques années, on connaît une espèce de moustique en particulier. Je vous rappelle les 3 propositions. Est-ce que c'est le moustique lion, le moustique tigre ou le moustique léopard ?
6: C'est le moustique tigre.
0: Bravo. En effet, bravo. Refaites le tigre aussi, vous
7: plaît. Non, je ne l'ai fait pas bien.
0: Ah, ok.
7: Je fais mieux le lion.
0: Voilà, on veut évaluer un petit peu les questions, Mathieu Ferry. Est-ce que cette question était difficile ?
6: Elle était assez difficile.
0: Ouais, je comprends. Mathieu, donc c'est 4 entrées pour le parc d'attractions.
7: Non, c'est Thomas. Mathieu, c'est moi.
0: Ah,
7: c'est
0: Mathieu.
7: Thomas qui gagne.
0: Ah, oui, Thomas. Non, parce que ce n'est pas pour vous, Walligator. Par contre, c'est pour vous, Thomas. Quelle est votre radio préférée, quand même, à Hoche ?
6: Ici, Occitanie, bien sûr.
0: Waouh, doublée victoire. Ah, bisous, bim. Thomas. Bon courage.
6: Merci, bonne journée.
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0: Et Mathieu, l'info d'ici dans 2 minutes.
7: On ira du côté de Quinfonds-sur-Grive, à l'est de Toulouse, visiter une résidence, un logement social qui vient d'être adopté par le résident adapté au réchauffement climatique avec l'installation notamment de brasseurs d'air pour effectivement mieux passer ces périodes de forte chaleur comme on vient de la passer avec cette canicule.
0: Mais tout de suite, 7h30, le 90 secondes en France et dans le monde avec vous, Cyril Ardo-Redon.
8: Attention aux orages. 15 départements de Bourgogne-Franche-Comté et d'Auvergne-Rhône-Alpes sont aujourd'hui en vigilance orange. Panne d'électricité, inondation, des orages ont fait des dégâts dès hier dans la Sarthe, la Mayenne ou en Ardèche. 31 départements sont par ailleurs en alerte orange canicule. Le deuxième suspect de l'incendie de Fontainebleau en Seine-et-Marne, mis en examen et placé en détention provisoire. Il reconnaît son implication volontaire, tout comme un jeune sapeur-pompier de 18 ans qui est finalement revenu sur ses aveux. Emmanuel Macron est attendu sur place ce matin. Le sapeur-pompier volontaire mort la semaine dernière au Plané en Savoie alors qu'il luttait contre un incendie, fait chevalier de la Légion d'honneur à titre posthume. Baptiste Gerfaux-Valentin, 22 ans, a également été promu au grade de sergent. Ses funérailles ont lieu aujourd'hui. Il était jusque-là mis en examen pour enlèvement et séquestration. Jérôme Barella, mis en examen hier pour meurtre et viol sur mineur de moins de 15 ans dans l'affaire Liana. Il est aussi mis en examen pour viol dans l'affaire Rosa. Un nouveau droit pour les patients. Salut France, Asso Santé, quand l'Église de France dénonce une rupture grave. Les réactions sont nombreuses après l'adoption définitive de la loi sur la fin de vie hier soir par les députés. Le texte introduit une aide à mourir sous de strictes conditions. Et puis une fois encore, l'Argentine renverse la vapeur sur le fil. Victoire 2-1 de l'Albicéleste en demi-finale de la Coupe du Monde face à l'Angleterre. La finale Espagne-Argentine, c'est dimanche. Le match pour la 3e place France-Angleterre, c'est samedi.
7: Merci Cyril Ardoit, à bientôt 7h32, c'est l'info d'ici en Occitanie. Avec cette chaleur, pas facile de vivre dans un logement social. Certains HLM sont trop vieux ou inadaptés. Un peu plus d'un logement sur trois s'apparente à une bougeoire thermique. Alors pour adapter les appartements au réchauffement climatique, Habitat Social en Occitanie, qui regroupe 66 organismes de logement social, investit dans des solutions concrètes. Installation de brasseurs d'air au plafond par exemple, isolation thermique ou végétalisation. En 2025, près de 5000 logements ont ainsi été réhabilités pour 200 millions d'euros. Marion Chantreau, ce matin, on visite avec vous une résidence de Quinte-Fonsegrive, une résidence des années 90, équipée de brasseurs d'air depuis quelques jours.
4: Janine Assema, 96 ans, réside ici depuis 6 ans. Elle vient se rafraîchir dans la salle commune par ses fortes chaleurs, jouer au rami, au loto, même s'il n'y a pas grand monde en ce moment, dit-elle.
9: On est combien ? On est 7 qu'on joue. Il y a 2 ou 3 personnes qui viennent nous voir jouer le soir en se plaignant qu'ils ont chaud et ils repartent. On ne vient pas se rafraîchir. C'est très étonnant.
4: La salle climatisée est ouverte de 9h à 19h. Janine vit au rez-de-chaussée dans un T2, équipée depuis un mois de 2 brasseurs d'air. Elle nous fait visiter.
9: Vous pouvez rentrer.
4: On est accompagné d'Aurélie Gaumin-Carole, responsable du service patrimoine du bailleur social Les Chalets.
10: On a équipé chambre et séjour, pièce principale des brasseurs.
9: J'arrive, je le mets, je reconnais que ça fait une différence. C'est pas une climatisation, mais ça me suffit. Mais moi j'avais un ventilateur que j'ai pas branché.
4: Le brasseur d'air se règle en intensité, il peut se programmer à distance pour une certaine durée. Il a aussi une fonction éclairage. Aurélie Gaumin-Carole, des Chalets.
10: On estime qu'aujourd'hui, en action concrète et efficace, le brasseur d'air est la bonne solution. On commence par, on va dire, les personnes les plus vulnérables. Donc on a fait une première campagne de déploiement. Alors là, on a une dizaine de résidences. On va faire à peu près le même volume dès la rentrée au mois de septembre et ça va monter de manière exponentielle. Mais c'est vrai que le public dédié pour le moment, ce sont les seniors. On a des résidences étudiantes aussi, hein, en centre-ville, donc ça va faire partie aussi d'un déploiement. Je pense que la troisième phase concernera une plus large population.
4: Et la climatisation, on y pense ?
10: Sur du parc existant, ça peut être plus compliqué en termes d'installation. On est aussi, nous, sur une démarche de décarbonation. Donc, on essaye effectivement de réfléchir à différentes solutions. En fait, ce qui est véritablement démontré par les spécialistes, c'est que pour refroidir un lieu, il faut faire circuler de l'air. Donc, effectivement, ça peut, en termes de conception, nous amener à faire des choix autour de logements traversants. Les brasseurs d'air sont une solution sur le parc existant et puis de la végétation pour réduire la température extérieure, notamment au niveau des façades des bâtiments. Et nous, on va mener aussi nos actions spécifiques sur les résidences dans ce sens.
4: Le bailleur social Les Chalets gère 17 000 logements et foyers sociaux en midi toulousain.
7: Et à 8h moins le quart tout à l'heure, notre invitée sera Sabine Veniel de Navenec, la directrice d'Habitat Social en Occitanie.
0: Mathieu, dans le journal de 8h, la chasse aux moustiques.
7: Ouais, bien plus fastoche à cette chasse cet été, car il y a beaucoup moins d'insectes avec la canicule. En bref, à 40 degrés, les moustiques se planquent, mais attention, la température idéale pour eux, c'est 25 degrés. Un peu d'eau et ça repart. Je lui dis attention parce qu'il y a des orages qui arrivent. À 8h aussi, l'état des lieux après l'affaire Liana. 85 000 plaintes recensées dans tous les tribunaux pour violences sexuelles sur mineurs. Jérôme Barella, lui, a été mis en examen pour viol et meurtre hier. Le principal suspect de la mort de Liana a été convoqué par le juge d'instruction à Agen. Et puis le Tour de France après l'arrivée à Nogaro en 2023. Un autre circuit automobile aujourd'hui pour les coureurs. Et départ de Manicourt vers Chalon-sur-Saône. On l'a dit, les orages, les nuages, les coups de foudre, le tonnerre, ça arrive tout ça aujourd'hui.
0: Tout ça, exactement, et ça devrait pas tarder puisque Météo France nous dit que a priori vers 8h, on devrait commencer à avoir quelques risques d'orage. Voilà.
7: Si vous voyez un éclair, si vous attendez quelque chose, vous nous appelez.
0: Voilà, 05 34 43 31 31, est-ce que vous avez des orages par chez vous? En tout cas pour l'instant, on a 22 degrés à Auch, 23 degrés à Pamiers et Muret, 24 degrés à Toulouse, Montauban et Castelnaudary, 25 degrés à Albi et Castres. Et donc, vraiment, a priori, personne ne sera épargné par les orages, puisque de Pamiers à Montauban, de Rieum à Castres, vraiment, on a ces risques d'orages. Il devrait y avoir une petite pause entre 14h et 18h, pause orage, et après 18h, pouf, ça reprend. Voilà, c'est ce que nous dit Météo France. Je le simplifie, mais franchement, c'est ce qu'ils disent. Pour ce qui est du trafic actuellement sur le périph' toulousain, pas grand chose à signaler, juste un obstacle sur la 621 entre Toulouse et l'aéroport de Blagnac, au niveau de Blagnac, donc soyez prudents.
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0: 7h36, vous voulez quelque chose de doux et de réconfortant ce matin, comme un câlin ou un croissant? Et bien c'est tout comme, ça se savoure, c'est Étienne Dao.

0: Étienne Dao sur Ici Occitanie.
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0: 7h40, saviez-vous qu'avant 1891, chaque ville avait son heure locale? Gros jet lag sur toute la France. Stéphane Bern nous explique tout ça avant 8h. Et puis à 7h47, l'invité d'ici matin, Sabine Veniel-Lenavenec, directrice d'Habitat Social en Occitanie. Mais avant tout ça, on a rendez-vous avec nos pitchounes.
2: Canal du Midi, ça a été creusé par l'homme.
3: Bah tiens.
2: Pour qu'il y ait des péniches.
4: Oh. Hein.
5: Le canal du Midi dans la récré des Pitchounes ce matin. On vous en parle depuis plusieurs semaines cette année. On fête les 30 ans du canal au patrimoine mondial de l'UNESCO. On a demandé à Lina, Rebecca, Yanis, Roman, Liam et Brian de l'école Michoun à Toulouse. Vous savez d'où il vient, ce canal qui traverse Toulouse? Et à quoi il sert?
2: Le canal du Midi, ça a été creusé par l'homme pour qu'il y ait des péniches.
6: C'est un long fleuve, donc un fleuve, c'est un cours d'eau avec de l'eau. Et il fait à peu près la moitié de la ville, il fait tout le département de la Haute-Garonne.
7: C'est un cours d'eau qui passe de la campagne jusqu'au centre de Toulouse, vers le skatepark.
8: Des fois, quand je vais à certains endroits, je passe en dessous, au-dessous, des fois aussi.
7: Non.
8: Quand je prends la voiture, je peux passer au-dessus, sur des ponts, pareil à pied, en vélo aussi.
7: Apparemment, ma mère, elle m'a dit que au bout du canal du Midi, vers la campagne, il y avait des tortues alligators qui passaient. Et le cobra à lunettes, il était avec eux.
5: Alors, il y a des canards, des ragondins, pas de cobra à lunettes, les pitchounes. On ne sait toujours pas où il est, d'ailleurs, ce cobra. Par contre, on avait effectivement déjà trouvé des tortues alligators qui avaient été abandonnées, c'était il y a quelques années. Bon, vous l'avez compris, le canal du Midi, c'est un peu comme une rivière fabriquée par les humains. Il a été imaginé il y a plus de 350 ans par un monsieur super malin, Pierre-Paul Riquet, un percepteur d'impôts de Béziers, qui s'est dit « Et si on reliait l'Atlantique à la Méditerranée, sans faire le tour de l'Espagne ?» Une idée de génie à une époque où les bateaux mettaient des semaines à voyager. Le canal servait à transporter du blé, du vin, du bois, avec des péniches tirées par des chevaux. Aujourd'hui, il n'y a que des bateaux pour touristes qui naviguent sur le canal à Toulouse, mais il retrouve sa fonction historique. Le transport fluvial revient avec l'entreprise River Connect. Elle livre des marchandises avec ses barges électriques, une solution silencieuse et 5 fois moins polluante que les camions, selon Voies Navigables de France. Et pendant ce temps, les équipes de VNF continuent de protéger le canal, replanter des arbres, protéger ceux qui sont attaqués par des champignons, entretenir les écluses, restaurer les berges pour que ce trésor reste beau encore longtemps. Voilà les Pitchounes, le canal du Midi, c'est un peu notre trésor à nous, un monument, une économie, une histoire et surtout un endroit où on peut rêver en regardant l'eau passer.
0: C'est joliment dit, merci Marek Keta. Les canicules deviennent la norme, comment rendre les logements sociaux plus supportables l'été? On en parle avec l'invité d'ici matin dans un instant, Sabine Veniel-Lenavenec, directrice d'Habitat Social en Occitanie. Ce sera juste après Alex Warren.
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0: Alex Warren sur Ici Occitanie.
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0: 7h46, c'est le coup de chaud dans les HLM, adapter les logements sociaux à la canicule, c'est le grand défi des prochaines années. On en parle avec votre invité Mathieu Ferry.
3: Oui, bonjour Sabine Veniel de Navenec.
4: Bonjour.
3: Vous êtes la directrice d'Habitat Social en Occitanie. On est dans l'urgence face au réchauffement climatique. En ce moment, il fait trop chaud dans les apparts, dans le parc de logements sociaux.
4: Alors, je ne suis pas sûre que ce soit limité au parc du logement social, hein, soyons clairs. Il y a effectivement sur la région Occitanie plusieurs enjeux. Il y a un premier enjeu qui est notre géolocalisation, en fait, tout simplement, hein, puisque il y a une étude d'Elovat qui a été établie en mettant un indice en fait de risque d'exposition des différents départements de France. Et sur les 10 premiers départements de France hexagonale, 6 sont en Occitanie. Donc ça montre bien que on a en fait une situation géographique qui nous expose au phénomène de canicule plus que d'autres régions françaises. Donc ça, c'est le premier point.
3: Mais à quel point on a anticipé ce risque, justement, cette donnée-là?
4: Alors justement, il y a un impensé dans les politiques publiques. C'est-à-dire qu'aujourd'hui, le confort d'été est un concept qui est assez récent et est tellement récent que la loi qui vient d'être adoptée en première lecture au Sénat, la loi relance logement, en fait pose l'enjeu du réchauffement climatique et notamment du confort d'été. Sauf que c'est la première fois. Donc, si vous voulez, c'est une nouveauté dans les politiques publiques de parler du confort d'été. Néanmoins, en Occitanie, en fait, on s'est saisi du sujet et les organismes se sont saisis du logement social, se sont saisis du sujet très en amont.
3: Habitat Social en Occitanie, qui regroupe 66 organismes du logement social dans la région. Quand vous dites vous saisir du sujet, ça veut dire quoi concrètement?
4: C'est-à-dire qu'on met, en fait, on a plusieurs mesures, on a des solutions techniques, hein, qui sont, que nous, qu'on qualifie de solutions passives, par exemple, qu'on connaît tous, ventilation extérieure, brassière d'air au plafonnier, protection solaire extérieure, isolation thermique intérieure et extérieure avec des matériaux biosourcés, ce qui nous permet aussi de créer des filières économiques sur la région Occitanie, des peintures réflectives, un système de rafraîchissement naturel par géocooling.
3: Voilà. Ça veut dire qu'il y a plusieurs solutions.
4: Il y a plusieurs solutions, il n'y a pas une solution technique. Il y a aussi des solutions d'accompagnement des locataires, c'est-à-dire qu'on est des logeurs, effectivement, mais on accompagne aussi nos locataires, parce que la canicule, c'est aussi une appropriation de son logement. On ne fait pas, donc il y a aussi le développement des bonnes pratiques, que l'on ferme les volets, ventiler la nuit, éviter les chaleurs internes, etc. On accompagne les locataires sur ce champ-là.
3: Ces locataires, justement, est-ce qu'ils se plaignent plus ces dernières années de cette canicule? Est-ce que vous le ressentez? Est-ce qu'il y a des remontées? Et qu'est-ce qu'ils vous disent?
4: Alors, on est effectivement aujourd'hui, on a mis en place un programme de formation des personnels de proximité pour accompagner les locataires sur l'usage de leur logement. Effectivement, il faut changer les habitudes. Quand il fait très chaud, comme on est en train de le connaître actuellement, on ne vit pas de la même façon qu'en hiver. Donc voilà, il faut changer ses rythmes de vie, il faut accepter effectivement d'avoir d'autres pratiques.
3: Quand vous dites que c'est un impensé de l'État, que doit faire l'État aujourd'hui? Qu'est-ce que vous lancez comme appel?
4: Alors nous, on a différentes choses, c'est-à-dire qu'on fait des réhabilitations, parce que sur les productions neuves, on intègre la problématique du confort d'été dans les productions neuves. Mais on a 338 000 logements en Occitanie. Logements locatifs et 5 millions de logements en France, hein, dans le parc locatif social. Et donc, il y a effectivement des enjeux de réhabilitation. Et donc, nous, sur l'Occitanie, en 2025, on a réhabilité plus près de 5 000 logements. C'est plus de 200 millions investis dans la région par les organismes du logement social. On a un objectif en 2026.
3: Et qui paye d'ailleurs, c'est quel budget?
4: Ce sont les fonds propres des organismes aujourd'hui. C'est-à-dire qu'on a un objectif de 6 000 logements en 2026. Ça veut dire que ça fera à peu près 283 millions d'euros si on atteint l'objectif. Il n'y a aucun fonds public investi dans ces réhabilitations-là. Et donc, c'est pour ça que je dis qu'il y a un impensé, parce qu'il y a un impensé, d'une part, parce que le confort d'été, c'est une nouveauté, et je vous l'ai dit, mais il n'y a pas de financement, et même dans le projet de loi, le relance logement, ce sont simplement les prêts de la Banque des Territoires qui sont les financements mobilisables, sauf que ce sont des prêts. Donc, la massification, elle se fait sur les fonds propres des organismes, et c'est compliqué.
3: Donc, il faut que l'État mette la main à la poche, il faut que l'État vous aide.
4: Sur la réhabilitation, oui.
3: À quelle hauteur? Est-ce que vous demandez précisément un chiffre ou pas aujourd'hui?
4: Alors, nous, dans la profession, on a une solution aussi, hein, c'est-à-dire que depuis 2017, il y a la RLS. Supprimer la RLS, nous aurons...
3: Qu'est-ce que c'est que la RLS?
4: La RLS, c'est une ponction sur les fonds propres des organismes, et depuis 2017, ça fait à peu près 10 milliards sur France entière qui ont été ponctionnés sur les fonds propres des organismes. Supprimons la RLS, nous retrouverons des capacités d'investir encore plus massivement.
3: Alors, vous dites qu'il y a plusieurs solutions, mais la clim dans tout ça, c'est une solution ou pas?
4: Alors, la clim, on engage un travail aujourd'hui de réflexion sur la clim, puisque c'est, il y a des effets, il y a aussi la clim ne pourra peut-être pas être la réponse partout, elle pourra être envisagée, mais c'est au cas par cas, et en fait, c'est quelque chose sur lequel on réfléchit actuellement.
3: En tout cas, vous prenez à bras le corps, évidemment, cette problématique du réchauffement climatique. Merci beaucoup, Sabine Veniel-Navenec, d'être venue au micro d'ici Occitanie ce matin. Je rappelle que vous êtes la directrice d'Habitat Social en Occitanie. C'est 66 organismes de logement social dans la région et donc encore des réhabilitations de logements pour cette année 2026 face à la canicule. Merci beaucoup.
4: Merci à vous.
0: Merci Mathieu Ferry. 12e étape du Tour de France dans un instant. On en parle avec le directeur du Tour, Christian Prudhomme, après Mylène Farmer.

0: Mylène Farmer sur Ici Occitanie. 7h56, ça va démarrer sur les chapeaux de roue aujourd'hui pour les coureurs du Tour de France entre Nevers et Chalon-sur-Saône. Pourquoi ? Réponse avec Christian Prudhomme, le directeur du Tour, et Emmanuel Collardet.
1: Bonjour Christian Prudhomme.
2: Bonjour.
1: Une étape placée sous le signe de la grande vitesse et ça va démarrer donc avec une image pour le moins rare des coureurs cyclistes sur un circuit de Formule 1.
2: Circuit de Magny-Cours qui a accueilli de nombreux grands prix de Formule 1 à l'époque d'Alain Prost, à l'époque de Michael Schumacher. Circuit de Formule 1 de Nevers-Magny-Cours qui avait accueilli aussi un contre-la-montre de Paris-Nice il y a quelques années. Et nous irons pour une étape, là encore, réservée aux sprinters a priori, direction Chalon-sur-Saône, où la photo finish sera peut-être nécessaire. Au pays de Nicéphore Niépce, l'inventeur de la photographie, il y a plus de 200 ans, c'était précisément en 1816.
1: Revenons sur ce circuit. En F1, la puissance repose uniquement sur les mécaniques. Est-ce que c'est aussi un clin d'œil, Christian Prudhomme, une façon de rappeler l'immensité de l'effort que représente un Tour de France pour un coureur?
2: Oui, sachant que tout ce qui est technique, mécanique, progrès sur les vélos est de plus en plus important. Que les vitesses des coureurs sont exponentielles largement grâce ou à cause du matériel. Je vais simplement vous citer ce que me dit régulièrement Gilles Ménian, ancien coureur du Tour de France, qui a été mon pilote sur le Tour pendant 20 ans, qui a 57 ans, et qui va plus vite sur le plat aujourd'hui quand il va se balader qu'il y a une trentaine d'années quand il était coureur cycliste professionnel. Ça donne un peu une idée. Je lui ai dit un jour, mais tu vas aussi vite? Il m'a dit non, je vais plus vite. Je précise sur le plat. Mais ça veut dire qu'il y a des progrès formidables, que certaines équipes, depuis des années déjà, se sont rapprochées de gens qui travaillent dans la Formule 1, et ça se voit, et ça se sent. Les vélos des champions cyclistes, des champions des championnes cyclistes aujourd'hui, sont des Formule 1.
1: Ça va encore rouler très vite aujourd'hui sur la route du Tour. Très bonne journée à vous, Christian Prudhomme.
2: Merci.
0: Merci Emmanuel Collardet. Cette 12e étape du Tour de France à suivre, bien entendu, cet après-midi sur votre radio, ici Occitanie. Autrefois, l'heure que vous aviez à Toulouse n'était pas la même que chez votre sœur Patricia qui habite à Poitiers. Stéphane Bern nous explique pourquoi dans un instant, puis toute l'actu locale arrive dans moins de 2 minutes.
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0: Personne ne raconte l'histoire mieux que lui le matin. Bonjour Stéphane Bern.
5: Bonjour à tous.
0: Il paraît qu'un temps, l'heure dépendait de l'endroit où on se trouvait en France.
5: Avant 1891, en France, il n'y a pas une heure. Mais des dizaines. En 1891, une loi est adoptée. Toute la France doit désormais se régler sur l'heure de Paris. Une petite révolution. Sans guillotine, mais en ayant tout de même tranché la question. Car jusque-là, chaque ville vit à son heure locale, calculée selon la position du soleil. Midi à Brest n'est pas midi à Strasbourg. Résultat, jusqu'à près de 30 minutes d'écart d'un bout à l'autre du territoire.
6: Ça c'est précis. Eh bien ça ne s'égare pas.
5: Le pays entier avait le jet lag sans avoir jamais pris l'avion. Tant que l'on voyage peu, c'est pas un problème. Mais avec le développement du chemin de fer, la confusion devient ingérable. Les horaires varient selon les villes, les correspondances deviennent hasardeuses, les retards s'accumulent.
7: Je me résume. Demain matin, 8h05, gare de Lyon. Vous prenez le train pour la Bourgogne.
5: La SNCF n'existe pas encore. Malgré tout, on sent déjà une certaine vocation. Dans certaines gares, on affiche même plusieurs horloges en même temps, chacune indiquant une heure différente. Les compagnies ferroviaires adoptent d'abord leur propre solution. Une heure des trains souvent calés sur Paris, mais il faut harmoniser à l'échelle nationale.
8: Madame, Monsieur, votre attention, s'il vous plaît.
5: La loi du 14 mars 1891 impose donc l'heure de Paris comme référence officielle pour tout le pays. Les horloges publiques sont ajustées, les gares synchronisées et la France entre dans une nouvelle ère, celle du temps unifié. Non sans agacer les provinciaux qui ne comprennent pas pourquoi ils devraient se soumettre à l'heure parisienne. On peut les comprendre. Déjà que Paris décidait de quasiment tout, maintenant, ils décident même quand commence l'apéro. Quelque part, c'est donc le train qui a mis tout le monde à l'heure. Une ironie historique de très haut niveau.
0: Ah oui, c'est sûr. Merci Stéphane Bern. On va vous faire gagner 2 entrées pour la forêt magique de Toulouse avant 8h30. On vous dit ça dans un petit quart d'heure, mais l'actu locale avant ça.
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0: Jeudi 16 juillet, il est 8h. Bon début de journée à tous. matin 8h, l'info locale avec vous Mathieu Ferry. Bonjour Mathieu.
9: Bonjour, vous aussi, vous l'avez remarqué, il y a moins de moustiques cette année, non? C'est une des conséquences de la canicule. Au-delà de 30 degrés, les moustiques se déshydratent très vite au risque de s'assécher. La bestiole limite ses déplacements quand il fait très chaud, se réfugie dans des endroits frais, calfeutrés. Et à 40 degrés, son taux de mortalité monte en flèche. Une longue période de forte chaleur peut donc faire chuter les populations. Écoutez Jean-Sébastien Dehec, il est entomologiste et référent pour la lutte antivectorielle à l'Agence régionale de santé.
10: Alors c'est vrai que cette année, on a eu une vague de chaleur. Plus l'atmosphère est sèche, moins ils vont avoir tendance à pouvoir résister à ces fortes températures sur une aussi longue période. Donc on sait que c'est quand même défavorable à ces insectes qui ont besoin de se rafraîchir malgré tout. À ces températures élevées, ils meurent de chaleur, de déshydratation. Après, ils font pondérer tout ça par nos villes. Nos villes proposent énormément d'abris aux moustiques qui peuvent s'abriter dans des vides sanitaires, dans des sous-sols, tout ce qui peut contenir de l'eau. Localement, à certains endroits, on reçoit quand même des signalements de forte présence de moustiques. Et c'est un refuge. Par contre, ce qu'il faut bien avoir en tête, c'est que les moustiques vont pondre aussi des œufs qui vont sécher sur le bord du récipient, qui peuvent résister plusieurs semaines comme ça. La remise en eau des récipients font que là, on risque assez rapidement de se retrouver avec des populations importantes de moustiques.
9: Ouais, entomologiste, c'est le scientifique spécialiste des insectes. Pour le moustique, en tout cas, la température idéale, c'est autour de 25 degrés. Et dès que la pluie, l'humidité fait son retour, on vient de le dire, les moustiques repartent à la hausse. Attention donc avec les orages aujourd'hui. Sachez que quelques centimètres d'eau stagnante suffisent à produire des dizaines de moustiques en une semaine.
0: Le principal suspect dans l'affaire Liana est désormais mis en examen pour meurtre et viol.
9: Le parquet d'Agen l'a annoncé hier soir, mis en examen pour meurtre et viol sur Liana et pour viol et agression sexuelle dans l'affaire Rosa. C'est l'autre plainte qui n'avait pas été traitée à temps avant l'enlèvement de Liana. Cette affaire Liana qui avait, vous le savez, provoqué beaucoup d'émotions en France. Il y a un électrochoc du côté des services de police et de justice. Le ministre de la Justice, Gérald Darmanin, avait demandé à tous les tribunaux de faire un état des lieux des plaintes déposées pour violences sexuelles sur mineurs. Au total, plus de 85 000 dossiers ont été revus. Près de 1000 sont identifiés désormais comme prioritaires. Alors hier, devant l'Assemblée, le ministre de la Justice a salué un travail considérable abattu par les fonctionnaires pour faire ce recensement. Gérald Darmanin.
11: Dans 83% des affaires, l'auteur a été identifié. Et dans 91% des affaires, malheureusement, non seulement il n'a fait l'objet d'aucune condamnation antérieure, mais pour trois quarts d'entre eux, ils font partie du cercle intime et familial des enfants. 36% des victimes sont encore mineures au moment où nous parlons, c'est-à-dire que 64% des victimes qui étaient mineures sont majeures. On peut penser qu'il y a beaucoup de plaintes qu'on a déposées 20 ans ou 30 ans après, d'où l'imprescriptibilité que je demanderai bientôt avec la ministre de la Santé pour les crimes qui concernent les mineurs.
9: Hier, lors de son interrogatoire à Agen, Jérôme Barella, le principal suspect dans le meurtre et le viol de Liana, a fait valoir son droit au silence. Il a ensuite été ramené dans sa cellule de la prison de Mont-de-Marsan.
0: En Ariège, le feu est quasiment fixé au-dessus de Saint-Girons.
9: Oui, dans le Couserans, à bord du Chantin, 120 hectares brûlés dans la montagne. Seuls les canadairs et les hélicoptères bombardiers d'eau ont pu intervenir. Deux canadairs hier, mais aussi des pompiers spécialistes des milieux périlleux. Les opérations doivent continuer aujourd'hui sur la petite partie du feu qui évolue toujours. L'Ariège, toujours, et les Pyrénées-Orientales avec deux personnes arrêtées par les gendarmes pour des vols de cuivre. Ils visaient ces individus des centrales hydroélectriques et les emprises de la SNCF. Ils ont volé de grosses quantités de cuivre et des outils également. Il y en a pour plus de 400 000 euros, une vingtaine de vols entre décembre et avril dernier. Les deux individus ont été condamnés à 1 an et 9 mois de prison ferme.
0: À Saint-Gaudens, la cellulose pourra-t-elle être sauvée?
9: L'usine de pâte à papier Fibre Excellence est en redressement judiciaire depuis fin avril. Le tribunal de commerce de Toulouse se penche sur le dossier le 27 juillet, le seul dossier de reprise déposé par l'homme d'affaires Mathieu Pigas, qui a dit son intérêt pour reprendre Saint-Gaudens, mais aussi l'usine de Tarascon en Provence. Et alors que cette date fatidique approche, les salariés veulent s'organiser. Hier, après une assemblée générale qui s'est tenue juste après le CSE, la CGT a notamment évoqué un possible blocage de l'usine Comminjoise pour éviter le pire en cas de liquidation. Cédric Cobert, en tout cas, veut faire pression sur l'État. C'est le leader de la CGT en Haute-Garonne.
12: Aujourd'hui, on a besoin de garantir les 3 ans à venir, c'est-à-dire 2026, 2027, 2028, pour relancer la reprise et pouvoir avoir une activité qui fonctionne. Donc, il y a besoin de protéger la boîte et il y a besoin aussi de relancer, d'injecter un peu d'argent et d'aide pour relancer l'activité. On attend de l'État qu'il s'engage sur à peu près 30 millions par an. Et on attend de l'État aussi qu'il prenne toutes les mesures pour protéger l'industrie contre les attaques de l'ancien propriétaire indonésien qui a décidé de ne pas avoir de concurrent en France et en Europe et qui est en train de tout mettre en place pour ça.
9: C'est des commerces qu'on entendra en longueur tout à l'heure à 8h30. Autre plan social, ou du moins deux postes sauvés du côté de Milan Presse. Il y aura finalement 24 suppressions de postes chez l'éditeur toulousain spécialisé dans les magazines jeunesse. Le comité social et économique a rendu son avis hier sur ce plan qui prévoyait de supprimer près de 10% des effectifs. Les syndicats ont trouvé un accord avec la direction sur les mesures sociales d'accompagnement. La direction a 15 jours désormais pour le transmettre à l'inspection du travail, un plan social qui pourrait être mis en place au 1er septembre. Milan Presse, bien connu à Toulouse pour ses magazines Toupie, Wapiti ou Un jour, une actu.
0: Avec cette vitesse hier sur le Tour de France.
9: Avec le record de l'étape la plus rapide depuis la création du Tour, 50,9 km de moyenne entre Vichy et Nevers, 50,9 sur les 161 km de course. C'est du jamais vu, il faut dire qu'il y avait vent de dos tout le temps, des belles lignes droites, du beau bitume. Ça sera le cas aussi ce matin avec un départ un peu spécial, comme il y a eu quelques années Nogaro dans le Gers. Départ aujourd'hui sur le circuit de Formule 1 de Manicourt, Anthony Rimbaud.
13: Les Tadej Pogacar, Jonas Vingegaard et Paul Sexas succéderont aujourd'hui aux Lewis Hamilton, Michael Schumacher ou Fernando Alonso qui ont fait vrombir les moteurs de leur monoplace sur le circuit de la Nièvre. Et sur cette piste d'asphalte dédiée à la vitesse et qui accueille encore tout au long de l'année des courses auto, moto et camion, la tentation est grande évidemment d'appuyer sur les pédales, sourit le coureur du Tarn, Benjamin Thomas.
14: Moi, ce qui est bien, c'est qu'on n'a pas de coup de frein à mettre parce que les virages sont larges. C'est toujours sympa, un beau clin d'œil.
13: Un clin d'œil et un départ qui détonne. Pour le peloton, se réjouit le cycliste Quentin Paché.
15: De partir dans des endroits qui sont autre chose que des centres-villes ou quoi, c'est toujours cool. Ouais.
13: Manicourt, un site emblématique du sport automobile français qui commence à en connaître un rayon sur le cyclisme professionnel. Le circuit accueillit à deux reprises la course Paris-Nice, un contre-la-montre par équipe l'an dernier et une arrivée qui s'est jouée au sprint en 2014. Le cyclisme et les bolides des circuits, deux univers plus proches qu'il n'y paraît, rappelle Thierry Gouvenot, en charge du tracé du Tour de France.
16: L'industrie du cycle va beaucoup chercher de compétences dans la Formule 1 pour améliorer le vélo. À mon sens, un peu trop, parce que maintenant, nos vélos sont beaucoup trop rapides et sont pas vraiment adaptés à nos routes.
13: Et 18 ans après le dernier Grand Prix de F1, le cyclisme a trouvé sa place sur le circuit avec, sans compter le Tour de France aujourd'hui, plusieurs autres rendez-vous comme les 12 heures vélo de Manicourt.
9: Et chez nous, la Ronde de l'Isard a aussi terminé une étape sur le circuit d'Albi, c'était au printemps dernier. Il y a eu la Route d'Occitanie également avec un contre-la-montre il y a quelques années sur le Tour. Donc 12e étape aujourd'hui, Manicourt-Chalon-sur-Saône, 179 km. Et comme hier, ça sera pour les sprinteurs. 8h08, la météo, Anaïs, pour ce jeudi. La canicule s'en va, les orages arrivent.
0: Oui, c'est ça. On savait qu'il y aurait une petite baisse des températures. On ne s'attendait pas à des orages dès ce matin, a priori ce que nous promet Météo France. On a au niveau des températures 22 degrés à Auch, 23 à Pamiers, Muret, Montauban, 24 degrés à Toulouse et Lavaur, 25 degrés à Albi et Castres. Et puis donc ces orages prévus sur toute la matinée avec le soleil qui devrait réapparaître entre 14h et 18h. Puis de nouveau des orages prévus, en tout cas des risques d'orages. Pour ce qui est de la circulation actuellement sur le périph toulousain, rien à signaler. Juste sur la 621 entre l'aéroport de Blagnac et Toulouse, il y a un obstacle sur la voie au niveau de Blagnac. Donc soyez vigilants et si vous voyez quelque chose, n'hésitez pas à nous le dire. 05 34 43 31 31.
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0: Et à 8h09, une chanson qui invite à rester soi-même, sans peur du regard des autres. C'est bon ça dès le matin. Merci Michel Berger.

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1: À 8h13 cet été, enfilez votre cape de sorcier direction la forêt magique de Toulouse à Cornevarieux. Pendant près de 2 heures, toute la famille part résoudre des énigmes, suivre des jeux de pistes et explorer une forêt peuplée de créatures fantastiques. On a 2 entrées à vous faire gagner avant 8h30. Et sinon, aujourd'hui, Alban Forlot troque ses chaussures contre des bottes d'équitation direction Pibrac près de Toulouse pour une balade à cheval et la découverte d'un centre équestre qui accueille aussi les chevaux pendant les vacances de leurs propriétaires. Il nous raconte ça à 8h20. Mais avant, si vous avez reçu un message de votre opérateur téléphonique comme quoi vous deviez changer votre carte SIM parce qu'elle est périmée, il se peut que ce soit une arnaque. On en parle juste après ça.
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1: À 8h14, notre rendez-vous anti-arnaque avec vous, Valentin Bertrand. Vous nous alertez sur une escroquerie à la carte SIM.
3: Vous êtes sur votre mobile et vous découvrez un SMS de votre opérateur. Il vous informe que votre carte SIM est périmée, qu'une nouvelle doit vous être envoyée. Pour ça, vous n'avez qu'une chose à faire, aller sur votre espace client et valider l'envoi. En plus, c'est pratique. Vous avez justement le lien pour accéder directement à la page de connexion. Vous entrez, identifiant, mot de passe, et patatras, trop tard. Vous n'êtes pas, en fait, sur votre compte, mais sur un site pirate. Alors, que peuvent-ils bien faire maintenant qu'ils ont ces informations, à part regarder vos factures? Eh bien, ils peuvent faire ce qu'on appelle un SIM swapping. En bon français, un détournement de carte SIM, comme une usurpation d'identité, mais avec votre numéro de téléphone. Les escrocs peuvent envoyer des SMS, lire ceux qui vous sont destinés. Plus dangereux encore, ils peuvent prendre la main sur la double authentification, ce code reçu par texto lorsque vous vous connectez sur un réseau social, un site de réservation de location de vacances ou encore votre application bancaire.
1: Ces arnaques de plus en plus poussées nous obligent à nous méfier de tout. Comment savoir quand un message provient vraiment de notre opérateur?
3: La solution, et c'est valable pour les cartes SIM, les cartes bleues et globalement tous les SMS de ce type, c'est de ne pas cliquer directement sur le lien du texto. Vous ouvrez votre moteur de recherche, vous tapez le nom de votre opérateur pour trouver le site officiel et là vous vous connectez à votre compte client. Là au moins, vous savez vraiment où vous êtes. Si en effet il y a un changement important dans votre abonnement, vous allez y trouver une notification ou un message. Dans tous les cas, il faut garder en tête, une carte SIM ne périme pas. Elles peuvent durer facilement 5 à 10 ans sans problème. On en change en général quand on passe à un téléphone plus moderne avec une taille de puce réduite.
1: Ouais, ça marche, c'est noté. Merci Valentin Bertrand. Si vous êtes victime d'une arnaque, si vous avez repéré une fausse information, on compte sur vous pour nous alerter. L'adresse mail, c'est ici.arnaque avec un S, @radiofrance.com. Vous aimez les poneys, parce que tout le monde aime les poneys. Direction Pibrac à 8h20 avec Alban Forlot qui allait flatter quelques encolures au centre équestre. Mais d'abord, on joue, Mathieu Ferry, pour remporter 2 entrées pour la forêt magique de Toulouse. Avec cette subtilité, la forêt magique de Toulouse est à Cornevarieux.
4: Ah, mais voilà. Elle est vraiment magique par contre.
1: Elle est vraiment magique par contre.
4: Donc ça c'est cool. Pour y aller, il faut répondre à cette question concernant le Tour de France. C'est la 12e étape aujourd'hui, avec un départ donné depuis un circuit automobile. Mais quel circuit? Est-ce que c'est le circuit de Nogaro, le circuit d'Albi ou le circuit de Manicourt?
1: 05 34 43 31 31 pour jouer avec nous et tenter donc de remporter ces 2 entrées pour la forêt magique de Toulouse à Cornevarieux. On répète la question.
4: Ouais, départ d'une étape un petit peu particulière pour les coureurs du Tour de France aujourd'hui, départ donné depuis un circuit automobile. Mais quel circuit? Est-ce que c'est Nogaro dans le Gers, Albi dans le Tarn ou Manicourt? C'est dans la Nièvre, près de Nevers.
1: Musique tout de suite avec Supertramp.

0: Super Tramp sur SC Occitanie. À 8h21, à un quart d'heure de Toulouse en direction du Gers, bienvenue au centre équestre de Pibrac, en bordure de la forêt de Boucon. Alban Forlot part en vadrouille à cheval avec la propriétaire des lieux, Noémie Gentilly-Rivière.
1: Alors moi, le déclic, c'était quand j'étais à la maternelle, en grande section de maternelle, la maîtresse nous a amené faire une classe poney. J'avais jamais été dans ce milieu-là, mes parents ne sont pas du tout issus de ce milieu-là. Et en fait, après, depuis ce jour-là, ça m'a plu et j'ai demandé à mes parents de faire du poney. Donc les poney clubs commençaient un peu à se développer, c'était dans les années 90 à peu près. Et du coup, je suis arrivée ici, j'ai commencé à monter à cheval dans ce club-là. Et en tant que cavalière, et petit à petit, j'ai voulu en faire mon métier. Donc après mon bac, j'ai fait une formation pour être enseignante. Et ensuite, de fil en aiguille, j'ai pu récupérer la gérance avec mon mari et racheter la structure. Alors nous ici, on a un petit élevage aussi, ça j'en ai pas parlé, c'est-à-dire qu'on a à peu près une à deux naissances par an. Et après nous, la particularité, c'est qu'on leur donne, on essaie de leur donner des noms de chansons. Mais voilà.
2: Il y en a un qui s'appelle Sans Papier.
1: Voilà, il y en a un qui s'appelle Sans Papier. Alors on sait pas trop d'où ça c'est venu, mais celui-là il est pas né chez nous.
2: Ah.
1: Oui, on a Mangez-moi, mais ça c'était pour la chanson.
2: Mangez-moi.
1: Voilà, exactement.
2: Ça mange quoi d'ailleurs les chevaux?
1: Alors un cheval, ça c'est fait pour manger de l'herbe à la base, un peu toute la journée. Donc nous ici, ils ont une vie un peu adaptée à notre activité, donc ils passent quand même pas mal de temps dans un box. Et pour compenser un peu cette herbe qu'ils n'ont pas au box, ils ont du foin principalement, le plus souvent possible. Et ensuite, pour ceux qui ont une activité plus sportive, ils ont une ils sont complétés avec ce qu'on appelle du granulé.
2: Il a quelle année ce club de Pibrac?
1: Oui, il a été créé en 62, à la base il était basé à Toulouse. Dans le centre vers les jardins Compense-Caffarelli.
2: Ah
1: et
2: ouais.
1: Après ce lieu a été acheté dans les années 70 à peu près. Il n'y avait qu'un bâtiment en haut, la ferme, et ils ont tout construit ici.
2: Et il y a combien de chevaux là par exemple?
1: Alors sur site il y a un peu plus de 80 chevaux.
2: Ouais. Et qu'est-ce qu'on ne sait pas sur les chevaux?
1: Ben déjà que c'est accessible à tout le monde, même si on est adulte et qu'on décide un jour de se mettre à cheval, c'est un sport qu'on peut pratiquer à tout âge. Le plus âgé, on va dire, il a presque 80 ans, je pense.
2: J'ai croisé des personnes en situation, je ne sais pas si c'est de handicap
1: ou... Tout à fait, que ce soit avec des masses ou des IME qui viennent en groupe en semaine.
2: Pourquoi? Parce que le cheval apaise, parce que le cheval est une manière de communiquer.
1: Et puis c'est aussi au niveau moteur, ça apporte des choses. Sportivement parlant, pour le développement moteur, ça, c'est bon pour tout le monde, quoi.
0: Et puis pour info, si certains propriétaires laissent leurs chevaux en pension à Pibrac pendant leur congé d'été, c'est un petit peu la garderie équine en Haute-Garonne. On va jouer dans quelques minutes avec Titouan de Toulouse pour gagner deux entrées pour la forêt magique de Toulouse. Musique avant avec Bernard Lavillier et Jimmy Cliff.

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3: À 8h28 sur Ici Occitanie, on joue Mathieu et on joue avec Titouan de Noé. Bonjour Titouan.
4: Bonjour.
5: Bonjour Titouan, bienvenue. Je vous rappelle cette Merci. Question. Enfin, rappelez-vous qu'à son gagne.
3: Attendez,
5: d'abord.
3: Mathieu, j'ai un truc à dire. Titouan, oui. Félicitations.
5: Ah oui.
4: Merci beaucoup.
3: Vous êtes en congé paternité actuellement. Il a quel âge ou elle a quel âge?
4: Il est né le 1er juillet, donc il a un jour hier.
5: C'est un tout pichou.
3: Toute petite larve.
4: C'est malo, ça, un petit garçon.
3: Ah, ben félicitations, Titouan. Ben, on espère en tout cas pouvoir vous offrir ce cadeau. Donc, deux entrées pour la forêt magique de Toulouse. Malo va peut-être pas s'y balader tout de suite, mais ça pourrait servir. Mathieu, ouais, avec une question d'actu.
5: Ça, il faut répondre à cette question, Titouan, sur la 12e étape du Tour de France. Départ un peu spécial aujourd'hui depuis un circuit automobile. Mais quel circuit? Est-ce que c'est Nogaro, Albi ou Manicourt?
4: Manicourt.
5: Bravo. Dans la Nièvre. Mais le Tour était déjà passé à Nogaro. C'était en 2023. Il y avait une arrivée. Ça s'était fini au sprint. Il y avait une grosse gamelle. Parce que ça avait glissé sur le bitume gersois.
3: Sympa voilà. Comme anecdote.
5: Voilà.
3: Ok. Titouan, donc ces deux entrées pour la forêt magique de Toulouse donc sont pour vous. Et puis aussi l'éventuelle gloire éternelle sur notre radio. Si vous répondez correctement à cette question, quelle est votre radio préférée à Noé?
4: Ici Occitanie.
3: Évidemment. Oui, parfait. Titouan, profitez bien de ce congé paternité. On fait une grosse bise et à très vite.
4: Merci à vous. Merci à vous.
3: À bientôt.
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3: Et Mathieu, dans l'info d'ICI, dans deux minutes.
5: On ira à Saint-Gaudens, où il n'y a plus de fumée, plus d'odeur depuis le mois d'avril, parce que l'usine de pâte à papier est à l'arrêt, redressement judiciaire pour la cellulose. On attend évidemment la prochaine échéance, ça sera le 27 juillet. Le tribunal de commerce de Toulouse va se pencher sur le dossier de reprise, mais évidemment, il y a de l'inquiétude et de la mobilisation, peut-être, de la part des salariés. C'est ce qu'on va voir avec le patron de la CGT 31, dans un instant.
3: Mais tout de suite, 8h30, le 90 secondes en France et dans le monde, Cyril Ardo-Redon.
6: 13 000 foyers concernés ce matin par des coupures d'électricité dans la Sarthe et le Maine-et-Loire notamment. Cela fait suite aux orages hier soir. Il y a eu des inondations localement. Ce matin, 15 départements sont en vigilance orange aux orages. 31 départements sont en alerte orange canicule. Emmanuel Macron attendu en forêt de Fontainebleau ce matin où les flammes ont parcouru 2000 hectares. Le deuxième suspect de cet incendie a été mis en examen et placé en détention provisoire. Il reconnaît son implication volontaire, tout comme un jeune sapeur-pompier de 18 ans qui est finalement revenu sur ses aveux. Et Jérôme Barella mis en examen hier pour meurtre et viol sur mineur de moins de 15 ans. Le principal suspect dans l'affaire Liana était jusque-là mis en examen pour enlèvement et séquestration. La fin d'un parcours législatif qui aura duré plus de 2 ans. Les députés adoptent définitivement la loi sur la fin de vie qui a introduit notamment une aide à mourir sous certaines conditions pour des patients en fin de vie atteints de maladies très graves et incurables. Plus de 126 000 candidats encore en attente d'une proposition sur Parcoursup pour la rentrée prochaine. Tout est fait pour leur trouver une place dans l'enseignement supérieur, dit ce matin le ministre de l'Éducation, Édouard Geffray, même si cette situation n'est jamais acceptable, précise-t-il. Et puis le mondial de foot, la France affrontera l'Angleterre pour la 3e place samedi à 23h. L'Argentine rejoint, elle, l'Espagne en finale dimanche après sa victoire 2-1 hier soir sur les Anglais.
5: Merci Cyril. L'info d'ici ce matin, c'est à Saint-Gaudens avec cette question. La cellulose pourra-t-elle être sauvée? L'usine de pâte à papier Fibre Excellence est en redressement judiciaire depuis fin avril. L'usine à l'arrêt depuis le financier Mathieu Pigas a dit son intérêt pour reprendre le site, mais également celui de Tarascon en Provence. Le tribunal de commerce de Toulouse lui a laissé un ultime délai et le tribunal se penchera sur ce dossier le 27 juillet. Alors que cette date fatidique s'approche, les salariés veulent s'organiser et Cédric Cobert, le patron de la CGT Haute-Garonne, veut faire pression sur l'État.
7: À Toulouse, la semaine dernière, le directeur général adjoint de l'Élysée nous a assuré qu'Emmanuel Macron avait le dossier entre les mains et qu'il souhaitait que Fibre Excellence redémarre. Le problème, c'est qu'on n'a aucune garantie pratique, concrète aujourd'hui. Et le 27 arrive à grands pas, donc on ne peut pas attendre le 27 pour s'entendre dire qu'on va à la liquidation, c'est absolument hors de question.
8: Les investisseurs, parce que vous savez si le tour de table s'élargit, si le projet avec le mois qu'on lui a accordé s'étoffe.
7: Oui, le tour de table s'élargit, mais pour qu'il s'élargisse, il y a 15 jours qu'on a trouvé l'investisseur. On a été aidé par personne, l'État n'a pas aidé, alors même que à l'origine du problème de la cellulose, c'est l'État. Hein. On pourrait rentrer dans les détails, on pourrait expliquer, mais à l'origine du problème, si les usines perdent de l'argent, c'est à cause de choix politiques qui ont été faits.
8: Une désorganisation de la filière bois, grosso modo.
7: Voilà, c'est ça, exactement. Et un déséquilibre. Donc, c'est un peu fort de reprocher aujourd'hui de la part du ministre Martin, puisqu'il l'a fait à cette antenne même, de dire il n'y a pas assez d'argent pour la reprise, d'argent privé. L'argent privé est en train d'arriver, mais ça prend du temps. Donc, on a besoin que l'État garantisse déjà, prenne toutes les garanties sur le prix de l'électricité, le prix du bois, les quotas carbone, mais aussi que l'État joue son rôle qui est de trouver aussi et de proposer lui aussi des investisseurs.
8: Donc, on attend cette décision, rien avant.
7: Puisqu'on parle du rôle des salariés, je vous garantis que les salariés aujourd'hui sont sur les starting blocks. Si on ne voit rien se débloquer cette semaine, les usines seront placées sous protection. Voilà, c'est-à-dire qu'on prendra les responsabilités qui sont les nôtres pour empêcher, pour prévoir le pire. Hein, qui veut la paix prépare la guerre. Hein, sur ce principe-là, nous, on est prêt à prévoir le pire. Et les autorités doivent savoir qu'à l'heure actuelle, il y a des assemblées générales où les salariés sont en train de regarder comment faire pour se prémunir contre les risques d'une liquidation.
8: Ça veut dire quoi, protéger une entreprise ?
7: Je ne peux pas en dire beaucoup plus, mais vous savez qu'ils sont très attachés à leur entreprise et ils sont prêts à y camper à l'intérieur.
5: Oui, ça veut dire peut-être une occupation de l'usine, voire un blocage. En tout cas, l'idée a été évoquée hier par la CGT après une assemblée générale et un CSE qui s'est tenu dans l'après-midi. Cédric Aubert qui était interrogé par Sandrine Morin. Puis notez que dans un courrier daté du 10 juillet adressé au chef de l'État et deux présidents de région, Carole Delga et Renaud Muselier, appellent à intervenir. Courrier co-signé aussi par les leaders de trois grands syndicats, Sophie Binet de la CGT, Marie-Lise Léon de la CFDT et Frédéric Souillot de Force Ouvrière.
3: Mathieu, dans le journal de 9h, l'état des lieux après l'affaire Liana.
5: Il avait été demandé par le ministre de la Justice, Gérald Darmanin, qui a donné ces chiffres impressionnants. Hier, 85 000 plaintes recensées dans tous les tribunaux pour violences sexuelles sur mineurs, un millier considéré comme prioritaire. Jérôme Barella, lui, a été mis en examen pour viol hier. Et puis dans le journal de 9h, la chasse aux moustiques, une chasse bien plus facile cet été. Il y a beaucoup moins d'insectes avec la canicule. D'ailleurs, la canicule s'est terminée.
3: Ah oui, enfin, parce qu'on attend ces orages. Alors, je regarde par la fenêtre. C'est vrai que j'ai pas l'impression que le soleil brille énormément sur Toulouse. Puisque ce sont des orages pour toute la matinée, on a quand même actuellement 22 degrés à Auch, 23 à Pamiers, Muret et Montauban, 24 degrés à Lavaur, 25 degrés à Toulouse, Albi et Castres. Et puis donc ces orages prévus sur toute la matinée. Le soleil devrait briller de nouveau entre 14h et 18h, nous dit Météo France. Et ensuite, les orages reprendraient en début de soirée et jusqu'au milieu de la, au milieu de la nuit. Ça dépend à quelle heure vous couchez, parce que pour moi, minuit, c'est le milieu de la nuit, mais peut-être pas. Donc voilà, peut-être un petit peu de fraîcheur, un petit peu de pluie. En tout cas, on croise les doigts. Pour ce qui est de la circulation actuellement sur le périph' toulousain, ça bouchonne un petit peu sur la 621 entre l'aéroport de Blagnac et Toulouse. Et puis quelques ralentissements aussi sur la N124, mais rien n'a signalé a priori. Si vous voyez quelque chose, n'hésitez pas à nous le dire. 05 34 43 31 31.
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3: À 8h36, vous connaissez peut-être juste le refrain. Écoutez bien ce titre fort de Jean-Jacques Goldman, un véritable hymne à la solidarité et la quête d'un avenir meilleur. Ça fait du bien ça au petit-déj.

0: Jean-Jacques Goldman sur Ici Occitanie.
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0: 8h41, vous dormez bien vous en ce moment, parce que c'est hyper important pour faire du ménage dans notre cerveau chaque nuit. Donc pour éviter de saturer, de surfatiguer, on va écouter les conseils du docteur Kirzek avant 9h. Mais avant tout ça, dans 5 minutes, on vous embarque, dans 7 minutes, on vous embarque à la rencontre des singes en pleine liberté, à la forêt des singes de Rocamadour. Ce sont eux qui vous accueillent sur leur territoire. Et Mamory nous en parle à 8h48. Mais avant tout ça, la question du jour dans notre chronique en occitan, Kézako. Est-ce que vous connaissez la signification du verbe tchapé adichat, Gérard Delbès?
2: Et adi au milodi, ou adicias brabemunde. Tchapé, en français de chez nous, en francitan, acoboldire mai d'une cause. Ça signifie plusieurs choses. Tout d'abord, tchapé vient de l'occitan. Tchapa, tchapa, couchi vous direz, et j'aime pas comment manja, comment vous dire, tchapa, tchapé, c'est un peu comme manger. Tchapa, cela veut dire bouffer, baffrer.
0: On connaît tous le sacré gourmand.
2: Oui, absolument. Tenez, per exemple, je vous ai pas raconté, à une amie qui se dit Michel, eh ben vous pouvez dire que j'ai une tchapa, il y a quel d'aki. Mon ami Michel, Michel, eh bien je peux vous dire que c'est un tchapa. Il est entendu que mon ami est un gros mangeur, un goinfre. Il n'est pas le seul, vous en connaissez également. Yalou tchapaire et tabé la tchapaire, la tchapaire au féminin, une goinfre. Alors, bien entendu, parfois, quand on n'a pas le temps de manger, eh bien on tchappe, donc on mange avec excès et trop rapidement.
0: Tchapé peut avoir un autre sens.
2: Eh bien oui, tchapé peut vouloir dire parler. À quel pichou qui te passe et tchapa. Cet enfant n'arrête pas de tchapé. Il parle beaucoup. Dans le nord de notre région, tchapé signifie donc parler abondamment, bavarder. En réalité, ce verbe vient de tchapa, japa, japa avec un J. Japa, c'est donc japper ou aboyer, si vous préférez. Et une image.
0: Nous, on fait que tchapper aussi, on fait que manger, on fait que parler. Merci, Gérard Delbès. À demain, 8h43. Les vacances, c'est une collection de petits bonheurs, une glace, un repas en famille, une balade au coucher de soleil. On a l'air à votre rencontre dans les rues de Toulouse pour vous poser une question toute simple. Quel est votre petit plaisir de l'été? Vos réponses dans un instant.
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0: Une glace en terrasse, un plongeon dans une rivière, une partie de pétanque entre amis, un mâché gourmand, un barbecue qui s'éternise ou simplement un coucher de soleil. L'été fait de petits bonheurs. Et vous, quel est le vôtre? On allait vous poser la question dans les rues de Toulouse.
6: C'est le dépassement de soi, c'est d'aller puiser au fond et c'est de passer la ligne d'arrivée, d'être fier de ce qu'on a fait. Bonjour, moi c'est Boris. Donc mon petit plaisir de l'été pour moi c'est d'aller gambader sur les sentiers en montagne, voilà, faire du trail running. Vous m'interviewez, je rentre de l'Andorre, donc il y avait une course là-bas. Donc oui, il y avait pas mal de dénivelé et des beaux paysages, donc voilà, on en prend plein les yeux.
7: Et qu'est-ce qui vous plaît dans le running, vraiment poussé à l'extrême comme le trail ou l'ultra trail?
6: C'est le dépassement de soi, c'est d'aller puiser au fond et c'est de passer la ligne d'arrivée, d'être fier de ce qu'on a fait, quoi.
7: Parce que vous courez pendant combien de kilomètres en moyenne? On est sur quoi, 80, 100 kilomètres?
6: Là, j'étais sur 50, ouais, mais ça peut monter bien plus, ouais. Des fois, c'est pas forcément une partie de plaisir, mais la finalité, le passer la ligne d'arrivée n'en est que plus belle, donc voilà, c'est vraiment le dépassement de soi qui est extraordinaire, quoi.
7: Vous essayez de pas trop penser à la ligne d'arrivée quand vous êtes en train de courir?
6: Oui, ça dépend des distances, oui. 50, c'est relativement court, donc moi j'essaye de le faire en mode performance, mais sur du plus long, oui, j'avance pas après pas et on verra plus tard, quoi. Bel été avec Ixi Occitanie.
8: Bonjour, moi c'est Louison. Alors ce que j'adore faire l'été à Toulouse, c'est prendre mon longboard, un carnet à dessin dans le sac à dos, et de me promener, d'aller là où j'ai envie d'aller en fonction du sol, et de m'arrêter pour dessiner. J'aime bien m'arrêter au bord de la Garonne, près des ponts, parce qu'il y a une belle résonance, et quand on se met à chanter, il y a un super retour son. Bel été avec Ixi Occitanie.
0: Et merci Louison. Et votre petit plaisir de l'été, ça peut être aussi vous retrouver entouré de 150 macaques de barbarie en liberté. Alors je sais que c'est bizarre dit comme ça, mais pourtant c'est super chouette. C'est ce qu'on va découvrir avec Emma Maury de la Forêt des Singes à Rocamadour. C'est notre invité dans quelques minutes, juste après cette nouveauté sur Ixi Occitanie, Amir.

0: heures sur Ici Occitanie. 8h49, ça se passe ici à Rocamadour, dans le Lot, à la Forêt des Singes. Une chouette balade à faire en famille à 2h de Toulouse. On en parle avec Emma Maury qui travaille là-bas. Bonjour Emma.
1: Bonjour.
0: Alors, c'est pas un zoo, c'est pas un parc animalier. Le principe là, c'est vraiment qu'on s'invite chez les macaques de Barbarie.
1: Exactement, vous rentrez dans un parc qui fait 20 hectares avec 150 macaques de Barbarie en liberté autour de vous.
0: Ok, alors je suis pas très calée singes, je les connais pas tous par cœur, toutes les races, etc. Mais ça ressemble à quoi un macaque de Barbarie ?
1: Un macaque de Barbarie, c'est un singe qui fait à peu près une cinquantaine de centimètres. Pour le poids, un mâle va faire dans les 17 kilos et une femelle dans les 15 kilos. Ce sont des singes avec une allure sympathique, un visage et non une gueule comme on pourrait dire pour les autres animaux, vraiment, parce que les yeux sont côte à côte, enfin vraiment on voit beaucoup de similitudes avec un visage humain. Ce sont des singes qui ont un bon poil brun dans l'ensemble et qui les protègent bien en hiver parce qu'il va faire jusqu'à 10 cm et à l'inverse en été ils auront un poil beaucoup plus court pour supporter la chaleur.
0: Pratique, pas besoin de débrosser
1: pas besoin.
0: Toutes les saisons. C'est quoi leur caractère ?
1: Alors, ce sont des singes qui sont très pacifiques, très tolérants entre eux. Ils vont vous observer autant que vous allez les observer durant la visite probablement. Et ça reste des singes qui sont très très calmes.
0: Alors, comment ça se passe une visite ? J'arrive à la Forêt des Singes et qu'est-ce que je fais ? Je me balade un peu partout ?
1: Exactement, c'est une visite libre. Vous avez un parcours qui fait à peu près 1,3 km dans lequel vous allez voir trois groupes de singes différents d'à peu près une cinquantaine d'individus. Voilà.
0: Alors, il y a eu des naissances récemment.
1: Il y a eu des naissances. On a eu 4 naissances cette année. Peut-être encore quelques-unes, même si là, on arrive sur la fin de la saison des naissances.
0: Ça doit être génial de travailler dans un parc comme ça, de les voir évoluer.
1: C'est plutôt sympathique. C'est vrai que c'est assez rigolo de les observer. On remarque que on n'a pas inventé grand-chose finalement.
0: Et du coup, il y a des clans de singes.
1: Alors
0: des familles.
1: On appelle ça des groupes effectivement. Dans un groupe, vous avez 6 à 8 familles différentes, et les groupes vont avoir tendance à s'éviter. Donc on a des zones où vous ne verrez pas de singes. C'est ce qu'on appelle des zones tampons un petit peu. Voilà.
0: Donc, quand on se balade, le but, c'est pas d'attraper un singe et de lui faire des câlins, c'est quand même de les observer de loin.
1: Bien sûr que non. Effectivement, il y a quelques consignes à l'entrée, dont le fait qu'il est interdit de les toucher. Ils aiment vraiment pas ça. C'est très, très stressant pour eux.
0: Ouais. On peut, par contre, vous regarder les nourrir ?
1: Exactement. On fait des animations de nourrissage toutes les 45 minutes.
0: Ok. Et alors, il y a un truc qui a l'air génial aussi, c'est le petit déjeuner avec les singes. C'est quoi cette activité ?
1: Alors, le petit déjeuner avec les singes, c'est une visite un petit peu VIP. Vous allez rentrer dans le parc avant l'ouverture. Donc, il n'y a personne dans le parc à part vous et les guides qui s'occupent des singes tous les jours. Et vous allez les nourrir. C'est un peu particulier. Vous aurez l'occasion de les nourrir avec la présence d'un guide avec vous. Et vous allez faire le tour pendant 1h30 à peu près. Ensuite, on vous offre un petit déjeuner.
0: Waouh, trop bien. Et je mets quoi dans mon sac à dos à ce moment-là ?
1: Il y a besoin de rien. Il faut juste avoir une paire de chaussures qui vous permettent de marcher un peu hors des sentiers battus et voilà.
0: Et puis ça compte même si on vient pour une visite normale.
1: Ça compte. Après, le chemin reste tout à fait accessible, peu importe votre tenue.
0: Donc, on vient à l'aise, on vient forcément avec les enfants.
1: Alors oui, bien sûr, ça reste un parc familial. Les enfants sont en général apprécient énormément les singes parce qu'on les voit vraiment évoluer, avoir tout leur comportement naturel, etc.
0: Bon, en tout cas, en raison des fortes chaleurs, on note aussi les ouvertures du parc qui ont changé un petit peu entre 9h et 17h30.
1: Effectivement, on a avancé un petit peu l'heure d'ouverture le matin pour pouvoir faire des visites un peu plus à la fraîche.
0: On a toutes les infos sur la-forêt-des-singes.com. Merci Mamory, donc de la Forêt des Singes à Rocamadour. À bientôt.
1: Merci à vous, au revoir.
0: Musique tout de suite avec un hymne à la résilience, Gloria Gaynor.

0: Gloria Gaynor sur Ici Occitanie. 8h56, vous êtes encore réveillé, fatigué ce matin. Les petits enfants ont fait la java cette nuit, vous êtes couché trop tard, vous aviez trop chaud. Mais docteur Kirzek nous le dit ce matin, bien dormir, c'est important pour le cerveau. Salut docteur.
1: Bonjour à toutes et à tous, activité passionnante, peut-être ma préférée, moi. Après la radio évidemment, je veux parler de dormir, du sommeil. Le sommeil, c'est aussi le moment où votre cerveau fait son grand ménage de printemps ou d'été. Une récente étude parue dans une revue très sérieuse nous explique que pendant la nuit, votre tête se transforme en véritable station d'épuration. Et oui, oubliez l'image du cerveau qui s'éteint la nuit, c'est faux. Pendant que vous rêvez, que vous dansez la salsa en maillot de bain sur une plage, votre cerveau, lui, il est hyperactif. Mais pas n'importe comment, il se met en mode équipe de nuit, une équipe spécialisée, dirigée par un réseau appelé le système glymphatique. C'est un nom un peu barbare pour dire que c'est un réseau d'égouts du cerveau, finalement. On fait le ménage, ce système découvert par un neuroscientifique s'active surtout pendant la phase de sommeil profond, et sa mission, évacuer les déchets toxiques. Alors, on va me dire, mais quels déchets? Il y a deux protéines, la bêta-amyloïde et la protéine tau. Ça vous dit peut-être quelque chose, parce que ce sont elles qui s'accumulent et qui forment des plaques qu'on observe dans la maladie d'Alzheimer. Donc le système glymphatique, il agit comme un réseau pour éliminer ces protéines qui sont des facteurs de maladie d'Alzheimer. Donc il y a le liquide céphalo-rachidien, ce liquide qui baigne notre cerveau, ça va circuler, ça va rincer, ça va éliminer les toxiques. Et tout ça, ça se fait pendant la nuit.
0: Alors, c'est passionnant, c'est aussi un petit peu inquiétant. Concrètement, qu'est-ce qui peut perturber ce ménage de nuit? Quels sont les symptômes qui doivent nous alerter sur la santé de notre cerveau?
1: Tout ce qui fragmente votre sommeil ou réduit vos temps de sommeil profond perturbe le grand ménage. Ça veut dire quoi? Ça veut dire que le stress chronique, la dépression, les maladies cardiovasculaires, le vieillissement, mais aussi les médicaments, les somnifères mal utilisés ou trop longtemps, ou encore l'apnée du sommeil, tout ça, ça perturbe les fines ondulations cérébrales. Résultat, le nettoyage est moins efficace, les déchets s'accumulent et à long terme, c'est un risque de déclin cognitif et de démence. Alors attention, ça marche dans les deux sens. Un mauvais sommeil favorise l'accumulation des toxines, mais les premières lésions d'Alzheimer peuvent aussi perturber l'architecture du sommeil. C'est vraiment un cercle vicieux. On surveille donc une fatigue chronique, des réveils nocturnes, des difficultés de concentration, ou si vous dormez un peu trop la journée et pas la nuit, ou une irritabilité. Tout ça, ça peut vouloir dire que votre sommeil est de mauvaise qualité. Donc si vous cumulez plusieurs de ces signes, surtout après 50 ans, parlez-en à votre médecin, il pourra faire un bilan sommeil, voire un enregistrement du sommeil. Et puis sinon, les conseils pratiques pour bien prendre soin et bien nettoyer la nuit, c'est régularité, une grotte, faut faire une chambre noire un peu fraîche, stop aux écrans une heure avant de se coucher, et on évite les excitants, caféine, alcool ou les gros repas le soir. Allez, bon été, bonne santé, à l'écoute d'ici bien sûr.
0: Ouais, bah j'ai encore pas mal de boulot pour mieux dormir. Alors merci docteur Kirzek.
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0: Et qui débarque tous les matins à 7h06, c'est Sylvain Leca qui veut prendre ma place. Wow.
6: Bah ouais, mais
0: salut bon, Sylvain.
6: Bah bonjour, comment ça va?
0: Bah ça va et vous?
6: Ça va bien.
0: On parle de quoi à partir de 9h?
6: D'ailleurs, notique aujourd'hui, vos souvenirs d'avions, les avions que vous avez vus voler,
0: ah oui.
6: Et voilà.
0: Ça vous intéresse Mathieu Ferry d'un coup?
7: Ouais, moi j'ai fait mon baptême de l'air à l'aérodrome de Muret, j'étais
0: trop
7: tout pitchou, j'avais 10-11 ans.
0: Moi, j'ai fait du planeur aussi, ça compte?
6: Ben, voyez, il y a plein
0: de
7: j'ai fait de la montgolfière aussi.
0: Oh, trop cool!
6: Excellent.
0: Plein du coup, il est en retard pour les infos, là.
6: Que on va partager ensemble jusqu'à 9h30 en compagnie d'Albert Forlot, donc ce matin, dans Bienvenue chez vous.
0: Ok, bisous.
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6: Excellente matinée à l'écoute de votre radio locale, il est 9h. Ici Occitanie, 9h, les infos avec Mathieu Ferry, bonjour.
8: Bonjour, on imagine l'état de dossier sur les bureaux des procureurs. 85 000 plaintes recensées pour violences sexuelles sur mineurs. Après l'affaire Liana, le ministre de la Justice avait demandé un état des lieux. Eh bien, il l'a reçu il y a deux jours. Gérald Darmanin qui salue un travail considérable abattu par les fonctionnaires pour faire ce recensement. Aujourd'hui, 1000 dossiers sont identifiés comme prioritaires avec des suspects ayant des antécédents et avec des victimes toujours mineures. C'est un peu le profil de Jérôme Barella, en fait, le principal suspect dans l'affaire Liana, qui est désormais mis en examen pour le meurtre et le viol de la petite gersoise de 11 ans. Le parquet d'Agen l'a annoncé hier soir. Agen, où le suspect a été emmené hier depuis la prison de Mont-de-Marsan, Margot Steve.
9: Oui, face au juge, Jérôme Barella a choisi de garder le silence sur les faits. Lui qui était déjà mis en examen pour enlèvement et séquestration, l'est désormais pour le meurtre et le viol de Liana. Une évolution attendue depuis le mois dernier et les résultats partiels de l'autopsie. Les médecins légistes avaient retrouvé son ADN sur le corps de la collégienne. Ils avaient pu aussi établir le viol et le meurtre de Liana, même si les causes exactes de sa mort restent encore incertaines. Mais l'intérimaire de 41 ans est désormais mis en examen aussi dans l'affaire dite Rosa, une enfant de 10 ans qui l'accuse d'une cinquantaine de viols et sur laquelle Jérôme Barella n'avait jamais été entendu. C'est ce dossier qui avait valu de vives critiques à la justice et à la gendarmerie au point de mandater une inspection. Il est donc désormais mis en examen pour viol et agression sexuelle dans cette affaire, presque un an après la plainte déposée par la mère de Rosa.
8: À toutes les infos sur l'affaire Liana, c'est sur internet ici.fr.
6: En Ariège, le feu est quasiment fixé au-dessus de Saint-Jérôme.
8: 120 hectares brûlés à bord du Chantin, dans la montagne. Seuls les Canadair et les hélicoptères bombardiers d'eau ont pu intervenir. Deux Canadair d'ailleurs hier dans le secteur. Intervention aussi d'une poignée de pompiers spécialistes des milieux périlleux, donc sur le terrain, au sol. Et les opérations doivent continuer aujourd'hui sur la petite partie du feu qui évolue toujours. En Ariège, toujours, et dans les Pyrénées-Orientales, deux personnes arrêtées par les gendarmes pour des vols de cuivre. Ils visaient spécifiquement les emprises de la SNCF et les centrales hydroélectriques. Ils ont volé de grosses quantités de cuivre et des outils également. Il y en a pour plus de 400 000 euros, une vingtaine de vols entre décembre et avril dernier. Ces deux individus ont été condamnés à 9 mois et 1 an de prison ferme.
6: La canicule a-t-elle éliminé les moustiques?
8: C'est la grande question. Moi, j'ai l'impression qu'il y en a moins, mais c'est le ressenti d'un peu tout le monde. Avec des températures au-delà de 30-35 degrés, les moustiques se déshydratent très vite au risque de s'assécher. Ils limitent également leur déplacement. Quand il fait très chaud, ils se réfugient dans des endroits frais, calfeutrés et à 40 degrés. Son taux de mortalité monte en flèche. Des moustiques, en tout cas, qui ne manque pas du tout aux Toulousains.
10: Ah oui, là, pour maman, il y a un petit balcon, un petit jardinier qu'ils nous ont mis, une micro-piscine pour la petite, et non, elle, même elle, qui est en plus allergique, donc on en a nickel. Non, mais tant mieux, très contente, alors ça me va.
11: Pour l'instant, il n'y en a pas trop, on va dire. Essayer de vider tout, pas avoir de fuite, sur l'arrosage. Hein. Pour l'instant, on n'a pas été trop piqué pour l'instant. Hein.
12: Un petit peu moins que les autres s'en aient, parce que comme il a fait chaud quand même en mai, et moi, j'en ai pas eu, tant mieux.
13: On habite dans le Lot, et moi, je pense que c'est la chaleur, non? Tant mieux, moi, ça me dérange pas.
8: Et pour les moustiques, la température idéale, c'est autour de 25 degrés. Dès que la pluie, dès que l'humidité fait son retour, ces moustiques repartent à la hausse. Attention donc avec les orages attendus aujourd'hui. Sachez qu'en ville, quelques centimètres d'eau stagnante suffisent à produire des dizaines de moustiques en une seule semaine. Le chantier de l'A69 avec l'État qui régularise finalement les dépassements d'emprise du concessionnaire Atosca. Les préfets de Haute-Garonne et du Tarn ont pris hier un arrêté qui remet l'entreprise dans les clous. Atosca qui avait été épinglé fin 2025 pour avoir étendu les travaux sur environ 90 hectares qui auraient dû rester intacts. Mais la nouvelle version de l'arrêté demande aux concessionnaires de nouvelles mesures de compensation des impacts négatifs de l'environnement. Notez tout de même qu'une procédure pénale sur ce volet reste ouverte. Deux postes sauvés à Milan-Presse, l'éditeur jeunesse toulousain. Il y aura finalement 24 suppressions de postes. Le comité social et économique a rendu son avis hier sur le plan social qui prévoyait de supprimer près de 10% des effectifs. Alors que la maison mère Bayard Presse évoque un marché de l'édition en grande difficulté. Les syndicats ont trouvé un accord avec la direction sur les mesures sociales d'accompagnement. La direction qui doit remettre le plan social à l'inspection du travail, qui a ensuite deux semaines pour le valider. Milan Presse, bien connu à Toulouse, et notamment pour les magazines Wapiti, Toupie ou Un jour une actu. Le Tour de France avec un départ particulier aujourd'hui pour la 12e étape. Les coureurs vont s'élancer du circuit automobile de Manicourt, près de Nevers. Les circuits, ce n'est pas une première sur le Tour. En 2023, souvenez-vous, il y avait une arrivée dans le Gers sur le circuit de Nogaro. Aujourd'hui, 12e étape, 179 km vers Chalon-sur-Saône. Ça se finira au sprint, comme hier, avec la victoire du Norvégien Søren Wernskold. Pas facile à dire. Warren Scholes, qui a gagné vraiment, il a bien gagné hier, il s'est fait oublier, paf, il a dépassé tout le monde au dernier moment.
6: Ah bah. Bravo.
7: Voilà. Aujourd'hui, qu'est-ce qui se passe côté ciel? Ça va pétarder un peu, j'ai l'impression.
6: Un petit peu, ouais. On a d'abord une amélioration notable ce matin sur le front de la canicule. On va le dire. Seuls les départements de la Haute-Garonne, du Tarn, Tarn-et-Garonne, Aveyron et l'Aude sont encore en vigilance orange, mais ça devrait tomber dans la nuit. Et ce sont les orages qui s'invitent aujourd'hui, des fronts orageux qui se forment en Espagne et qui remontent sur la région. Pour le moment, il pleut avec des orages sur le sud du département de l'Ariège, notamment, et de l'Aude. Le ciel se partagera les périodes ensoleillées, les passages nuageux pouvant éclater en orages ou en inverses orageuses. Le risque étant plus élevé en fin de journée. Côté température, à Toulouse en ce moment, il fait 25 degrés. Dans l'après-midi, sur Roche et Castelnaudary, on attend 33. À Toulouse, Muret, Montauban, Pamiers, 34. 35 sur Haute-Rive, 36 à Revel, et puis à Lavaur et Albi cet après-midi pour les maximales, 37 degrés.
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6: La musique, c'est celle que vous aimez, celle de Alain Chamfort, qui a la fièvre dans le sang. Forcément, avec les températures de ces derniers jours, ça monte.

0: ben fait comme tout le monde, prends un glaçon. Alors, Alain Chamfort avec la fièvre dans le sang dans votre radio locale.
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0: Ce matin dans votre rendez-vous, bienvenue chez vous. Nous revenons sur vos souvenirs aéronautiques en compagnie d'Alban Forlot et de son invité.
3: Bonjour Jean-Claude Catala.
4: Bonjour.
3: Le président des ailes anciennes de Toulouse. On va déjà faire tomber un peu des idées reçues sur les avions, sur l'aéronautique. Déjà, travailler dans l'aéronautique, c'est forcément être que pilote.
4: Certainement pas. Certainement pas.
3: Non, mais c'est vrai qu'il y a plein de métiers de la conception, la production, la maintenance. Est-ce qu'il y a des métiers un peu méconnus à travers le temps d'ailleurs aussi?
4: Alors oui, quand on reprend l'histoire de l'aviation, et en particulier l'histoire de l'aviation toulousaine, il faut savoir que c'est Pierre-Georges Latécoère qui a monté les premières usines à Toulouse et qu'il a utilisé le savoir-faire.
3: Il faisait pas des avions au début.
4: Hein?
3: Il faisait pas des
4: avions. Non, alors il était de Tarbes, il fabriquait des wagons et des camions, etc. Et quand il est venu installer les usines aéronautiques à Toulouse, il a utilisé la main d'œuvre du coin qui était des gens. Il y avait de l'industrie, mais une petite industrie de chapellerie, de restauration de meubles anciens, etc. Et voilà. Et ces gens-là, il les a utilisés pour construire des avions.
3: Et aujourd'hui, c'est vrai que sur les lignes de production, il y en a plein, des métiers aussi précis soient-ils. Autre idée reçue, tiens, les traces blanches qu'on voit derrière les avions en vol, là, dans le ciel tout bleu d'aujourd'hui, c'est des gaz d'échappement.
4: Non, pas du tout. C'est la condensation en altitude de l'air. Et donc, cette traînée, ce n'est que de l'eau.
3: Traînée de condensation. L'avion est toujours plus rapide que le train.
4: Oui mais non, ou non mais oui, je sais pas, ça dépend de comment on va voyager.
3: Hein. Bah en fait, ça dépend aussi comment on prend en compte les emplacements d'aéroports par rapport aux gares. C'est pas toujours le cas, forcément, quand on doit faire des détours et tout, ça prend du temps. Autrefois, ils volaient beaucoup moins vite aussi, les avions, quelques exemples.
4: Quand on reprend l'origine de l'aviation avec, par exemple, le Blériot 11 en 1909 qui traverse avec Blériot la Manche, il a fait une moyenne de 60 km/h. Pendant la Première Guerre mondiale, on est passé à pas loin de 200 km/h.

0: Mais c'est un souvenir, je me rappellerai tout le temps, quoi. C'était un beau souvenir, c'était. Voilà.
1: Vous étiez avec qui, d'ailleurs?
0: Qui décollait, là, et tout ça, et ouais. Voilà. C'était magnifique, là. Voilà.
1: On s'était donné rendez-vous à plusieurs, vous étiez avec qui? Comment ça s'est passé, ce jour-là?
0: J'étais avec tous les laborantins, j'étais laborantine. Ouais. Donc, on était montés sur le plateau technique, donc, on était près de l'avion, quoi.
1: C'est ça, on était près du ciel, finalement.
2: Finalement, quel bel avion que cet A380. On continue à parler d'aéronautique avec Jean-Claude Catala, le président des ailes anciennes de Toulouse. On le retrouve juste après la musique de Charles Doré qui nous chante Famille ou pas Famille.

0: Famille ou pas famille, chanson de Charles Doré, nouveauté dans votre radio locale ici Occitanie.
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0: Votre émission entre 9h et 9h30. On réécoute vos souvenirs d'aéronautique avec Alban Forlot et le président des Ailes Anciennes de Toulouse.
3: J'ai toujours une enveloppe violette, Jean-Claude, avec des questions un peu perso, justement pour en savoir un peu plus sur vous. Allez-y, ouvrez l'enveloppe. C'est l'enveloppe toulousaine.
4: Alors, voyons. Alors, il y a des papiers, là.
3: Prenez-en, hein.
4: Beaucoup. voyons. Passionné par la Guyane.
3: C'est vrai, ça?
4: Alors, passionné par la Guyane, passionné depuis que je suis tout petit, j'ai toujours rêvé de la Guyane, et quand j'ai pu y aller, je me suis engagé dans l'armée, esprit pour y aller, et j'y suis allé, et c'était magnifique, et j'encourage les gens à aller visiter ce département qui est superbe, et en plus il y a des fusées, alors c'est encore plus beau.
3: Et dans votre parcours, Jean-Claude, c'est le Cap d'Agde qui vous a emmené à Toulouse en 1980.
4: Aïe, oui, ma chère et tendre épouse, je l'ai rencontrée là-bas, et elle m'a dit, écoute, parce que moi je suis originaire de Montpellier, elle m'a dit, écoute, il y a deux raisons pour lesquelles tu es obligé de venir, c'est que d'abord j'y suis, à Toulouse, et deuxièmement, c'est qu'il y a des avions, et donc avec ça, qu'est-ce que vous voulez que je fasse?
3: Comment s'appelle votre épouse?

0: Elle s'appelle Martine et on va fêter nos 45 ans de mariage bientôt. Là.
1: Et elle est dans ce studio avec vous. Je ne trahirai pas un secret en disant je viens toujours avec mon rayon de soleil. C'est ce qu'il a dit à sa femme en arrivant dans ce studio. Tant vous dire que ça force le respect. Bon, il y a vos filles qui sont passionnées d'aéronautique aussi maintenant.
0: Alors, mes filles, elles ont volé très très jeunes avec moi, quand j'étais en aéroclub.
1: Oui, c'est ça, vous étiez pilote, hein, vous êtes pilote.
0: Alors, ouais, c'est bon. Et donc, non, je pas, voilà, je fais l'aéroclub et j'ai amené mes filles à 2 ans et demi voler, prendre, s'arracher à l'attraction terrestre. Ouais. Mais il y en a une qui en a fait son métier et puis l'autre qui a préféré autre chose. Chacun est libre, bien évidemment. Et
1: vous aimiez beaucoup les maquettes, petit, semble-t-il.
0: Alors, ben, comme beaucoup d'enfants, j'ai commencé par les maquettes en suivant mes grands frères qui faisaient des maquettes.
1: C'est comme ça que ça a commencé,
0: ça a réveillé l'ADN.
1: Alors au 05 34 43 31 31, il y a Yves aussi avec nous. Bonjour Yves, vous nous appelez d'où ?
2: Eh ben, j'appelle de Blagnac.
1: Ah ben justement. Alors justement, racontez-nous votre...
2: Mon parcours, ben, moi je suis un ingénieur de l'école des mines de Douai.
1: D'accord.
2: Donc Douai, ça veut dire quelque chose pour les gens qui connaissent l'histoire de l'aéronautique, mm-hmm. puisque c'est à Douai que M. Breguet a construit son premier avion,
1: eh oui.
2: qui était le Breguet Richer, puisque Richer était son parrain et qui avait financé, puisque Breguet à l'époque n'avait pas les finances.
1: Ouais.
2: Et donc, du coup, j'ai fait un retour complet, puisque du coup, de Douai, bah, j'ai fini ma carrière, entre guillemets, à Toulouse, dans ouais. l'aéronautique,
1: ouais.
2: et j'ai travaillé sur tous les programmes, dont la 380, mmh. et je suis membre des ailes anciennes Toulouse pour l'équipe du Breguet de Pont et qui est située juste à côté de l'usine à 380.
1: Bien sûr.
2: En sachant que le Breguet de Pont, et ben c'est l'ancêtre et de la 380 et comme on est en version militaire et de la 400M.
1: Ouais, donc c'est
2: le largage.
1: Et c'est fou parce que vous parliez de Breguet. Moi, à chaque fois, je me rappelle de ce qu'on nous raconte de cette traversée de l'Atlantique, de la Manche, complètement incroyable. Faut imaginer, c'est fou quand même qu'ils partaient avec un avion un peu pas sûr d'eux finalement, pour au final réussir à aller d'un bout de terre à un autre bout de terre. C'était des passionnés, mais jusqu'au bout, Yves, hein, finalement.
2: Oh bah c'était des fous puisque il y a une photo en 1911, Louis Breguet a décollé avec 11 passagers. Dans son avion,
1: ouais.
2: il faut voir comment ils sont. Ils sont assis au bord du fuselage. Enfin, c'est ouais. incroyable.
1: Ouais.
2: Ah, c'était vraiment des fous vols. On les appelait les fous volants. Hein. Le terme est bien consacré.
1: Merci beaucoup, Yves. Tiens, je vous donne le chiffre du jour. C'est 120. Vous avez plus de 120 appareils différents.
0: C'est ça.
1: Donc plus de nombre. Bah, il y a des nombreux moteurs aussi, des accessoires divers. Les ailes anciennes, on peut visiter. Hein, c'est ça.
0: Oui, bien sûr.
1: 10h, 17h30. J'ai noté l'adresse 4 rue Roger Béteille. Donc c'est à Blagnac, on est à côté d'Aéroscopia. Il y a 280 membres hein, dans votre association.
0: C'est ça. Beaucoup de passionnés, que des passionnés, et toujours prêts à bondir et à aller récupérer et à restaurer le patrimoine aéronautique.
3: Eh ben voilà, on continue et on découvre toute cette matinée jusqu'à 9h30. Vos souvenirs aéronautiques dans votre radio locale, c'est dans quelques minutes, c'est le retour après la chanson de Seal qui vient nous chanter Crazy, Crazy un peu comme vous d'ailleurs, fou et passionné d'aviation.
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0: Crazy. Nous étions avec Syl dans votre radio locale.
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0: Un retour dans vos souvenirs, souvenirs aéronautiques avec Alban Forlot ce matin dans notre rendez-vous. Bienvenue chez vous.
3: Je propose une archive maintenant du Concorde en 1969.
4: Les gens autour, ça les dérange pas toute cette année?
5: Ah non, quand même, je crois pas, parce que justement, je viens d'en parler avec eux, là.
4: Les avions passent en permanence au-dessus de vous?
6: En permanence, oui, assez souvent, quoi.
7: On est habitué, mais ça fait quand même une drôle de sensation, parce qu'ils vous passent tout à fait au coin de la maison, il y en a. En ce moment, il n'y en a pas, mais quand il y a des feuilles, on l'a vu pour l'autre qui est passé déjà, l'année dernière. Mais ça faisait vibrer tous les arbres, j'ai cru à un moment donné qu'il m'a levé.
4: Ce point-là?
7: Oh, j'étais là-bas derrière, mais vous savez, j'ai senti un souffle. Je vous dis que ça.
3: Ça vous fait réagir, Jean-Claude Catala?
8: Oui, avec l'accent.
3: Ça, avec l'accent, c'est
8: beau.
3: Au 05 34 43 31 31. Delphine, à Castelnau-Lozan avec nous. Bonjour Delphine.
9: Bonjour Albin.
3: Un souvenir du Concorde, vous d'ailleurs, hein?
9: Oui, alors je suis pas montée dedans, j'ai même jamais pris l'avion, à part un coucou et c'est tout. Mais en fait, j'habite sous la voie Air Castanet et je vois pas mal d'avions passer. Et pour le dernier vol board, je le regardais à la télé. Il y a 23 ans, je donnais le biberon à mon fils. Et puis voilà, comme tout le monde, je vois à la télé. Puis d'un coup, j'ai entendu un bruit d'avion, mais pas comme ceux qui passaient d'habitude. Je suis sortie, j'ai levé la tête, et là, ça m'a fait l'effet Independence Day, vous savez, quand il y avait la grosse soucoupe. Truc au-dessus de ma maison, qui partait des vers Blagnac. Bon, mais voilà, je ne le vois plus. Je retourne devant la télé, et là, je vois qu'il fait une boucle au-dessus de la piste avant d'atterrir. Et je réentends ce gros bruit. Je ressors, et en fait, quand je le voyais au-dessus de la piste à Blagnac, il est en fait au-dessus de ma maison en train de faire la boucle. Et ça, pourtant, je ne suis pas une fan d'avion, mais ça met les poils, quoi, comme on dit.
3: Ouais, c'est sûr. Le 21 janvier 1976, d'ailleurs, Air France effectuait son premier vol commercial en Concorde à destination de Dakar et Rio de Janeiro. On a célébré 50e anniversaire récemment chez Air France. C'est vrai que c'était le problème du Concorde, hein, c'est son bruit notamment et sa consommation excessive de carburant, Jean-Claude Catala.
8: Oui, tout à fait. Et alors, moi, j'ai une petite anecdote simplement, c'est qu'à l'époque, en étant à Montpellier, quand j'ai passé mon bac pendant les épreuves, je passais la philosophie qui était surtout pas ma préférée des matières. Ouais. Et le Concorde s'entraînait sur l'aéroport de Fréjorgues et ça faisait un bout quand même possible. Et grâce à lui, j'ai réussi. J'étais tellement en train de rêver à lui que je crois que j'ai eu ma meilleure note de philo de ma carrière, mais qui était pas belle quand même. Hein. Mais c'est lié.
3: Merci Concorde.
8: Lié. Merci Concorde.
3: Et merci Delphine pour ce souvenir. Je vous ai demandé d'amener un objet. Quel est-il, Jean-Claude?
8: Alors cet objet, c'est
3: oui, il est tout petit.
8: C'était à la mode là, il y a
3: c'est
8: pas
3: si longtemps.
8: C'est un pins. Alors ce pins là, c'est oui, un Newport 17. Oh, c'est de l'avion c'est que... de l'escadrille Lafayette.
3: C'est quoi comme avion, vous avez dit?
8: Un Newport. Et c'était l'avion du premier des pilotes français le plus célèbre de tous, c'est Guynemer. Et quand je suis arrivé à Toulouse, je suis allé dans une expo de maquettes, et c'était en 81, je crois, et j'ai rencontré des gens qui avaient un stand, et ces gens-là, c'était les ailes anciennes. Mais mon épouse, à l'époque, on n'était pas encore mariés, m'a offert ce pin parce que j'adorais cet avion-là, et je n'imaginais pas qu'un jour, c'est-à-dire... tant d'années plus tard, je serai président de cette même association.
3: C'est marrant d'ailleurs, hein, Jean-Claude, comme effectivement l'avion, on peut être touché de plein de façons différentes dans notre parcours de vie. Un voyage aussi peut-être qu'on a fait, l'avion, ça nous touche tous finalement.
8: Ben, on se rend compte que le plus jeune âge, que ce soit des garçons, des filles, sans aucune différence, ben, dès qu'on entend du bruit, on lève le nez, et qu'est-ce qu'on voit? On voit des avions et on pense à toute l'histoire, donc c'est beau.
3: L'avion avec évidemment sa modernité aussi, et puis ses défis pour l'avenir, pour le futur, sur le carburant vert notamment. C'est votre voisin, Aeroscopia, il y a des projets pour 2028 d'ailleurs, Jean-Claude.
8: Bien, oui, donc nous sommes voisins, nous sommes partenaires. Il ne faut pas oublier que le musée Aeroscopia s'est construit autour de notre collection. Donc nous continuons à être partenaires, mais de plus encore plus. Chaque jour, on a une synergie qui fait que dans le grand projet de... Alors, il n'y a pas de nom encore d'espace aéronautique global. On sera présent tous ensemble.
3: Merci beaucoup, on écoute cette émission.
8: Merci à vous.
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0: C'est vrai qu'il y en a des souvenirs d'avion que vous avez partagé cette saison sur l'antenne de votre radio locale, ici Occitanie. Allez, il est temps à présent de prévoir un voyage au soleil pour cet automne. Et pas avec n'importe qui, s'il vous plaît. Avec Jo. Avec Jo Dassin.
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0: la chanson d'amour ultime, hein, quand même. Cette chanson de Joe Dassin, c'était l'été indien. Bon, ceci dit, vivre d'amour et d'eau fraîche, ça va bien un temps, mais parfois, il faut remplir le porte-monnaie. Bref, dans quelques instants, nous vous proposons nos bons plans économie avec notre radin préféré, Valère Correa. Et sur la route, alors ? Bon, les voyants sont ouverts quand même pas mal, il faut bien se le dire, à part pour ceux qui vont vers Blagnac ou sur la 621, on a encore un petit peu de ralentissement. Et pour ceux qui vont vers Colomiers, vers le Gers, où on a encore un poil de ralentissement dans la bifurcation de Purpan en ce moment. À la SNCF, j'ai jeté un coup d'œil, on n'a pas de grosses difficultés, les trains sont à l'heure signalés, à part 5 minutes de retard pour les trains de Marseille et de Bordeaux-Saint-Jean, de 10h43 et de 11h20. On a le temps de voir venir quand même, d'ici là, il faut bien se le dire.
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0: Alors on vous conseille de faire des économies, ça c'est bien, mais nous on ne s'économise pas sur la bonne musique. Ah ben non, tous vos titres préférés, on les a en quantité astronomique dans votre radio. Regardez, Nick Kershaw, Wouldn't It Be Good, 1984, ça aussi c'est un énorme succès, un énorme tube.

0: Alors voilà, il chantait bien, il faisait des chansons super, et puis en plus il était beau. Alors on n'avait aucune chance, évidemment. Nick Kershaw, c'était World Don't It Be Good à l'instant. Chanson de 1984.
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0: On parle de beaux gosses, et ben voilà. Bonjour Valère Correa.
3: Bonjour à tous.
0: Chaque jour, avec vous, un bon plan pour notre pouvoir d'achat. Et aujourd'hui, vous vouliez nous parler du retour du leasing social.
3: Oui, parce que c'est aujourd'hui que le dispositif fait son retour. Si vous avez besoin de changer de voiture, ça vaut peut-être le coup d'y jeter un coup d'œil. Alors, le principe du leasing social est simple. Grâce à une aide de l'État, certains ménages peuvent louer une voiture électrique pour une mensualité réduite. Lors de la première édition, les dossiers étaient partis très vite. Pour vous renseigner, il faut se tourner directement vers les concessionnaires qui ont publié leurs offres. Mais attention, avant de foncer, il faut comprendre ce que vous signez. Et vous avez en fait deux options. Une location longue durée, c'est la LLD. Ça veut dire que vous louez la voiture pendant plusieurs années, puis vous la rendez. Ou alors, vous pouvez décider d'aller sur une LOA, une location avec option d'achat qui vous permet, elle, de racheter le véhicule à la fin, si vous le souhaitez, en déduisant de son prix initial vos loyers et l'aide de l'État.
0: Et quels sont les points auxquels il faut faire attention?
3: Déjà, vérifier que vous êtes bien éligible, bien sûr. Ensuite, regardez le contrat dans son ensemble, le montant du loyer, évidemment, mais aussi le kilométrage autorisé. Si vous le dépassez régulièrement, la facture peut vite grimper. Posez-vous aussi une question toute simple. Est-ce que cette voiture correspond vraiment à votre quotidien? Est-ce que vous pourrez la recharger facilement? Est-ce que vous roulez beaucoup? Pour que ce soit rentable, l'idéal est de recharger à la maison. Le leasing social peut-être une très bonne opportunité pour passer à l'électrique sans se ruiner, mais comme toujours, un contrat, ça se lit jusqu'au bout, même quand la mensualité paraît très attractive sur le papier. Le leasing social, vous allez regarder ou vous préférez encore attendre? Pensez à m'écrire par ici leséconomies@radiofrance.com.
0: Il a raison Valère, il faut regarder même les toutes petites lignes, celles qui sont presque illisibles, parce que c'est là que les choses les plus importantes sont écrites. Ah bah ça, j'en ai fait l'expérience. Nous allons prendre soin des animaux qui parfois d'ailleurs sont victimes de collisions dans des fenêtres, et nous serons dans quelques minutes avec une éducatrice de la LPO, la Ligue de Protection des Oiseaux, pour nous guider.
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0: Ouais, bien sûr, on passe le message aux voisins, bien sûr. Moi, c'est la route des orages que je regarde un petit peu. On a une grosse vague d'orage là qui est encore en Espagne et qui pourrait traverser pour remonter et qui est passée là un petit peu il y a quelques minutes sur Toulouse et qui remonte en ce moment sur Montauban. On est sur Villefranche de Rouergue. Voilà, au niveau des orages, ça circule un petit peu ce matin, ou des risques d'orage, comme nous signalait Météo France.
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0: Chaque année, des milliers d'oiseaux meurent après avoir percuté des surfaces vitrées. C'est 7% des oiseaux qui arrivent au centre de sauvetage pour la faune sauvage, la LPO. Comment peut-on adapter notre extérieur afin d'éviter ces accidents? Notre spécialiste, Anna Morel, éducatrice nature pour LPO Occitanie en Haute-Garonne. Quels sont les accidents les plus fréquents dans nos jardins et l'espace public?
3: Alors, parmi les causes de détresse pour la faune sauvage dans nos jardins et autour de nos habitations, il y en a plusieurs. Les quatre plus importantes, ça va être les collisions avec les baies vitrées, les fenêtres, les cavités pièges, donc tout ce qui est petits endroits dans lesquels les petits mammifères, les petits oiseaux vont vouloir venir se cacher ou faire un nid et vont se retrouver coincés. Typiquement, les cheminées, les gouttières, etc. Il y a aussi les risques de noyade, donc ça va être tous les points d'eau qui sont laissés dehors comme des arrosoirs ou des seaux dans lesquels ces animaux en allant boire peuvent tomber et n'ont pas la possibilité de ressortir. Et également la prédation ou en tout cas la présence des animaux domestiques qui peut infliger un stress très important pour ces animaux-là.
0: Alors comment agencer notre jardin pour accueillir les oiseaux ?
3: Alors, pour faciliter l'accueil des oiseaux et diminuer le risque de prédation et les causes de détresse, ce qu'on peut faire, c'est aménager des zones refuges, c'est-à-dire planter des haies ou laisser des zones de pelouse un peu hautes pour que ces oiseaux puissent se cacher. Et également, proposer des points d'eau. Pour les plus courageux, on peut creuser une mare. Donc, une mare bien faite, c'est toujours une mare avec un endroit peu profond pour éviter les noyades et pas de poissons pour permettre à l'écosystème de se réguler tout seul. Et on peut aussi agir sur les pièges potentiels, donc couvrir avec des grilles par exemple, installer des rampes anti-noyades dans les arrosoirs comme des petits bouts de bois, des petits bâtons. Et pour les vitres, le plus efficace, ça reste d'installer des stickers anti-collision qui vont bloquer l'effet de miroir qui fait que les arbres se reflètent en fait dans nos fenêtres.
0: Pourquoi c'est important de pouvoir accueillir les oiseaux dans notre jardin ?
3: Alors, dans les villes, dans les milieux urbains, les jardins, ça fait partie des seules zones vraiment de refuge pour la biodiversité où les oiseaux, les insectes, les petits mammifères peuvent venir se mettre à l'abri et ne pas rester sur les routes ou risquer de se mettre en danger. Donc, d'un point de vue de préservation de la faune de proximité, c'est des zones qui vont être vraiment très importantes et c'est également très bénéfique pour notre jardin et pour nous, puisque toute cette biodiversité-là va nous rendre des services, que ce soit par exemple la prédation sur les insectes, sur les moustiques notamment, et également réguler l'écosystème local, faire en sorte que votre jardin va être en bonne santé et va être un espace vert qui va être agréable et qui va être sain et duquel vous pourrez pleinement profiter.
0: Mmh. Alors on vient de parler d'oiseaux à l'instant et dans quelques minutes on va parler de chat. Oui, parce que votre chat vous réveille la nuit, il gratte comme un fou dans sa litière. Ne bougez plus, le doc animaux vient tout vous expliquer. Mais d'abord on a un rendez-vous avec des éclairs.

0: des éclairs.
1: Quel succès pour cette chanson quand elle est sortie de Zao de Sagadan. C'était en 2023, la Symphonie des éclairs.
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1: Bonjour docteur.
4: Bonjour.
1: On entend parfois nos chats gratter vigoureusement le plastique de leur bac à litière pendant de longues minutes et souvent en pleine nuit, ce qui est très déplaisant pour nous. Nous sommes avec le docteur Pierre Fabin pour savoir ce que cache ce comportement bruyant et souvent très agaçant pour nous.
5: C'est en fait un instinct de survie très primitif. Dans la nature, le chat c'est un chasseur, mais aussi une proie. Et c'est un maniaque de la discrétion. Il enfouit méticuleusement ses excréments pour masquer son odeur et ne pas attirer les grands prédateurs. S'il gratte frénétiquement les parois en plastique de son bac, ce n'est pas pour se faire les griffes, c'est qu'il considère que son odeur est encore trop présente. Souvent, cela arrive quand la litière est insuffisante en profondeur et qu'il ne peut pas creuser un beau trou, ou si le bac est sale et saturé d'urine. Comme il n'arrive pas à obtenir le résultat qui lui plaît, il s'acharne sur les murs autour pour tenter de recouvrir par tous les moyens. C'est un appel à l'aide sur l'hygiène de ses toilettes.
1: Est-ce que ce grattage frénétique peut aussi être le signal d'un problème médical urgent ?
5: Eh oui, c'est même le premier symptôme d'une urgence absolue. Si vous voyez votre chat entrer et sortir de la litière toutes les 10 minutes, gratter frénétiquement, se positionner, forcer en poussant, et qu'il n'y a que quelques gouttes de sang ou rien du tout, ce n'est pas de la constipation. C'est très probablement une obstruction urinaire ou une grosse cystite. Des petits cristaux bloquent son urètre, c'est le canal par lequel il urine, exactement comme les calculs rénaux. Sa vessie se remplit, gonfle et le fait atrocement souffrir. Si elle n'est pas vidée rapidement par un vétérinaire, votre chat fera un blocage rénal mortel.
1: Et si on n'est pas dans une situation d'urgence vétérinaire, comment on aménage son coin de toilette concrètement pour qu'il trouve l'apaisement et arrête de gratter les murs de son bac?
5: Alors il faut repenser entièrement ses toilettes selon ses règles à lui. Virer immédiatement le couvercle si vous avez un bac fermé. Sinon, pour lui, c'est une prison qui concentre les odeurs. Ensuite, la profondeur compte. Mettez au minimum 6 à 7 cm d'épaisseur de litière non parfumée. S'il a assez de matière pour enfouir correctement, il arrêtera de gratter le plastique. Et enfin, le bac doit être gigantesque. La règle, c'est que le bac doit faire une fois et demi la taille de votre chat, du nez à la queue. S'il est replié en deux pour tourner sur lui-même, il va inévitablement gratter le bord par manque de place. Et bien sûr, nettoyez la litière tous les jours, sans aucune exception.
1: Louis Chédid dans votre radio, et puis ce sera l'heure des infos.
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0: Ainsi soit-il, et ça finit en hélicoptère. C'était Louis Chédid dans votre radio locale.
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0: On est tellement bien ensemble qu'on ne voit pas l'heure tourner, mais il est déjà 10h. 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Les infos avec Mathieu Ferry, bonjour.
2: Bonjour, dans l'enquête sur la mort de Liana, Jérôme Barella est désormais mis en examen pour meurtre et viol sur mineur de moins de 15 ans. L'unique suspect avait dans un premier temps été poursuivi pour enlèvement et séquestration avant d'être placé en détention. Sur le fond de l'affaire, hier devant les juges à Agen, il a de nouveau fait valoir son droit au silence. Jérôme Barella aussi mis en examen pour viol sur Rosa, cette collégienne dont la plainte n'avait pas été traitée à temps l'an dernier. Avec sa famille, elle avait fui le Gers pour s'installer à Plaisance du Touche. En Ariège, le feu est quasiment fixé à bord du Chantin. C'est dans la montagne au-dessus de Saint-Giron. 120 hectares brûlés dans la montagne. C'est le dernier bilan. Seuls les canadaires et les hélicoptères bombardiers d'eau ont pu intervenir, mais aussi des pompiers spécialistes des milieux périlleux. Il y a une petite partie du feu qui évolue toujours. Les opérations doivent continuer aujourd'hui. L'Ariège et les Pyrénées-Orientales avec deux personnes arrêtées par les gendarmes pour des vols de cuivre. Ces personnes visaient spécifiquement les centrales hydroélectriques et les prise de la SNCF. Il y en a pour plus de 400 000 euros, une vingtaine de vols de cuivre, mais aussi d'outils entre décembre et avril dernier. Ces deux individus ont été condamnés à 9 mois de prison ferme et 1 an de prison ferme. Le chantier de la 69 avec l'État qui régularise finalement les dépassements d'emprise du concessionnaire Atosca. Les préfets de Haute-Garonne et du Tarn ont pris un arrêté qui remet l'entreprise dans les clous. Atosca, qui avait été épinglé fin 2025 pour avoir étendu les travaux sur environ 90 hectares qui auraient dû rester intacts. Mais la nouvelle version de l'arrêté demande au concessionnaire de nouvelles mesures de compensation des impacts négatifs sur l'environnement. Une procédure pénale sur ce volet reste tout de même ouverte. Le Tour de France avec un départ particulier aujourd'hui pour la 12e étape. Les coureurs vont s'élancer du circuit automobile de Magny-Cours près de Nevers. Les circuits, ce n'est pas une première sur le Tour. Souvenez-vous, en 2023, il y avait eu une arrivée à Nogaro dans le Gers. 12e étape donc aujourd'hui entre Magny-Cours et Chalon-sur-Saône. 179 km, c'est pour les sprinteurs. Attention aux orages.
0: Attention aux orages qui circulent et qui remontent d'ailleurs en ce moment depuis l'Espagne en fait, qui traverse les Pyrénées et qui remontent. Alors là, on a une première vague qui est passée. Actuellement, on a des orages sur Montauban, sur Villefranche de Rouergue. Ça commence à arriver aussi dans le Lot, Villeneuve-sur-Lot. Attention aussi sur le Tarn, bien sûr. On est sur Albi, je pense. Oui, c'est ça. Et un petit peu de monde aussi d'orages sur Carcassonne signalé. Sinon, on a une deuxième front qui devrait arriver dans le courant de la matinée, de la journée, et des températures qui seront un peu moins chaudes puisqu'on est désormais en canicule. Vigilance orange sur la Haute-Garonne, le Tarn-et-Garonne, l'Aveyron et le Lot. Et tout ça repasse en jaune avant minuit ce soir, cette nuit. Donc il devra faire un petit peu meilleur au niveau des températures, même si on aura quand même chaud aujourd'hui. Il fait 25 degrés actuellement à Toulouse. Cet après-midi à Auch et Castelnaudary, 33. Toulouse, Buré, Montauban, Pamiers, 34. Hauterive, 35. Revel, 36. Et Lavaur et Albi, 37 degrés attendus pour les maximales. À 17h sur la route, c'est tout à fait fluide autour de Toulouse sur la rocade, pas de soucis et pas de difficultés non plus à la SNCF avec des trains qui sont à l'heure.
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0: En 1978, Jane Birkin nous chantait ex-fan des 60s. En 2026, on l'écoute encore avec un grand plaisir parce que ça fait partie de nos chansons préférées dans votre radio locale ici Occitanie.

0: ex-fan des 60s, Jane Birkin dans votre radio locale.
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0: On n'est pas bien là ? Tranquille, pépouze dans notre hamac à l'ombre. En réalité, ça s'énerve un peu, surtout au moment de brasser, il faut bien se le dire. Bref, direction Buzet-sur-Tarn dans 3 minutes, parce qu'à présent, on a rendez-vous avec le DJ. Oui, soprano, quoi, dans notre radio.
3: Oh, DJ.

0: Soprano qui nous revient avec une nouvelle chanson dans votre radio locale ici Occitanie. C'était DJ.
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0: Et à l'est de Toulouse, on est Pépouze. Oui, Pépouze, c'est un lieu de vie à Buzet-sur-Tarn. Et c'est avant tout une brasserie. Alban Forlot est sur place, car un record se prépare. Le co-gérant nous dit tout, et c'est Jérémy Courrèges.
3: On a cherché un petit peu les records qu'il y avait autour de la bière, et on est tombé sur ce fameux record, le plus grand domino humain shooter de bière. Donc vraiment, le concept...
4: C'est-à-dire,
3: les gens ne vont pas s'écraser au sol comme vous pouvez imaginer un domino qui tombe. Non, non, à l'inverse, ce sont les personnes qui auront les shooters, et qui les uns après les autres vont boire ces shooters de bière tout en faisant un serpentin qui va revenir jusqu'à la brasserie et donc là directement là où est fait la bière au niveau du tirage, et l'idée étant de prendre jusqu'à 300 personnes puisque 301 personnes nous permettraient de battre et d'établir ce record.
4: Ouais, exactement. Donc voilà, on va rappeler quand même que l'abus d'alcool est dangereux pour la santé, qu'il faut consommer avec modération. L'avantage du petit shooter, c'est que c'est pour le fun.
3: Oui, tout à fait, on est sur du 4 centilitres, on est plus sur l'image, sur le record à battre plus qu'autre chose. Donc voilà, grande journée avec beaucoup de choses autour de ça, bien sûr, et le record est la base de la journée, mais il y aura des animations, il y aura de la restauration, il y aura des concerts, il y aura DJ, des blind tests en plein air, et j'en passe, beaucoup de choses pour s'amuser, et bien entendu, les personnes participantes doivent être majeures pour participer à l'événement, mais par contre, ouvert à tous et gratuit sur toute la journée pour l'événement festif.
4: Ouais. Et on mange un peu chez vous, il y a des planches, il y a des choses.
3: Ouais, on mange bien sûr, alors on a une carte assez simple.
4: Ah bah, il y a le Pépouze, hein,
3: d'ailleurs. Oui, vous l'avez là, donc une carte assez simple, mais qu'avec des produits locaux et tout fait maison, bien sûr, et sur place. Donc on va retrouver une carte de burger avec également aussi des tapas.
4: Et on va quand même saluer votre binôme.
3: Oui, Léo, on lui passe le bonjour, hein, qui va pas tarder à arriver d'ailleurs. Et voilà, donc Léo, mon associé, voilà, avec
4: c'est-à-dire
3: qui...
4: En fait, c'est ça, vous le matin, là, vous brassez. Et puis bah après, lui, il ouvre l'après-midi.
3: Exactement. En tout cas, en semaine et sur les périodes, donc on s'en approche un peu estival, on va dire. Hein. Besoin de brasser, besoin d'avoir de la bière. Donc du coup, voilà, on se partage les journées comme ça. Donc le Pépouze, finalement, vit sur une grande plage horaire entre 6h le matin et minuit sur une partie brasserie que j'occupe et que je fais. Et Léo qui, bien sûr, quand il arrive, ni vu ni connu, j'ai disparu et le bar peut ouvrir.
5: C'est quoi votre petite histoire à tous les deux? Puis votre formation aussi.
3: Ouais, alors notre petite histoire, elle est assez originale. Donc amis d'enfance, puis départ en Australie tous les deux, changement de vie, nouveau projet, et finalement on découvre tout ce milieu de la bière artisanale et de lieu de vie là-bas ensemble, et c'était une évidence pour tous les deux en rentrant de continuer notre amitié et de devenir associés et d'ouvrir un petit peu ce qu'on avait pu rencontrer là-bas. Donc là voilà, on est bienvenue à la brasserie Pépouze, on est donc en pleine filtration, donc l'étape en fait où on fait circuler de l'eau pour récupérer le maximum de sucre dans le moût, ce qu'on appelle donc le jus de bière qui n'est pas encore bière, hein, qui est jus de céréales. Il y a moins de 5 mètres entre l'endroit où elle est faite et l'endroit où elle est consommée. Le terme local prend tout son sens. Et
4: vous avez une grosse cuve là?
3: Là on a 4 fermenteurs, donc 2 de 1500 litres et 2 de 800 litres,
4: ouais.
3: Voilà, qui nous permettent sur un roulement à peu près mensuel de sortir à peu près entre 6 et 8 gammes de bières différentes tous les mois.
4: Et alors Pépouze, c'est quoi ce nom?
3: Alors Pépouze, c'est un grand brainstorming qui a duré des heures voire même des jours, où beaucoup de noms ont fusé, il y a eu un peu de tout et de rien. C'était évident, Pépouze, on l'utilisait au quotidien, et puis finalement ça, on se l'est approprié, et puis ça colle vachement bien avec notre image, donc c'est parfait.
4: Alors, il y a les

0: tout au plan qu'on connaît, voilà.
1: Ouais, ben voilà, nous étions à Buzet-sur-Tarn, chez Pépouze, un lieu de vie donc de Buzet-sur-Tarn. Oh là là, ça vous rappelle les souvenirs ? Super Freak, c'est Rick James dans votre radio locale.

0: Les souvenirs en 1981, Rick James et Sapa Freak. Certains aiment courir, d'autres contempler pour dessiner. Ah non, mais on ne juge pas, chacun son petit plaisir d'été qui arrive juste après le dernier jour du disco.
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0: C'était le dernier jour du disco. Juliette Armanet dans votre radio.
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0: Dans notre rendez-vous des plaisirs de l'été ce matin, nous avons un rendez-vous avec Bobby et Louison pour leur activité préférée.
3: C'est le dépassement de soi, c'est d'aller puiser au fond et c'est de passer la ligne d'arrivée et d'être fier de ce qu'on a fait. Bonjour, moi c'est Boris. Donc mon petit plaisir de l'été pour moi, c'est d'aller gambader sur les sentiers en montagne, voilà, faire du trail running. Vous m'interviewez, je rentre de l'Andorre, donc il y avait une course là-bas. Donc oui, il y avait pas mal de dénivelé et des beaux paysages, donc voilà, on en prend plein les yeux.
4: Et qu'est-ce qui vous plaît dans le running, vraiment poussé à l'extrême comme le trail ou l'ultra-trail?
3: C'est le dépassement de soi, c'est d'aller puiser au fond et c'est de passer la ligne d'arrivée, d'être fier de ce qu'on a fait, quoi.
4: Parce que vous courez pendant combien de kilomètres en moyenne? On est sur quoi, 80, 100 kilomètres?
3: Là, j'étais sur 50, ouais, mais ça peut monter bien plus, ouais. Des fois, c'est pas forcément une partie de plaisir, mais la finalité, le passer la ligne d'arrivée n'en est que plus belle, donc voilà, c'est vraiment le dépassement de soi qui est extraordinaire, quoi.
4: Vous essayez de pas trop penser à la ligne d'arrivée quand vous êtes en train de courir?
3: Oui, ça dépend des distances, oui. 50, c'est relativement court, donc moi j'essaye de le faire en mode performance, mais sur du plus long, oui, j'avance pas après pas et on verra plus tard, quoi. Bel été avec Ixi Occitanie.
5: Bonjour, moi c'est Louison. Alors ce que j'adore faire l'été à Toulouse, c'est prendre mon longboard, incarner à dessin dans le sac à dos et de me promener, d'aller là où j'ai envie d'aller en fonction du sol et de m'arrêter pour dessiner. J'aime bien m'arrêter au bord de la Garonne, près des ponts, parce qu'il y a une belle résonance et quand on se met à chanter, il y a un super retour son. Bel été avec Ixi Occitanie.
0: J'ai jamais essayé d'aller chanter sous un pont à Toulouse. Remarquez, vaut mieux. Non, sans quoi l'orage, c'est toute l'année. Voilà, c'était Boris et Louison avec leur activité préférée des vacances. Il y en a une, on sait ce qu'elle aime bien faire, c'est voler avec son avion. Véronique Jeannot, oui, qui a sa licence de pilote. Aviateur, chanson, on en écoute à présent dans votre radio locale ici Occitanie.

0: aviateur. C'était Véronique Jeannot dans votre radio locale.
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0: Le festival d'échecs, les 400 coups à Montauban, et le festival Les Terres Rouges à Castelnau de Montmiral. En ce moment et jusqu'à samedi, ce 18 juillet, les passionnés d'échecs se retrouvent aux 400 coups de Montauban. Au programme, 4 tournois homologués, dont l'Open international des boulets, celui des canons, mais aussi de nombreuses animations et démonstrations comme le main-cerveau ou le blitz. Les compétitions se déroulent au Palais des Sports Jacques Chirac et l'ensemble des animations dans la ville sont gratuites. Direction le festival Les Terres Rouges dans le Tarn à Castelnau de Montmiral qui débute aujourd'hui pour 3 soirs de musique au style varié. Ce soir, concert de Régénération et des Oufris Maracas. Demain vendredi, c'est Benabar. Et puis samedi soir, Louis Bertignac qui seront sur scène en journée des animations qui vous attendent dans le village. En ce moment d'ailleurs, un pass acheté et un pass offert dans la limite de la jauge disponible. Vous réservez sur le site internet festival-lesterresrouges avec des S parce que c'est au pluriel.fr.
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0: Nous partons à la découverte d'un fauteuil en rotin dans un instant. Ah oui, oui, ok, fauteuil en rotin, et c'est parti, oui, vous vous faites un film. Mais alors non, pas du tout, non. Restez à l'écoute de notre immanquable et toulousain. En attendant, on se fait un aller-retour avec Chicago.

0: If you leave me now, le groupe Chicago dans votre radio locale.
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0: Mais qu'il est beau ce fauteuil en rotin que nous découvrons dans notre rendez-vous immanquable et toulousain. Et surtout, il est d'époque.
3: Alors nous sommes devant un fauteuil en rotin, marron, dont la couleur bien sûr est un peu défraîchie. On voit bien qu'il était fixé au sol et il servait à voyager. Je m'appelle Fabrice Rouze, chef d'escale de l'Envol des Pionniers à Toulouse.
4: Ce fauteuil en rotin était au sein d'un appareil, d'un avion emblématique de la Teco Air qu'on ne présente plus ici dans la Ville Rose, rendu célèbre par son utilisation dans différentes liaisons postales. Lesquelles ?
3: Cet avion a été mis en service pour livrer le courrier et parfois transporter des passagers dans des conditions différentes de ce qui se faisait jusqu'à présent. Sur la partie ancien réseau, donc Toulouse-Casablanca et Dakar, et sur la partie Amérique du Sud, notamment, il a servi jusqu'en Patagonie.
4: Cet avion, l'AT-28, a été vraiment le symbole de la Teco Air. Pourquoi ? C'est vraiment un avion qui était précurseur, à la fois luxueux et avant-gardiste.
3: C'était le fleuron de ce que la Teco Air a pu produire par rapport à sa génération, à son contexte. Il a une autonomie avec passagers plus grande, 1000 km avec des passagers à l'époque. Les autres avions ne savaient pas faire. Le coup de maître.
5: Ce voyage hebdomadaire accompli, quelles que soient les conditions météorologiques, la France a démontré au monde la possibilité d'une liaison transatlantique sud.
4: On parle d'un avion qui est un hydravion. C'est important de le rappeler, de le préciser.
3: Alors, il a été mis en fonction hydravion pour la liaison postale exclusivement. Les passagers n'ont pas eu la chance de voyager en mode hydravion. Mais pour la liaison postale, alors, rapide essence jusqu'au plafond, 3000 km d'autonomie, là, c'était quand même une belle bête.
4: C'était quelque chose d'assez luxueux d'avoir un meuble en rotin. Pourquoi en rotin? Par rapport à la légèreté.
3: C'est le problème, hein, c'est qu'on n'a pas les moteurs modernes, donc ces avions-là ne peuvent pas emporter trop de poids. Alors on ne peut pas demander aux gens de maigrir avant de monter. Donc on allège le fauteuil au plus possible, donc on a choisi le rotin, fiable et léger. Alors bien sûr pour le confort, hein, on rajoute des petits coussins, un appui-tête, des repose-bras moleskine, confort absolu quand même pour nos passagers. Et bien sûr, le fauteuil est fixé au sol. Hein.
4: L'avion a une capacité de combien de passagers ?
3: 8 passagers, ce qui est vraiment bien pour l'époque.
4: Esthétisme, on voit que c'est un fauteuil chaleureux, on pourrait le voir sur une terrasse hein, quand on le voit devant nous. Est-ce qu'il était quand même sécurisé ? C'est-à-dire, les passagers avaient une ceinture de sécurité, on imagine, ou pas du tout à cette époque ?
3: Alors oui, dès les débuts des transports de passagers sur la compagnie aérienne Teco Air et Aéropostale, c'était obligatoire.
4: Ce fauteuil que nous avons devant nous n'est pas une réplique, c'est un fauteuil qui était dans un AT-28.
3: Alors oui, puisqu'on a la chance que Air France ayant récupéré tous ses avions à l'époque de la fin de l'aéropostale, elle a sauvegardé des fauteuils de cet avion, qui a disparu, mais il nous reste des fauteuils en rotin pour raconter cette histoire.
4: Côté insolite, je crois qu'il y a une petite histoire d'amour au travers de ce rotin.
3: Saint-Exupéry a conté fleurette à sa future femme, Consolo, à bord dans la T28. Et il paraît qu'il aurait exigé d'elle un baiser avant de pouvoir atterrir à nouveau, probablement sur ce fauteuil, mais je n'y étais pas, donc je n'oserais raconter.
0: Voilà, l'histoire de ce fauteuil en rotin et de l'aviation à découvrir tout cet été. Axel Red avec Sensualité, un petit peu de musique avant de se retrouver et d'aller faire du sport avec Anaïs Genin. Alors, là, elle va pas courir sur le comment on va dire, sur le terrain de tennis, mais par contre, elle va être juste à côté, oui. Jamais.

0: Sensualité Axel Red dans votre radio locale et on va faire un petit peu d'activité physique. Ça ne fait pas de mal, enfin on y va quand même tranquillou hein, ce jour de forte chaleur. Mais nous allons faire du ping-pong dans quelques minutes avec Anaïs Jeunin.
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0: Katie Swims avec Lose Control.
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0: On va se bouger un petit peu à présent. Oui, nous allons à Saint-Jory tester le ping-pong. Nous sommes dans l'espace PB7 avec Anaïs Jeunin.
3: Aujourd'hui, j'ai testé le ping-pong, ou plutôt le ping, comme on l'appelle, c'est très tendance. On est à Saint-Jory, je suis avec Mathis à PB7. Bonjour Mathis.
4: Bonjour, enchanté.
3: Enchanté. Le PB7, c'est un concept qui a ouvert il y a 2 mois, où on peut faire donc, du sport de raquette, du pickleball, ouais. On entend beaucoup parler en ce moment, du badminton et du ping-pong, du ping. C'était quoi le déclic pour monter ça si jeune, parce que t'as 20 ans?
4: Exactement. Bah, le concept, déjà, c'est de réunir 3 sports de raquette dans un même lieu. L'idée, c'était de propulser une nouvelle discipline, qui est le pickleball, du coup, et en offre complémentaire derrière pour proposer du badminton et du tennis de table. Et le tout derrière avec une petite offre de restauration, un bar et...
3: On peut venir toute la journée.
4: On a une application de réservation qu'on télécharge sur son téléphone qui s'appelle PB7. On s'inscrit et ça nous permet de pouvoir réserver nos créneaux de 9h à 22h, 7 jours sur 7.
3: Bon, qui va donner une leçon à qui alors?
4: Ben, on va voir ça.
3: C'est parti. Alors, déjà, on va démystifier un truc. Il y a un côté noir, un côté rouge.
4: Ça ne change strictement
3: rien. Je sais que ça ne change rien, mais moi, ça me perturbe. Donc, à chaque fois, je prends une raquette de ping-pong. Je sais pas si je dois
4: taper. Si je dois jouer au rouge ou au noir.
3: Moi, je vais me dire que le coup droit, ce sera sur le rouge.
4: Voilà.
3: Ok. Donc, on rappelle les règles quand même.
4: Les règles ont un peu changé il y a quelques années. On n'est plus obligé de servir en croisée.
3: Mais non, c'est pas vrai.
4: Ouais.
3: Oh, ça me cassait la tête quand j'étais petite.
4: Donc maintenant, on sert un peu comme on veut. On joue en 11 ou en 21.
3: Ouais.
4: Et voilà, 2 services chacun.
3: Ok.
4: Et ensuite, ça passe à l'autre.
3: Bon,
4: donc ça rend la pratique un peu plus facile. Quoi.
3: Ouais. Allez. Je ferai pas de cadeau. Hein.
4: Oh, il y a des belles bases déjà.
3: Oh, finesse. La table, elle est pas un peu trop courte?
4: Bon, ça doit être ça.
3: Oh non. Il y a un deuxième service au pic?
4: Non, qu'un seul service.
3: Oh, non. On a combien?
4: 4.
3: C'est à moi de servir?
4: À toi de servir.
3: Ok. Pourquoi je suis une bourrine quand je sers?
4: Oh,
3: oh mais non, quoi, je trouve ça.
5: Mais elle sortait.
3: Mais j'ai vu. Je suis dingue.
5: Balle de match.
4: Balle de match.
3: Oh non. Je me suis fait canarder.
4: Bien joué.
3: Ça, par contre, c'est hyper addictif le ping-pong.
4: Ouais, moi,
3: que j'y pense jamais. J'y jouais chez mes grands-parents l'été. Mais en vrai, c'est trop cool. Et je pense que, que ce soit après le boulot ou entre midi et deux.
4: Exactement.
3: Même,
4: Ça attire une grosse clientèle entre midi et deux. Et puis, ça rappelle aussi la jeunesse de beaucoup de gens.
3: Mais
4: quoi,
3: c'est clair. C'est vraiment les vacances d'été. Quoi.
4: Et puis, tout le monde n'a pas les moyens de pouvoir s'offrir une table chez soi. Et tout le monde n'a pas la place aussi.
3: Ah, c'est clair.
4: Donc voilà.
3: Est-ce que tu as un système pour. Parce que je sais pas, par exemple, j'ai envie de jouer au ping, je suis toute seule.
4: On a un groupe WhatsApp pour ça qui permet de trouver des partenaires. Aujourd'hui, on est à peu près 80 membres.
3: Ah ouais.
4: Et ça permet aux gens d'échanger justement. Ah bah tiens, je cherche un partenaire demain pour du ping, pour du pickle à 10h. Est-ce qu'il y a quelqu'un de dispo? Et donc le complexe s'anime aussi comme ça. Ça permet de faire des rencontres, de jouer avec des gens qu'on connaît pas. Et en plus de ça, ça attire du coup du monde et ça pousse du monde à venir jouer.
3: Bah génial, beau pari et belle réussite en tout cas.
4: Eh bah, merci.
3: Merci Mathis.
4: Avec plaisir.
5: Tu joues vachement mieux sans parler en fait.
0: Le commentaire du technicien qui parle à la fin du reportage. Bon, plutôt pas mal. Vous avez du mal à comprendre vos ados? Vous ne savez toujours pas ce que veut dire Kwakubé ou encore 6-7? Bon, moi non plus. Mais heureusement, nous avons un guide, Muriel Jordan, qui va nous servir de traductrice juste après Alain Souchon, qui nous chante en avance. Là aussi, il y a un message codé. On avance.

0: En avance. Alors, au prix de l'essence en plus aujourd'hui, on fait que la moitié du plein. C'était Alain Souchon à l'instant.
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0: Grâce à Muriel Jourdan, on apprend à mieux comprendre ce monde qui va trop vite. C'est pas vrai ? Si, c'est vrai. Et le langage de nos ados. Oui, parce que faut les comprendre hein, parfois. Nouvelle leçon de vocabulaire aujourd'hui, Muriel. On ouvre avec vous le dico des ados.
3: Oui, et pour bien comprendre votre fils, votre petite fille ou vos neveux et nièces qui sont au collège ou au lycée, il va falloir vous mettre à la page, hein, les amis. Alors, on ouvre le dico des ados à la page Y. Y comme yombe. Yombe ? Mais ça veut dire quoi, ça ?
4: Bah, yombe, c'est... genre, on a le seum, on est un peu... C'est-à-dire qu'on est un peu harassé, on va... Voilà, harassé. Je suis, ouais, un peu, je suis dégoûté. Genre, j'ai seum, en gros.
5: T'es déçu.
4: Oui, ouais, je suis déçu.
3: Et comment tu le dis ? Donne-moi un exemple de phrase avec yombe.
4: Par exemple, là, je dis je suis yombe. Ça veut dire je suis énervé, je suis agacé.
3: Autre chose que vous devez savoir, les adolescents que vous croiserez risquent de vous appeler frère. Ouais, même si vous êtes sa mère, son père, ou que vous n'avez aucun lien de parenté avec cet adolescent. Mais il y en a qui appellent... Mais est-ce que tu appelles ta mère parfois frère ? Parce que, tu sais, il y en a...
6: Sinon, après, ça dépend de chaque famille, mais moi, mes parents, ils sont assez bons délire, donc pour rigoler, je peux leur donner des surnoms comme ça, mais qui sont très, très jeunes pour rigoler. Et c'est marrant, mais sinon, non, c'est pas forcément le genre. Mais entre potes, on aime bien.
3: Cette mode d'appeler tout le monde frère touche toutes les catégories sociales, hein, les garçons comme les filles. C'est une manière de dire tu comptes pour moi et c'est réciproque. Donc c'est censé être gentil. Même les filles s'appellent frères entre elles. En résumé, si votre ado il vous appelle frère, bah, c'est une manière de vous signifier une proximité, la puissance d'être frère.
0: Moi, j'aime bien ce que disent les Polynésiens. Vous voyez, ils disent oh, je suis fieu aujourd'hui. C'est-à-dire, j'ai pas envie de rien, je vais rien faire, je vais même pas venir travailler aujourd'hui. Je vais le faire, ça, le coup du fieu. Bon, Muriel, il y a aussi un mot qui s'invite beaucoup dans le vocabulaire des jeunes, c'est « goumin ».
3: Oui, et ça veut dire « chagrin d'amour ». On est dans le chagrin amoureux à l'ère numérique avec une jeune génération qui ne minimise plus sa douleur. Au contraire, elle la nomme, elle la partage, elle lui attribue un hashtag. En 2026, on partage son goumin, on s'autorise à vivre des ruptures. Et sur TikTok et Instagram, on voit défiler des vidéos parfois très touchantes avec des témoignages, des conseils pour se sortir de ce goumin. Ou même des idées de playlists pensées pour mieux gérer son petit cœur. Écoutez.
7: Quand ça s'est fini, genre officiellement, en fait, ça m'a premier degré brisé le cœur et c'est un truc sur lequel je pensais que j'allais jamais me remettre, tu vois. Et c'est un parmi plein d'autres, genre, et il y en a tellement d'autres.
8: Aujourd'hui, on va parler du goumin. Le goumin, pour ceux qui ne connaissent pas le goumin, c'est la peine de cœur. Et ça a fait un gros buzz sur les réseaux sociaux, donc on en a parlé pendant longtemps. Et moi, j'en parle beaucoup du goumin.
9: Les meilleurs sons pour le goumin, partie 2. J'ai deux spécialités dans la vie, le goumin, la musique, voilà. Donc, je suis en train de vous faire une petite playlist pour les cœurs brisés.
3: Voilà, vous avez une vision de la tendance de vocabulaire ado été 2026. Vous allez pouvoir gérer une conversation avec eux le temps d'un été seulement. Hein, parce que oui, dans 2 mois, il va falloir vous réadapter à d'autres nouveaux mots.
0: Non mais pas, même pas dans 2 mois, dans 15 jours. Il faudrait presque qu'on toutes les semaines on fasse la chronique. C'est quoi les mots des jeunes aujourd'hui? Non mais c'est tellement drôle, j'adore. Allez frère, on y va.
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0: Yo Sang avec Billy Paul à l'instant sur votre radio ici Occitanie. Et dis donc, on va jouer juste après les infos de 11h. Vous pouvez vous inscrire pour jouer au jeu cette année-là, 05 34 43 31 31.
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0: Belle matinée, bienvenue, il est déjà 11h. 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Les infos avec Alexandra Lagarde, bonjour.
2: Bonjour Sylvain, bonjour tout le monde. Si vous êtes passé sur la départementale 600 entre Cordes-sur-Ciel et Albi, cela ne vous aura pas échappé. Beaucoup de véhicules de gendarmerie au bord de la route en ce moment même, qui nous confirment que le blocage de ce périmètre est en lien avec l'affaire Jubilard. Les militaires confirment avoir repris les recherches du corps de Delphine. Jubilard disparue en 2020. La semaine dernière, son époux, je rappelle, Cédric, avait finalement avoué avoir tué son épouse et s'était dit prêt à collaborer avec la justice 2 mois avant son procès en appel qui doit avoir lieu le 21 septembre prochain normalement, mais qui pourrait être reporté au vu des récentes révélations. Toutes les informations sont à retrouver bien sûr sur notre appli ici. La justice toujours et les suites de l'affaire Liana. Là, on apprend ce matin que près de 3000 procédures d'infractions sexuelles sur mineurs ont été recensées depuis début juin par les 6 parquets du ressort de la cour d'appel de Toulouse. Début juin, Gérald Darmanin, le ministre de la Justice, avait demandé à tous les parquets de France de rouvrir les 70 000 plaintes de violences sexuelles sur mineurs. C'est donc chose faite et à l'issue de cet examen, le parquet de Toulouse indique que 291 dossiers ont été rouverts à Albi, 394 à Castres, près de 600 à Montauban ou encore 1390 à Toulouse. Les enquêteurs ont également relevé une augmentation préoccupante, je les cite, de nouvelles affaires à Toulouse, que ce soit aussi bien en zone police qu'en zone gendarmerie. Et l'enquête sur la mort de Liana se poursuit par ailleurs. Jérôme Barella est désormais mis en examen pour meurtre sur viol sur mineur de moins de 15 ans. L'unique suspect avait été dans un premier temps poursuivi pour enlèvement et séquestration avant d'être placé en détention. Hier devant les juges, le Gersois de 41 ans a de nouveau fait valoir son droit au silence. Jérôme Barella aussi mis en examen pour viol sur Rosa, cette collégienne dont la plainte n'a pas été traitée à temps. Avec sa famille, elle avait fui le Gers pour s'installer à Plaisance-du-Touche. Ça devrait se rafraîchir ces prochaines heures, mais pour le moment, la Haute-Garonne, le Tarn et Garonne ainsi que le Tarn sont en vigilance orange à la canicule. Le Gers reste en vigilance jaune et à partir de 14h cet après-midi, Météo France place la Haute-Garonne tout comme le Tarn et le Tarn et Garonne ainsi que le Gers en vigilance jaune aux orages. Et on espère qu'il pleuvra un peu ces prochaines heures alors que tout est très sec et la végétation brûle à la moindre étincelle. En Ariège, le feu est quasiment fixé au-dessus de Saint-Giron. 120 hectares brûlés dans la montagne. Seuls les canadairs et les hélicoptères bombardiers d'eau ont pu intervenir, mais aussi des pompiers spécialisés des milieux périlleux. Les opérations doivent continuer aujourd'hui sur la petite partie du feu qui évolue toujours. Et donc on le disait, il fait encore un peu chaud aujourd'hui.
0: Oui, vous le disiez effectivement sur la Haute-Garonne, Tarn, Tarn et Garonne et Aveyron et le Lot, on est toujours en vigilance orange canicule, mais avant minuit on va redescendre en vigilance jaune. Et puis des orages qui s'invitent aujourd'hui. Pour l'instant on n'a plus trop de front orageux qui est chez nous, mais ça pourrait revenir dans l'après-midi, remonter. Il remonte d'Espagne d'ailleurs ces fronts orageux. Le ciel va se partager entre périodes ensoleillées et nuages. Et c'est plutôt en soirée d'ailleurs qu'on pourrait avoir le plus de périodes orageuses. 25 degrés actuellement sur Toulouse toujours, il fera 33 à Castelnaudary et à Auch cet après-midi. À Toulouse, Muret, Montauban, Pamiers 34, on attend 35 pour Autry, Varreville 36, Lavaur, Albi jusqu'à 37 degrés. Ça roule bien autour de Toulouse, hein, sur la rocade toulousaine. Le trafic est fluide et si vous devez prendre le train, nous avons seulement 35 minutes de retard annoncé pour le train de Bordeaux-Saint-Jean qui devait partir à 11h20.
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0: Ça vous est déjà arrivé, vous, d'écouter votre radio et de vous dire « Ah là là, mais Dieu que c'est beau !» Voilà, Daniel Balavoine.

0: Dieu que c'est beau, chanson de Daniel Balavoine à l'instant dans votre radio locale.
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0: Ah, c'est beau ce qui vous attend. Ah bah oui, des cadeaux que l'on vous offre de cet été pour venir participer à un jeu. Le jeu, c'est cette année-là. On part sur une année qu'on définit et puis ensuite, on va vous faire écouter trois extraits de musique. À vous de découvrir si les extraits sont sortis avant ou après l'année de référence. C'est très facile. On vous aide un petit peu quand même, parce que nous, l'idée, c'est de vous offrir des cadeaux quand même. Hein, c'est l'objectif. Comment faire pour jouer? Bah déjà, vous prenez votre téléphone et vous nous appelez. C'est déjà le truc number one à faire. Vous connaissez le numéro? Non, vous ne connaissez pas le numéro? Bah, dépêchez-vous, on vous donne le numéro et vous nous appelez pour jouer. 4 places dès à présent qui s'ouvrent pour venir jouer avec nous jusqu'à midi.
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0: Vous avez bien entendu, 05 34 43 31 31. Allez hop, on appelle, allez hop, on s'inscrit, allez hop, on vient jouer. Dans quelques minutes, on vous offre des places pour l'envol des pionniers, justement, après Chris Isaak, Wicked Game, dans votre radio locale.

0: Wicked Game, c'était Chris Isaac.
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0: Et à la Magdalène sur Tarn, il y a Franck. Bonjour Franck.
2: Bonjour Suzanne, ça va?
0: Ben, super, et vous ce matin?
2: Ça va, merci.
0: Bon, alors, on va jouer ensemble à ce magnifique jeu cette année-là. On va vous offrir des places pour aller voir et pour aller visiter et découvrir l'envol des pionniers à Toulouse, juste à côté de la Halle de la Machine. C'est cet endroit consacré, dédié à l'aéronautique, à la naissance même de l'aéronautique à Toulouse, avec de superbes objets à découvrir. Les gants en cuir, par exemple, je viens de manger son nom au moment, pile poil, au moment où je commence à vous en parler. Décidément un mouton, hein? Le Petit Prince, Saint-Exupéry, voilà. Et puis on va, enfin, puis vous allez voir aussi. Je crois qu'il y a encore l'exposition Air France à découvrir. Enfin, il y a plein de choses à découvrir. On va jouer avec une année qui est l'année 1983. Ça vous rappelle quelque chose à vous, Franck, 1983?
2: Oui, tout à fait.
0: Moi, j'avais des cheveux à cette époque-là encore. C'est une année tout feu, tout flamme pour Toulouse, avec en octobre le Palais des Sports qui se transforme en une arène spectaculaire.

0: folie. Nuit de folie, c'était début de soirée. Franck, pour vous, cette chanson est-elle sortie avant ou après 1983?
1: Je dirais après.
0: Vous me dites après. Très bonne réponse. Et déjà un point de marqué. Franck, on continue avec cette chanson de Richard Cocciante.

0: J'ai rattrapé un coup de soleil. Richard Cotchianté, est-ce que cette chanson est sortie avant ou après 1983 ?
1: Je crois que c'était avant.
0: Eh bien, c'était en 1980. Vous avez compris ce qui se passe, c'est que vous avez gagné.
1: Merci.
0: Et bravo, Franck. Et les deux entrées, donc, pour aller visiter l'envol des pionniers. Vous irez avec qui ?
1: Avec ma femme, sûrement.
0: Ben, très bonne idée. Très bonne idée. En plus, vous allez voir, il y a plein de chouettes objets à découvrir. Et puis, cette histoire magnifique de l'aéropostale, finalement, qu'on découvre à l'envol des pionniers. Quelle est votre radio préférée, Franck ?
1: Ici, Occitanie.
0: Ouais, c'est très bien. Je vous souhaite de passer une très, très belle journée. Et restez quand même encore au frais aujourd'hui, OK ?
1: Oui, OK. Merci encore.
0: À bientôt.
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0: On s'inscrit, on joue. Ah, 05 34 43 31 31. On s'inscrit, on joue, on vient jouer. On a des places à vous offrir pour aller voir ou des spectacles ou des musées. Enfin, plein de choses à découvrir. Et on joue dans un instant avec, la chanson de Manon Lisa qui arrive et qui vient nous chanter Le Petit Pêcheur. Mais d'abord, un petit rappel téléphone.
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0: pêcheurs. Une nouveauté ici Occitanie avec cette chanteuse, c'était Manon Lisa. Que serait une journée sans le meilleur chanteur du monde, hein? Que ce serait une journée de raté. Mais ça tombe bien, il arrive avec sa chanson, c'est écrit dans un instant.
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0: c'est écrit. La chanson de Francis Cabrel, le meilleur chanteur du monde, dans votre radio.
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0: Nous sommes à Montèche avec Yannick. Bonjour Yannick.
2: Bonjour, Sylvain, je crois.
0: Oui, c'est moi. Bonjour, je suis ravi, enchanté.
2: C'est pas sûr.
0: Yannick, dites-moi, Montèche, la pente d'eau, tout ça, super la musique qu'ils ont installée.
2: Oui, tout à fait, oui.
0: Et puis la peinture de la machine qui permettait de faire monter et descendre ces péniches, moi j'aime beaucoup, c'est très...
2: On la voit surtout très bien.
0: Je suis d'accord avec vous. Vous êtes allé visiter d'ailleurs le musée qui est dans la péniche sur la pente d'eau?
2: Oui, bien sûr, mais bon, on connaissait déjà.
0: Oui.
2: Enfin, je suis un peu ancienne, on va dire. Donc.
0: Vous avez déjà eu l'occasion de visiter, je comprends bien.
2: Mon mari travaillait au Voie Navigable.
0: Ah donc, oui, voilà. Chez VNF, oui. D'accord. Donc, du coup, ok. Voilà. Donc, vous aviez un.
2: Il n'était pas VNF à l'époque.
0: Ah, il n'était pas VNF, ok.
2: Non.
0: Yannick, nous allons jouer, nous, ensemble, pour vous offrir... Vous allez voir comme c'est pas mal, le cadeau que je vais vous offrir. Je vais vous offrir une matinée thermale au Thermes de Luchon, donc pour deux personnes, pour des soins, pour avoir des jambes toniques.
2: Mmh.
0: Pas mal. Mmh. Vous allez de temps en temps un peu marcher en montagne ou faire un petit peu de sport, des choses comme ça, Yannick?
2: Alors, moi, je fais partie du club de marche de Montèche. Mmh. Hein, je suis secrétaire du club.
0: Oui.
2: Et nous marchons. Voilà, nous marchons pas parce qu'il fait trop chaud.
0: Ouais, là, en ce moment, ouais.
2: Sinon, ouais. Mais sinon,
0: si à l'occasion, vous vous prenez de dire, tiens, on va prendre le train, on va jusqu'à Luchon, on va aller grimper un peu, balader. Mmh. Et ben, que le lendemain matin, pour éviter d'avoir mal aux jambes, eh bien, les Thermes de Luchon qui vous offrent cette matinée thermale avec des soins, il y a du bassin de marche, de la pulvérisation, des compresses d'eau thermale, de l'aérobain, enfin bref, on prend soin de vous. Vous voyez ce que je veux dire, Yannick?
2: Ah oui, c'est bien.
0: Bon, eh ben, justement.
2: Pour gagner d'abord.
0: Ah, alors, vous l'avez dit, justement, pour gagner, on va jouer avec l'année 1991, notre année de référence. 1991, il faut bien le dire, c'est une année de sauvetage parce que les abattoirs de Toulouse, ils ont risqué d'être abattus. Vous savez, à Saint-Cyprien. Ouais. Et il a été classé aux monuments historiques, ce qui l'a sauvé de la destruction. Sauvetage aussi pour le TFC finalement, parce qu'en mai 91, après un aller-retour de barrage face au RC Lens, eh ben, le TEF, qui avait d'abord commencé à sécuriser à l'aller avec un 4-0, grâce à l'exploit d'un jeune gardien de but qui venait de Luzenac à l'époque et qui a fait parler de lui plus tard en équipe de France, un certain Fabien Barthez. J'ai la même coiffure que Fabien aujourd'hui. 1991, c'est donc l'année avec laquelle nous allons jouer. Vous êtes prête pour écouter les extraits de musique et me dire s'ils sont sortis avant ou après 1991?
2: Oui, tout à fait.
0: Et alors, on commence avec ce tube intergalactique de Gala.

0: c'est pas toutes les paroles de la chanson. Nanana. Il y en avait d'autres. Okay. Mais c'était le refrain de Gala, Freed from Desire. Est-ce que cette chanson est sortie avant ou après 1991?
1: Je dirais après.
0: Vous me dites après, c'était en 1996 et c'est une très bonne réponse. Yannick, vous marquez un point. On continue avec un autre tube, celui de Frédéric Goldman Jones.

0: Juste après, chanson de Frédéric Goldman Jones. Ouais. Si en plus il donne la réponse avant quand on joue, enfin je veux dire, bon. Yannick, est-ce que c'était avant ou après 1991?
1: Ouais. C'est moins connu que les autres. Hein. Je dirais après.
0: Ben 1994, c'est après et c'est gagné, Yannick.
1: Tant mieux.
0: Bravo, allez, une séance thermale pour deux personnes, matinée thermale au terme de Luchon pour retrouver l'éclat de vos jambes et profiter d'aller marcher. Mais c'est bien, vous êtes sportif, du coup vous faites de la marche régulièrement, vous êtes habitué.
1: Oui, oui.
0: Yannick, vous irez avec votre mari, je suppose.
1: Le mari n'est plus là, malheureusement.
0: Pardon.
1: Le mari n'est plus là, ouais.
0: D'accord.
1: Bon, mais ça fait 10 ans, hein, donc voilà.
0: Année, c'est pas... D'accord.
1: Vous trouverez bien quelqu'un.
0: Oui,
1: vous
0: êtes bien une copine du club de marche.
1: Tout à fait.
0: Ouais, vous avez bien raison. Voilà. Yannick, je vous souhaite de passer une très belle journée. Et puis, une dernière question avant de vous laisser partir. C'est quoi votre radio préférée?
1: Ici, Occitanie, bien sûr.
0: Et là-dessus, je vous embrasse. À bientôt.
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0: Et oui, on découvre ensemble des années, on vous raconte une petite histoire et vous nous trouvez si les trois extraits musicaux que l'on vous propose sont sortis avant ou après l'année de référence. Alors, vous n'hésitez pas à vous inscrire. Ah oui, encore de la place, deux places. Vous pouvez nous appeler 05 34 43 31 31 pour jouer avec nous. Deux places à fournir, monsieur, dame, c'est parti.
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0: Et cette année-là, en 1974, il y avait George McRae qui nous chantait Rock You Baby.

0: Non, je ne saurais pas le faire. Rock Your Baby, à l'instant, avec John McRae.
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0: Les soirées, projections à la Cinémathèque en plein air et le Festival de Rodez de mardi au dimanche. Du mardi au dimanche, vous le savez, la Cinémathèque de Toulouse vous propose ses projections nocturnes en plein air. Et ce week-end, ça commence à partir de demain, vendredi soir, avec la diffusion d'Ocean's Eleven. Samedi soir, vous pourrez voir Les Oiseaux d'Hitchcock. Et enfin, dimanche, c'est le film Tout sur ma mère de Pedro Almodovar. Les projections, elles, commencent à 22h. C'est dans la cour de la Cinémathèque, à La Fraîche, rue du Thor à Toulouse. Et si vous voulez vraiment être frais, projection de film, du film du soir, le lendemain soir à 19h dans la salle climatisée. Autrement, à partir de ce soir à Rodez se déroule le Festival d'O'Hara en Aveyron. Pour un forfait de 3 jours à 55€, vous allez applaudir les artistes Boulevard Désert et Louane qui sont là ce soir. Demain, c'est Philippine Lavray mais aussi Zao et Matt Pokora. Waouh, le plateau quand même. Et puis samedi soir, là, il y a du lourd avec Bianca Costa, Que Black et Sean Paul. Réservation en ligne sur le site internet Festivada avec un a-rodez.fr.
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0: Cette petite pépite de 1987, vous vous souvenez certainement des Innocents et de cette superbe chanson, jeudi, dans votre radio locale. 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

0: Jody, les innocents dans votre radio locale.
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0: Qui c'est qui veut gagner des cadeaux? Qui c'est qui veut venir jouer avec nous cette année-là? Encore deux places disponibles avant midi. Vous nous appelez tout de suite pour venir jouer. On écoute des extraits de musique. Et par rapport à une année de référence, eh bien vous nous dites s'ils sont sortis avant ou après l'année de référence. Des fois, on vous donne un petit coup de main pour gagner des cadeaux parce que l'intérêt, c'est de vous les offrir ces cadeaux. On est d'accord, hein? Allez, inscrivez-vous pour jouer avec nous, 05 34 43 31 31. Comment ça, je suis allé trop vite? Écoutez bien, alors.
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0: j'espère.
1: C'était Zaz avec sa chanson Mon sourire.
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1: Ici Occitanie, il est temps de jouer à présent avec Jean-Paul de la Magdeleine sur Tarn. Bonjour Jean-Paul.
3: Bonjour Sylvain.
1: Jean-Paul, nous allons jouer ensemble pour vous offrir des places pour le labyrinthe de Merville, le parcours énigma dans ce labyrinthe, donc du château de Merville. Vous allez pouvoir vous amuser avec les enfants. Et on va jouer avec une année, c'est l'année 1987, notre année de référence à présent. Et cette année-là, eh ben, il faut bien se le dire, c'était le joystick qui devient la star de l'industrie, parce qu'après s'être imposé chez les gamers, passionnés de jeux vidéo, et puis en 1987, Airbus nous présente son tout nouvel avion commandé par un joystick. Ben ouais, fini les kilomètres de câbles dans les carlingues, place aux fils électriques, aux ordinateurs, avec ce nouvel A380 qui s'envolera d'ailleurs en février 1987 pour une séance d'essai. Jean-Paul, on joue avec donc l'année 1987. Allô,
3: oui.
1: Vous êtes là?
3: Allô, oui.
1: Bon, très bien. Et on va commencer à jouer avec une première chanson des Modern Talking.

0: Alors, les Modern Talking, You're My Heart, You're My Soul, est-ce que c'est sorti avant ou après 1987 ?
1: Avant.
0: Vous me dites avant, c'est sorti en 1985, exactement, une première bonne réponse. On continue avec ce deuxième extrait, une chanson d'In Excess.

0: Alors, l'Inaccess Original Sing, c'est sorti avant ou après 1987?
1: Avant.
0: Avant. Eh ben, c'est une bonne réponse et ça fait 2 points. Et c'est gagné les 2 places pour le labyrinthe de Merville. Vous irez faire le parcours Enigma, donc au château de Merville, Jean-Paul. Quel est le nom de votre radio préférée?
1: Radio Occitanie.
0: Non, c'est pas ça. Allez, deuxième chance.
1: Ici Occitanie.
0: Oui, ici Occitanie, voilà. C'est ça. Ouais. Allez, bonne journée.
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0: Allez, la dernière place, elle est pour vous peut-être. 05 34 43 31 31. Vous nous appelez 05 34 43 31 31 tout de suite pour venir jouer pour le dernier jeu juste avant midi.
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0: Je vais d'abord vous dire, fumer c'est mal. Ah bah oui, ça fait très très mal. Sylvie Vartan, l'amour c'est comme une cigarette. Oui, mais fumer c'est mal. Très très mal.

0: ça sent mauvais. Enfin, je veux dire, la cigarette. Hein, l'amour, c'est comme une cigarette. C'était Sylvie Vartan à l'instant dans votre radio locale.
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0: Nous sommes avec Yannick à Esper. Bonjour Yannick.
3: Et bonjour.
0: Alors Yannick, comment ça va ce matin ?
3: Eh bien, ça va très bien. On est à la retraite, tout se passe bien.
0: Bon, vous avez déjà prévu le repas de midi, c'est bon ?
3: Oui, je sors, je suis invité.
0: Oh, joli ! Restaurant ?
3: Non, je suis des amis.
0: Ah, très bien. Bah écoutez, profitez-en bien, passez un bon repas et puis une belle après-midi. Je suppose que ça va causer un petit peu cet après-midi, ça va discuter.
3: Exactement, on va se mettre à l'ombre et...
0: On va
3: peut-être finir à la belote.
0: Ah ouais, vous avez ça, c'est des bonnes occupations. Yannick, la première occupation que je vous propose, moi, c'est de vous offrir des places pour la Cité de l'Espace à Toulouse. Est-ce que justement l'espace c'est quelque chose qui vous intéresse au moins ou qui vous passionne?
3: Je l'ai jamais visité. C'est vrai que j'ai toujours dit à mes enfants qu'on irait un jour, et puis on n'y est jamais.
0: Eh ben, bravo. Bravo. Bon, alors du coup, on a des places pour la Cité de l'Espace à vous offrir. Et là où c'est intéressant, c'est que le 22 juillet prochain, il y aura une communication téléphonique, une vidéo-communication avec Sophie Adno qui sera dans l'ISS. Donc notez-le, si vous gagnez les places, le 22 juillet, vous êtes à la Cité de l'Espace pour voir la communication avec Sophie Adno qui est dans la station spatiale. Ok Yannick ?
3: D'accord.
0: Ouais, pas mal. Et on va jouer, nous, avec une année. Notre année de référence, c'est l'année 2016. Cette année-là, c'était l'année de l'Euro de foot, ouais, avec des matchs qui sont passés à Toulouse. Alors, effectivement, c'est tout de suite parlé foot, là, aujourd'hui, après ce qui s'est passé. Mais on se souvient des matchs quand même. Trois matchs de poule, Espagne et République tchèque. Ah, ça fait mal, je comprends. Italie, Suède, et puis Russie, Pays de Galles. Ça, c'était les trois matchs de poule. Et puis le match de huitième de finale, c'était Hongrie, Belgique. Et pour rappel, en cette année-là, en 2016, eh ben, c'est le Portugal, hein, qui était devenu champion d'Europe en finale contre la France. Ouais, à chaque fois la France, de toute façon. Hein. Bon, Yannick, on va jouer avec donc cette année 2016 et trois morceaux de musique. On va commencer avec le premier titre. Vous êtes prêt, Yannick, pour jouer ?
3: Allons-y.
0: Alors, avant ou après 2016, avec cette chanson de Mentissa et bam !

0: Alors, Mentissa et ce titre, et bam, pour vous, Yannick, c'est sorti avant ou après 2016?
1: Je mettrais ça plutôt après.
0: Vous me mettriez ça plutôt après. Si je vous dis 2022, c'est bien, c'est après.
1: Hein, ah ben voilà, c'est bien ce qu'il me semblait.
0: C'est un premier point, bravo. On continue avec James Blunt.

0: Are You Beautiful de James Blunt pour vous?
1: Je dirais bien avant.
0: Ah bon? Vous me dites... Ah ouais, ça serait quoi pour vous bien avant?
1: Bon, je sais pas, mais ça me paraît vieux. En plus, je me suis marié en 2015 et il me semble que ça passait déjà à la radio.
0: Eh ben, dis donc, bravo, c'était en 2005 que cette chanson, elle est sortie. Hey Yannick, le mariage vous a sauvé sur ce coup-là. Bon, et ben bravo, effectivement, deux bonnes réponses. Et c'est gagné les deux places pour la Cité de l'Espace. Et je vous le rappelle, et je le rappelle à tout le monde, Sophie Adno sera en communication le 22 juillet prochain à la Cité de l'Espace. C'est l'après-midi, entre 15h et 15h20. Donc vous pouvez y arriver avant avec votre billet d'accès à la Cité de l'Espace. Vous pourrez accéder à cette communication téléphonique. Yannick, c'est quoi le nom de votre radio préférée?
1: Ici, Occitanie, bien sûr.
0: Oui, monsieur, je vous souhaite une très très belle après-midi et bonne belote. À bientôt.
1: Allez, bonne soirée.
0: Bon après-midi d'abord.
1: Chez nous, à 14h, on dit bonne soirée.
0: Ok, oui, j'entends. Allez, Yannick. Allez, bon week-end. Hein. Allez, à bientôt. On se retrouve pour les infos à midi après Elton John.
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0: Et puis évidemment, on rejoue demain aussi, 11h midi, avec vous. Hein, vous pouvez commencer à réserver votre place.

0: Goodbye Yellow Brick Road, c'était Elton John dans votre radio locale ici Occitanie.
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0: Ici Occitanie, il est midi, les infos avec Alexandra Lagarde, bonjour.
3: Bonjour Sylvain, bonjour tout le monde. De nombreuses voitures de gendarmerie sur le bord de la route entre Cordes-sur-Ciel et Albi depuis ce matin. Nouveau rebondissement dans l'affaire Jubilard, une semaine après les aveux de Cédric Jubilard avouant qu'il avait tué son épouse. Bonjour Alexandre Vaux.
4: Bonjour à tous.
3: Et les enquêteurs ont donc relancé les fouilles du corps de Delphine Ossagel ce matin.
4: Oui, qui sont en cours dans le secteur de Villeneuve-sur-Vert dans le Tarn. Donc on est à une quinzaine de kilomètres au nord d'Albi et de Cagnac-les-Mines, la commune où vivait le couple depuis ce matin. Un important dispositif de recherche visible est en place dans ce secteur, confirment les gendarmes. On apprend à l'instant que des ossements non identifiés ont été retrouvés dans ces fouilles, précise là encore la gendarmerie à plusieurs médias. Tout s'est accéléré en fait hier. Cédric Jubilard a été entendu par la justice. Il a avoué sa responsabilité dans la mort de son épouse Delphine, disparue depuis fin 2020. Une audition qui fait suite, on le rappelle, à sa conférence de presse avec ses avocats il y a 10 jours, suivie d'un courrier qu'il a adressé à la cour d'assises dans laquelle il reconnaît son implication dans la mort de son ex-femme. Hier, il a aussi donc indiqué pouvoir orienter les enquêteurs pour localiser le corps, d'où les recherches qui ont débuté ce matin en sa présence.
3: Et qui se poursuivent donc. Le procès en appel de Cédric Jubilard doit commencer normalement le 21 septembre prochain à la cour d'appel de Toulouse. Les avocats de Cédric Jubilard demandent son report au vu des dernières révélations.
0: La justice mobilise également ces dernières semaines sur le réexamen des plantes de plainte de violence sexuelle sur mineurs.
3: À la demande du garde des Sceaux, Gérald Darmanin, après la disparition, puis la mort de la petite Liana dans le Gers, c'est donc ce premier bilan dévoilé aujourd'hui par le parquet de Toulouse. On apprend que près de 3000 procédures d'infraction sexuelle sur mineurs ont été recensées en un mois et demi par les 6 parquets du ressort de la cour d'appel de Toulouse. Dans le détail, près de 300 dossiers ouverts à Albi, presque 400 à Castres ou encore plus de 1300 à Toulouse. Le parquet de la Ville Rose qui relève également une augmentation préoccupante, dit-elle, de nouvelles affaires. Une tendance qui était déjà à l'œuvre depuis quelques années. La parole donc qui se libère, et l'affaire Liana y a vraisemblablement beaucoup contribué ces dernières semaines encore sur ce dossier justement. Jérôme Barella est à présent mis en examen pour meurtre sur viol sur mineur de moins de 15 ans. Le Gersois de 41 ans avait dans un premier temps été poursuivi pour enlèvement et séquestration avant d'être placé en détention. Hier devant les juges, le Gersois de 41 ans a de nouveau fait valoir son droit au silence.
0: Les pompiers ariégeois maintiennent les opérations près de Saint-Girons.
3: Où un feu dans la montagne a brûlé 120 hectares près de Saint-Girons. L'incendie est fixé, mais les opérations continuent tout aujourd'hui. Et la baisse des températures devrait aider les pompiers. L'après-midi devrait être moins chaude qu'hier en midi toulousain. Malgré tout, Météo France maintient la vigilance orange à la canicule dans la Haute-Garonne, le Tarn ainsi que le Tarn-et-Garonne. Ces trois départements qui vont d'ailleurs basculer en vigilance jaune aux orages à partir du début d'après-midi, tout comme le Gers et l'Ariège. Et on espère que ces orages vont apporter un peu de fraîcheur et rafraîchir nos maisons et appartements dont les murs sont encore bien chauds. Difficile de faire baisser la température avec de telles chaleurs, encore plus quand on vit dans une bouilloire thermique, ce qui est souvent le cas des logements sociaux. Mais Sabine Véniel-Lenavenec, la directrice d'Habitat Social en Occitanie, qui regroupe 70 bailleurs sociaux dans la région, assure qu'ils ont pris le sujet à bras-le-corps.
5: On a plusieurs mesures, on a des solutions techniques qu'on qualifie de solutions passives, par exemple, qu'on connaît tous, ventilation extérieure, brassière d'air plafonnier, au plafonnier, protection solaire extérieure, isolation thermique intérieure et extérieure avec des matériaux biosourcés, ce qui nous permet aussi de créer des filières économiques sur la région Occitanie, des peintures réflectives, un système de rafraîchissement naturel par géocooling.
0: Voilà. Ça veut dire qu'il y a plusieurs solutions.
5: Il y a plusieurs solutions, il n'y a pas une solution technique. Il y a aussi des solutions d'accompagnement des locataires, c'est-à-dire qu'on est des logeurs, effectivement, mais on accompagne aussi nos locataires parce que la canicule, c'est aussi une appropriation de son logement. On ne fait pas, donc il y a aussi le développement des bonnes pratiques, que l'on ferme les volets, ventiler la nuit, éviter les chaleurs internes, etc.
3: Et si vous voulez y jeter une oreille, l'interview complète de Sabine Véniel-Lenavenec est à réécouter en longueur sur notre appli ici. Et puis enfin, au lendemain de l'étape la plus rapide de l'histoire du Tour de France, le peloton prend le départ tout à l'heure, départ fictif à 13h30 du circuit de Nevers-Manicourt, avant un possible nouveau sprint massif à Chalon-sur-Saône, qui sera donc l'arrivée de cette 12e étape aujourd'hui, que vous pourrez suivre bien sûr sur notre antenne, sur ici Occitanie cet après-midi. Et puis bien sûr, le journal du Tour, comme tous les soirs, c'est à 18h30. Sylvain. Et donc la chaleur encore aujourd'hui un petit peu.
2: Alors oui, encore un petit peu parce que on est toujours en vigilance orange. Vous le disiez, département du Haute-Garonne, du Tarn et Garonne, d'Aveyron et du Lot, et tout ça bascule en jaune cette nuit avant minuit d'ailleurs. Côté météo, on a des orages qui circulent et qui pourraient donner des pluies dans l'après-midi, fin de l'après-midi. Nous avons 27 degrés en ce moment à Toulouse et ça va grimper jusqu'à 36 degrés à Revel, 37 degrés sur Lavaur et Albi dans l'après-midi. Quant à Toulouse, on sera sur du 34 comme à Muret, à Montauban ou à Pamiers, la chaleur qui devrait nous quitter demain.
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7: Bonjour la France, j'espère que tu vas bien, la France. Ah là là là là, c'est le dernier jour pour que je puisse avoir un candidat pour être à égalité avec la personne demain pour la dernière finale de
2: bonjour
7: nos carrières.
2: Madame, hein, bonjour voilà. À tous, mais oui.
7: Voilà, je vous rappelle que demain, le premier prix, ah là là là là, c'est le festival Ici Live qui aura lieu en septembre à la Ciotat. Vous aurez évidemment le voyage en train à partir d'une grande ville offert, trois nuits d'hôtel, vous aurez deux places chaque soir pour assister au concert,
2: oui.
7: Vous aurez évidemment l'accès aux coulisses, et puis, avec l'association La Cadenne, vous ferez une belle croisière sur un beau bateau.
2: On ne connaît pas encore la prog, mais ça va être bien, on va dire.
7: Non, on ne connaît pas, enfin, on connaît, mais c'est...
2: On ne sait pas, mais on
7: c'est mystérieux. Ouais. Si vous ne gagnez pas ça, qu'est-ce qu'on gagne?
2: Écoutez, c'est l'avant-dernière fois que je parle de lui. Je suis dans l'émotion, je ne vous cache pas que demain, c'est la dernière.
7: Oui.
2: De savoir que je ne passerai pas mon été avec Joe Madango.
7: Là, qu'est-ce qu'on va devenir?
2: Alors, je vais vous dire, c'est simple. J'emporterai avec moi 32 dosettes, 6 verres en verre et ma cafetière de poche que j'attends toujours. Merci Joe Madango.
7: Bon, allez, on accueille tout de suite nos deux derniers candidats de la semaine pour la finale, Peggy et Laurent.
2: Bonjour.
7: Comment ça va, les amis?
8: Bonjour, les amis, ça va?
2: Salut.
7: Bon, alors, je joue avec Peggy, qui joue avec ici Besançon. Comment ça va, Peggy?
9: Eh ben, ça va très très bien, bonjour.
7: Alors, il fait comment à Besançon? Il fait beau, il fait chaud, il fait quoi?
9: Il fait chaud, mais il fait lourd.
7: Mon Dieu! Oh, est-ce que tu as une petite fontaine ou un petit bassin pour te rafraîchir?
9: Alors, j'ai un petit bassin chez moi, mais là, je suis sur le parking du travail pendant ma pause de midi.
7: Oh mon Dieu, je te demande pardon. Alors, ok, d'accord. Alors, tu es en couple avec Stéphane, tu as deux enfants, deux petits-enfants. Et alors là, attention, elle vit un peu ma vie de rêve, parce qu'elle a un chien, cinq chats, une vingtaine de poissons rouges, des poules. Et surtout, elle a un escargot africain.
2: Ah oui, en plus.
7: C'est-à-dire que le truc est énorme. C'est ça, quand il s'allonge, il fait ton bras, en fait, c'est ça?
9: C'est ça, il fait à peu près la moitié de mon bras en longueur, ouais.
7: Ah oui, d'accord. Et alors, qu'est-ce que ça mange? Il mange trois fois plus de salade que les autres?
9: Eh ben oui, ça mange beaucoup. Non, mais ça mange vraiment beaucoup. Ça mange un os de sèche à peu près par mois.
7: Oh mon Dieu. Ah oui, quand même.
9: Oui, parce qu'il lui faut du calcium pour sa coquille. Et ça mange à peu près 3-4 concombres par mois, de la salade.
7: Ouais. Et alors, du coup, est-ce qu'il s'ennuie pas un peu? Est-ce que tu lui offrirais pas un petit compagnon?
9: Alors, le problème du petit compagnon, c'est que tous les 15 jours, c'est 600 bébés.
2: Ah oui!
7: Oh merde! Oh merde! Ah ouais. Oh là là là là! 600 bébés donc, tous les. Ah ouais, donc,
9: c'est ça. C'est jusqu'à 600 bébés, ouais. Donc non, je l'ai vécu une fois et non, je ne le revivrai pas.
7: Qu'est-ce que tu as fait des bébés? Tu les as mangés, bien évidemment.
2: Non.
9: Alors, ça, au départ, c'est des œufs, hein, bien sûr. Eh bien, les poules se sont régalées. Donc, ça m'a fait mal au cœur. Donc,
7: bah, mais 600 bébés tous les 15 jours, mais quelle famille!
9: Mais oui, c'est ça. Donc non, c'était trop le cirque.
7: Oh
9: donc Pépère, il est tout seul, puis il s'ennuie pas.
7: Oh là là, mais alors tu lui as mis un petit enclos, comment ça se passe?
9: Bah, il est en vivarium. Il a une petite fontaine électronique qui lui coule de l'eau dessus quand il veut. Donc non, il est plutôt heureux.
7: Oh, je veux une photo. Comment il s'appelle l'escargot? Tu lui as donné un nom?
9: Non, même pas. C'est Pépère.
7: Tu l'as pas donné. Bon, c'est Pépère. Je veux une photo de Pépère. Je veux une photo de Pépère. Voilà.
9: Eh bien, okay. Une photo de Pépère.
7: Très bien. Alors, tu es technicienne qualité dans les horodateurs, mais pendant 20 ans, tu bossais dans l'automobile.
9: C'est ça.
7: Et petite, tu voulais être vétérinaire. Oui, bah tu t'es vengée, c'est pour ça que tu as autant d'animaux.
2: Les horodateurs, c'est la machine où il y a du pognon, là, les horodateurs, là?
9: Ouais.
10: T'es technicien.
11: Ça, j'ai foiré ma vie.
7: Mais d'accord. Tu sais qu'il n'y a plus d'oseille si, hein, dans la machine.
10: Oh. Ah oui, bah, ça n'existe plus, c'est des trucs à l'ancienne. Hein,
7: mais non, tout est sur appli.
10: On a un coup de poing dedans et boum, ça tombait, jackpot.
7: Ok, je voudrais que la sécurité de Radio France appelle la police. Les faits ne sont pas du tout.
10: Ah, je l'ai fait.
7: Hein,
10: hein.
7: Voilà, bon.
10: Il y a quelques centimes. Bon,
7: mais quelle honte. Alors, ma chérie, nous allons tout de suite marquer le premier point avec la première question, vraie ou faux, avec une petite ambiance. Tiens. Baby. Alors, écoute bien. Les glaces en bâtonnet ont été inventées par accident par une enfant de 11 ans. Est-ce que c'est vrai que les glaces en bâtonnet ont été inventées par accident par une enfant de 11 ans? Vrai ou faux? Top chrono, 5 secondes.
11: Bon, je dirais oui, pourquoi pas.
7: Eh bien, t'as bien raison, c'est vrai. C'est Franck Epperson, un petit gamin de 11 ans, qui a oublié un verre de boisson en poudre avec un bâtonnet dedans, dans une dehors, et il a fait froid. Pof, il a déposé le brevet et il est devenu multimilliardaire. Premier point.
10: Laurent, avec ici Provence, bah, t'es pas loin de la Ciotat, du coup, Laurent.
11: Bon,
7: non,
11: je pourrais même y aller en vélo.
10: Bon,
7: voilà, bonjour.
10: Voilà, tu vas y aller en vélo.
7: Ben oui.
10: Il habite à Lorgues, c'est dans le Var, c'est dans le 83.
7: C'est tellement beau, Lorgues.
10: Mais oui, c'est beau. Laurent, est-ce que t'as... Oui, t'as chaud, la question, elle est évidente. Fait un peu chaud quand même, encore dans le sud, là.
11: Ouais, c'est un petit peu chaud, mais on est à quoi? On est à... Il doit faire 18 ce matin, on attend un petit peu de neige, là.
10: D'accord, bien sûr. Et ouais, la marmotte, tout ça, dans le papier d'alu. Ben oui, Laurent. Alors, tu es marié à Nathalie. T'as des petites jumelles, toi. Enfin, elles ont déjà 11 ans, mais t'as deux jumelles.
11: C'est ça, j'ai une paire de jumelles.
10: Ouais, une paire de jumelles. Je sais pas si on dit deux jumelles, parce que...
7: Bah non, on dit des jumelles, tout court.
10: Ah oui, oui, oui. Non, oui. Qui a fait, ouais, préparer cette fiche encore? Deux jumelles. Juliette et Roxane. Ah ben, dis donc, tu serais pas un peu fan de Notre-Dame de Paris, toi?
11: Non, c'est plutôt police, thing.
7: Voilà.
10: Surtout que Juliette,
7: Et quel rapport avec Notre-Dame de Paris?
10: Aucun, aucun. Ça s'appelle Esmeralda. Réagir. Ben oui, bien sûr. Juliette, c'était... c'est quoi? C'est,
7: Ben Juliette, c'est Roméo et Juliette.
10: Ben voilà, c'est Roméo et Juliette. Et Roxane. Attention, Roxane. Très, très beau prénom, Roxane.
7: Bah oui, c'est le prénom de ma fille. Bah, donc
10: c'est aussi le deuxième prénom de ma fille.
7: Voilà.
10: T'as deux garçons, comment tu les as appelés, les garçons?
11: Alexis et Thomas.
10: D'accord. 29 et 26 ans avec les jumelles. Ouais. Bah, ça te fait une belle famille, ça, dis donc, hein, Laurent. C'est vrai,
11: bah,
10: hein,
11: ouais.
10: Bah ouais.
11: Là, ils sont tous partis parce qu'ils sont, à part mes filles, parce que mes filles vivent avec moi et leur maman.
10: Oui.
11: Mais du coup, les deux garçons, là, ils sont de la région parisienne et ils sont venus une semaine en vacances ici.
10: D'accord.
7: Ah, voilà.
10: Bah, on les salue, hein, Thomas et Alexis. Il y a aussi un petit peu d'animalerie. On a deux chiens.
11: Ouais, il y a deux chiens, il y a un chat.
10: Ok. Comment il s'appelle, le chat?
11: Alors lui, le chat, c'est Coton.
10: Coton.
11: Il est tout blanc.
10: Tout beau et tout mignon. Alors toi, on t'appelle Lolotte. Quand même un peu fou, parce que Lolo, bon, Laurent, Lolo, mais pourquoi Lolotte? Qui t'appelle Lolotte dans la vie?
11: C'est venu de ma sœur, parce qu'on était, on faisait beaucoup de câlins, puis Lolotte, ma Lolotte.
10: Bon, c'est un peu comme tout. Bon, sois le bienvenu, Laurent, qui est pâtissier, qui est boulanger, qui est glacier.
7: Ah, ça, ça te plaît bien, ça.
10: Régale. Laurent, on joue tout de suite avec un premier point, allons-y. Oh, attention, il y a un petit orage, là. Ouf. Oui. Prudent, il y a des départements avec des...
7: T'as songé à faire des castings pour les comédiens?
10: Ah, mais écoutez,
7: parce que franchement...
10: Acteur studio.
7: Ah ouais, à mort, là.
10: Je m'y suis...
7: Là, j'ai failli sortir le parapluie, là.
10: Ben oui, c'est ça. Les aimants. Les aimants, les aimants, quoi. Perdent leur pouvoir pendant un orage. Les aimants, le truc qu'on met sur le frigidaire, là. Perdent leur pouvoir.
7: Non, personne met ça sur le
10: frigidaire. Mais si, pour faire tenir les machins, les magnettes, là. En tous les cas, ça perd le pouvoir pendant un orage. Vrai ou faux? Top chrono, 5 secondes.
11: Moi, je dirais tout parce que mes magnettes sur le frigo, elles tombent pas, même en pleine
10: raison, bonne déduction. Un orage ne fait pas perdre le magnétisme aux aimants. En revanche, une très forte chaleur, un choc violent ou un champ magnétique puissant peut les démagnétiser. Comme quoi, j'étais dans le vrai, là, les magnettes, là.
7: Oui, oui, allez, calme-toi. Alors. Allez, ça fait un pour Peggy, un pour Laurent, et là, tout de suite, hop, hop, hop, hop, hop, hop. Qu'est-ce qu'on aime, cette chanson. J'ai crevé l'oreiller, poum, poum, poum. Ah, j'ai dû rêver trop fort, vertige de l'amour, Alain Bachon.

0: cadeau. Oui.
1: Gilles,
0: oh, les vertiges de l'amour, oh, l'amour.
1: Ah, mais Alain Bachon.
0: Toujours l'amour.
1: Alain Bachon, tout court, on l'aime tellement.
0: C'est toujours l'amour qui triomphe.
1: Évidemment.
0: Demain, pour la dernière, c'est l'amour qui va triompher.
1: Bien sûr.
0: Entre vous et moi.
1: Ouais, entre, je pense à la France et moi.
0: Bon, allez, jingle.
1: Allez, jingle. Ah,
0: jingle. Allez, ça va.
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1: Allez, Peggy, ici Besançon à 1, Laurent, ici Provence à 1, Peggy, attention, ça rigole pas, Peggy, elle a une ménagerie chez elle, elle a même un escargot africain qui fait 7 tonnes, mais surtout, tu es animatrice de Dance Country.
3: Oui.
1: Mais t'as même ton propre club de danse.
3: Oui.
1: Alors, t'as créé ça avec ta fille et ta maman, comment ça se passe, t'as 30 élèves, dis donc.
3: Ouais, c'est ça.
1: Eh ben dis donc. Et alors comment ça se passe? Tu donnes des cours combien? Toutes les semaines? Combien de jours par semaine?
3: Tous les lundis pendant 2 heures.
1: Oh là là.
3: Et puis ben on est une grande famille en fait. On est passé d'un club de danse à une grande famille.
1: Mais c'est génial.
3: De danseurs où on s'amuse, on danse, on se prend pas au sérieux. Et puis ben on sort au bal très très très régulièrement car il y a énormément de bal country.
0: Avec les chapeaux.
1: Ah, il y a les chapeaux, les bottes, la chemise.
3: Il y a du chapeau et de la Santiago.
1: Et de la Santiago et du bolo là pour les chemises et tout, bah évidemment. Évidemment. Alors, il paraît que tu fais même des démonstrations et des activités dans les EHPAD, ça c'est génial.
3: C'est ça. C'est mon petit coup de cœur, c'est les EHPAD et les centres Alzheimer en fait. On apporte plein de bonheur gratuitement aux gens et ça ben ça a pas de prix pour nous.
1: Ben c'est génial, franchement je trouve ça super. Je veux des photos de l'escargot habillé en cow-boy.
0: Pépère.
1: Oh pépère. Alors il paraît que tu jardines. Ça jardine, c'est un petit bassin, ça a plein de plantes. C'est un petit potager.
3: C'est ça.
1: Ben voilà. Oui. Et alors qu'est-ce que là dans son petit potager? Parce qu'il paraît qu'elle a fait un groupe Facebook Graines et noyaux à germer.
3: Ouais, c'est ça.
1: Elle a 230 000 participants à son petit groupe Facebook.
3: Ouais, c'est ça aussi.
1: Ton petit dos. Oui, oui. Ça,
3: moi,
1: c'est
3: ça
1: génial.
3: A bien pris, ça a bien germé. Ça a bien germé.
1: Ça, c'est bien. C'est bien, ouais. C'est bien. Alors, ma chérie, ça va germer. Tu vas marquer un deuxième point. Tiens, je te mets le thème de Disney.
0: Oh là là,
1: la maison de Mickey. Alors, écoute bien. Disney envisage un retour au dessin animé dessiné à la main, genre old school, terminer les trucs un peu trop modernes. Disney a envie de revenir au dessin animé dessiné à la main. Est-ce que c'est vrai ou faux? Top chrono, 5 secondes.
3: Allez, je vais dire oui pour le fun.
1: Eh ben, t'as bien raison. Bien sûr que c'est vrai. Ils veulent séduire les nostalgiques, hein, ceux qui aimaient bien les dessins à la main et pas les 3D omniprésents. Et c'est pas mal. Et d'ailleurs, il y avait le film là sur l'étoile, la Wish, qui était dessiné. Et c'était pas mal. Voilà, un point de plus, t'as 2.
0: Laurent, avec ici Provence, qui a un point. Alors, Laurent, on a un peu parlé de ses familles, ses jumelles, ses enfants. Mais j'ai évoqué quand même le fait qu'il était pâtissier, boulanger et glacier.
4: Non, je ne veux pas de vanille. Je déteste la vanille.
0: Bon, allez, comment on fait une bonne glace là? T'as une petite astuce, Laurent? Parce qu'on peut essayer de le faire à la maison.
5: Ouais, l'astuce, il faut vraiment parce que. Ouais, il faut une bonne sorbetière, on va dire. Parce que moi, je travaille vraiment avec du matériel professionnel. Hein. Donc, l'astuce, des bons ingrédients, voilà.
0: Bien sûr. Alors, c'est en emménageant dans le Var où
1: En emménageant dans le Var
0: que tu es devenu glacier pour les professionnels, avec des contrats de saison. Hein. C'est comme ça que tu as commencé à travailler là-dedans.
5: Exactement. Après, j'ai toujours fait de la glace plus ou moins, parce que en fait, ça fait partie de mon métier.
0: Ouais.
5: Parce que j'ai travaillé pour... moi, je viens de la région parisienne, j'ai travaillé pour un traiteur, j'ai travaillé pour un pâtissier pur, donc il y a toujours eu de la glace à faire.
0: Bon, un petit parfum. On va se faire un petit tour de table là, quand même là sur les parfums préférés. Valérie, ton parfum préféré pour la glace?
1: Rhum raisin.
0: Céline.

0: qui réalise l'émission. Pistache, Emma qui est à la technique. J'ai pas entendu.
1: Chocolat.
0: Chocolat. Bah pareil, je partage chocolat aussi comme Emma. Laurent, ouais. Tu fais de la pétanque aussi.
2: Ben, il fait de la pétanque parce qu'il est dans le sud depuis 4 ans maintenant, donc ben, il veut faire normal. comme
1: évidemment.
0: C'est normal. Quand on habite à côté de la Ciotat, on tire et on pointe, c'est logique.
2: Bon, ouais, pas quand je dis, voilà, Ciotat, on est pas très quand même. Hein. Moi, je suis proche de Draguignan. On est à 45 minutes de Saint-Raphaël, Sainte-Maxime.
1: Ah ouais, t'es pas loin du tout.
0: Et alors tiens, et petite dédicace au groupe Moussuté, Late Joven, ça va faire plaisir à Ici Provence. Écoutez, ils chantent la Ciotat.
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1: Bien sûr.
3: Ben c'est les émis,
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0: Ah ouais, je sais que tu connais, c'est très connu ça dans le sud. Laurent qui fait, et on en reparlera, du paddle et du paddle. C'est-à-dire qu'il fait le paddle avec 2 dés. Et le paddle avec un dé.
1: Eh oui.
0: À la fois sur l'eau, le tennis. Oui. Allez, mon Laurent, voici ta question. Allez, un générique.
1: Oh putain. Oh là là, il y a Christophe Ondelade qui vient de remonter le col de son cuir.
0: Qu'est-ce qui a bien pu pouvoir se passer?
1: Avec Nadine Mousselet.
0: Nous sommes le vendredi 17 juillet.
1: Puzzle macabre.
0: Il est 12h59, c'est la fin d'Otaquet. Valérie rentre dans le studio lorsque Eric brandit. Bon, bref, allez, la suite. Nous sommes à Hong Kong. Alors, à Hong Kong. Une femme peut tuer son mari si celui-ci l'a trompé avec une autre femme, à condition de le faire à main nue.
1: Ah bah
0: vrai
1: c'est...
0: ou faux?
1: Génial.
0: Top chrono.
1: Quelle belle idée.
2: J'espère que c'est faux. Je sais pas, j'espère que c'est faux.
0: Oui, bien sûr que c'est faux, mais c'est une légende. Ouais, mais c'est une légende urbaine qui a souvent été reprise dans la liste des lois insolites. En réalité, le droit de Hong Kong n'autorise évidemment pas
1: qui que ce soit
0: malgré l'infidélité.
1: D'accord. Évidemment. Alors, Peggy 2, Laurent 2, c'est magnifique. Et là, tout de suite, vous écoutez ici et vous vous dites, mais où va-t-elle nous emmener? Elle va vous emmener, faire un petit truc de rigolade. On en a bien besoin, c'est tout le bonheur du monde de Sint Semilia. 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

0: c'est tout ce qu'on vous souhaite. Hein.
1: Quotidien, bien sûr. Ah bah tout l'été, on vous souhaite tout bonheur du monde.
0: Mais toute la vie même. Hein. Voilà.
1: All night long.
0: Allez, jingle.
1: Lionel Richie.
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0: Alors, Peggy, elle est comme moi. Elle a la phobie de l'avion. Voilà. Du coup, elle rêve d'aller à Nashville pour aller faire de la country, mais sans prendre l'avion. Ça va prendre un peu de temps, mon petit chaton. Hein.
3: Embarque.
0: Parce que le paquebot Paris-New York, enfin le Havre-New York, c'est quand même 8 jours. Hein. Voilà, il va falloir prendre 2 mois de... Voilà, hein. Ça va être compliqué quand même, t'es consciente de ça.
3: C'est compliqué.
0: Ouais, je sais. J'aimerais tellement aller en Asie en vélo. Alors, comment te dire ? Bien, c'est le quiz musical. Vous avez 2 points chacun, je te propose d'en marquer 2 de plus. Il manque 2 mots dans une chanson. La chanson de Claude Barzotti. Hein. Donc lui-même. On va écouter la chanson de Claude Barzotti. 2 fois ça va s'arrêter, t'en rendras pouette-pouette. Et ça, il faudra que tu me trouves les 2 mots. C'est parti, écoute bien.
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0: 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C'est quoi ? 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Voilà, les 2 mots, top chrono, 10 secondes.
3: Ça a dit dans le reste, mais ça a déjà été dit. Non, là je pense que Laurent va faire des points, moi je vais pas en faire.
0: Alors, je suis Rital et je le reste, et dans le verbe et dans le...

0: voilà.
1: Aïe, aïe, aïe.
0: Bon, écoute, c'est pas grave.
2: Et on me dit, dans l'oreille que Laurent l'avait, parce que Laurent chantait en même temps. T'avais les deux mots, Laurent?
1: J'avais les deux mots, ouais.
0: Ouais, mais ça, c'est pas tellement important, vu que c'est pas sa chanson.
2: Oui, mais ça donne un petit indice sur ce qui va se passer.
0: Oui, alors, allez.
2: J'ai dit que tu faisais paddle et paddle les deux, hein, c'est ça. Donc, à la fois sur l'eau et tennis, hein. C'est côté sport, c'est bien, ça. Ouais, non, c'est bien. Et puis, alors, tu jardines, tu maroufles. Juste un petit mot pour parler un petit peu de cuisine, parce qu'on a faim avant de jouer. T'es un fan de barbecue? Eh oui.
1: On en fait tous les jours ici.
2: Évidemment. Bien sûr, t'en fais un aujourd'hui ou pas?
1: Ouais, ce soir on fait des gambas au barbecue, là, tranquillou.
3: Voilà, là.
2: Gambas.
1: Ouais, c'est pas mal.
2: Ah, il adore la paella en plus. Il
1: a les petites cigales derrière moi, là, qui chantent.
0: Oh les gambas au barbecue, flambé au pastis, attends, allez, j'ai envie de mourir.
2: Le gars, il fait des lasagnes, tout ce qu'on aime, le barbecue, on adore.
0: Oh là là.
2: Bon, ouais, allez. Allons-y, Laurent, voici ton quiz. Une chanson de Michel Fugain, fait comme l'oiseau, à deux reprises. Poète, à toi de trouver.

0: très rapproché. Fait comme l'oiseau, sa vie d'air pur et d'eau fraîche, un oiseau, d'un peu de et de un oiseau. Top chrono.
1: De pêche, je crois.
0: Le premier mot, tu dis pêche?
1: Ouais, je crois que t'as dit de
0: un
1: de
0: peu
1: pêche,
0: de et de. Ouais.
1: Et d'eau fraîche, encore?
0: De pêche et d'eau fraîche, d'accord. Bah, écoute, on va vérifier. Pêche, hein.
2: Un oiseau d'un peu de chasse.
0: La chasse. Et pêche. Alors, pêche, il l'avait.
3: Alors, ne regarde pas comme
0: bon
3: ça.
0: Emplacement.
3: C'est Maître Kikandon alors, qui
0: maître,
3: décide. Hein,
0: maître Kikandon, alors. Oh là là, elle est dure, Maître Kikandon. Elle dit que pêche, oui, mais il n'est pas à la bonne place. Voilà, donc il n'a pas de point.
1: De chasse et de pêche, ouais, bah ouais.
0: Il est intraitable, Maître Kikandon.
3: Maître Kikandon, le traiteur intraitable. Allez, Peggy 2, Laurent 2, on reste à deux chacun. Ouais, et là, tout de suite, c'est la réclame, mais pas que. C'est aussi l'actualité dans toute vos régions, grâce aux 44 locales de votre radio ici. A tout de suite, mes petits poulets.
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7: 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Et si vous ne me croyez pas sur parole, toutes les infos officielles sont sur info.gouv.fr. 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
3: Alors, je vous rappelle qu'on joue avec Peggy et Laurent qui ont deux points chacun. Demain pour la finale, le premier prix, c'est un séjour à La Ciotat pour le festival Ici Live. Vous aurez trois nuits d'hôtel, le transport compris, bien évidemment les accès au concert, deux passes par soir, une promenade en bateau, les coulisses, un truc de dingue. Et si vous ne gagnez pas ça, vous avez évidemment la magnifique cafetière Joe Malongo avec 32 dosettes et 6 verres en verre. On reprend la compète, jingle, Emma, c'est parti. Alors, Peggy, hein, je le rappelle, qui joue avec ici Besançon, qui est en couple avec Stéphane. Et justement, parlons de cette rencontre avec Stéphane. Elle a rencontré Stéphane à la piscine. Et oui, elle allait nager tous les soirs, quand elle sortait de l'école. Et lui, il venait pour un peu draguer une fille qu'il avait repérée. Et bon, bah, la copine de Peggy, elle l'aborde, parce qu'elle le trouve mignon. Ah, mais Stéphane, lui, préfère Peggy. Voilà. Et donc, comment ça s'est passé? Parce que t'avais 15 ans à l'époque, hein?
8: Eh oui, ça paraît tellement romantique.
3: Ah oui, il vient à la piscine que pour te voir, enfin, j'ai envie de dire. Voilà. Donc, alors?
8: Eh ben, du coup, il avait flashé sur la copine. Enfin, non.
3: Ta copine.
8: Flashé sur moi.
3: Voilà. Et c'est ta copine qui a...
8: avait flashé sur lui. Voilà, c'est ça. Moi, j'ai pas flashé du tout. Et puis finalement, ben, en apprenant à le connaître, j'ai trouvé qu'il était plutôt pas mal. Et ça fait plutôt 34 ans qu'on est ensemble.
3: Bien sûr, de 15 à 34. Voilà, ça fait 34
8: ans. Non, ça fait 34 ans.
3: Et en plus, attention, parce que t'es tombée très très rapidement enceinte. T'avais 16 ans quand t'es tombée enceinte.
0: Ah oui.
3: Et du coup, Stéphane, il voulait se marier.
8: Voilà.
3: Mais tes parents, c'était pas...
8: Trop tôt. Puis maintenant, c'est trop tard, elle ne veut plus se marier.
3: Et voilà. Du coup, oui. Bon, tu vois toujours ta copine qui avait craqué pour ton mari, ou pas?
8: Oui, bien sûr.
3: Bah, elle s'est mariée.
8: Très, très bien. Mais bien sûr, elle est très, très bien mariée aussi.
3: Ah, voilà. Bon, ça va, elle t'en veut pas.
8: Mais pas du tout, c'est une très très bonne copine. Séverine, si tu m'entends, je t'embrasse.
3: Eh ben voilà, ça c'est bien. Alors, ma chérie, j'aimerais que tu gagnes. Tu as bien compris que demain, c'est la dernière finale de toute la carrière d'Otaket, parce que l'émission s'arrête.
8: Donc, je sais,
3: tout le monde est triste. Tout le monde nous dit, bref. Mais donc, je voudrais que tu gagnes, parce que comme ça, j'aurai deux candidats. Donc tu vas bien te concentrer. Je te mets un hymne que j'adore.
0: Ah, magnifique, la couleur orange, on aime.
3: Voilà, alors, stop, on va arrêter. Vas-y Emma, arrête-moi ça. Dans quelle ville, alors je te fais la question, je te donne des propositions, tu auras 10 secondes pour me dire. Dans quelle ville des USA, John Fitzgerald Kennedy a-t-il été tué par balle? Alors, Dallas, Los Angeles, San Francisco ou évidemment le Dami d'Hollande. Alors, dans quelle ville Fitzgerald a-t-il été tué par balle? Dallas, Los Angeles, San Francisco, Dami d'Hollande. Top chrono, 10 secondes.
8: Je vais dire San Francisco, mais sans conviction.
3: Non, c'est une blague.
8: Dallas.
3: Mais c'est trop tard. C'est la première. C'est Dallas, évidemment. Oh là là, Dallas, le 22 novembre
8: 60. Sur Dallas, j'ai changé à ma dernière minute.
3: Mais pourquoi tu fais ça, ma biquette? Non, je ne suis pas d'accord. Bon, bah voilà, c'était Dallas. Ouais, tu Dallas, n'as donc pas de points.
0: Encore un coup de JR et Bobby, tout ça. Ouais, oui. Quelle série de dingue. Ah là là, Laurent qui est dans le sud, lui, qui est à l'orgue, dans le Var, Laurent qui aime la pétanque, qui fait des glaces, qui est boulanger, qui est pâtissier. Et le barbecue avec les gambas ce soir.
3: Donc il n'est pas à l'abri de prendre le train pour aller s'incruster chez toi, fais gaffe.
0: Oui, enfin, en ce moment, on met du temps quand même en train, donc je ne suis pas totalement sûr de mon coup. Alors, comme ça, on a postulé à Koh Lanta aussi. C'était quand?
1: C'était la première émission.
0: Ah ouais,
1: il y a une vingtaine d'années.
0: Ah ouais, il y a 25 ans, même plus de 25 ans, je crois, ou pas loin.
1: C'est ça.
0: Par Denis Brognard, d'ailleurs. C'était Hubert Auriol qui présentait la première année.
1: Exactement.
0: Et t'as pas été pris, donc j'imagine. Ouais, non.
1: Ah, parce que, il fallait aussi. Il y a le côté aussi spectacle, un petit peu, entre guillemets, visuel, il faut tout, quoi.
0: Ouais, bah oui, mais moi t'aurais été un bon candidat, moi je te sens bien chaud et tout, ça aurait été sympa, d'autant que tu fais de la plongée avec masque et tuba, donc t'aurais été bon dans l'eau là-bas, là.
1: Hier, on a fait la petite journée à l'Estérel, là, masque et tuba, justement, en paddle, on a gonflé les trois paddles sur la petite crique Santa Lucia, et puis on est parti, puis on a passé la journée là-bas.
0: Oh, mais Laurent, il adore, il a des décors magnifiques, il voyage, le Mexique, la Thaïlande, le Vietnam, la Turquie, les Maldives, le Japon, et tu adorerais la Thaïlande, Thaïlande d'ailleurs, où se trouve le véritable lieu de Koh Lanta, et le Vietnam, c'est quelque chose qui te donne envie, ça.
1: C'est ça, enfin vraiment pour y vivre une partie de la retraite. Pas pour y travailler, mais une fois à la retraite, pourquoi pas.
0: Donc quoi, dans 10 ans, un tout petit peu plus de 10 ans, 10 ans environ pour toi à la retraite, à peu près?
1: Une dizaine d'années, tranquille. On n'est pas pressé, on est tranquille déjà.
0: Vous l'avez compris, c'est un aquatique, notre ami Laurent. Il parle de tuba. C'est un fan de dauphins. Et là, je me retourne vers Valérie Damido, qui est notre experte animalière en dauphins.
3: Bien sûr.
0: Je vais regretter beaucoup de choses, mais alors ça, pas forcément.
1: Mais ouais, parce elle que le fait super bien.
0: Elle le fait bien. Si t'étais un animal, tu serais effectivement un dauphin, quoi. Voilà.
3: Flipper. Qu'est-ce que tu dis, Flipper? Des voleurs se sont introduits au château. Oui, ils ont des pistolets, Flipper. Bravo.
0: Oh là là là là là. Et alors, écoute.
3: Attends, il y avait mon ami Ben aussi, l'ours, il parlait.
0: Allez-y.
3: Il allait voir le petit garçon, il disait allô, et le petit garçon, il disait quoi, Ben? Qu'est-ce que tu racontes?
0: Oh là là là. Voilà,
3: non, c'est les animaux qui parlent.
0: À la rentrée, vous fait l'horoscope, elle vous fera aussi l'aide des animaux.
3: Bien sûr,
0: plein de projets pour vous à la radio.
3: Oh là là, un truc de fou.
0: Bon, on va déjeuner avec Ellie Mitchell. Il adore Eddie Mitchell, Laurent. Ah oui.
3: Bien.
0: Merci d'avoir réagi, Laurent.
3: C'est vrai que normalement, on encourage les gens avec ce qu'ils aiment à la fin.
0: Non, mais il aime. Bah, t'aimes Eddie Mitchell quand même. Tu voudrais déjeuner avec lui.
1: Ah oui, bah, il faut trouver une star. Il y en a tellement, j'aimerais bien déjeuner avec... Fouette, Michel, Pascal Obispo, Jean-Jacques Goldman, tu vois qu'ils se réunissent tous.
0: Tout le monde
1: m'invite à la maison.
0: Oui, bah oui, pour le barbecue ce soir avec les gambas, pas de problème.
1: Voilà.
0: Allez, voici la question. Elle vaut 3 points, petit extrait de Louane.
9: Mon cœur est en Lego. Le déhanché.
0: Son cœur est en Lego. Ah là là, quel mot est à l'origine du nom Lego? Voilà ma question. Quel mot est à l'origine du nom Lego? Construire, joue bien, brique. Why ça fait mal quand on marche dessus pieds nus? Aïe aïe aïe, top chrono. Construire,
1: joue bien. J'hésite entre brique et construire, donc brique. Allez.
0: Pour toi, l'origine du mot Lego, c'est la brique.
1: Allez.
0: Ah, t'as joué. Eh ben, t'as joué mal. Et t'aurais dû dire joue bien, parce que c'était joue bien.
1: Ah, c'est marrant.
0: Et ouais, bah, c'est marrant, non? Ça vient du danois leg got, qui signifie joue bien. C'est moche.
3: Et voilà, voilà, voilà. Ça veut dire aussi j'assemble en latin. Ouais. Alors, Peggy 2, Laurent 2, on est toujours à deux partout, la balle au centre.
0: Ah, on a du mal, hein.
3: Et là, tout de suite, bah oui, il fait beau, c'est l'été, on a envie de bouger son body. Et là, back to 1977.
0: Non, j'étais pas né.
3: C'est la boum. Il y a des spots partout. Ça va rouler de la pelle. C'est Bonnet M, Sunny. À tout de suite, les petits poulets.

0: Bonnet M. Mais moi aussi je t'aime, Sonny, Bonnet M. Oh là là, ça y est, il faut la débrancher.
1: Allez, jingle.
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1: Ici, nous sommes avec Peggy qui joue avec ici Besançon qui a 2 points et qui joue avec Laurent ici Provence qui a 2 points aussi. Alors, Peggy, elle stresse facilement. Bon, je ne sais pas pourquoi, stress, bon. Donc pour la détendre, il paraît que tes patrons, ils te lancent des défis pendant les rendez-vous clients, il faut que tu places des mots.
3: C'est ça, ça c'était dans l'automobile, oui, c'était assez récurrent.
1: Alors qu'est-ce que tu as dû placer comme mot, par exemple?
3: Placer le mot choucroute, par exemple, quand on explique comment on fabrique une pièce et comment on la contrôle, c'était pas simple.
1: Mais c'est pas mal ça de dire choucroute, mais est-ce que ça te détendait vraiment?
3: Ah ben complètement, parce qu'on a vraiment, on est partis en fou rire la dernière fois, on est tous partis en fou rire, le client compris, ça a tellement bien détendu que bon, l'audit s'est franchement très très bien passé.
1: Ah bon, d'accord, écoute, je te donne le défi de prononcer le mot maroufle.
3: Maroufle,
1: écoute, déjà, tu vois, voilà. Alors, il paraît que bon... Comme tu te détends beaucoup et que tu aimes rire, tu vas voir la Madeleine Proust, hein, l'humoriste.
3: C'est ça.
1: Mais tu t'es mis tellement à rire que qu'est-ce qui s'est passé?
3: Eh bien, Madeleine Proust, elle s'est assise sur sa chaise, puis elle a dit on va attendre que la dame dans le public, elle ait fini de rire.
1: Ah ben ça a dû bien te mettre à l'aise.
3: Ah ça met à l'aise, donc le fou rire finit par un fou rire nerveux, et donc incontrôlable, avec ma maman qui me tapait... des coups de coude dans les côtes en me disant « Arrête, tu nous fous la honte
1: oh, !» Et t'as mis combien de temps à t'arrêter?
3: Je dirais 5 bonnes minutes, parce que le public en a joué, bien sûr. Les gens se retournaient, me regardaient. J'arrivais à me calmer, ils repiquaient un fou rire et c'était reparti.
1: Oh là là là là là là. Bon, bah écoute...
3: C'était assez drôle.
1: Oui, bah c'est bien. Moi j'aime bien. Quand j'ai fait mon spectacle, j'aime bien les gens qui rient.
0: Bah oui.
1: Très fort. Et
0: c'est mieux en même temps.
1: Ben non, parce que c'est un vrai truc pour te faire des vannes. C'est génial.
3: D'ailleurs, c'est quand très bon public.
1: Ben oui.
0: Et vous jouez quand là? Quand
1: je
0: est-ce qu'on te revoit?
1: Je ne sais pas. On verra.
0: Les statues à Montélimar, les gens qui viennent en ton honneur, écoutez, dans les salles, blindés.
1: Je verrai peut-être.
0: Oh, la rentrée va être partout celle-là.
1: Oh là là. Seulement. Alors, mon petit chou, j'aimerais que tu marques ces 5 points là. Ce serait pas mal. Hein.
3: Bon, on va essayer quand même. Ce serait bien qu'on décolle un peu là.
1: Ça serait pas mal. Là, franchement, j'aimerais. Hein. Bon, ma réalisatrice bretonne t'a mis une petite chanson d'ambiance.
0: Ah, dès qu'elle peut nous le mettre, ça.
1: Ah bah, ça. Dana Bress. Alors, écoute bien. Ça, si tu trouves pas quand même... hein, voilà. À base de...
3: Ah, mais tu mets la pression.
1: Non, bah, je te mets pas la pression. Choucroute.
0: Encore un mauvais
3: oui,
0: coaching.
3: Maroufle.
1: À base de quelle farine sont fabriquées les galettes bretonnes? À base de quelle farine?
3: Sarrasin.
1: Oh bah voilà, bon bah voilà, même pas les 10 secondes, bim bam boum, bravo, 5 points. Allez. Oui, c'est la farine de sarrasin, quoi, avec de laquelle on fait les galettes, ouais, voilà. Ouais. Allez, 7 pour Peggy.
0: Trop de questions sur la Bretagne, là. Tout le temps, la Bretagne, tous les jours, tout le temps, là.
1: Donc, ma mère était bretonne, tu vas te détendre.
0: Ah, oui. Très très bel accent franc-comtois d'ailleurs, Peggy, je trouve. Hein. On peut pas passer à côté, on est bien d'accord. Hein.
4: Bel accent,
0: oui. Ah oui, ça on l'a bien reconnu. Dis donc, toi tu fais ton malin, Laurent, mais parlons de ta rencontre avec Nathalie. Hein. On était un peu timide, on s'était inscrit sur un site de rencontre.
4: Allez. Un timide, non, parce que bon, c'est sympa, il y a une sorte de catalogue, on choisit. Quoi,
0: ouais, donc, catalogue, oui, bien sûr.
1: Bien sûr.
0: Catalogue La Redoute. Bon alors, tu t'inscris sans vraiment y croire. Et puis t'avais un petit mois d'essai, comme t'es une pince comme moi, bah, t'allais arrêter, voilà, parce que t'es arrivé au terme du truc. Sauf que le dernier soir, qu'est-ce que tu vois? Une fiche?
4: Oui.
0: Sans photo.
4: Une fiche, en fait.
0: Et sans photo. Alors pourquoi t'envoies quelque chose, du coup?
4: Parce qu'elle avait mis en petite, juste une petite phrase en fait, il n'y avait pas de détails forcément, tout ça. Et donc elle pouvait voir ma photo, parce que moi j'avais mis des photos. Nous les garçons, on met des photos, on n'a rien à cacher.
0: Okay.
4: Et puis du coup, elle avait mis juste « j'aime la vie ».
0: J'aime la
4: et
0: vie.
4: Et comme moi, voilà. Et comme moi j'arrêtais, en fait, je lui dis « je trouve que ta petite phrase d'accroche, elle
0: ça
4: est
0: t'a
4: super
0: plu, quoi. Voilà. Ça t'a plu. Alors, attention, ouais. Puis, Valérie, premier rendez-vous qui s'est déroulé au McDo.
1: Ça, c'est romantique, tu vois.
0: Ah, un petit Big Mac et un double cheese, quoi. C'est...
4: Ouais, parce qu'en fait, elle sortait d'une séparation un petit peu houleuse, on va dire. Ouais. Moi, j'avais mes deux garçons qui étaient petits à l'époque.
0: Ouais, ouais.
4: Et elle avait un fils qui était petit aussi. Et en fait, pour faire le petit truc un petit peu, on a fait croire que c'était le fruit du hasard.
0: Ah, d'accord. Pour faire croire au hasard. D'accord, j'ai compris. Donc, les enfants
4: m'ont pour les enfants, on fait comme si, ah, ben, tiens, qu'est-ce que tu fais là et tout. Puis, hop, on s'est installés ensemble à table.
0: Ils sont forts. Bon, mais ça a été un vrai coup de foudre. Hein. Ça fait 17 ans que vous êtes ensemble et mariés depuis 7 ans. Ce sont les noces de laine. Donc, vraiment, bravo. Puis, un dernier mot, parce que j'ai trouvé ça hallucinant quand t'as joué les Tom Sawyer. Ça, c'est fou parce que t'avais 7-8 ans, t'étais en colo. Je pense à ceux et celles qui ont envoyé leurs enfants en colo cet été. Et bah, tu t'es barré avec ton pote à travers les champs pendant toute une nuit, sans crier garde, quoi.
4: Bah, moi, je suis un petit peu aventurier déjà, donc j'aime bien un petit peu la nature, j'aime bien tout ça.
0: Ah ouais,
4: bah, déjà dès longtemps. Hein. Et puis, du coup, en fait, dans la tête d'enfant de 7-8 ans, quand on allait à la piscine, qui était un petit peu plus loin par rapport à notre centre de colonie de vacances, et ben, on passait à travers champs, il y avait des champs de pastèques, de melons, des abricotiers, des pêchers, des brugnons.
0: Oui, oui, oui.
4: Et puis, j'ai trouvé un petit copain intrépide comme moi, et puis...
0: T'as quand même passé toute la nuit à la Belle Étoile, les monos ont appelé les parents, la police et tout le monde était en panique. Moi, je suis parent, mon fils, il revient pas, on sait pas où il est toute la nuit. Je crois que tu n'as plus eu le droit à rien jusqu'à ta majorité après, à peu près, hein.
4: C'était un petit peu ça,
0: donc,
4: de toute façon, à l'époque, on n'avait rien, donc je fais comme on voulait.
0: Bon, bah, écoute, voilà, t'as vécu ta vie, t'as vécu la liberté. Voici ta question, elle vaut 5 points. Toi aussi, ça serait bien que tu décolles un petit chouïa. Pour l'instant, vous êtes toujours à égalité, les deux, là. Alors, on parlait des sites, des réseaux sociaux, ça tombe bien. Là, on va aller sur Facebook. Je te demande pour 5 points, qui est le fondateur de Facebook? Comment s'appelle-t-il le fondateur de Facebook? Top chrono, 10 secondes.
4: Zuckerberg.
0: Ah oui, tu m'as fait peur parce que Zuckerberg, c'est la bonne réponse.
1: Ouais. C'est pas Zuckerberg,
0: de son prénom.
1: Zuckerberg,
0: il l'a donné. Voilà.
1: Allez, ça nous arrange pas. Bah, alors vous départagez au bingo parce que vous avez 7 chacun. Et là, tout de suite, évidemment, vous vous dites, mon Dieu, mais où va-t-elle nous emmener? On va aller écouter Marine, escroc. À tout de suite, mes chéris.

0: Marine.
1: Escroc.
0: Escroc.
2: Marine escroc, c'est
0: non, non, non, non, non, non.
2: Allez, c'est la réclame.
0: C'est mieux.
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2: Ouais, on est au taquet. Alors, Peggy et Laurent, vous êtes à égalité. Le bingo, ça va être...
0: Ça va être bien.
2: Bah oui, ça va être bien, Paul. Voilà. Hein, tu te sens comment, ma petite Peggynette?
7: Oh ben, moi, ça va bien. Oh, ça faisait longtemps, Peggynette. C'était mon petit surnom enfant.
2: Eh ben voilà, Peggy Nouchou. Tu te sens bien, tu te sens prêt, tu te sens pas stressé. Marouf, marouf, choucroute, choucroute.
7: Choucroute, choucroute, voilà, c'est voilà. Ça. Et puis, moi, je dis bonne chance à Laurent aussi.
0: C'est gentil, ça.
7: Et voilà. Puis voilà, que le meilleur gagne. On n'est pas là pour la gagne, on est là pour le fun.
2: Alors, ma petite chérie,
8: bravo.
2: Laurent, ne fais pas ton malin. Jean-Jacques Goldman, pour t'encourager, tiens.

0: Man toute la journée, moi. Alors, j'espère que ça t'a bien détendu, ma petite choucroute. On va y aller tout de suite. Écoute bien. Alors, ce dernier bingo de toute la saison au taquet.
1: C'est pas vrai.
0: C'est le dernier bingo. Ah, demain, il n'y aura pas de bingo. Demain, il y aura une surprise.
1: Oh là là.
0: Donc, c'est vraiment le dernier bingo. C'est un peu la gorge serrée.
1: Oh, c'est l'émotion.
0: C'est l'émotion qui prend le dessus.
1: Oh,
0: à mon top chrono, ma petite chérie, tu auras 10 secondes.
1: Et merci au bingo, d'ailleurs.
0: Et merci au bingo. On le remercie.
1: Oui, tout au long de l'année.
0: Je me suis bien pris la tête.
1: Voilà.
0: Allez, un maximum de villes françaises qui commencent par la lettre P, comme Patrick, comme Pipi, comme Papa. Ou comme Peggy, tout simplement, bien sûr, comme me le fait remarquer ma réalisatrice. Allez, un max de villes qui commence par la lettre P comme Patrick. On y va, top chrono.
2: Oh la vache. Paris, Pontarlier. Oh punaise, le stress.
1: Punaise, c'est Pontarlier.
0: Bon, alors, tu m'en as donné deux. Il y avait Pau, Perpignan, Paimpol, Poitiers, Pithiviers, Ponto-de-Mer, Palaiseau, Pontoise, Pierrefitte, Porcheville, que sais-je. Tu m'en as donné.
2: Oh mon Dieu, mais non, mais là, je ne trouvais pas.
0: Choucroute, choucroute. Voilà. Bon, bah écoute, tu m'en as donné deux. Peut-être que Laurent... voilà.
1: Ah, elle n'a pas honoré ce dernier bingo.
0: Oh là là.
1: Ah non, non, non, non, non. Laurent, très rapidement, avant d'honorer le bingo. Alors comme ça, on s'est fait dessus, j'ai pas d'autre expression. Un jour, dans une chambre qui n'était pas la tienne.
3: Oui, c'est... C'est pas bien de raconter ça à toute la France, hein, parce que
1: écoute, fallait pas nous le dire déjà. Je vais la faire très rapide. Bon, un jour, t'avais une envie pressante, mais plus que pressante. Hein, voilà, ça n'allait pas bien. Tu avais
0: comme Harrison Ford sur Indiana Jones. Comme ça va rendre glamour le truc.
1: Les gambas, c'était pas bien passé, quoi. Et du coup, t'étais tellement pressé à l'hôtel, ta carte marchait pas, le truc magnétique, ça marche pas. Tu t'es énervé à la réception. Il y a un gars qui est venu t'aider. Il t'a ouvert une chambre. Tu t'es précipité dans les toilettes, ton habit partout. Dans l'idée. Et tu t'es rendu compte que c'était pas ta chambre.
3: Oui. Ben oui.
1: J'adore.
3: Après, en fait, parce que quand je suis sorti de la chambre, je vois ma femme et ma fille dans l'autre bâtiment, chambre.
1: C'est ça. Mais voilà. Donc ils ont dû apprécier à leur retour.
0: Belle histoire de caca avant le déjeuner. Allez, c'est parti pour le bingo.
1: Allez, inaugurons le bingo. Enfin, ce dernier bingo. Honorons-le. 7-7 égalité partout. Elle a fait 2 dans le bingo. Si tu fais 3, t'es avec nous demain pour la dernière. Ok, 3. Je compte sur toi. Je te demande un maximum de villes, pareil, des villes en France. Commençons par la lettre C. C comme Coralie, comme Corinne.
0: Ou caca.
1: Voilà, top chrono, 10 secondes.
3: Carcassonne, Cannes à côté.
1: Oui.
3: Qu'est-ce qu'on a? On a Cahors.
1: Oui.
3: Colmar, Caen.
1: C'est fait.
0: Bah, il en a donné 5, c'est fait. C'est
1: bravo!
3: Cathy à côté.
1: Mais oui.
0: Non, rajoute pas, s'il te plaît.
1: Vas-y, 3 candidats.
0: Allez,
1: pour
0: Laurent sera pour la dernière finale d'Otaquet demain avec nous. Peggy, tu as très bien joué, ma chérie. Je suis très triste. Je ne serai pas avec toi demain.
1: Mais
0: non. Bon, je vous
3: bravo, Peggy. Et puis je l'envoie des bisous
0: pour avant. Voilà, c'est ça, ouais. Bon, allez, mes chéris, je vous embrasse très fort. Peggy, bisous. Laurent, à demain.
1: Salut, Laurent.
0: Je remercie évidemment Céline à la Réal, Emma à la Technique, Alexandra au Standard, le professeur Kikandon, le traiteur intraitable.
1: Intraitable.
0: Peggy, je veux la photo de l'escargot quand même.
1: Pépère.
0: Et évidemment, je remercie Eric Bastien à la vanne.
1: Exactement.
0: De qualité.
1: Ah, je l'ai bien là.
0: Et demain, dernière finale, dernière émission d'Au Taquet, et il y aura plein de surprises puisque ça sera vraiment la dernière. Allez, bisous mes chéris, à demain.
1: Bonjour Marine Le Génie.
4: Bonjour Eric, bonjour Valérie, ça va?
0: Oui.
4: Est-ce que vous en profitez pendant les vacances pour rattraper un peu le retard de lecture, dites-moi?
0: Ah bah je ne sais que ça.
4: Sur la plage.
1: Nadine Mousselet, Lucinda Riley.
4: Oh ok, oui, bon, je vois qu'on est super motivés pour rattraper tout ça. Eh bien je vous propose de parler de Lire à la plage, vous savez cette opération sur les plages normandes qui a un grand succès. Nous serons avec Catherine Pancol qui est la marraine de cette édition.
0: Ah bah qui est aussi, qui écrit plein de livres.
4: Et effectivement.
1: Eh bien tout de suite.
0: Belle émission, à demain Marine.
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1: Ne manquez absolument pas la dernière émission de Au Taquet demain, la toute dernière. Valérie, on sera là.
0: On sera là, c'est mon avant-dernier. Il est 13h, c'est mon avant-dernier. Je vous aime. A tout de suite.
1: Marine Le Génie.
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4: Bonjour à toutes et à tous, bienvenue dans Ma France. Est-ce le corps de Delphine Jubilard? Des ossements ont été retrouvés ce matin à une quinzaine de kilomètres de Cagnac-les-Mines. Cédric Jubilard a participé aux fouilles. Nous serons sur place dans le Tarn en direct dès le début de ce journal. Après la canicule, place aux orages, de violentes chutes de grêle sur plusieurs régions. On ira en Ardèche pour constater les dégâts à Aubenas où les grelons étaient de la taille d'une boule de pétanque selon le maire. On ira également sur les routes du Tour de France qui doit aussi s'adapter aux orages et à ces canicules à répétition. Et puis, conséquence de ces trois épisodes de forte chaleur depuis la fin mai, nous sommes en train de vivre une sécheresse exceptionnelle. La gestion de l'eau qui est au cœur du projet de loi d'urgence agricole dont le sort se joue en partie aujourd'hui. On vous explique. Enfin, ouvrir un bon bouquin sur la plage, quoi de mieux? C'est ce qu'on vous propose de faire dans Ma France avec l'opération Lire à la plage sur les plages normandes qui fête ses 20 ans cette année. Après les aveux de Cédric Jubilard, qui a reconnu avoir tué son épouse Delphine, des fouilles sont en cours depuis ce matin dans le Tarn. Des ossements ont été retrouvés, je vous le disais, à une quinzaine de kilomètres de Cagnac-les-Mines, là où vous vous trouvez, Romain Biteau. Bonjour.
6: Bonjour Marine.
4: Alors vous êtes dans la rue de la maison du couple précisément.
6: Ouais, c'est ça, devant l'ancienne maison de la famille laissée à l'abandon depuis le début de l'affaire. Les broussailles, les herbes hautes ont repris leurs droits et entourent une affiche. Dessus, le portrait de Delphine Jubilard et ses mots. Aidez-nous à la retrouver. Eh bien, plus de 5 ans plus tard, peut-être le dénouement des ossements ont été découverts à Mayoc, à l'emplacement donné par Cédric Jubilard aux enquêteurs. Mayoc, à 10 km de Cagnac, sont-ils ceux de Delphine Jubilard? Les analyses devront le confirmer. En attendant, dans la petite commune de 2600 habitants. À l'heure du déjeuner, pas grand monde dans les rues. Une ancienne voisine des Jubilards me confie son soulagement pour la famille. Si, encore une fois, les analyses venaient confirmer que ce sont bien les ossements de Delphine qui ont été découverts à Mayoc.
4: Romain Biteau, merci. Ici Occitanie, vous retrouvez les derniers développements sur cette affaire Jubilard sur notre site ici.fr et sur l'appli ici. 21 départements sont en vigilance orange aux orages après les fortes chaleurs autour de la grêle, des éclairs et de la foudre de balayage. Plusieurs régions, ça a frappé fort. En Ardèche, des grelons de plusieurs centimètres de diamètre sont tombés. Bonjour Louise Joyeux.
7: Bonjour Marine, bonjour à tous.
4: Et c'est dans le sud du département à Aubenas que les dégâts sont les plus importants, Louise.
7: Et oui, en à peine une demi-heure, des milliers de voitures ont été endommagées par brise cassée, carrosserie enfoncée. Les bâtiments communaux, mairies annexes, châteaux, gymnases, les commerces, personne n'a été épargné. Les maisons aussi ont souffert, des toitures ont été éventrées, des tuiles arrachées ou détruites. Rien n'a résisté aux grêlons, dont certains mesuraient entre 6 et 8 cm. Un vrai déluge, décrit Jean-Romain Ribert, le maire d'Aubenas.
8: Rien n'est prévu pour tenir face à des boules de pétanque qui nous tombent du ciel. Donc ça traverse la toiture et les chauds plafonds sont éventrés, gorgés d'eau, parce qu'après il y a eu une pluie très intense qui est arrivée tout de suite derrière et qui fait que les secours et les pompiers ont recommandé de quitter le foyer à ceux qui cherchaient à y rester, parce qu'il y a un risque menaçant que certains éléments de faux plafonds, de laine de verre gorgés d'eau viennent à s'effondrer.
7: Plusieurs centaines de sinistrés vont devoir être relogés. Hier soir, une résidence senior a dû être évacuée. Les locataires ont été accueillis au camping. Et la mairie va aussi ouvrir l'espace Liénard qui peut recevoir jusqu'à 1000 personnes. Ça, c'est juste sur Aubenas. Pour le reste de l'Ardèche, le bilan n'est pas encore consolidé. Les mairies croulent sous les appels des sinistrés et recensent encore les dégâts. En tout cas, l'électricité a été rétablie dans tous les foyers ce midi. Hier, jusqu'à 600 clients n'avaient plus de courant chez eux.
4: Et Louise, le milieu agricole a aussi été durement touché dans le sud Ardèche.
7: Oui, maraîchers, arboriculteurs, alors que les récoltes de pêche et de kiwis sont toujours en cours. Chez les viticulteurs, on estime qu'il y a jusqu'à 80% de pertes sur certains secteurs. Des branches de vignes cassées, des grains de raisin abîmés qui n'arriveront jamais à maturité. Et la pourriture peut gagner tous les pieds de vigne. Ça veut dire zéro vendange, alors que les récoltes s'annonçaient plutôt bonnes cette année. Plusieurs communes ont fait une demande de reconnaissance de catastrophe naturelle, ce qui permettrait d'ouvrir des aides pour les agriculteurs et les particuliers.
4: Merci beaucoup Louise Joyeux, en direct d'ici Drôme, Ardèche, l'Ardèche. Département le plus foudroyé en France hier, plus de 2200 éclairs en 2 heures. Un départ de feu a parcouru 4 hectares de végétation. Des orages qui ont fait des dégâts en Dordogne également. Aucun train ne circule entre Brive et Périgueux jusqu'à demain midi. C'était très agité aussi en Sarthe, où il a fallu évacuer des habitants, des campeurs dans plusieurs communes. Tout comme dans la région de Dijon, où la grêle a fait quelques dégâts. Enfin, dans le sud, dans le Vaucluse, les vignes ont souffert à cause de ces orages. Selon Enedis, 13 000 foyers étaient toujours privés d'électricité en France. Ce matin, des intempéries avec lesquelles doivent composer les coureurs du Tour de France. Après des journées caniculaires, le peloton a reçu ses premières gouttes de pluie à Vichy hier. Aujourd'hui, 12e étape du Tour du circuit de Nevers-Manicourt jusqu'à Chalon-sur-Saône. Bonjour Thomas Coignac.
9: Bonjour.
4: Alors, vous suivez ce tour pour ici. Et je le disais, les coureurs, ils doivent s'adapter aux orages et aux fortes chaleurs, bref, aux intempéries, Thomas.
9: Oui, et aujourd'hui, c'est un incendie qui est en cours en ce moment dans le massif du Morvan. La course va passer à environ 25 km au sud de l'endroit du feu. Mais il n'y aura aucun impact sur l'étape du Tour de France, confirme à l'instant le conseil départemental de Saône-et-Loire à Issy-Bourgogne. C'est pas la première fois que le tour passe à proximité d'incendie cette année. La troisième étape dans les Pyrénées-Orientales avait été adaptée il y a 10 jours pour ne pas surcharger les forces de l'ordre. La caravane avait été stoppée à l'entrée du département. Le public invité à ne pas venir. Préconisation qui avait été moyennement respectée d'ailleurs. Dimanche dernier, c'est à cause de la canicule et de la vigilance rouge en Corrèze que l'étape entre Malemort et Ussel avait été raccourcie de 30 km. Il y a une réflexion qui s'engagera sur l'avenir du Tour de France face au réchauffement climatique, assure Christian Prudhomme, le patron du Tour, mais sans mesures concrètes ni changements drastiques annoncés pour l'instant.
4: Merci beaucoup Thomas Coignac. On vous retrouve à 13h30, juste après l'émission, pour le départ de la course. Des pluies orageuses qui sont loin, très loin d'être suffisantes pour remplir nos cours d'eau. 31 départements restent d'ailleurs en vigilance orange canicule. Certaines rivières n'ont plus qu'un petit filet d'eau dans le meilleur des cas, et pour d'autres, elles sont complètement à sec, comme ici en Creuse, à Clugnat, où la pêche est interdite dans certains coins, où la faune souffre. Thibaut Pointeau.
10: Quelques rares flaques d'eau apparaissent entre deux bancs de sable, seule trace de la vie qui s'est envolée avec la sécheresse.
11: Là, on voit un reste d'écrevisse.
12: Bon, alors, c'est une écrevisse américaine.
11: C'est fait sûrement manger par un héron.
10: Yannick Guesquière, technicien rivière au syndicat mixte du bassin de la Petite Creuse, connaît ce cours d'eau comme sa poche.
11: Donc là, on est sur le Véreau, principal affluent de la Petite Creuse. Voilà, un cours d'eau qui actuellement est à sec. Tous les poissons sont morts, ça c'est sûr. Il n'y a plus d'insectes aquatiques non plus. C'est quand même la faune principale des cours d'eau. Mais c'est aussi préjudiciable pour tous les autres mammifères qui peuvent aussi consommer tous ces insectes. Là, je pense par exemple aux chauves-souris, en fait, ça a un impact là-dessus aussi.
10: Autre conséquence aussi pour le bétail.
11: Le cours du Véreau, oui, il y a quand même pas mal d'élevages en bordure, et donc là, ils sont vraiment impactés là-dessus. On les voit actuellement qui roulent de l'eau toute la journée avec des tonnes à eau. Donc oui, après, ça va plutôt avoir tendance à charger le réseau d'eau potable, en fait.
10: Alors le Véreau à sec, c'est déjà arrivé, mais jamais aussi tôt dans l'année.
11: On a pris justement une mesure de débit, et on était déjà à 4,7 litres par seconde. Donc c'était le 18 juin. Là, ça fait tôt quand même. On avait une section d'écoulement d'environ 50 cm sur peut-être à peine 5 cm d'eau. Et en fait, depuis 2019, c'est plus ou moins régulier, en fait.
10: Et il faudrait quasiment un mois de pluie pour que la rivière retrouve son niveau habituel.
4: Thibaut Pointeau, ici Creuse. Et pour savoir quel niveau d'alerte, quelles restrictions d'eau sont en cours près de chez vous, une carte interactive est disponible sur ici.fr. Alors que la France connaît donc une période de sécheresse exceptionnelle, des canicules à répétition, députés et sénateurs sont réunis au sein d'une commission mixte paritaire pour tenter d'aboutir à un compromis sur le projet de loi d'urgence agricole et ses mesures critiquées sur la gestion de l'eau et les pesticides. Bonjour Morgane Guillaumard.
13: Bonjour.
4: Ce texte, réponse à la colère agricole de l'hiver dernier, a été largement modifié par la droite au Sénat pour en assouplir certaines règles. Il y a environ 80 articles en débat contre 23 dans la version initiale, Morgane.
13: Oui, et ce projet de loi vise à élargir et faciliter l'accès à l'eau pour l'irrigation dans l'agriculture. L'eau, c'est vraiment un enjeu dans ce projet de loi. L'État a comme objectif de doubler les volumes de stockage pour les usages agricoles d'ici à 2035, notamment en construisant les très controversées méga-bassines. La manière dont est répartie l'eau risque aussi d'être amenée à évoluer. Plus de place accordée aux agriculteurs dans les instances qui gèrent le partage de la ressource, et donc moins de poids pour les élus locaux. Dans un contexte de sécheresse et de canicule à répétition, le maire de Bourg-en-Bresse, Jean-François Debat, parle même d'un risque d'une guerre de l'eau.
14: Nous avons un problème collectif à régler. Et là, aujourd'hui, c'est comme si l'agriculture disait « nous d'abord, les autres après ». Ça, oui, ça crée les conditions d'un conflit autour de l'eau, d'une guerre de l'eau. Et j'alerte le gouvernement. Ce texte totalement déséquilibré ne doit pas être publié en l'état.
13: Le sort des zones humides est aussi un réel enjeu. Les tourbières, marais, prairies inondées sont menacées. Ces lieux qui abritent de nombreux insectes, animaux ou encore plantes importants pour la biodiversité. Ces zones humides qui risquent d'être moins bien protégées et donc pouvoir être détruites au bénéfice de l'agriculture.
4: Et dans ce texte, Morgane, des mesures de la loi du plomb sont remises sur la table. Ils se sont mis d'accord sur l'une d'entre elles.
13: Oui, les parlementaires se sont mis d'accord sur une mesure en particulier, ressuscitée donc de la loi du plomb un an après la fronde contre ce texte. Il prévoit d'autoriser la réintroduction dérogatoire et encadrée de pesticides interdits en France mais autorisés dans l'Union européenne. Deux insecticides puissants utilisés pour les cultures et qui sont toxiques pour les abeilles. Cette mesure est soutenue par la droite et le Rassemblement national. Et si elle est maintenue, l'entourage du Premier ministre Sébastien Lecornu alerte sur le risque que l'ensemble du texte soit par la suite rejeté à l'Assemblée nationale où la version finale doit de nouveau être débattue.
4: Merci beaucoup pour ces précisions, Morgane Guillaumard. 900 pompiers toujours mobilisés à Fontainebleau, obligés de noyer chaque petit foyer d'incendie pour éviter les reprises. Emmanuel Macron s'est rendu sur place, il vient d'en repartir pour saluer le travail des sapeurs-pompiers et prévenir qu'il n'y aura aucune tolérance pour les responsables d'incendie. Le président annonce également la mise en place d'un guichet unique pour collecter des fonds pour la forêt de Fontainebleau.
15: La Fondation du patrimoine, l'ONF et la ville de Fontainebleau vont lancer là, dans les prochaines heures, un guichet unique pour permettre de collecter la solidarité nationale. Et je compte donc sur chacune et chacun pour pouvoir, dès maintenant, donner pour la forêt de Fontainebleau et nous permettre de faire le travail dans la durée, de replanter, de rebâtir et de continuer de nous améliorer aussi pour que cette forêt soit encore demain mieux protégée.
4: Et on rappelle que plus de 2000 hectares au total ont brûlé dans la forêt de Fontainebleau. Au revoir Boston, bonjour Miami. Les Bleus prennent la direction de la Floride pour affronter l'Angleterre samedi. À la clé, une troisième place à la Coupe du Monde de foot. Clairement pas ce qu'ils espéraient. Xavier Monferrand, vous avez assisté à leur dernière séance d'entraînement.
16: C'est sous un ciel d'apocalypse que les Bleus ont disputé leur dernier entraînement hier sur la pelouse de l'université de Bentley, leur camp de base pendant ce mondial. Tous n'y ont pas participé, seuls les remplaçants sont présentés, mais aussi Lucas Digne et Adrien Rabiot avec un peu de retard, le temps de voir l'Argentine se qualifier pour la finale. Mais ce n'est pas Messi et ses copains qui meublaient la conversation des Bleus, c'est bien ce ciel orangé et cette odeur de brûlé qui régnait sur Boston et sa région hier, la faute aux incendies qui ravagent le Canada, non loin. Visiblement, le sujet avait l'air de les préoccuper, bien plus que leur sortie de piste à Dallas la veille. D'ailleurs, l'humeur était plutôt badine. Aucun d'entre eux n'avait la tête dans les chaussettes, blessé par la claque reçue face à l'Espagne. À croire que finalement, il n'y avait pas besoin d'en faire toute une histoire. Tout ça pour ça.
4: La petite finale France-Angleterre, c'est à suivre samedi à 21h sur ici et ici.fr. On reparle de tout ça, bien évidemment, dans quelques minutes avec le journal du Mondial de Bruno Salomon.
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4: Mais pour l'heure, on poursuit notre série exceptionnelle à la rencontre des femmes et des hommes qui font la justice au quotidien. Depuis le début de la semaine, ici Picardie vous ouvre les portes du tribunal judiciaire d'Amiens. Aujourd'hui, on vous emmène à une audience du juge d'application des peines, emprisonnement, travail d'intérêt général, bracelet électronique, suivi socio-judiciaire, sursis probatoire. Un rôle un peu ingrat, mais essentiel, Nicolas Fillon.
17: À la barre, face au juge de l'application des peines, on retrouve des personnes dont c'est en théorie le dernier appel à l'ordre.
18: Qu'est-ce que vous attendez ?
17: C'est le cas de cet homme condamné pour violence sur son ex-conjointe en étant alcoolisé en 2024. Il est sous le coup d'un sursis probatoire.
18: Vous attendez que votre sursis soit révoqué ?
17: Une peine de 5 mois de prison latent s'il ne respecte pas ses obligations comme chercher un travail ou soigner son addiction.
18: Il faut rapporter les preuves, monsieur, de ces démarches. Là, vous vous présentez aujourd'hui devant nous les bras croisés.
17: On sent l'agacement côté magistrat, car le trentenaire en est à sa quatrième convocation et celle d'avant ne s'était pas bien passée.
18: Vous m'avez répondu, je m'en bats les couilles. Ça, vous savez plus ? C'était il y a un mois, monsieur. C'était un matin en plus, hein. C'est pas comme si je convoquais à 21h après l'apéro.
17: Il jure avoir arrêté l'alcool depuis peu, mais la procureure ne le rate pas.
18: D'accord, du coup, comment est-ce que vous m'expliquez les faits qui ont été commis le 1er juillet 2026 pour lesquels vous êtes... J'ai pas terminé. C'était le 1er juillet, on est le 10 juillet.
19: Une semaine, quoi.
18: Ah ouais, une semaine, quoi.
19: Mais vous vous foutez de qui, monsieur ?
17: La procureure requiert la révocation totale du sursis. La décision sera envoyée par courrier recommandé. Mais parfois, l'audience se passe bien, comme avec cet autre homme violenté dans sa famille. Il a été condamné pour tentative d'assassinat sur un inconnu en 2009, après avoir appris qu'il ne serait plus suivi par l'aide sociale à l'enfance.
20: C'est vrai que c'était très très difficile à digérer. J'en voulais la corriger.
17: Il a eu le déclic en rencontrant sa victime au procès.
20: Il avait émis l'intention de me pardonner, qui voulait essayer de comprendre en fait. Et effectivement, j'ai ressenti vraiment beaucoup de bienveillance. Et ça m'a bouleversé. Ça m'a vraiment beaucoup aidé à me remettre en question.
17: Totalement réinséré depuis, marié, devenu père, le trentenaire demande la levée de son suivi socio-judiciaire qui se termine dans 2 ans. Pendant 1 heure, il est questionné sur son parcours, mais tout est au vert.
21: Vous aviez toujours justifié de vos activités professionnelles.
17: Même chose pour l'indemnisation de la victime ou les rendez-vous avec le médecin coordinateur.
21: Et donc sur votre demande,

0: rattrape son retard de lecture. Et si vous êtes sur les plages de Normandie, vous avez ou vous allez certainement apercevoir ces maisonnettes blanches et bleues, les cabanes de l'opération Lire à la plage. Bonjour Patrick Tesser.
1: Bonjour.
0: Alors vous êtes vice-président du département de Seine-Maritime. Cette opération, elle a 20 ans cette année, c'est ça ?
1: Eh bien oui, 20 ans déjà cette année.
0: Ouais.
1: Et oui, déjà, et ça veut dire que c'est un succès. C'est un grand succès de ces cabanes à la plage sur le long de la côte d'Albâtre, du Tréport jusqu'au Havre.
0: Oui, on rappelle ce que c'est comme principe pour ceux qui découvrent.
1: Le principe, il est simple. C'est d'ouvrir une grande bibliothèque dans une cabane sur la côte d'Albâtre, dans de nombreuses villes, donc du Tréport jusqu'au Havre, en passant par la base de loisirs de Ménil-sur-Jumièges, qui appartient au département, et puis de permettre aux sélo-marins de venir picorer des livres, les lire, se détendre sur des transats, et en face la mer, et tout ça gratuitement par le département. Mmh. Et c'est aussi un moment où il y aura autour de ces cabanes des ateliers, il y aura des labos d'histoire, des ateliers d'écriture les samedis du 4 juillet au 23 août, et beaucoup d'animations, et c'est un réel succès, d'autant plus cette année que nous avons une marraine pour cette opération qui n'est plus ni moins l'écrivaine Catherine Pancol.
0: Ah, eh bien, vous faites une introduction, vous prenez ma place. C'est parfait, Patrick Tesser. On accueille tout de suite Catherine Pancol. Bonjour.
2: Bonjour.
0: Alors, vous êtes une autrice.
2: Bonjour, Tesser.
0: On ne vous présente plus, hein, depuis Les yeux jaunes des crocodiles. En 2014, vous enchaînez les succès Lire à la plage. C'est une opération que vous connaissez bien, tout comme les plages normandes, je crois savoir, Catherine Pancol.
2: Ah oui, parce que j'ai une maison presque fécante dans une petite valeuse.
0: Voilà, donc vous
2: et là, je sors de l'eau, d'ailleurs. Je viens de me baigner.
0: Alors, elle est comment ? Elle est fraîche ?
2: Non, elle n'est pas froide. C'est pas vrai. C'est une légende.
0: Ah, bon, oui. Elle est à 30. Alors, les lectures, c'est ces petites cabanes, hein, blanches et bleues, absolument adorables. C'est important que la lecture vienne aux vacanciers, dans des endroits comme ça ?
2: C'est-à-dire que c'est surtout agréable. C'est pas tellement... c'est un endroit idéal pour lire sur la plage, puisque vous pouvez regarder la mer et puis vous replonger dans votre histoire et puis réfléchir à ce que vous avez lu en regardant la mer, en écoutant le bruit des vagues, les gens qui passent autour de vous. Je trouve que c'est un moment formidable d'être sur la plage. Moi, j'adore lire sur la plage. J'ai un bon transat en face de la mer et je bouquine.
0: Ouais, on y est. Vous irez cet été à la rencontre de vos lecteurs, Catherine Pancol. Ce sera la cabane de Saint-Valery-en-Caux le mercredi 5 août. Ces rencontres avec les lecteurs, les lectrices, pour vous, elles sont essentielles ?
2: Ah oui, vraiment. Moi, j'aime infiniment ces moments parce que, vous savez, quand on écrit toute seule, on est enfermé dans un bureau et on invente des histoires. Et quand on rencontre les gens, on s'aperçoit que les histoires, elles ont fait leur chemin, elles sont allées à la rencontre des gens. Les gens se les sont appropriées et elles ont aidé les gens à vivre, elles ont fait rêver les gens, elles ont donné des envies, des idées. Vous voyez, c'est tout ce travail qu'on a fait tout seul dans son bureau, sa pièce. On le voit magnifié, transformé, agrandi dans l'imagination des lecteurs, en fait.
0: Des lecteurs et des lectrices qui auront peut-être cet été entre les mains votre dernier roman, Des choux et des rennes, chez Albin Michel. Vous nous en dites un mot de ce dernier roman ?
2: Moi j'aime beaucoup ce qu'on appelle les romans d'apprentissage. On prend un personnage au début. Et on le voit évoluer et on voit s'il va vers la lumière ou s'il va vers le noir, la destruction de soi, ou s'il végète. Vous voyez, j'aime bien voir l'évolution des gens. Et donc là, c'est une lectrice qui m'avait raconté son histoire. Elle avait fui un homme, un charmant. Homme négatif.
0: Vous d'accord, voyez,
2: qui se présentent, qui sont absolument charmants, et puis qui finalement sont des gens qui vous manipulent, qui veulent vous posséder, enfin bon, qui veulent vous déposséder de vous-même. Mm-hmm. Et elle avait 25 ans, elle avait un bon boulot, elle était jolie, elle était fraîche, mignonne, et je me disais, mais comment on peut se laisser à attraper par un mec comme ça? Et c'est comme ça que j'ai imaginé le personnage de Sophie, qui prend la fuite un jour, qui s'en va d'abord chez une copine à Rouen, et puis finalement va échouer dans une petite valeuse près de Fécamp, où elle va se refaire une santé morale, mentale. Mmh.

0: Une histoire qui se passe en Normandie,
1: complètement.
0: Dans le même cadre que ces petites cabanes bleues et blanches. Ouais, merci. Exact.
1: D'ailleurs, il y a une scène d'amour qui se passe dans une cabane.
0: Ah, bon, on a hâte de la découvrir. Merci beaucoup, Catherine Pancol, d'avoir été avec nous ce midi. Patrick Tesser, vice-président du département de Seine-Maritime. On revient avec vous sur la naissance de cette idée de ces petites cabanes blanches et bleues. Comment c'est venu cette idée ? Racontez-nous.
2: Cette idée est venue en 2006, bien sûr, par nos prédécesseurs, mais quand les choses sont bonnes, on les continue. Mm-hmm. Et ça a commencé avec un directeur général, avec la direction de la culture, et se sont dit, tiens, ça serait bien d'aller vers les gens à la mer. Il faut trouver quelque chose à la mer. Et donc, ils ont commencé avec 3 cabanes, puis ça a bien marché, ils ont continué jusqu'à aujourd'hui, 13 cabanes. Et en fin de compte, si vous voulez, nous, arriver ici aux commandes, en 2015, on a continué ce dispositif parce que ça répond intégralement à notre politique obligatoire de la lecture publique. Et moi, je suis convaincu, aussi c'est mon expérience intime, que la lecture est un puissant vecteur d'émancipation et qui fait rêver, penser, comme l'a dit tout à l'heure Catherine Pancol, et on prend goût à être soi, on s'enrichit, on se fortifie. Et je crois que si on apporte la lecture aux plus jeunes, et c'est le cas d'ailleurs au niveau de la fréquentation, eh bien c'est parce qu'on a lu jeune et aimé cela qu'on lit toute sa vie. Et combien de vocations artistiques sont-elles nées grâce aux livres? Combien d'enfants se sont tournés vers la pratique théâtrale parce qu'ils ont lu Molière, Anouilh, Ionesco? Et c'est ça notre force au niveau du département, c'est vraiment d'appliquer notre politique gratuitement, et chacun vient prendre ce dont il a besoin.
0: En tout cas, le succès ne se dément pas depuis autant d'années. Merci beaucoup, Patrick Tesser, d'avoir été avec nous ce midi dans Ma France pour parler de cette belle initiative. Vous êtes vice-président du département de Seine-Maritime. L'opération Lire à la plage, qui cette année souffle ses 20 bougies, et l'événement déroule un fil rouge à l'occasion. Que lisions-nous il y a 20 ans? Que lisent les jeunes lecteurs de 20 ans aujourd'hui? Voilà, on se pose la question. Merci à vous deux d'avoir été dans Ma France.
2: Merci beaucoup.
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0: Allez, place au journal de la Coupe du Monde. On retrouve Bruno Salomon. Bonjour.
4: Bonjour Marine.
0: Alors Bruno, avant de parler des sujets qui fâchent, de l'Argentine immortelle, on peut le dire, côté français, on est sur du gros coup de boost qui ne passe pas.
4: Ouais, 36 heures après, je ne sais pas pour vous, Marine, mais moi, je ne digère toujours pas cette élimination des Bleus. Les échos qui nous reviennent du camp de base de l'équipe de France, près de Boston, sont les mêmes. C'est la déprime totale pour Mbappé et ses coéquipiers. On l'a entendu dans le 13h tout à l'heure. Et vous savez quoi? Même notre guerrier à nous, notre Nicolas Perronnet à nous, il est en train de craquer.
0: Pas lui.
4: Ça va pas du tout. Il nous l'a dit dans son vocal américain.
5: Salut les amis. Bon, faut que je vous avoue quelque chose. Ça commence à piquer un peu. 37e jour pour moi ici aux États-Unis, un peu non-stop quand même. La gueule de bois aussi avec les Bleus qui continuent. Mais comment c'est possible d'avoir pas joué ce match-là? Je me pose toujours la question. J'ai enchaîné avec l'autre demi-finale. Pas d'avion compatible pour aller à Atlanta, pour Argentine-Angleterre. Il a fallu atterrir à Birmingham, l'Alabama, 2h30 de route pour traverser l'État après un vol à 6h du mat, arriver en post-com, en position commentateur à 15h du coup d'envoi. Et là, l'Argentine qui casse tout, qui renverse tout. Bref, ça fait beaucoup quand même, tout ça pour mon petit cœur brisé par les Bleus. Heureusement, je vous assure, l'ambiance, elle était dingue au stade. Les supporters argentins, franchement, c'est des grands malades. Je pensais pas que les Anglais pouvaient se faire éteindre sur le terrain et en tribune, et ça a été le cas. Donc voilà, comme m'a dit un supporter, l'Argentine, tu ne comprendrais pas parce que c'est indescriptible. En tout cas, c'est repos nécessaire pour moi aujourd'hui à Atlanta. Je vais me balader un peu et je vous raconte ça demain. Je vous embrasse.
4: Nicolas Perronnet, on l'embrasse aussi, et son vocal américain. Tous les épisodes sont à retrouver sur ici.fr, et donc c'est l'Angleterre qui affrontera l'équipe de France à Miami samedi à 23h.
0: Bon Bruno, je sens que vous êtes dans le déni. Vous n'avez toujours pas parlé de l'Argentine.
4: Qui ça?
0: L'Argentine. J'ai répété autant de fois.
4: Je ne connais pas. C'est un pays, ça joue au foot.
0: A priori, ça joue plutôt pas mal.
4: Argentine qualifiée, allez, on va le dire, pour la finale de la Coupe du Monde. Menée 1-0 par l'Angleterre à 10 minutes de la fin, les hommes du Dieu Messi ont renversé encore le match. 93e minute de jeu, il y a un but partout. Je vous invite à vous installer en tribune de presse à Atlanta, où le commentateur argentin de la Cadena 13 a légèrement, du mot léger, craqué.
6: Pelota de Messi, viene Messi, encara Messi, viene Messi, centro de Messi, gol,
4: gol. Et ça dure comme ça pendant une minute trente, voire deux minutes.
0: Pendant les matchs de Ligue des Champions
4: du PSG. But vainqueur de Lautaro Martinez, victoire 2-1 dans le monde entier. Des fans de l'Argentine se sont lâchés. Exemple, pas très loin de chez nous, rue Dauphine à Paris, 5 à 600 supporters, des personnes qui sont placées devant un restaurant argentin et qui ont fait quoi ? Chanter et danser. Cet Albiceté qui est quand même éternel, on l'a dit, son parcours dans cette Coupe du Monde est miraculeux à chaque fois. Mais dimanche, c'est bien Messi et sa bande qui vont défier l'Espagne à New York en finale de ce mondial, Nicolas Taillard.
7: C'est l'histoire d'une équipe qui ne veut pas mourir, qui refuse obstinément d'abandonner sa couronne et qui ne veut pas voir son génie Léo Messi tirer sa révérence sans un nouveau sacre. Cette équipe d'Argentine a quelque chose d'immortel, d'invincible. Comme contre le Cap-Vert, l'Égypte ou la Suisse lors des derniers matchs, elle était menée, malmenée par de solides Anglais. Mais la magie a encore opéré. Un but d'Enzo Fernandez pour égaliser à la 86e, une tête de Lautaro Martinez pour arracher la victoire dans le temps additionnel. Même le sélectionneur Lionel Scaloni avait du mal à réaliser.
8: Je n'ai pas les mots. Quelle victoire pour notre pays, pour notre peuple. Je disais l'autre jour que ce groupe n'arrête pas de me surprendre, mais là, c'est impressionnant. Nous sommes uniques.
7: Avec cette nouvelle victoire de caractère, l'Argentine écrit son histoire dans un mondial où elle n'a jamais vraiment brillé, mais dans lequel son acharnement force le respect. Les Argentins croient en leur destin, celui d'une équipe qui va tenter d'offrir la plus belle des sorties à Léo Messi et d'égaler le Brésil de Pelé en devenant la première équipe à conserver son titre depuis 1962.
0: Nicolas Taillard. Bon, on a compris, l'Argentine en fait, en revanche, l'Angleterre, chaos technique complet, Bruno.
4: Ils sont down, ouais. Ouais, vous voyez un peu le truc. Ouais. L'Angleterre, ça faisait 60 ans qu'ils attendaient une nouvelle finale de Coupe du Monde pour pourquoi pas la remporter. 60 ans qu'ils n'ont pas de titre. Eh ben voilà, c'est tombé, c'est fini, ça ne sera pas pour tout de suite. Ils ont pourtant été jusqu'à 10 minutes de la fin de cette rencontre. Ils menaient 1-0. Ça sera donc le futur adversaire de la France à Miami. Ils n'ont pas envie de jouer ce match. Thomas Tuchel, leur entraîneur, l'a dit. Ça ne sert à rien, cette petite finale.
0: Bon, on va quand même la jouer.
4: Oui,
0: on
4: et
0: va
4: la quand mettre même sur, la antenne, sur notre
0: sur
4: antenne aussi.
0: 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Merci beaucoup, Bruno Salum. On vous retrouve demain pour le Journal du Mondial.
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14: Et départ fictif de cette 12e étape du Tour de France, donnée à l'instant 179 km à parcourir aujourd'hui entre la Nièvre et la Saône-et-Loire. Arrivée prévue autour de 17h30 à Chalon-sur-Saône. Départ un petit peu particulier, on y est en ce moment, Bruno Blanza sur la moto ici. Départ un peu particulier parce qu'on est sur le circuit de Nevers-Manicourt. Est-ce que vous étiez en pole position tout à l'heure, Bruno?
15: Ah oui, avec un pilote comme Jérémy Thuil, forcément, effectivement, il s'est même fait plaisir parce qu'on est parti un petit peu avant les coureurs. En fait, ils font le tour du circuit et les supporters, les amoureux de la grande boucle, les spectateurs sont dans les tribunes. On a vu énormément de monde ce matin au village départ et dans le paddock autour des coureurs. Un petit peu moins de monde en tribune, mais c'est quelque chose de très singulier qui va régaler également les coureurs de ce Tour de France. Vont-ils vouloir partir à fond? En tous les cas, c'est très très très rares de rouler sur un circuit. Ils vont se faire plaisir avant que les choses sérieuses ne commencent, avec une étape probablement dédiée aux sprinteurs, peut-être la dernière possibilité pour les équipes de sprinteurs, même s'il y a quelques difficultés dans ce parcours qui nous mène de Nevers jusqu'à la ville de Chalon-sur-Saône.
14: Ouais, il y aura trois côtes recensées aujourd'hui, trois côtes de quatrième catégorie qui n'effraieront pas donc les sprinteurs normalement, même si la dernière n'est pas si loin de l'arrivée. La côte de Montagny-les-Buxy, on sera à 20 km de l'arrivée. Peut-être, pourquoi pas, une rampe de lancement pour les attaquants. Les coureurs sont en tout cas pour l'instant sur le circuit de Manicourt. Certains prennent très à l'extérieur, là d'ailleurs, qui sortent légèrement du circuit, mais c'est le départ fictif. Donc on roule en peloton groupé pour l'instant derrière la voiture rouge de Christian Prudhomme, le patron du Tour. Grand Prix de Nevers-Manicourt, où s'est couru le Grand Prix de France de Formule 1 entre 91 et 2008. On suit cette 12e étape du Tour tout l'après-midi sur votre radio ici.
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16: Le Festival d'échecs et les 400 coups à Montauban et le Festival des Terres Rouges à Castelnau de Montmiral.
10: Sylvain Lecas.
16: Jusqu'à ce samedi 18 juillet, les passionnés d'échecs se retrouvent aux 400 coups de Montauban. Au programme, 4 tournois homologués dans l'Open International des Boulets, celui des Canons, mais aussi de nombreuses animations et démonstrations comme le Main Cerveau ou le Blitz. Les compétitions se déroulent au Palais des Sports Jacques Chirac et l'ensemble des animations de la ville sont gratuites. Direction le Festival des Terres Rouges dans le Tarn à Castelnau de Montmiral qui débute aujourd'hui pour 3 soirs de musique au style varié. Ce soir, concert de Génération et les Oufris Maracas. Demain, vendredi, Benabar et samedi soir, Louis Bertignac. En journée, des animations vous attendent dans le village. Et en ce moment, pour un pass acheté, un pass offert dans la limite des jauges disponibles. Réservation festival-lesterresrouges.fr.

Sur votre radio ici. Bonjour, bienvenue, c'est Fabien Hémeau. On passe ce jeudi 16 juillet ensemble et voici le programme de notre après-midi. On va parler vélo avec le Tour de France, c'est l'événement sportif incontournable de l'été. Nous allons vous faire vivre voilà cette 12e étape en direct grâce à nos journalistes sur place car ici c'est la radio officielle du Tour. Nous allons également partager des infos pratiques près de chez vous et pour rythmer tout ça de la musique, vos chansons préférées sont ici. On démarre tout de suite avec la chanson Frérot de Jérémy Frérot. Bel été.

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1: Bonjour Christophe Schell.
2: Bonjour.
1: Vous dirigez AB7 à Daim, à une trentaine de kilomètres au sud de Toulouse. Vous avez pris la suite de votre père qui a fondé cette entreprise il y a quasiment 55 ans. AB7 propose des produits d'entretien pour les maisons, les piscines, mais aussi des médicaments vétérinaires. Et vous avez été notamment parmi les premiers à utiliser pour nos chats, nos chiens, une technologie dont j'aimerais qu'on parle ce matin, celle des polymères actifs. Qu'est-ce que c'est ?
2: Oui, tout à fait. En fait, ça consiste à intégrer des actifs dans des polymères, donc par exemple comme un collier antiparasitaire. Et puis après, le collier va diffuser dans le temps l'actif sur l'animal. Donc on a des applications comme par exemple aussi des colliers fonctionnels, où on va avoir un actif pharmaceutique qui va traiter la peau du chien.
1: Donc vous aidez nos chats, nos chiens grâce à ces colliers, grâce à des pipettes aussi. Vous êtes vraiment très innovant. 90 brevets, je crois, déposés en 55 ans. Ça fait quasiment deux par an, deux innovations par an. En fait, comment est-ce que vous faites ?
2: En fait, on a un département au sein du département recherche et développement. On a une petite équipe brevet, en fait, qui dépose le brevet, qui fait des études d'antériorité. Et on est aussi appuyé par l'INPI de Toulouse, que je remercie à cette occasion, depuis toutes ces années, et qui nous aide dans la stratégie brevet.
1: Institut national de la propriété intellectuelle, c'est ça? Il y a un accompagnement, en fait, c'est quoi, financier? C'est au niveau des chercheurs?
2: Non, c'est juste nous accompagner sur la stratégie, lors des dépôts de brevets, des décisions. Est-ce qu'on dépose un brevet? Est-ce qu'on va plutôt sur la confidentialité?
1: Et quelles sont les choses sur lesquelles vous travaillez, si ce n'est pas confidentiel, pour les années à venir? C'est quoi votre objectif et votre défi en termes d'innovation technologique?
2: Alors là, c'est l'innovation technologique. À ce moment-là, on a un produit que l'on va lancer normalement vers 2029-2030, qui est un comprimé masticable pour les animaux à base d'actifs vétérinaires.
1: Comme pour les chiens.
2: Voilà. C'est pas un chewing-gum, mais c'est un comprimé masticable, et c'est, on est souvent un comprimé dur, c'est à mastiquer, c'est beaucoup plus facile, c'est plus appétant pour les animaux.
1: Et qui permettrait quoi?
2: Là, par exemple, ça peut être un actif antiparasitaire aussi.
1: Ok, 2029-2030, j'imagine que vos équipes bossent fort dessus depuis longtemps?
2: Depuis 3-4 ans, oui. Donc en fait, on est sur des cycles, quand on parle de produits vétérinaires, on est sur des cycles assez longs, de 7 à 8 ans.
1: Merci beaucoup Christophe Schell, directeur d'AB7, qui a une usine de 240 personnes à Daim, dont l'équipe brevet 41 millions d'euros de chiffre d'affaires. J'ai oublié de vous demander quand même, le comprimé à mastiquer, il y aura un goût fraise
2: Un goût appétant pour les animaux.
1: Oui, très bien. Merci, bonne journée à vous.
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0: C'était Merveille de Jean-Louis Aubert sur votre radio ici. Et tiens, pour tous les fans de Jean-Louis Aubert, sachez qu'il sera à Narbonne mardi 21 juillet, c'est la semaine prochaine, dans le cadre du festival Jazz à l'Hospitalet. Restez à l'écoute dans un instant, les infos de 14h, ça arrive, mais avant on écoute Étienne Dao, c'est juste après ça.
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1: 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Il est 14h. 14h, c'est l'heure de retrouver toute l'info en France et dans le monde en 90 secondes avec Benjamin Mathieu.
2: Des ossements qui pourraient être humains retrouvés sur les lieux indiqués par Cédric Jubilard. L'homme a avoué début juillet le meurtre de son épouse, disparue depuis fin 2020. Des recherches sont en cours à une dizaine de kilomètres de Cagnac-les-Mines dans le Tarn où habitait le couple. Des analyses devront confirmer s'il s'agit bien de la dépouille de Delphine. Emmanuel Macron en forêt de Fontainebleau ce midi en soutien aux pompiers qui luttent face à un incendie d'ampleur qui a déjà parcouru 2000 hectares. La France n'a jamais été confrontée à autant d'épisodes de pression de feu un peu partout sur le territoire depuis la fin de la Seconde Guerre mondiale, déclare le chef de l'État, qui explique également qu'il n'y aura aucune tolérance pour les responsables des incendies. Deux suspects sont mis en examen et placés en détention provisoire hier. À peine votée à l'Assemblée, la présomption d'usage légitime des armes à feu pour les forces de l'ordre, vivement contestée. Une pétition recueillant 657 000 signatures demandant sa suppression sera examinée en commission des lois de l'Assemblée nationale. Ça sera le 21 septembre prochain pour un potentiel réexamen. L'émouvante déclaration de Charles Bietri, ancien journaliste sportif, atteint de la maladie de Charcot. Il salue l'adoption hier d'un droit à l'aide à mourir. « Je ne mourrai pas en Suisse. Les députés ont changé le cours de ma mort », dit celui qui envisageait jusque-là de recourir au suicide assisté chez nos voisins. Et puis, la chaleur recule, mais les orages sont de retour. Météo France place 15 départements en vigilance orange aux orages sur une large moitié est du territoire.
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3: Les coureurs du Tour de France lancés tels des Formule 1. On est parti il y a une demi-heure du circuit de Nevers-Manicourt pour cette 12e étape qui arrivera tout à l'heure à Chalon-sur-Saône. Le tout, Bruno Blanza sur la moto ici sous un ciel menaçant.
4: Exactement, au loin là-bas, des nuages bien gris, pas encore noirs, mais la chaussée n'est pas du tout trempée. La chaussée est sèche sur ce départ d'étape au moment où nous perdons désormais les gens qui sont sur le côté. Assez sympa, on sort de Azy-le-Vif, cette petite commune décorée avec des vélos, mais toujours pas de pluie. Et c'est vrai que du côté des équipes ce matin, on le craignait, c'est ce que me disait l'un des patrons, notamment de la Cofidis.
3: Et toujours pas d'échappée non plus, alors qu'on est à 160 km de l'arrivée ici à Chalon-sur-Saône. Étape plate, quasi toute plate, promise probablement tout à l'heure aux sprinteurs. On le verra tout à l'heure, vous suivez cette 12e étape tout l'après-midi sur votre radio ici.
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6: Après plusieurs jours de chaleur intense, on devrait progressivement retrouver des températures un peu plus respirables. La baisse reste timide cet après-midi, mais elle marque le début d'une amélioration. Le ciel qui devient plus instable au fil des heures. Météo France prévoit un risque d'orage cet après-midi qui pourra se prolonger en soirée avec quelques averses localement soutenues. Côté température, comptez jusqu'à 32 degrés à Auch, Montauban et Castelnaudary, 33 degrés à Toulouse et Pamiers et encore 35 degrés à Albi et Castres. Une fin de journée donc un peu plus agitée, mais qui devrait enfin amorcer une légère baisse du mercure.
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0: C'était les Beatles sur votre radio ici. Bonjour à tous, bienvenue, c'est Fabien Emo. C'est un vrai plaisir de passer mes après-midi avec vous. Dans un instant, trois chansons françaises à la suite. Mais avant, c'est l'heure de mon top 3 spécial été. J'ai avec moi le top 3 des dépenses que les Français réduisent pour réussir à partir en vacances l'été. Numéro 3, les sorties, les loisirs. Beaucoup de Français limitent les activités payantes toute l'année pour garder du budget pour les vacances. Numéro 2, les restaurants et les petits plaisirs du quotidien. Certains préfèrent cuisiner davantage pour pouvoir profiter une fois sur leur lieu de vacances. Et numéro 1, les achats non essentiels, vêtements, décorations, petites dépenses de tous les jours. Les Français mettent davantage de côté avant de partir en vacances. Eh bien tiens, nous aussi, on a mis de côté. On a mis de côté quoi ? Trois chansons françaises à la suite. On écoute France Gall, Charles Doré et on démarre avec Mylène Farmer. Bel après-midi.
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0: Évidemment, c'était France Gall sur votre radio ici. Dans un instant, on va écouter Eros Ramazzotti. On va partager des infos pratiques près de chez vous. Mais tout de suite, un point Tour de France en direct de cette 12e étape. Il est 16h30 sur votre radio.
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3: Une 12e étape du Tour de France qui est partie il y a une heure à présent du circuit de Nevers-Magny-Cours. On était là dans la Nièvre, on se dirige vers la Saône-et-Loire et l'arrivée à Chalon-sur-Saône. Encore 136 km à parcourir. Bruno Blanza sur la moto ici, piloté par Jérémy Thuile. Vous êtes derrière votre nouveau meilleur ami, Baptiste Weisstrofer. Vous le connaissez bien à présent, il est tout seul dans l'échappée.
4: Ah, on l'adore parce que il est toujours à l'attaque, toujours à la bagarre, le Breton qui vit son premier tour et surtout en fait il régale les spectateurs. C'est ce qu'il nous disait, parce que ce n'est pas la première fois qu'il s'échappe depuis le début du tour. Il a fait plus de 140 km tout seul hein, en tête avant d'être rattrapé par le peloton. C'était sur l'étape de Pau et il nous disait vraiment son plaisir d'être là, de donner les bidons aux enfants, d'avoir le sourire, la banane et de montrer eh bien qu'il se passe quelque chose dans cette étape de plaine. Et là, c'est vrai que malgré le départ d'un circuit anciennement de Formule 1, eh bien, il est parti un peu comme un bolide après que le peloton ait démarré assez tranquillement sur des grandes routes avec un vent de côté. La chaussée est sèche, on voit le ciel menaçant au fond là-bas, mais pour le moment il ne pleut pas et Baptiste Weisstrofer tente de faire un petit peu l'écart, même si probablement il connaît l'issue de cette étape.
3: Et 2 minutes d'avance hein, pour lui à 135 km de l'arrivée, c'est aussi respecter le Tour de France, disait-il, que de partir pour qu'il y ait une échappée, pour qu'il n'y ait pas seulement une longue procession du peloton. On arrive au sprint intermédiaire de Decize, ce sera dans 2 km. Baptiste Weisstrofer va passer en tête, mais ensuite, les sprinteurs vont tenter de récupérer les 20 points du classement par points promis au deuxième. Répétition générale avant l'arrivée, probablement au sprint. Tout à l'heure à Chalon-sur-Saône, on continue de vivre cette étape tout l'après-midi sur votre radio ici.
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5: Les soirées cinémathèques en plein air et puis le Festidad de Rodez.
1: Sylvain Leca.
5: Du mardi au dimanche, la Cinémathèque de Toulouse déroule ses projections nocturnes en plein air. Ce week-end, ça commence demain, vendredi, avec Ocean Eleven. Samedi soir, ce sont Les Oiseaux d'Hitchcock. Et enfin, dimanche, Tout sur ma mère de Pedro Almodovar. Les projections commencent tous les soirs à 22h dans la cour de la Cinémathèque rue du Thor à Toulouse. Et vous pouvez revoir le film le lendemain à 19h en salle climatisée. Autrement, dès ce soir, à Rodez se déroulent les Festivades au Hara en Aveyron. Pour un forfait de 3 jours, comptez 55€ pour applaudir Boulevard Désert et Louane ce soir. Demain, il y aura Philippine Lavray, Zao et Matt Pokora. Et samedi soir, il y a du lourd avec Bianca Costa, Que Black, mais aussi Sean Paul. Les réservations se font en ligne sur le site internet festivada-rodez.fr.
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0: Ici, c'est Fabien Hémeau. Dans quelques minutes, les infos de 15h, ça arrive. Mais avant, de la musique pour accompagner votre jeudi 16 juillet, on va écouter, tiens, Michael Jackson. Et pour info, c'est l'un des chanteurs les plus écoutés là en ce moment sur Internet. Depuis la sortie du biopic Michael, les écoutes ont augmenté de 144%. C'est énorme. Mais avant, un autre chanteur qu'on adore également, Pierre Demar. On le retrouve dans quelques minutes, juste après le groupe Gold. Bel après-midi.
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1: 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Il est 15h. 15h, c'est l'heure de retrouver toute l'info en France et dans le monde en 90 secondes avec Benjamin Mathieu.
2: La famille de Delphine Jubillard, disparue depuis 2020, fait part de son soulagement par la voix de leur avocat. Des ossements qui pourraient être humains ont été retrouvés sur les lieux indiqués par Cédric Jubillard ce matin, à une dizaine de kilomètres du domicile du couple dans le Tarn. L'homme a avoué début juillet le meurtre de son épouse. Le garde des Sceaux salue le vote à l'Assemblée nationale de l'imprescriptibilité des crimes sur les mineurs. Une grande victoire pour les enfants, dit Gérald Darmanin sur le réseau social X. Cette possibilité n'était jusqu'alors réservée qu'aux crimes contre l'humanité. Un vote qui intervient après le scandale suscité par le meurtre de la jeune Liana. Deux ouvriers et le gérant de l'entreprise Aximum, qui réalisait un chantier sur l'autoroute A6, vont être présentés à un juge aujourd'hui en vue d'une mise en examen. Ils sont suspectés d'être à l'origine de certains départs de feu le 12 juillet dernier qui ont ravagé une partie de la forêt de Fontainebleau. En tronçonnant des glissières de sécurité, des étincelles ont embrasé la végétation aux alentours, indique le parquet de Fontainebleau. Le chef de l'État, qui était justement ce matin auprès des soldats du feu qui luttent encore pour contenir cet incendie en fin de matinée en Seine-et-Marne, Emmanuel Macron a notamment affirmé qu'il n'y aura aucune tolérance pour les incendiaires. Deux autres suspects ont été mis en examen hier. Et puis le site de vente en ligne Rakuten, anciennement Price Minister, va fermer à la fin de l'année. Confronté à la baisse des ventes, les discussions avec d'éventuels repreneurs n'ont pas abouti. 180 salariés sont concernés.
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1: Et Baptiste Westhoffer n'est plus tout seul devant le Finistérien. Était échappé sur cette 12e étape du Tour de France entre Nevers-Manicourt et Chalon-sur-Saône. Il a reçu le renfort de deux autres Français, Ewen Costiu et Matteo Vercher, et de l'Italien Damiano Caruso. Bruno Blanza sur la moto ici. Ils sont donc quatre, ça y est, devant.
3: Exactement, et ça doit soulager Westhoffer, parce que même si il a couru la première heure de course à peu près 51 km/h de moyenne, un petit peu plus, ce qui est énorme, eh bien il y a quand même un vent plutôt défavorable de côté, donc à 4 on est forcément plus fort sur cette étape dédiée aux sprinteurs, et on voit que ça se relaie très très bien entre les 4 hommes de tête, dont les 3 foncés que vous avez cités.
1: La Matteo Vercher, Baptiste Westhoffer, Ewen Costiu et l'Italien Damiano Caruso en tête. Il reste 111 km avant un sprint, probablement tout à l'heure dans les rues de Chalon-sur-Saône, arrivée prévue autour de 17h30 en bord de Saône. Vous suivez cette étape tout l'après-midi sur votre radio ici.
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5: Après plusieurs jours de chaleur intense, on devrait progressivement retrouver des températures un peu plus respirables. La baisse reste timide cet après-midi, mais elle marque le début d'une amélioration. Le ciel qui devient plus instable au fil des heures. Météo France prévoit un risque d'orage cet après-midi qui pourra se prolonger en soirée avec quelques averses localement soutenues. Côté température, comptez jusqu'à 32 degrés à Auch, Montauban et Castelnaudary, 33 degrés à Toulouse et Pamiers, et encore 35 degrés à Albi et Castres. Une fin de journée donc un peu plus agitée, mais qui devrait enfin amorcer une légère baisse du mercure.
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0: 19 entre Sens et Artenay. Elle coûte environ 17 centimes par kilomètre. Une autoroute très pratique, mais qui fait vite grimper la facture. Numéro 2, la 65 entre Langon et Pau. Là aussi, on est autour de 17 centimes par kilomètre. C'est l'une des autoroutes les plus chères du pays. Et numéro 1, la 14 entre Paris et Orgeval. C'est la championne de France, celle-ci. Jusqu'à 56 centimes par kilomètre au tarif maximum. Sur cette autoroute, quelques dizaines de kilomètres peuvent coûter aussi cher qu'un plein d'essence. Voilà. Soyez vigilants. Courage et prudence, voilà, si vous êtes sur la route. Et pour vous détendre, vous inquiétez pas, on s'occupe de tout. Voici, comme promis, trois chansons françaises à la suite.
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0: C'était Renaud avec Mistral Gagnant sur votre radio. Ici, Mistral Gagnant, qui a été élu il y a quelques années meilleure chanson française de tous les temps. Chapeau, monsieur Renaud. Ne bougez pas, dans quelques minutes, on écoute le groupe Talk Talk, qui est là. Bah, le groupe Talk Talk, je viens de vous le dire. On va partager, tiens, aussi des infos pratiques de votre région. Et tout de suite, 15h30, un point complet Tour de France. 12e étape aujourd'hui. On retrouve nos journalistes sur place avec la moto ici, car ici, tout l'été, on vous fait vivre le Tour de France en direct.
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3: Entre le circuit de Nevers-Manicourt et Chalon-sur-Saône, on est à 90 km de l'arrivée. Quatre hommes en tête, un Italien, Damiano Caruso, et trois Français, le Lyonnais Matteo Vercher et deux Finistériens, Ewen Kostiou et Baptiste Westhoffer. C'est sa troisième échappée sur ce Tour de France, Baptiste Westhoffer. C'est devenu un peu la nouvelle coqueluche du peloton. On le reconnaît partout. Écoutez-le sur sa nouvelle popularité.
4: C'est vraiment cool. Ça donne de la motivation en plus. Et ouais, c'était un peu inattendu, mais voilà, je remercie tous les gens qui me soutiennent. Et ouais, je suis juste moi-même, et je pense que les gens, ils aiment quelqu'un de simple, peut-être, je sais pas.
3: Le sanglier de Fouesnant, c'est son surnom. Il se retrouve sous la pluie, Bruno Blanza, sur la moto ici, la pluie qui tombe sur cette échappée.
5: Et oui, deux informations importantes, hein, et c'est quasiment une première pour chacune de ces infos depuis le début du tour. On a la pluie, alors elle n'est pas non plus énorme cette pluie, mais très honnêtement, elle rend la chaussée humide avec eh bien une petite trentaine de degrés. Et surtout, il faut être vigilant parce que ça tombe beaucoup plus qu'hier au départ. L'autre information, c'est tout à l'heure, on a basculé pour la première fois depuis le début de ce tour à Barcelone il y a 10 jours avec moins de 30 degrés. On a eu des 28 degrés avec de l'air frais. On se demandait même si les coureurs n'allaient pas sortir le bonnet. Pour le moment, les quatre échappés continuent de donner bien évidemment le meilleur d'eux-mêmes. Et par rapport à la popularité de Baptiste Westhoffer, sachez que tout à l'heure, on a encore vu eh bien, un carton et un message. Baptiste Westhoffer, justement, c'est ça aussi la popularité. Il est là. Les relais sont bien pris. Mais par contre, c'est vrai que le peloton revient très très vite derrière, à savoir s'ils sont eux qui réduisent ou pas le rythme devant ou derrière, ça accélère, c'est une vraie question.
3: Accélération notamment de l'équipe Soudal de Tim Merlier qui est à l'avant du peloton. Il reste 88 km. Vous suivez cette 12e étape tout l'après-midi sur votre radio ici.
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6: Le Festival d'échecs, les 400 coups à Montauban et le Festival des Terres Rouges à Castelnau de Montmiral.
1: Sylvain Leca.
6: Jusqu'à ce samedi 18 juillet, les passionnés d'échecs se retrouvent aux 400 coups de Montauban. Au programme, 4 tournois homologués dans l'Open International des Boulets, celui des Canons, mais aussi de nombreuses animations et démonstrations comme le Main Cerveau ou le Blitz. Les compétitions se déroulent au Palais des Sports Jacques Chirac et l'ensemble des animations de la ville sont gratuites. Direction le Festival des Terres Rouges dans le Tarn à Castelnau de Montmiral qui débute aujourd'hui pour 3 soirs de musique au style varié. Ce soir, concert de Génération et les Oufri Maracas. Demain, vendredi, Benabar et samedi soir, Louis Bertignac. En journée, des animations vous attendent dans le village. Et en ce moment, pour un pass acheté, un pass offert dans la limite des jauges disponibles. Réservation festival-lesterresrouges.fr.

0: Merci d'avoir choisi votre radio ici, c'est Fabien Hémot, je suis là avec vous toute l'après-midi, à suivre sur votre radio les infos de 16h, avant bien sûr de la musique dans vos oreilles, William Scheller, Amel Bent, et dans quelques secondes, le groupe britannique Les Corgis. Merci de passer votre été ici, sur votre grande radio de proximité.
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1: Merci d'avoir choisi votre radio ici, il est 16h. 16h, c'est l'heure de retrouver toute l'info en France et dans le monde en 90 secondes avec Benjamin Mathieu.
2: Plus de 100 gendarmes mobilisés depuis ce matin dans le Tarn pour les recherches du corps de Delphine Ossagel, l'épouse de Cédric Jubilard. Des ossements ont été retrouvés lors de nouvelles fouilles après les aveux du meurtre par son mari. C'est lui qui a indiqué aux enquêteurs l'emplacement du corps où il l'a déposé. Un deuxième rapport d'inspection commandé dans le siège de l'affaire Liana. Celui-ci conclut à un manque de moyens et des délais manifestement excessifs. Jérôme Barella, le tueur présumé de la petite fille à Béthune dans le Pas-de-Calais, avait été dénoncé pour des faits de viol sur mineur sans être inquiété par la justice. Députés et sénateurs trouvent un compromis sur le projet de loi d'urgence agricole. Il va permettre son adoption définitive malgré le maintien de plusieurs mesures contestées sur la gestion de l'eau et la réintroduction de pesticides interdits. La production française de blé en baisse cette année après une récolte très précoce et réalisée sous des températures caniculaires. La moisson est en repli de 4% par rapport à l'année dernière selon le ministère de l'Agriculture. Emmanuel Macron annonce la mise en place d'un guichet unique afin de collecter des fonds pour la forêt de Fontainebleau dont 2000 hectares ont été ravagés par les feux. Ce fonds servira à replanter les arbres dans ce poumon vert de l'Île-de-France. Le chef de l'État qui était auprès des pompiers qui combattent encore cet incendie en milieu de journée. La fédération qui représente un millier de stations-service indépendantes attaque Total Energy et saisit l'autorité de la concurrence. Elle estime que les prix plafonnés dans les stations Total constituent une concurrence déloyale.
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3: Entre Nevers-Manicourt et Chalon-sur-Saône pour la 12e étape du Tour, le peloton laisse très peu de marge à l'échappée. 42 secondes d'avance pour 4 hommes, un Italien Damiano Caruso, le plus vieux coureur du Tour cette année, et 3 Français, Baptiste Weisstrofer, Ewen Kostiou et Matteo Vercher. On est en Saône-et-Loire, Bruno Blanza sur la moto ici, vous sortez de Toulon-sur-Arroux.
4: Exactement, avec énormément de monde, ça faisait plaisir de voir à droite et à gauche de la route tous ces enfants, toutes ces familles sur plusieurs générations, avec une température qui a bondi, Thomas. On a pris 6 à 8 degrés par rapport à l'orage de tout à l'heure. Cette fois-ci, la route est sèche, il ne pleut plus et les 4 hommes de tête que nous avons à 20 mètres là sont vraiment en train de prendre de sacrés relais. Une quinzaine de secondes pour chacun pour y croire jusqu'au bout.
3: Jusqu'au bout et jusqu'à Chalon-sur-Saône où un sprint normalement devrait se dérouler là aussi sur une route sèche, même si le département est en vigilance orange aux orages. Vous continuez de suivre cette 12e étape sur votre radio ici.
5: Est-ce qu'il fait beau aujourd'hui? Oui, parce que c'est une question qu'on se pose. On parle de vigilance orange. Et ben, c'est pas chez nous, figurez-vous. Cet après-midi, le ciel de la Haute-Garonne va quand même devenir de plus en plus instable. On attend même quelques passages nuageux. Et il y a même un risque d'orage localisé, nous dit Météo France. Les températures baissent un peu. Hein. Il fait 28 degrés si vous êtes à Saint-Gaudens, 30 degrés à Muret et 31 degrés seulement à Toulouse. La nuit prochaine sera encore très douce avec un mercure qui aura bien du mal à descendre sous les 20 degrés, 20-21 degrés plus exactement. Et demain vendredi matin, le réveil se fera sous un ciel plutôt nuageux, mais très doux. Il fera 19 degrés à Saint-Gaudens, 20 degrés du côté de Muret et 21 degrés à Toulouse. Et la tendance pour demain vendredi s'annonce plutôt sympathique puisque les nuages laisseront place à de belles éclaircies dans un air enfin plus respirable avec des maximales qui ne dépasseront pas les 29 degrés. Toulouse, capitale du ciel, armez les toboggans, c'est ce qui vous attend dans quelques instants.
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5: Toutes les chansons sont des histoires d'amour, vous le saviez évidemment. Et là, c'est une balade pour tenter de reconquérir son amoureuse. Mais oui, c'est d'ailleurs dans le titre « Come back to me, reviens-moi ». Ici Occitanie, voici Kenny Williams.

0: Kenny Williams, ici Occitanie, Come Back to Me. Vous vous rendez compte, c'est une chanson de 2002. Je ne sais pas si on pourrait encore la faire aujourd'hui, celle-là. Franchement.
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0: Alors ça y est, on y est, on est installé dans notre avion, on est bientôt prêt à décoller de Toulouse. Angèle Ménétrier d'Aeroscopia, avant chaque vol, les hôtesses de l'air et les stewards nous donnent les consignes de sécurité. Et alors parmi elles, il y a le fameux « armer les toboggans » parce qu'il y a des toboggans dans les avions.
2: Oui, il y a bien des toboggans dans les avions, mais ce ne sont pas des jouets. Cachés dans les portes, ils restent pliés dans des compartiments étanches jusqu'au moment où ils sont réellement nécessaires. Imaginez, une simple pression sur un levier et en 2 ou 3 secondes à peine, le toboggan se déploie et se gonfle grâce à une cartouche de gaz sous pression. Et là, il peut supporter plusieurs personnes par seconde, même si elles descendent tout en même temps. Ces toboggans sont conçus pour fonctionner dans toutes les situations. De nuit, sous la pluie, avec du vent, sur un terrain irrégulier, et même si l'avion penche d'un côté. Leur largeur, leur inclinaison et leur texture sont calculées pour éviter les chutes, les glissades ou les blocages. Chaque pièce est testée des centaines de fois au sol et ils sont vérifiés avant chaque vol. Fun fact, sur certains avions long courrier, le toboggan peut même se détacher et devenir un radeau de survie si l'avion doit amerrir.
0: Ben dites donc, vous faites carrément peur, mais on va quand même revenir à ce qui nous intéresse aujourd'hui. Pourquoi cette phrase « arrimer les toboggans » est-elle si importante pour l'équipage ?
2: Et oui, c'est un moment critique, une étape où l'avion passe officiellement en mode évacuation possible. À partir de là, chaque ouverture de porte devient un acte très sérieux. Si un toboggan se déclenche par erreur, il se gonfle avec une force impressionnante, capable de projeter une personne, d'endommager l'avion ou la passerelle d'embarquement. Donc, l'équipage suit une procédure précise, vérifiée visuellement et annoncée à voix haute. Sur simulateur, il répète ce geste encore et encore, jusqu'à ce qu'il devienne automatique. Parce qu'en conditions réelles, avec des passagers paniqués, chaque geste est codifié. Il n'y a pas de place pour l'approximation ou l'oubli. Les équipes apprennent à rester calmes, coordonnées et à guider chaque passager, car une évacuation rapide doit être aussi sûre que possible. Heureusement, ces toboggans restent rarement utilisés en situation réelle. Mais le jour où ils servent, tout est prêt pour évacuer l'avion en moins de 90 secondes. C'est un système fiable et discret qui fonctionne exactement comme prévu pour protéger chaque passager.
0: Merci beaucoup. Si vous voulez tout savoir sur les coulisses de l'aéronautique, les métiers, les infos insolites, et ben c'est dans votre rendez-vous Toulouse Capitale du Ciel que vous pouvez retrouver sur internet ici.fr et sur votre application ici. Est-il possible de faire danser la planète entière sur les traumatismes d'une éducation catholique quelque peu stricte? Alors ne répondez pas à cette question avant d'avoir écouté ce titre des Pet Shop Boys. Ici Occitanie, It's a Sin.

0: Midi spécial, plus exactement, la rédaction Ici Occitanie se mobilise pour une édition spéciale et un retour sur l'affaire Jubilard. Vous avez rendez-vous avec nous. Ici Occitanie vous attend à partir de 17h. L'Occitan par Giraud Delbès qui va te chaper, c'est dans quelques minutes. L'humour en tube, c'est avec Fred Ballard et son amour tout relatif pour la nature. Et puis à suivre dans quelques courts instants, un Bernard Lavillier en mode guide touristique. Oui, mais dans le ghetto.
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Stan de Ghetto, ici Occitanie, c'était Bernard Lavillier. Alors l'été, vous savez quoi? Eh ben, c'est la saison préférée des humains qui aiment profiter de la nature, oui. Mais c'est aussi la saison préférée des petites bêtes de la nature qui aiment profiter des humains et de leur nourriture. Alors pour que le vivre ensemble nous anime tout l'été, Fred Ballard a réuni tout le monde dans l'humour en tube.

Alors oui, c'est vrai qu'elles passent leur temps à nous piquer nos miettes de pain pour les stocker en cas de disette, mais peut-on vraiment en vouloir à celles qui nous mordent les fesses tout l'été pour subsister ? Non, les petites fourmis sont nos amies pour la vie, tout comme celles qui nous cassent les oreilles pendant la

0: baston dans le gazon, laissons les bébêtes de l'été faire leur petit business. Hein. La fourmi n'est pas prêteuse et la cigale est une emmerdeuse. Et l'air de rien, Pic et Eric viennent de nous mettre cette petite ritournelle dans la tête pour la journée entière, histoire de nous faire oublier les pires bébêtes de notre été.
1: 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Tu peux pas kiffer tranquillement l'été, genre les terrasses, les piscines, ça n'a plus la même saveur. À chaque fois, elles arrivent en meute, elles font des réunions de guêpes. C'est la gay pride.
0: Voilà, il n'y a rien de mieux qu'une bonne vanne pour transformer une attaque de guêpes sur melon au jambon en un joyeux défilé inclusif. À la Guêpe Pride, il n'y a pas que la fourmi qui veut pas donner son miam. Ça, c'est le dicton du jour qui va nous aider à garder le fou rire aux lèvres tout l'été.
2: Merci beaucoup, Fred Ballard. À réécouter évidemment sur ici.fr. Céline Dion est de retour. Bonjour, pardon, merci. C'est son dernier titre qui fait référence aux trois piliers de la politesse. Mais ici, évidemment, réinventé par la reine Céline Dion.
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0: qu'on appelle un événement, le retour de Céline Dion. Bonjour, pardon, merci, et non, je ne vais pas faire d'allusion au fait que la plupart d'entre nous n'ont pas réussi à récupérer des places de concert. Hein, il y aura peut-être un miracle d'ici la date. La rédaction ici se mobilise, ici Occitanie vous attend à partir de 17h pardon, pour une édition spéciale Jubilard.
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3: À 43 km de l'arrivée à Chalon-sur-Saône, il n'y a plus qu'un homme en tête, le Finistérien Baptiste Westhoffer. Ils étaient quatre avec Damiano Caruso, Ewen Costiu et Matteo Verchet. Puis Westhoffer a attaqué, seul Costiu a suivi. On était donc sur un duo 100% Finistérien. Et puis finalement, Bruno Blanza sur la moto ici. Baptiste Westhoffer a retrouvé ses bonnes vieilles habitudes de partir tout seul.
4: Ah, un sanglier difficile à arrêter, Thomas. C'est son surnom au Finistérien. Et il était parti seul lors de cette étape. Il préfère aller jusqu'au bout, ne pas avoir de regrets. Quelque part, lui qui a déjà été élu combatif de l'étape à deux reprises et le plus combatif de la première semaine de ce tour. Donc, il a peut-être une idée derrière la tête. Il reste une côte de quatrième catégorie, en tous les cas, dans la magnifique traversée de Montceau-les-Mines autour du pont Levant. On l'a vu seul. Tête vraiment dans le guidon, en train d'appuyer très fort sur les pédales. Et puis là on sort d'une belle petite commune également, celle de Blanzy, avec énormément de monde. Ça fait vraiment plaisir, sous le soleil qui est revenu sur la route du Tour. 34 degrés au thermomètre de la moto ici, piloté par Jérémy Tuil.
3: À Blanzy, ils étaient peut-être là pour vous, Bruno Blanza sur la moto ici à l'avant de la course, avec donc Baptiste Westhoffer qui n'a que 40 secondes d'avance sur le peloton, emmené à vive allure par les équipes de sprinteurs, parce que c'est bien un sprint qui aura, sauf énorme surprise, ici tout à l'heure à Chalon-sur-Saône. C'est la sixième fois que le Tour de France arrive à Chalon-sur-Saône. En 2019, c'était un sprinteur, le néerlandais Dylan Groenewegen, qui s'était imposé. Ce sera certainement un autre sprinteur aujourd'hui, dans une heure, un peu moins même, de l'arrivée ici à Chalon-sur-Saône. Vous continuez de suivre cette étape, rendez-vous dans une demi-heure.
0: Merci beaucoup, il est 16h32. Si vous êtes sur la route en ce moment, ça va bien. Attention, si vous prenez le train depuis la gare Toulouse-Matabiau, à 17h17, vous pouviez prendre le train pour aller sur Foix. Et ce train a été supprimé, donc pas de train pour aller sur Foix aujourd'hui depuis la gare Toulouse-Matabiau à 17h16. Et puis nous, vous savez ce qu'on fait ? Eh bien, on va continuer en musique, bien évidemment, dans un petit instant. Et puis, Kezako arrive juste après avec L'Occitan par Géraud Delbès, qui aujourd'hui va t'échapper.
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0: Nous sommes en 1981. La France embrasse une culture qui, jusqu'à présent, lui avait quelque peu échappé. C'est la culture rap. Et c'est bien Chagrin d'amour qui va sortir le premier rap français. Un classique absolu et une histoire en forme de film noir. Oui, chacun fait ce qui lui plaît.

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0: Marc Lavoine et le parking des anges, c'est la question du jour dans votre chronique en occitan, Kézako. Est-ce que vous connaissez la signification du verbe tchaper, Adisias Jurodelbès?
1: Et adieu Milodi, ou Adisias Brabemunde, tchaper en français de chez nous, en francitan, a coboldire mai d'une cause. Ça signifie plusieurs choses. Tout d'abord, tchaper vient de l'occitan, tchapa, couchi vous direz, et j'aime pas comment manja, comment vous dire tchapa, tchapé, c'est un peu comme manger. Tchapa, cela veut dire bouffer, baffrer.
0: Ah oui, et puis de toute façon, on connaît tous de sacrés gourmands.
1: Oui, absolument. Tenez, per exemple, je vous ai pas raconté, à une amie qui se dit Michel, eh ben vous pouvez dire que j'ai une tchapa, il y a quel d'aki. Mon ami Michel, eh bien je peux vous dire que c'est un tchapa. Il est entendu que mon ami est un gros mangeur, un goinfre. Il n'est pas le seul, vous en connaissez également. Yalou tchapaire et tabé la tchapaire, au féminin, une goinfre. Alors, bien entendu, parfois, quand on n'a pas le temps de manger, eh bien on tchappe, donc on mange avec excès et trop rapidement.
0: D'accord, bon, mais nous on connaît personne qui soit comme ça d'ailleurs. Est-ce que tchapé peut avoir un autre sens, s'il vous plaît, Jérôme Delbès?
1: Eh bien oui, tchapé peut vouloir dire parler. À quel pichou qui te passe et tchapa? Cet enfant n'arrête pas de tchaper. Il parle beaucoup. Dans le nord de notre région, tchaper signifie donc parler abondamment, bavarder. En réalité, ce verbe vient de tchapa, japa, avec un J. Japa, c'est donc japper ou aboyer, si vous préférez. Es un imache.
0: Mais alors, si vous connaissez un enfant qui mange beaucoup et qui parle beaucoup, vous avez tout gagné. Merci, Jérôme Delbès. Votre leçon d'occitan se réécoute, comme d'habitude, sur notre application ici. 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

Ici Occitanie, Runaway, c'était One Republic. Saluons maintenant, si vous le voulez bien, le groupe qui a baptisé, défini et popularisé un genre musical devenu classique. C'est le Zouk. Ici Occitanie, c'est l'heure de se bouger les fesses sur ce titre de Cassave.

0: 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C'était le groupe Cassave, ici Occitanie. Dans 10 minutes, il est 17h. Dans 10 minutes, vous avez rendez-vous avec l'info et votre radio, ici Occitanie, va passer à 17h en édition spéciale jusqu'à 18h. On va revenir sur l'affaire Jubilard.
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0: Ici Occitanie, c'était Shakira, le nouveau titre de Shakira.
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0: Ici Occitanie, une édition spéciale Jubilard, il est 17h. L'info, c'est avec vous, Alexandra Lagarde, bonjour.
2: Bonjour Pascal, bonjour tout le monde. Des ossements retrouvés dans le Tarn et beaucoup de questions. Est-ce que ce sont ceux de Delphine Jubilard, l'infirmière portée disparue depuis la nuit du 15 au 16 décembre 2020. Son époux a avoué la semaine dernière qu'il l'avait tuée. Il a été entendu hier par la justice et ce matin, des fouilles lancées donc dans le Tarn. Bonjour Sandrine Morin.
3: Bonjour à tous.
2: Et où en sommes-nous ce soir ?
3: Alors, 5 ans et demi après la disparition de Delphine Jubilard, celle qu'on appelle maintenant Delphine Ossaguel, on est sans doute tout près du dénouement. On se rappelle que les premières fouilles, cet hiver 2020, il y avait de la neige et le sol était gelé sur les hauteurs de Cagnac-les-Mines. Et donc ce matin, sous le soleil, dans un champ cramé par la canicule, les gendarmes ont monté une tente bleue et une tente blanche tout près de la RD 600 sur la route de Cordes, entre Albi et Cordes. Plus de 100 militaires de la gendarmerie sont mobilisés et donc, enfin, des ossements ont été retrouvés, mais les fouilles se poursuivent à l'heure actuelle, sans doute pour collecter des indices, sans doute pour comprendre comment est vraiment morte l'infirmière tarnaise, parce qu'il reste beaucoup de questions. Est-ce que Cédric Jubilard a déplacé le corps ? Est-ce qu'on trouvera sur place des objets qui vont faire avancer l'enquête ? En tout cas, tout s'est accéléré hier. Cédric Jubilard a été entendu par la justice début juillet. Avec ses nouveaux avocats, il avait avoué sa responsabilité dans la mort de son épouse. Une audition qui avait fait suite aussi à la conférence de presse de ses avocats il y a 10 jours, suivi d'un courrier qu'il a adressé à la cour d'assises dans lequel il reconnaît effectivement son implication dans la mort de son ex-femme.
2: Merci Sandrine Morin et donc on y reviendra bien sûr tout au long de cette journée, de cette heure.
0: Le secteur est donc bouclé pour le moment.
2: Oui, vous le disiez Sandrine à l'instant, un gros dispositif mis en place dans le secteur de la commune de Mayoc à une dizaine de kilomètres de Cagnac-les-Mines. La départementale 600 est toujours fermée pour une partie notamment entre Villeneuve-sur-Vair et Montédoux, nous a appris notre reporter sur place, pour éviter que des curieux viennent gêner les gendarmes pendant les fouilles, éviter le plus possible d'aller dans ce secteur. À Mayoc, la surprise est totale. Dans ce petit village de 300 âmes, ce conducteur de camion pour la société Eiffage, Adrien Vincir, qui était justement là parce qu'il travaille aujourd'hui dans la commune, n'en revient pas d'une telle découverte.
4: C'est vrai que ça fait toujours bizarre, hein. c'est pas une habitude, quoi. On se disait que s'il y a des eaux dans des chemins ou dans des endroits ou un champ ou n'importe quoi. On s'attend pas à ça, quoi. Ça fait toujours bizarre et qu'après c'est bien pour la famille, voilà, qu'ils puissent faire un deuil et puis pouvoir avancer, quoi. Voilà. Comme on disait, on est dans une campagne, on s'attend pas à ce que ce soit dans les campagnes comme ça, quoi, ou dans un petit coin comme ça, quoi.
2: Adrien Vincir, interrogé à Mayoc tout à l'heure dans le Tarn. Nous serons justement avec le maire de la commune tout à l'heure en direct, juste après ce journal de 17h. Restez avec nous pour écouter pendant une heure des interviews, des invités, donc le maire, des avocats, tout ça juste après dans 5 petites minutes.
0: La justice mobilisée également ces dernières semaines sur le réexamen des plaintes de violences sexuelles sur mineurs.
2: À la demande du garde des Sceaux Gérald Darmanin, après la disparition puis la mort de la petite Liana dans le Gers et donc ce premier bilan dévoilé aujourd'hui par le parquet de Toulouse, on apprend ce matin que près de 3000 procédures d'infractions sexuelles sur mineurs ont été recensées en un mois et demi par les 6 parquets du ressort de la cour d'appel de Toulouse, près de 300 dossiers ouverts à Albi, presque 400 à Castres, plus de 1300 à Toulouse, le parquet de la Ville Rose qui relève également une augmentation préoccupante, je les cite, de nouvelles affaires, une tendance qui était déjà à l'œuvre depuis quelques années, la parole donc qui se libère et l'affaire Liana qui a vraisemblablement beaucoup contribué ces dernières semaines encore. Sur ce dossier justement, Jérôme Barella est à présent mis en examen pour meurtre sur viol sur mineur de moins de 15 ans. Le Gersois de 41 ans avait dans un premier temps été poursuivi pour enlèvement et séquestration, je rappelle, avant d'être placé en détention provisoire. Hier devant les juges, le Gersois a de nouveau fait valoir son droit au silence. Un violent accident sur la commune de Plaisance-du-Touche tout à l'heure entre midi et 2. Une voiture seule a fait une sortie de route et a heurté un arbre après avoir fait plusieurs tonneaux. À bord du véhicule, 3 personnes, dont 2 grièvement blessées d'après les pompiers de la Haute-Garonne. 7 engins ainsi que 17 7 sapeurs-pompiers sont intervenus sur place.
0: Les pompiers ariégeois qui maintiennent les opérations près de Saint-Girons.
2: Oui, où un feu dans la montagne a brûlé 120 hectares. L'incendie est fixé, mais les opérations continuaient tout aujourd'hui sur la petite partie qui continuait de brûler. Seuls les canadaires et les hélicoptères bombardiers d'eau pouvaient intervenir, mais aussi des pompiers spécialistes des milieux périlleux. Et la baisse des températures devrait aider les pompiers. Justement, Météo France maintient malgré tout la vigilance orange à la canicule dans la Haute-Garonne, le Tarn ainsi que le Tarn-et-Garonne jusqu'à 21h ce soir. On rebasculera ensuite en vigilance jaune comme les autres départements du Midi toulousain. Vigilance jaune également aux orages depuis le début d'après-midi dans ces trois départements ainsi que dans le Gers et l'Ariège. Et puis d'un mot enfin, le TFC qui connaît son troisième et dernier adversaire pour les matchs amicaux de l'été. Les Violets reçoivent le club allemand, le Hambourg SV, au Stadium le week-end du 15 août à 19h. La billetterie est d'ores et déjà ouverte. Le TFC débutera ensuite le week-end qui suit sa saison de Ligue 1 contre l'Olympique Lyonnais. Ça sera à 20h45. Et donc un point de météo, la chaleur qui baisse enfin. Et
0: oui, ça baisse doucement, hein, cela étant.
2: Bon, alors on s'emballe pas.
0: Oui, on a bien profité cet après-midi, on a eu de belles éclaircies. Et selon Météo France, et selon le dernier bulletin de Météo France, l'atmosphère risque de tourner à l'orage. Je dis risque parce que rien n'est jamais sûr dans ce bas monde. Les averses devraient se généraliser avant le début de soirée sur les plaines, le Lauragais et le Piémont. Et soyez très vigilants, le vent risque de se lever avec des rafales qui atteindront 85 km/h sur le Luchonnais, sans faire baisser pour autant les températures entre 32 et 34 degrés. Ça a soufflé très chaud. C'est pas très agréable.
2: Comme un sèche-linge.
0: Mais en moins cher. Demain vendredi, vigilance jaune canicule et orage pour la Haute-Garonne avec une matinée qui s'annonce ensoleillée. L'après-midi, on attend des nuages plus menaçants qui s'accrocheront d'ailleurs sur le relief avec des petites averses localisées. Mais surtout, on va respirer. Vous le disiez, Alexandra, les maximales seront en nette baisse, comprises entre 27 et 30 degrés. On est obligé de dire que 30 degrés, c'est frais.
2: Oui.
0: Ça fait plaisir quand même.
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0: Il est 17h06, votre radio ici Occitanie qui passe en édition spéciale jusqu'à 18h, alors que les fouilles pour retrouver le corps de Delphine Jubilard ont repris dans le Tarn, Alexandra.
2: Oui, 5 ans et demi pile après la disparition de la jeune infirmière Pascal, on ne semble jamais avoir été aussi proche de la retrouver. Des ossements ont été découverts aujourd'hui sur la commune de Mayoc, à même pas 10 km du domicile du couple, a confirmé le procureur général de Toulouse. On l'entendra, la justice qui avait promis d'être rapide après les révélations la semaine dernière de Cédric Jubilard, l'époux de Delphine. Il avait avoué dans un courrier adressé à ses avocats en début de semaine dernière qu'il avait tué sa femme. Le peintre plaquiste tarné, condamné à 30 ans de réclusion criminelle en septembre dernier par la justice, qui parle enfin et ses questions qui se soulèvent. Va-t-il pouvoir être jugé en appel en septembre prochain? Quelle suite pour l'enquête? Comment a-t-on pu passer à côté de ces ossements qui étaient pourtant si proches de la maison du couple? Autant de questions qu'on va poser à nos invités pendant cette prochaine heure. Nous sommes sur place avec notre reporter aussi. Vous êtes au bon endroit. Montez le son, restez avec nous sur Ici Occitanie.
0: Il est 17h07.
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2: Et donc, je le disais à l'instant, des ossements qui ont été retrouvés ce matin sur la commune de Mayoc, toute petite commune de 300 habitants. Près de Cagnac-les-Mines, un important dispositif de gendarmes est toujours déployé sur place. Comme nous l'explique ce soir le commandant en second de la gendarmerie du Tarn, Stéphane Melbaum.
5: Actuellement, le groupement de gendarmerie départementale du Tarn, appuyé par un escadron de gendarmerie mobile, appuyé aussi par des éléments de l'IRCGN de la section de recherche de Toulouse, procède à des recherches opérationnelles dans un secteur proche de là où a été des lieux où ont été perpétrés le drame concernant la famille Liard. Donc maintenant, on est sur un dispositif qui a été mis en place avec les mobiles, les gendarmes mobiles, pour interdire une zone, pour permettre des fouilles et des actes judiciaires en toute sécurité et en toute quiétude. Donc il faut respecter le secret de la procédure et le secret de l'enquête. Donc c'est pour ça qu'on a mis en place ce bouclage, pour que tout le monde, que ce soit les médias ou que ce soit les curieux, reste à l'extérieur et qu'on puisse, nous, travailler correctement pour pouvoir mener à terme les investigations qui sont en train d'être menées. Voilà, donc on a 100 personnels sur le terrain, on a des équipes cynophiles, on a des équipes LAD de lutte anti-drone, pour éviter encore une fois que quelqu'un vienne prendre des images par le ciel. Donc on a un dispositif assez conséquent pour, encore une fois, assurer et permettre en toute sécurité et en toute quiétude le travail des enquêteurs sur le site que nous avons actuellement derrière nous. Je ne reviendrai pas sur les recherches en cours. Là, pour le coup, ça sera la justice de faire l'état des lieux. Tant que le périmètre sera maintenu, c'est que les fouilles continuent. On ne sait pas jusqu'à quand les fouilles seront menées. Ça, c'est l'enquête qui le dira.
2: Stéphane Melbaum, commandant en second de la gendarmerie du Tarn, au micro de Romain Biteau, qu'on retrouve justement sur place. Bonjour Romain.
6: Bonjour Alexandra.
2: Et donc je le disais, vous êtes sur le secteur depuis ce matin, vous êtes rendu justement sur la commune de Mayoc. Peut-être racontez-nous, vous avez réussi à vous approcher de ces fouilles ?
6: Ouais, alors on fait vraiment du mieux que l'on peut, nous journalistes sur place, parce que en réalité c'est impossible vraiment de se trouver à proximité du lieu des recherches. Je me trouve en ce moment même devant un barrage de gendarmes avec un panneau jaune posé sur le bitume, route barrée, un camion des militaires en travers de la route. Des barrages comme celui-ci, j'en ai croisé au moins 4. Ils bloquent l'accès aux riverains et aux curieux sur un triangle qui va de Villeneuve-sur-Vair, Mayoc, jusqu'au lieu-dit de Montédoux, et à la base de ce triangle, on en parlait, la départementale 600 coupée en partie sur 3 km. On doit ruser pour tenter d'apercevoir, de distinguer au loin le lieu des recherches à Mayoc. Il faut s'imaginer un paysage de champs à perte de vue. Et sur cette départementale, un croisement au niveau du chemin de l'Obre, 3 camions de la gendarmerie, des voitures sont garées depuis ce matin, des tonnelles blanches dressées. Très peu de mouvement, même au niveau des barrages de la gendarmerie. On vous le rappelle, cette départementale 600 coupée entre Villeneuve-sur-Vair et Montédoux.
2: Donc vous vous êtes rendu justement à Villeneuve-sur-Vair et Mayoc, commune sur laquelle les ossements ont été retrouvés. Romain Biteau, quelle est l'ambiance sur place à Mayoc ?
6: Ce sont vraiment, Alexandra, de toutes petites communes. Par exemple, Mayoc, 300 habitants, une église, 3 maisons. C'est vraiment une invention quand on dit ça. Il y a aussi à Villeneuve-sur-Vair 500 habitants. Je n'ai croisé personne pour vraiment me parler. Ça renforce le côté surréaliste de ces lieux de recherche, car on est vraiment au milieu de nulle part. J'ai quand même croisé Adrien, un travailleur dans le secteur de la construction qui se déplace dans le Tarn en camionnette. Il a l'habitude de ces routes. Ça lui fait donc bizarre de savoir que des ossements ont été retrouvés là, chemin de l'Obre, et il est tout de même soulagé pour la famille. C'est aussi le sentiment que l'on retrouve à Cagnac, la commune où vivait la famille Jubilard. Une voisine me confie son soulagement. Un riverain croisé dans la rue espère que ça permettra aux proches de faire leur deuil, mais il reste prudent. Il attend que les analyses confirment ou non que ce sont bien les ossements de Delphine qui ont été retrouvés.
2: Merci Romain Biteau, et donc on le comprend, les questionnements beaucoup dans les communes, notamment de Mayoc, dans le Tarn, où vous vous trouvez, où des fouilles, je le rappelle, sont menées depuis ce matin par une centaine de gendarmes. Des ossements retrouvés, donc peut-être ceux de Delphine Jubilard. Cédric Jubilard, son époux, a été entendu par la justice hier. On est en édition spéciale pendant une heure de 17h à 18h pour vous expliquer, vous raconter tout ça.
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0: Édition spéciale Jubilard, ici Occitanie, jusqu'à 18h. Voici Francis Cabrel.

0: Francis Cabrel, ici Occitanie, une question d'équilibre, il est 17h16.
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0: Édition spéciale Jubilard. Les fouilles pour retrouver le corps de Delphine Jubilard ont repris dans le Tarn, Alexandra Lagarde.
2: Et oui, dans cette petite commune à Mayoc de 300 habitants près de Cagnac-les-Mines où Delphine Jubilard a disparu dans la nuit du 15 au 16 décembre 2020. Et donc, 5 ans et demi pile après, des ossements ont été retrouvés à Mayoc. Cédric Jubilard, qui avait avoué la semaine dernière avoir tué sa femme, a été entendu par la justice hier. Pour le moment, pas d'identification formelle. On est pour en parler avec l'avocat de la cousine de Delphine Jubilard, maître Philippe Pressec. Bonsoir.
3: Bonsoir.
2: Comment la famille, d'abord, pour commencer, comment la famille a réagi? Comment votre cliente a réagi à cette nouvelle, à cette découverte?
3: Eh bien, beaucoup de soulagement. Ça fait 5 ans et demi qu'on dit sur tous les tons que Jubilard est coupable, que le dossier d'enquête des gendarmes montre que d'évidence, il est le seul à pouvoir avoir tué son épouse. Il y a un puzzle de la vérité qui a été constitué. Il manquait deux pièces dans ce puzzle, le corps de la victime et la scène de crime. Nous allons voir tout ça dans quelques jours.
2: Et justement, vous pensez qu'on pourra être certain que c'est elle, que l'identification va pouvoir se faire si longtemps après?
3: Ah oui, s'il y a bien une chose qui est certaine, c'est qu'on peut retrouver, même longtemps après, des traces d'ADN pour savoir à qui appartient le corps. Par contre, ce qui ne pourra pas être fait, et c'est là où je dis que ces aveux sont quand même très tardifs, c'est que on ne pourra jamais, avec ces ossements-là, trouver des traces qui pourraient incriminer Jubilard. Donc on va être contraint de faire confiance à ce qu'il a raconté, les conditions dans lesquelles il l'aurait tué, le fait que c'est par inadvertance, par imprudence, parce que c'est ça qu'il va nous dire.
2: Mais est-ce que, maître Pressec, d'ores et déjà ce soir, on peut affirmer que ces ossements sont les siens?
3: Ah non, aujourd'hui on peut rien affirmer du tout. Il faut que les expertises se fassent et qu'on en soit certain, bien sûr. Mais bon, a priori, ça devrait bien être elle.
2: Puisque c'est Cédric Jubilard lui-même qui a amené sur les lieux ce matin.
3: Voilà. Donc, a priori, c'est elle, bien sûr. Mais il faut attendre quand même les expertises pour le savoir scientifiquement.
2: Justement, sur les expertises, combien de temps ça peut prendre? Vous avez une idée, maître Pressec? Vous vous

0: Mais donc la justice va aller vite. Je pense que les expertises se feront aussi en urgence, parce qu'il faut juger Jubilard en septembre.
1: Et voilà, justement, j'allais y venir. On sait qu'il y a le procès en appel le 21 septembre. En l'état, vous continuez de demander, contrairement aux avocats de la défense, le report du procès. Pour vous, il faut qu'il se tienne.
0: Mais j'ai du mal à comprendre pourquoi les avocats de la défense veulent un report.
1: On a quand même des ossements, on a une enquête qui a beaucoup évolué entre le procès.
0: Elle a évolué, bien sûr. Mais encore une fois, les révélations qui sont faites aujourd'hui s'intègrent parfaitement dans le travail des gendarmes. On sait qu'il n'avait pas beaucoup de temps. Voilà, il a utilisé la voiture de son épouse, ce que nous expliquons depuis 5 ans et demi, sous le ricanement de Jubilard. Mais bon, c'est ce qu'il a fait. Il a donc enterré son épouse à cet endroit-là. Donc on a le corps. Hier, je suppose qu'il a donné la scène de crime à la présidente de la cour d'assises. Donc le puzzle est complet. Il manquait le corps et la scène de crime. On l'a. Donc on est prêt à le juger.
1: Et prêt à juger, mais est-ce que vous pensez qu'on comprendra peut-être enfin ce qu'il s'est passé, ce que Cédric Jubilard a fait à son épouse? J'imagine que pour les proches, pour votre cliente, la cousine de Delphine, c'est important aussi peut-être de savoir de quoi.
0: C'est important, et Jubilard, je crois, a intérêt à avoir pour une fois un discours de vérité, de sincérité, d'authenticité. Parce que si il veut faire croire à la cour d'assises qu'il a tué son épouse par inadvertance, eh bien, il a intérêt à montrer effectivement à quel point il est choqué, blessé, malheureux de cette situation. Pour l'instant, on n'a pas d'autre vu ça depuis 5 ans et demi.
1: Maître Pressac, est-ce que finalement ça vous choque peut-être ce système de défense qui a complètement changé depuis que les avocats de Cédric Jubilard ont changé aussi?
0: Alors, rien ne me choque. Chacun fait comme il veut pour se défendre. Jubilard a essayé de passer en force en prétendant qu'il était innocent. Ça a échoué. Donc, il a dû décider de faire autrement. Il a changé d'avocat parce que effectivement, ses avocats avaient fait un travail remarquable, mais avaient dit tout ce qu'ils avaient à dire sur l'innocence de Jubilard. À partir du moment où il décide d'être coupable, je pense qu'il faut que d'autres voix se lèvent pour le défendre en tant que coupable.
1: Merci, Maître Philippe Pressac. Je rappelle, vous êtes l'avocat de la cousine de Delphine Jubilard et donc vous attendez, c'est un soulagement pour la famille, bien sûr, la découverte de ses ossements. Vous en attendez beaucoup maintenant, les expertises, notamment l'identification et puis surtout le procès le 21 septembre prochain en appel, le procès de Cédric Jubilard qui avait été, je le rappelle, à l'automne dernier condamné à 30 ans de réclusion criminelle pour avoir tué son épouse Delphine Jubilard. Et donc on est en édition spéciale pendant une heure pour revenir sur ces fouilles qui ont lieu depuis ce matin sur la commune de Mayoc dans le Tarn, près de Cagnac-les-Mines, la commune où Delphine Jubilard avait été aperçue pour la dernière fois dans la nuit du 15 au 16 décembre 2020, il y a 5 ans et demi pile.
2: Ici Occitanie est en édition spéciale Jubilard jusqu'à 18h, il est 17h23.
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1: Manon Lizard avec Le Petit Pêcheur, ici Occitanie, en édition spéciale Jubilard. On revient dans un tout petit instant.

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3: Avec vous Alexandra Lagarde et la rédaction d'Ici Occitanie, bien évidemment, pour cette édition spéciale jubilaire.
4: Et oui, édition spéciale, car on a retrouvé des ossements ce matin sur la commune de Mayoc, dans le Tarn, toute petite commune de 300 habitants près de Cagnac-les-Mines. C'est l'affaire, les suites de l'affaire jubilaire après les révélations de Cédric, l'époux du couple qui a avoué la semaine dernière avoir tué son épouse. Entendu hier par la justice, 10 jours après ces révélations, et qui est allé sur place à coopérer avec la justice, donc visiblement pour permettre de retrouver ces ossements dans cette petite commune. Un important dispositif de gendarmes est toujours déployé sur place. On est à 10 km à vol d'oiseau de Cagnac-les-Mines, commune meurtrie qui attend de comprendre depuis 5 ans et demi, depuis la disparition de Delphine, donc dans la nuit du 15 au 16 décembre 2020. Il y a beaucoup de Cagnacoises et Cagnacois qui espèrent comprendre. Donc Denis notamment, qui est commerçant, il tient une épicerie solidaire, il réagit à ces ossements retrouvés.
5: Je crois que c'est une réaction commune de beaucoup de gens. Hein. Je veux dire, c'est soulagement, oui, j'imagine. La vérité, c'est quelque chose qui est essentiel, bien sûr, hein, bien sûr. Et je l'ai déjà dit, mais la première victime en toute situation, c'est toujours la vérité, bien sûr. Et cette vérité, elle éclate. Et ça, elle va permettre, je l'espère, pour les Cagnacois, et puis pour beaucoup de gens, je veux dire, tourner la page. Hein, ça, c'est... Voilà. Alors voilà, de tourner une page qui était lourde.
6: Vous l'avez appris comment, quand, la découverte de ces ossements?
5: Ce matin, par d'autres bénévoles qui sont ici. Donc j'ai appris, effectivement, que les ossements étaient découverts. Bon. Donc je répète, c'est un soulagement, en effet. Voilà.
6: C'est ce que vous avez ressenti, vous, vraiment, soulagement?
5: Oui, oui, parce qu'effectivement, vous êtes venu ici déjà, vous m'avez interrogé, et je l'ai déjà dit, c'est un vrai problème qui faisait tâche, sinon vous ne seriez pas là, hein, effectivement. Et cette tâche, il faut qu'elle disparaisse. J'ai déjà dit encore, mais Cagnacop mérite autre chose. Cagnacop, c'est plein de solidarité, on ne serait pas là non plus si on ne croyait pas à cette épicerie solidaire, elle n'est pas là par hasard, par exemple. Et cette solidarité, c'est dans l'ADN des Cagnacois, c'est une façon de parler. Bon, mais je crois que de toute façon, pour les enfants, pour lui, enfin, j'ai déjà dit ça aussi, la conscience peut-être qu'elle s'est à un moment réveillée, hein, alors qu'elle était... dopé, endormi, je n'en sais rien, je ne connais pas assez l'affaire. Mais mon humble jugement, c'est j'ai travaillé dans la relation d'aide, j'allais dire toute ma carrière, enfin peu importe. Ce que je crois, c'est que de toute façon, la vérité, elle est nécessaire, hein, pour les enfants. Et après, bien sûr, il y a un accompagnement qui est là aussi psychologique, sans doute, sans aucun doute, nécessaire. Bon. Très bien. L'historique, je ne le connais pas. Donc je me contente d'avoir une analyse objective.
6: Ouais, et puis humaine, c'est pour ça qu'on vous demande un peu, on fait appel à vos sentiments, de savoir un peu ce que vous ressentez. Voilà.
5: Oui, parce que je recueille un petit peu les états d'âme aussi, des personnes, des bénévoles, et puis des clients qui viennent là aussi. Hein. Ce sont pas des... En plus, oui, ce sont des clients, mais les clients d'une épicerie solidaire, encore une fois. Donc des personnes qui... Voilà, le mot solidaire, il n'est pas là par hasard, et on est solidaire de ce Cagnac qui a besoin de vivre. Et voilà, on veut contribuer à la vie et pas, comment je vais dire, alimenter quelques mensonges ou difficultés de recherche, que ce soit.
4: Denis, donc commerçant qui tient une épicerie solidaire à Cagnac-les-Mines, il était au micro de Romain Biteau qu'on retrouve sur place. Rebonjour Romain.
6: Rebonjour Alexandra, rebonjour à tous.
4: On l'a entendu, vous êtes donc rendu sur place à Cagnac-les-Mines. C'est quoi l'ambiance sur place? Racontez-nous.
6: Il y avait assez peu de monde à Cagnac-les-Mines, hein, petite commune d'un peu plus de 2600 habitants, très calme au moment du déjeuner. Il y avait encore moins de monde dans la rue Yves Montand, lieu où il y a encore la maison de la famille Jubilard, laissée à l'abandon. Là, les broussailles, les herbes autres ont repris leurs droits et entourent donc une affiche avec dessus le portrait de Delphine Jubilard et ces mots, aidez-nous à la retrouver. Donc plus de 5 ans plus tard, peut-être le dénouement des ossements découverts à Mayoc, à l'emplacement donné par Cédric Jubilard aux enquêteurs. Et c'est peut-être le soulagement hein, de maintenant qui prévaut chez les... J'ai croisé à Cagnac-les-Mines, eux me disaient, voilà, enfin, la famille va peut-être pouvoir faire son deuil. Enfin, on va peut-être pouvoir passer à autre chose, car ça fait plus de 5 ans, hein, comme on le dit, on le répète depuis le début de cette émission spéciale, édition spéciale, que l'affaire Jubilard a débuté et laisse toutes les personnes ici dans l'incrédulité. Et voilà, donc la possibilité d'enfin peut-être avoir des ossements qui seraient ceux de Delphine Jubilard est un véritable soulagement sur place.
4: On entend le soulagement, les Cagnacoises qui ont appris les révélations la semaine dernière, la découverte de ces ossements aujourd'hui en l'espace de 10 jours. Est-ce qu'ils espèrent que ça va marquer, c'est le début, ça va permettre de refermer peut-être une page, c'est le début de la fin pour eux de cette très longue affaire?
6: Ah oui, tout à fait. Même déjà, il y a une dizaine de jours, je m'étais rendu sur place lors des aveux de Cédric Jubilard. Vous vous en rappelez très certainement. Ouais. C'était déjà le soulagement et beaucoup de questionnements à l'époque déjà pour se dire pourquoi seulement maintenant. Eh bien, j'ai retrouvé ce même type de questionnement. Pourquoi dire seulement maintenant où se trouve le corps de Delphine Jubilard? On ne sait pas encore dans quel état ce corps a été retrouvé. On parle d'ossements. Sont-ils encore seulement ceux de Delphine Jubilard? On le rappelle, des analyses vont être faites pour confirmer ou infirmer non ou non cette hypothèse. Et puis voilà, c'est justement ce que j'ai retrouvé chez un riverain que j'ai croisé, de la prudence, parce que certes c'est un soulagement, on en parle dans les médias, des médias encore très présents, encore sur place bien évidemment, vous en doutez, mais est-ce que ce sont vraiment ceux de Delphine? Donc encore beaucoup de questions mais peu de réponses. On peut seulement, nous du côté des journalistes sur place et moi ici sur la départementale 600, vous dire ce que l'on voit, toujours des routes barrées, des voitures qui passent devant, qui ne peuvent pas aller plus loin sur la départementale 600 parce qu'il y a toujours une tonnelle en place, mise en place, des camions de gendarmerie qui sont à la queue leu-leu et des recherches donc qui continuent. Merci. Ici à Mayoc.
4: Merci Romain Biteau en direct de Mayoc. Donc vous le disiez à l'instant, à proximité des fouilles qui sont toujours en cours, important dispositif de gendarmes sur place. La départementale est en partie fermée sur près de 3 km. Je rappelle donc qu'il faut éviter le secteur si vous êtes sur place.
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3: Et si vous nous rejoignez à l'instant, sachez que la rédaction d'Ici Occitanie se mobilise pour cette édition spéciale. Nous revenons sur cette affaire Jubilard jusqu'à 18h.

0: When Your Heart Is Weak, c'était Coq Robin, ici Occitanie, 17h38.
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0: Édition spéciale Jubilard. Et oui, l'affaire a repris puisque les fouilles pour retrouver le corps de Delphine Jubilard ont repris dans le Tarn, Alexandra.
2: Oui, des fouilles qui sont toujours en cours sur la commune de Mayoc, plus exactement. On n'est pas très loin, une petite commune de 300 habitants, pas très loin de celle de Cagnac-les-Mines, des ossements retrouvés. Donc, Cédric Jubilard qui avait avoué la semaine dernière avoir tué sa femme. L'enquête qui a fait un bond donc aujourd'hui. Et ses nombreuses questions à 2 mois du procès en appel à Toulouse. Ce procès va-t-il pouvoir se tenir? Que va-t-il se passer ces prochaines semaines? Peintre plaquiste, je rappelle, qui avait été condamné à l'automne dernier à 30 ans de réclusion criminelle. On est avec notre confrère pour parler de tout ça, Jean-Philippe Degnaud, grand reporter service police-justice de France Inter. Bonsoir.
3: Bonsoir Alexandra.
2: Vous avez suivi tout ce procès à l'automne dernier à la cour d'assises d'Albi. Vous avez été surpris par ses aveux?
3: Oui, surpris. Mais je crois qu'on est surpris dans cette affaire depuis le début. C'est quand même, faut bien le rappeler, une affaire de féminicide, un dossier de féminicide, et l'un des rares dossiers de féminicide dans lesquels on ne retrouve pas le corps jusqu'à présent, en tout cas, et dans lequel on n'arrive pas à avoir la preuve formelle que le mari, le compagnon, le conjoint ou l'ex est bien l'auteur de ce crime. Donc c'était une affaire mystérieuse dès le départ. Et puis alors il y a eu ce procès au cours duquel Cédric Jubilard, pendant 4 semaines, et c'est long, 4 semaines, du matin au soir, pendant 4 semaines, a tenu bon face à des dizaines et des dizaines de témoins et d'experts qui presque tous en arrivaient à dire que soit il était forcément l'auteur de ce crime, soit ça ne pouvait être que lui, ça ne pouvait être personne d'autre. Donc il l'a tenu pendant ces 4 semaines sous des aspects assez différents, tantôt en se servant des failles de l'enquête, parce qu'il y en a eu des failles dans l'enquête, donc il s'en est servi à son avantage. Et puis quand il était malmené, quand il était placé dans ses contradictions, dans ses mensonges, souvent il avait cette formule qui revenait à l'audience: qu'est-ce que vous voulez que je vous dise? Voilà, il répondait: qu'est-ce que vous voulez que je vous dise? Une phrase déroutante qui en fait renvoie chacun à ses propres convictions.
2: Avant de revenir peut-être sur le procès en appel, revenons sur ces ossements. L'identification, ça va être maintenant tout l'enjeu. Ça va consister en quoi? Ça va être long? Ça va prendre du temps?
3: Oui, ça va être assez long, d'autant qu'on peut imaginer que les ossements qui ont été retrouvés sont dans un, pardon pour l'expression, mais dans un mauvais état de conservation, et que les gendarmes de l'IRCGN et le laboratoire qu'ils ont ultra moderne, ultra sophistiqué à Pontoise, malgré cette technicité, vont peut-être avoir du mal à extraire des traces d'ADN qui permettront d'identifier le Delphine Jubilard.
2: On pourrait ne pas l'identifier. Ça pourrait arriver. On pourrait avoir possiblement ses os et ne pas savoir à qui ils appartiennent.
3: Alors, les gendarmes sont quand même assez optimistes pour pouvoir y parvenir, mais on ne sait pas pour l'instant de quelle nature et surtout de quelle quantité ils ont aujourd'hui pour pratiquer ces analyses. Donc, il y a quand même une part encore de doute, de mystère sur l'identification.
2: L'inquiétude, c'est aussi que possiblement on ne comprenne pas ce qu'il a pu se passer, ce qu'il a pu faire à son épouse, la manière dont elle serait morte. C'est aussi l'un des enjeux peut-être de cette identification.
3: Oui, on n'a pas réussi au cours du procès, évidemment, puisqu'il le niait, mais même les enquêteurs n'ont pas réussi à déterminer la façon dont il aurait pu tuer Delphine Jubilard. On a parlé d'un étouffement ou d'un étranglement. Ce que l'on est sûr, c'est que il a utilisé une méthode qui permet de tuer sans laisser de traces, c'est-à-dire de traces de sang. Il n'y avait quasiment aucune trace de sang visible, en tout cas pas celle d'une mort violente. Donc les enquêteurs optent soit pour l'étouffement, soit pour l'étranglement, mais on n'a pas réussi à savoir, évidemment, puisqu'ils ne reconnaissaient pas les faits, de quelle manière il avait pu donner la mort à Delphine Jubilard, et encore moins ensuite à se débarrasser du corps.
2: Cette découverte, ces révélations, ça arrive à 2 mois du procès en appel de Cédric Jubilard. C'est très rare, finalement, souvent, que la ligne bouge entre la première instance et l'appel. C'est surprenant, ce changement de stratégie de défense. Ça va lui servir, lui desservir ?
3: Alors oui, c'est extrêmement rare. Parce que j'ai beau chercher depuis tout à l'heure dans mes souvenirs, je ne retrouve pas de cas similaires. Il y a souvent des aveux spontanés, des aveux en cours d'enquête face aux résultats des analyses qui sont présentées aux mises en cause. Il y a des aveux aussi qui interviennent encore plus rarement au cours du procès, face à la douleur des victimes, à la douleur des familles. Parfois, des accusés craquent. Mais un accusé qui ne craque pas son procès, c'est très rare qu'il craque après son procès. Alors, même si nous sommes là avant le procès, à la fois après le premier procès et avant le prochain procès. Alors oui, il peut se dire, d'ailleurs, ce qui est intéressant de relever, c'est que dans la motivation de la cour d'assises du Tarn-et-Garonne en octobre dernier, les jurés et la cour avaient très bien précisé, pour expliquer le quantum de la peine, qui est très lourd, 30 ans de réclusion criminelle, pour expliquer, ils avaient justifié cela par le fait qu'ils n'avaient pas avoué et que du coup, il causait une douleur supplémentaire à la famille de Delphine Jubilar et à ses propres enfants. Donc, peut-être s'est-il dit depuis sept mois, peut-être s'est-il dit qu'en avouant et en rendant le corps à la famille et à ses enfants, peut-être s'est-il dit qu'il pouvait compter sur une peine peut-être un peu moins lourde au procès en appel.
2: Et on verra ça donc qui pour le moment. Merci Jean-Philippe Degnaud, je rappelle, vous êtes journaliste, grand reporter au service police-justice de France Inter. Merci beaucoup d'avoir été notre invité ce soir en direct sur Ici Occitanie pendant cette édition spéciale et donc ce procès en appel qui est prévu pour le moment pour le 21 septembre prochain et ses questionnements alors que des fouilles sont en cours sur la commune de Mayoc et ses ossements retrouvés ce matin, des ossements pour le moment pas encore identifiés.
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0: Jusqu'à 18h, nous sommes en édition spéciale pour l'affaire de Cédric Jubilard, dernier quart d'heure.

0: Angels par Robbie Williams, il est 17h49.
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0: Alexandra Lagarde et la rédaction d'Ici Occitanie pour cette édition spéciale jubilaire.
2: Va-t-on enfin voir la fin de cette affaire des ossements retrouvés aujourd'hui sur la commune de Mayoc? On est dans le Tarn, donc près de Cagnac-les-Mines, dans un petit village de 300 habitants, à même pas 10 km à vol d'oiseau de Cagnac-les-Mines où les jubilards habitaient. Pour en parler avec nous justement, le maire de la commune, Jean-Marc Escoute. Bonjour.
3: Oui, bonjour.
2: Merci d'être avec nous en direct. Ces ossements qui ont été retrouvés sur votre commune, je le disais à l'instant, vous savez où exactement?
3: Oui, je situe l'endroit, oui, bien sûr, ma commune, je la connais comme le fond de ma poche, donc je vois très bien où ça se situe.
2: Vous pourriez nous dire où, peut-être, pour nos auditeurs, nos auditrices?
3: Bon, disons que c'est une vieille maison qui est inhabitée depuis des dizaines d'années, qui se situe à proximité de la D600, entre Albier et Cordes, là. C'est vraiment à combien, une centaine de mètres, la D600, c'est pas... C'est bordure de route.
2: Ouais, sur une parcelle qui appartient à un agriculteur de la commune, quelqu'un qui est de la commune.
3: Ça appartient à un agriculteur de la commune à côté, la commune de Villeneuve-sur-Yvette, oui.
2: Et on imagine, c'est un choc, une telle découverte, même pour les habitants, le propriétaire.
3: Oui,
2: il était jamais revenu dans cette maison.
3: Pardon ?
2: Le propriétaire même de la parcelle qui n'était jamais revenu dans cette maison.
3: Et non. Oui, c'est une maison qui est abandonnée depuis des dizaines d'années. Peut-être, enfin, je pense qu'il devait y avoir du bois de stocker à l'intérieur, enfin, je ne sais pas, hein, c'était vraiment... Non, mais c'était une maison, personne n'y allait. Quoi. Enfin, c'était... Mais enfin, apparemment, monsieur Jubilard connaissait bien l'endroit.
2: C'est vrai que ce qui nous semble fou, on se dit 5 ans et demi qu'on cherche, oui. Qu'on se pose la question d'où elle est. Là, on est à 10 km à peine de la commune de Cagnac-les-Mines où vivait le couple. Des recherches pendant des mois, enfin des semaines. Cette maison en bord de route, pas si loin finalement, à la vue de tous. Comment on est passé à côté, on se demande.
3: Oui, enfin, moi ce qui me peine vraiment, c'est que la dépouille de Delphine ait pu rester là, sur notre commune, près de 5 ans, sans que personne ne s'aperçoive de quoi que ce soit. Oui, c'est un endroit quand même, la route de Cordes est assez fréquentée. C'est un endroit où les chasseurs faisaient fréquemment des battues. Je comprends pas qu'elle n'ait pas été retrouvée plus tôt. Pour moi, je ne me l'explique pas.
2: Et les fouilles n'étaient jamais venues sur votre commune, qui est pourtant pas si loin que ça de Cagnac-les-Mines?
3: Non, ils étaient venus sonder un lac là, qui n'est pas très loin, mais à ma connaissance, ils n'étaient pas arrivés jusque-là. Ils n'étaient pas venus jusqu'ici.
2: On imagine, vous le disiez, le choc, les habitants de la commune sont comment? Vous les avez croisés?
3: J'ai pas eu l'occasion de parler avec beaucoup d'habitants, mais c'est vrai que tout le monde est surpris, et tout le monde est vraiment... Personne ne s'attendait à ce qu'on retrouve les ossements en fait, de Delphine, si c'est vraiment Delphine Jubilard, puisque ça demande d'être confirmé quand même. Mais ouais, personne ne s'attendait à ça.
2: Pour être sûr de bien comprendre, Jean-Marc Escoute, je rappelle, vous êtes le maire de la commune de Mayoc où les ossements ont été retrouvés. Ces ossements, ils ont été retrouvés dans la bâtisse, ils ont été retrouvés dans le champ, enterrés, vous savez un peu, vous avez...
3: Je ne peux pas vous répondre, parce que moi, ce matin, on m'a averti que des fouilles auraient lieu sur notre commune, mais depuis, bon, j'ai plus de contact avec la gendarmerie, moi. Et moi, je suis pas allé sur le site, je veux dire, je laisse faire les enquêteurs, je laisse dérouler l'enquête. Moi, j'ai pas m'en mêler, quoi. Enfin, je veux dire.
2: Vous m'expliquiez que vous étiez surpris tout de même, vous connaissez la configuration de la commune, du terrain, oui. Que c'était un terrain très, très, il y avait de la pierre, en fait, sous la terre, c'est ça qui vous interrogeait aussi.
3: Oui, quand j'ai un peu, j'écoute les médias, comme tout le monde, là, quand j'entends dire qu'elle avait été profondément ensevelie, je me pose la question, je dis quand même, c'est un plateau calcaire, il n'y a que du caillou. Je pense pas qu'elle était profondément enterrée, quoi. Mais je serais très surpris quand même.
2: Et peut-être pour nos auditeurs, nos auditrices qui sont dans le secteur, est-ce que vous savez s'il va rester bouclé encore un moment? Est-ce que vous avez quelques informations sur ça pour peut-être donner l'information?
3: Écoutez, ce matin, on m'avait dit que ça serait pour la journée. Et ce soir, apparemment, on dit peut-être demain.
2: D'accord.
3: Également.
2: Donc, que le même secteur, la même portion de route de la départementale 600 restera fermée encore demain?
3: C'est pas sûr. Enfin, tout dépendra de l'enquête, comment les enquêteurs vont avancer.
2: Si on souhaite avoir l'information, vous la donnerez peut-être sur vos réseaux sociaux. Comment on peut faire si on veut savoir si le secteur reste
3: fermé? je pense que je sais pas comment vous dire, moi je sais pas si les gendarmes m'avertiront seulement quand est-ce que l'interdiction de circuler sera levée, je peux pas vous le dire, je sais pas.
2: Oui, on avance pas à pas. Très bien, merci Jean-Marc Escoute. Très bonne soirée à vous, merci encore. Merci. Je rappelle, vous êtes le maire de la commune de Mayoc sur laquelle des ossements ont été retrouvés aujourd'hui. Les fouilles se poursuivent, une centaine de gendarmes sont toujours sur place. Le secteur est bouclé. La départementale 600 dans ce secteur-là est fermée sur près de 3 km. Évitez donc de vous y rendre, ça gênerait possiblement le travail des enquêteurs.
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0: Ici Occitanie, dans 5 minutes, il sera 18h. La rédaction Ici Occitanie qui s'est mobilisée pendant 7 heures pour cette édition spéciale sur l'affaire Jubilard, Alexandra.
2: Et oui, puisque des fouilles sont en cours depuis ce matin et donc cette annonce plutôt fracassante, on peut le dire, dans l'affaire Jubilard, des ossements retrouvés aujourd'hui sur la commune de Mayoc dans le Tarn, un petit village de 300 habitants dans une maison au milieu d'un champ à 10 km à vol d'oiseau de Cagnac-les-Mines où les Jubilards habitaient. On est sur place. On en parle depuis 17h. On est aussi sur place avec notre reporter qui est à Mayoc, cette petite commune. Bonsoir Romain.
6: Bonsoir Alexandra.
2: Et donc je le disais, vous êtes sur place. Est-ce que vous pourriez peut-être nous décrire l'ambiance là, autour de vous ?
6: Voilà, on est toujours le long de cette départementale 600 devant un barrage de gendarmes. Beaucoup de journalistes, vous vous en doutez, qui sont sur place, qui enchaînent les directs, la télévision, la radio aussi, et des photographes qui n'ont pas vraiment de point de vue hein, pour prendre en photo le lieu des recherches. Nous, quand on a pu distinguer, on va dire, au loin, ces trois camions de gendarmerie et ces tonnelles mises en place, c'était en s'éloignant, en allant à un endroit autorisé, mais vraiment... On ne voit rien, on distingue quelque peu et surtout on ne sait rien de l'avancement des recherches, on le rappelle.
2: Oui, et Romain, donc le maire nous apprenait il y a quelques minutes de cela que les fouilles allaient sans doute encore se poursuivre tout demain, que ça allait rester le secteur bouclé encore tout demain. C'est aussi ce que vous avez appris, vous, sur place ?
6: Alors de ce côté-là, je vais faire confiance au maire de
2: vous n'avez pas d'informations en tout cas vous sur place.
6: Non, pas d'informations. Je vous avoue, mais par contre, je peux rebondir peut-être sur ce que Monsieur le maire disait, c'est qu'effectivement les questions se posent sur la méthode de recherche sur ces 5 dernières années, puisqu'on est le long d'une route fréquentée. Hein, on parle d'une départementale quand même, la départementale 600. Jean, on l'a entendu dans cette émission, il est habitant d'un village il y a à 5 km à Castanet. Il nous disait qu'il a l'habitude d'aller marcher là-bas, ce chemin de l'Obre où se trouve donc cette maison dans un champ, fait partie aussi d'un itinéraire de randonnée balisé. Donc personne ne s'est douté de rien en 5 ans. On peut aussi se dire que cette maison retirée aurait pu être le lieu de visite de personnes qui pratiquent de l'urbex, de l'exploration d'endroits abandonnés. Alors il n'en est rien et on ne sait surtout pas comment, encore une fois, ces ossements ont été découverts. On le rappelle, à un endroit uniquement indiqué par Cédric Jubilard lui-même. Est-ce que ces ossements ont été découverts enfoui sous le sol ou au contraire dans un sac ou sur le sol tel quel? Beaucoup de questions qui restent en suspens, alors qu'au moment où je vous parle, le camion de gendarmerie se déplace. Alors il y a toujours au milieu de la route une route, ces panneaux route
2: toujours barrée,
6: une déviation. Mais un peu de mouvement, ça bouge devant moi.
2: Et vous suivez.
6: C'est une voiture qui vient se placer en milieu de la route.
2: Et vous suivez ça, bien sûr, pour nous, pour Ici Occitanie. Merci Romain Biteau. Vous êtes donc en direct de Mayoc, je rappelle, dans le Tarn, près de Cagnac-les-Mines, où des ossements ont été retrouvés. Des fouilles sont toujours en cours. On est en édition. On a été en édition spéciale pendant une heure, de 17h à 18h, en étant sur place donc avec notre reporter, mais aussi avec les avocats de la famille de Delphine Jubilard. Vous pouvez réécouter, si vous avez loupé tout ça, bien sûr, sur notre appli ici et également sur le site Ici Occitanie, à la page Occitanie.
0: Merci Alexandre Lagarde, merci à la rédaction d'Ici Occitanie. Le journal est à 18h.
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1: Excellente soirée, ici Occitanie, 18h. C'est l'heure de l'info avec vous, Alexandra Lagarde. Bonsoir.
2: Bonsoir. Bonsoir, Pascal. Bonsoir, tout le monde. Des ossements retrouvés dans le Tarn et beaucoup de questions. Est-ce que ce sont ceux de Delphine Jubilard, l'infirmière portée disparue depuis la nuit du 15 au 16 décembre 2020? Son époux a avoué la semaine dernière qu'il l'avait tuée. Il a été entendu hier par la justice et ce matin, ces fouilles lancées, les militaires qui ont trouvé ce qui ressemble à des restes humains. Un important dispositif de gendarmes est toujours déployé sur place à l'heure où je vous parle, comme explique Stéphane Melboum, c'est le commandant en second de la gendarmerie du Tarn.
3: On a 100 personnels sur le terrain, on a des équipes cynophiles, on a des équipes LAD de lutte anti-drone, pour éviter encore une fois que quelqu'un vienne prendre des images par le ciel. Donc on a un dispositif assez conséquent pour, encore une fois, assurer et permettre en toute sécurité et en toute quiétude le travail des enquêteurs sur le site que nous avons actuellement derrière nous. Je ne reviendrai pas sur les recherches en cours. Là, pour le coup, ça sera la justice de faire l'état des lieux. Tant que le périmètre sera maintenu, c'est que les fouilles continuent. On ne sait pas jusqu'à quand les fouilles seront menées. Ça, c'est l'enquête qui le dira.
2: Et les fouilles, a priori, qui devraient se poursuivre peut-être encore demain. Le maire de Mayoc, qui était notre invité il y a quelques minutes de cela sur notre antenne, nous l'expliquait. Stéphane Melboum, que vous venez d'entendre, le commandant en seconde de la gendarmerie du Tarn.
1: Et les gendarmes sont d'ailleurs toujours déployés sur place.
2: Oui, gros dispositif mis en place dans le secteur de la commune de Mayoc. La départementale 600 est toujours fermée pour une partie entre Villeneuve-sur-Vert et Montédoux, d'après notre reporter sur place. Ce dispositif qui a pour but d'éviter que des curieux viennent gêner les gendarmes pendant les fouilles, éviter le plus possible d'aller dans ce secteur. Et cette découverte qui pose une question centrale, est-ce que le procès en appel de Cédric Jubilard pourra bien se tenir? Il est prévu à partir du 21 septembre prochain pour un mois à Toulouse. Et pour Maître Philippe Pressec, l'avocat de la cousine de Delphine Jubilard, Delphine Osaguel, Lolita, ça ne change rien, ce procès doit se tenir.
4: J'ai du mal à comprendre pourquoi les avocats de la défense veulent un report. Les révélations qui sont faites aujourd'hui s'intègrent parfaitement dans le travail des gendarmes. On sait qu'il n'avait pas beaucoup de temps. Voilà, il a utilisé la voiture de son épouse, ce que nous expliquons depuis 5 ans et demi, sous le ricanement de Jubilard. Mais bon, c'est ce qu'il a fait. Il a donc enterré son épouse à cet endroit-là. Donc on a le corps. Hier, je suppose qu'il a donné la scène de crime à la présidente de la cour d'assises. Donc le puzzle est complet. Il manquait le corps et la scène de crime. On l'a. Donc on est prêt à le juger.
2: Maître Philippe Pressec, l'avocat de la cousine de Delphine Osaguel, que vous avez pu entendre tout à l'heure autour de 17h sur notre antenne. On était en édition spéciale pendant une heure. Si vous l'avez loupé, pas de problème, vous pouvez le réécouter en replay sur notre appli ici. Et puis bien sûr, on reviendra encore très largement demain matin dans notre matinale sur ces fouilles qui sont en cours donc sur le secteur de Mayoc. Si vous êtes dans ce secteur-là, évitez le plus possible la départementale 600.
1: Justice toujours, et les suites de l'affaire Liana cette fois.
2: On a appris que près de 3000 procédures d'infraction sexuelle sur mineurs ont été recensées depuis début juin par les 6 parquets du ressort de la Cour d'appel de Toulouse. Début juin, Gérald Darmanin, le ministre de la Justice, avait demandé à tous les parquets de France de rouvrir les 70 000 plaintes de violences sexuelles sur mineurs. À l'issue de cet examen, le parquet de Toulouse indique donc dans le détail que 291 dossiers ont été rouverts à Albi, 394 à Castres, près de 600 à Montauban ou encore 1390 à Toulouse. Les enquêteurs toulousains qui ont également relevé une augmentation préoccupante, je les cite, de nouvelles affaires sur la ville rose, que ce soit aussi bien en zone police qu'en zone gendarmerie. Et l'enquête sur la mort de Liana se poursuit par ailleurs. Jérôme Barella est désormais mis en examen pour meurtre sur viol sur mineur de moins de 15 ans. Il était jusque-là poursuivi pour enlèvement et séquestration. Il est toujours placé en détention provisoire. Un violent accident sur la commune de Plaisance-du-Touche tout à l'heure, entre midi et deux, une voiture seule a fait une sortie de route et a heurté un arbre après avoir fait plusieurs tonneaux. Un violent accident assez spectaculaire à bord du véhicule. Trois personnes, dont deux grièvement blessées d'après les pompiers de la Haute-Garonne. Sept engins ainsi que 17 sapeurs-pompiers sont intervenus sur place.
1: Et puis on va parler foot, s'il vous plaît. On va s'intéresser au TFC, mais pas seulement d'ailleurs.
2: Et oui, un club allemand en adversaire pour son dernier match amical avant la reprise de la saison. Le TFC reçoit le Hambourg SV au Stadium le 15 août à 19h. Billetterie est d'ores et déjà ouverte. Et puis dans une petite demi-heure, ça sera place au Tour de France avec le journal du Tour, bien sûr. Et donc, un peu moins chaud ce soir. On redescend en vigilance.
1: Alors ça, c'est la bonne nouvelle. On fait quand même attention parce que l'Aveyron reste en vigilance orange pour les orages ce soir et jusqu'à demain matin, très tôt. C'est les dernières infos que nous donne Météo France. Alors aujourd'hui, on a eu un peu chaud, hein, entre 32 et 34 degrés. Demain, vendredi, on reste en vigilance jaune, canicule et orage pour la Haute-Garonne avec une matinée qui s'annonce ensoleillée, mais des températures qui vont mieux, entre 27 et 30 degrés.
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0: Depuis qu'il a quitté Frérot de la Vega, Jérémy Frérot ne chôme pas, c'est le moins qu'on puisse dire, ici Occitanie. C'était son tout dernier titre, Frérot. À suivre, les plaisirs de l'été. On va faire du trail running pour se dépasser, oui, malgré la chaleur. On va retrouver un manquable toulousain qui revient dans le temps avec un fauteuil d'avion en rotin. Ça se passe à l'envol des pionniers de Toulouse. Et puis, j'ai testé, c'est maintenant. Alors, c'est pas moi qui teste, hein, c'est Anaïs. Et elle a testé aujourd'hui le ping-pong à Saint-Jory.
1: Aujourd'hui, j'ai testé le ping-pong, ou plutôt le ping, comme on l'appelle, c'est très tendance. On est à Saint-Jory, je suis avec Mathis à PB7. Bonjour Mathis.
2: Bonjour, enchanté.
1: Enchanté. Le PB7, c'est un concept qui a ouvert il y a 2 mois, où on peut faire donc du sport de raquette, du pickleball, on entend beaucoup parler en ce moment, du badminton et du ping-pong, du ping. C'était quoi le déclic pour monter ça si jeune, parce que t'as 20 ans?
2: Exactement. Bah, le concept, déjà, c'est de réunir 3 sports de raquette dans un même lieu. L'idée, c'était de propulser une nouvelle discipline, qui est le pickleball, du coup, et un offre complémentaire derrière pour proposer du badminton et du tennis de table. Et le tout derrière avec une petite offre de restauration, un bar et...
1: On peut venir toute la journée.
2: On a une application de réservation qu'on télécharge sur son téléphone qui s'appelle PV7. On s'inscrit et ça nous permet de pouvoir réserver nos créneaux de 9h à 22h, 7 jours sur 7.
1: Bon, qui va donner une leçon à qui alors?
2: On va voir ça.
1: C'est parti. Alors, déjà, on va démystifier un truc. Il y a un côté noir, un côté rouge.
2: Ça ne change strictement rien.
1: Je sais que ça ne change rien, mais moi, ça me perturbe. Donc, à chaque fois, je prends une raquette de ping-pong. Je ne sais pas si je dois...
2: Tu dois jouer au rouge ou au noir.
1: Moi, je vais me dire que le coup droit, ce sera sur le rouge.
2: Voilà.
1: OK. Donc, on rappelle les règles quand même.
2: Les règles ont un peu changé il y a quelques années. On n'est plus obligé de servir en croisée.
1: Mais non, c'est pas vrai.
2: Ouais.
1: Oh, ça me cassait la tête quand j'étais petite.
2: Donc maintenant, on sert un peu comme on veut. On joue en 11 ou en 21.
1: Ouais.
2: Et voilà, 2 services chacun.
1: OK.
2: Et ensuite, ça passe à l'autre.
1: Bon,
2: donc ça rend la pratique un peu plus facile. Quoi.
1: Ouais. Allez. Je ferai pas de cadeau. Hein.
2: Oh, il y a des belles bases déjà.
1: Oh, finesse. La table, elle est pas un peu trop courte?
2: Bon, ça doit être ça.
1: Bizarre. Oh non. Il y a un deuxième service au pic?
2: Non, qu'un seul service.
1: Oh, non. On a combien?
2: 4.
1: C'est à moi de servir?
2: À toi de servir.
1: Ok. Pourquoi je suis une bourrine quand je sers?
3: Oh,
1: oh mais quoi, je t'en laisse pas.
3: Mais elle sortait.
1: Mais j'ai fait, j'ai vu.
4: Balle de match.
2: Balle de match.
1: Oh non, ah. Je me suis fait canarder.
2: Bien joué.
1: Ça par contre c'est hyper addictif le ping-pong.
2: Non.
1: Que j'y pense jamais, j'y jouais chez mes grands-parents l'été. Mais en vrai, c'est trop cool. Et je pense que ce soit après le boulot ou entre midi et deux.
2: Exactement,
1: même,
2: Ça attire une grosse clientèle entre midi et deux. Et puis ça rappelle aussi la jeunesse de beaucoup de gens.
1: Mais
2: quoi,
1: c'est clair, c'est vraiment les vacances d'été quoi.
2: Et puis tout le monde n'a pas les moyens de pouvoir s'offrir une table chez soi. Et tout le monde n'a pas la place aussi.
1: C'est clair.
2: Donc voilà.
1: Est-ce que t'as un système pour... parce que je sais pas, par exemple j'ai envie de jouer au ping, je suis toute seule.
2: On a un groupe WhatsApp pour ça qui permet de trouver des partenaires. Génial. Aujourd'hui on est à peu près 80 membres.
1: Ah ouais.
2: Et ça permet aux gens d'échanger justement. Ah bah tiens, je cherche un partenaire demain pour du ping, pour du pickle à 10h, est-ce qu'il y a quelqu'un de dispo? Et donc le complexe s'anime aussi comme ça permet de faire des rencontres, de jouer avec des gens qu'on connaît pas. Et en plus de ça, ça attire du coup du monde et ça pousse du monde à venir jouer.
1: Bah génial, beau pari et belle réussite en tout cas.
2: Eh bah, merci.
1: Merci Mathis.
2: Avec plaisir. Oh,
4: tu joues vachement mieux sans parler en fait.
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1: Pascal Westbrook.
0: Le 17-19. Immanquable et toulousain. On va parler des fauteuils d'avion. Alors aujourd'hui, ce sont des bijoux de technologie. Ils sont légers, ils sont ergonomiques. Oui, mais ça n'a pas toujours été le cas. Immanquable et toulousain s'intéressent aujourd'hui aux fauteuils d'avion en rotin.
2: Alors nous sommes devant un fauteuil en rotin, marron, dont la couleur bien sûr est un peu défraîchie. On voit bien qu'il était fixé au sol et il servait à voyager. Je m'appelle Fabrice Rose, chef d'escale de l'envol des pionniers à Toulouse.
3: Ce fauteuil en rotin était au sein d'un appareil, d'un avion emblématique de la Teco Air qu'on ne présente plus ici dans la Ville Rose, rendu célèbre par son utilisation dans différentes liaisons postales. Lesquelles ?
2: Cet avion a été mis en service pour livrer le courrier et parfois transporter des passagers dans des conditions différentes de ce qui se faisait jusqu'à présent sur la partie ancien réseau, donc Toulouse-Casablanca et Dakar, et sur la partie Amérique du Sud, notamment, il a servi jusqu'en Patagonie.
3: Cet avion, la T-28, a été vraiment le symbole de la Teco Air. Pourquoi ? C'est vraiment un avion qui était précurseur, à la fois luxueux et avant-gardiste.
2: C'était le fleuron de ce que la Teco Air a pu produire par rapport à sa génération, à son contexte. Il a une autonomie avec passagers plus grande, 1000 km avec des passagers à l'époque. Les autres avions ne savaient pas faire. Le coup de maître.
4: Ce voyage hebdomadaire accompli, quelles que soient les conditions météorologiques, la France a démontré au monde la possibilité d'une liaison transatlantique sud.
3: On parle d'un avion qui est un hydravion. C'est important de le rappeler, de le préciser.
2: Alors, il a été mis en fonction hydravion pour la liaison postale exclusivement. Les passagers n'ont pas eu la chance de voyager en mode hydravion. Mais pour la liaison postale, alors, rapide essence jusqu'au plafond, 3000 km d'autonomie, là, c'était quand même une belle bête.
3: C'était quelque chose d'assez luxueux d'avoir un meuble en rotin. Pourquoi en rotin ? Par rapport à la légèreté ?
2: C'est le problème, hein, c'est qu'on n'a pas les moteurs modernes, donc ces avions-là ne peuvent pas emporter trop de poids. Alors on ne peut pas demander aux gens de maigrir avant de monter. Donc on allège le fauteuil au plus possible, donc on a choisi le rotin, fiable et léger. Alors bien sûr pour le confort, hein, on rajoute des petits coussins, un appui-tête, des repose-bras à moleskine, confort absolu quand même pour nos passagers. Et bien sûr le fauteuil est fixé au sol.
3: L'avion a une capacité de combien de passagers ?
2: 8 passagers, ce qui est vraiment bien pour l'époque.
3: Esthétisme, on voit que c'est un fauteuil chaleureux, on pourrait le voir sur une terrasse hein, quand on le voit devant nous. Est-ce qu'il était quand même sécurisé ? C'est-à-dire, les passagers avaient une ceinture de sécurité, on imagine, ou pas du tout à cette époque ?
2: Alors oui, dès les débuts des transports de passagers sur la compagnie aérienne Teco Air et Aéropostale, c'était obligatoire.
3: Ce fauteuil que nous avons devant nous n'est pas une réplique, c'est un fauteuil qui était dans la T28.
2: Alors oui, puisqu'on a la chance que Air France ayant récupéré tous ses avions à l'époque de la fin de la Postale. Elle a sauvegardé des fauteuils de cet avion, qui a disparu, mais il nous reste des fauteuils en rotin pour raconter cette histoire.
3: Côté insolite, je crois qu'il y a une petite histoire d'amour au travers de ce rotin.
2: Saint-Exupéry a conté fleurette à sa future femme, Consolo, à bord dans la T28. Et il paraît qu'il aurait exigé d'elle un baiser avant de pouvoir atterrir à nouveau, probablement sur ce fauteuil, mais je n'y étais pas, donc je n'oserais raconter.
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5: Excellent après-midi. 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

0: c'est le dépassement de soi, c'est d'aller puiser au fond et essayer de passer la ligne d'arrivée, d'être fier de ce qu'on a fait. Bonjour, moi c'est Boris. Donc mon petit plaisir de l'été pour moi, c'est d'aller gambader sur les sentiers en montagne, voilà, faire du trail running. Vous m'interviewez, je rentre de l'Andorre, donc il y avait une course là-bas. Donc oui, il y avait pas mal de dénivelé et des beaux paysages, donc voilà, on en prend plein les yeux.
1: Et qu'est-ce qui vous plaît dans le running, vraiment poussé à l'extrême comme le trail ou l'ultra-trail?
0: C'est le dépassement de soi, c'est d'aller puiser au fond et essayer de passer la ligne d'arrivée, d'être fier de ce qu'on a fait, quoi.
1: Parce que vous courez pendant combien de kilomètres en moyenne? On est sur quoi, 80, 100 kilomètres?
0: Là, j'étais sur 50, ouais, mais ça peut monter bien plus, ouais. Des fois, c'est pas forcément une partie de plaisir, mais la finalité, le passer la ligne d'arrivée n'en est que plus belle, donc voilà, c'est vraiment le dépassement de soi qui est extraordinaire, quoi.
1: Vous essayez de pas trop penser à la ligne d'arrivée quand vous êtes en train de courir?
0: Oui, ça dépend des distances, oui. 50, c'est relativement court, donc moi j'essaye de le faire en mode performance, mais sur du plus long, oui, j'avance pas après pas et on verra plus tard, quoi. 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
2: Bonjour, moi c'est Louison. Alors ce que j'adore faire l'été à Toulouse, c'est de prendre mon longboard, incarner à dessin dans le sac à dos et de me promener, d'aller là où j'ai envie d'aller en fonction du sol et de m'arrêter pour dessiner. J'aime bien m'arrêter au bord de la Garonne, près des ponts, parce qu'il y a une belle résonance et quand on se met à chanter, il y a un super retour son. 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

0: Alors non, la famille n'est pas forcément bienveillante, c'est pas obligatoire. Et c'est exactement ce que raconte Charles Doré dans cette nouveauté ici Occitanie. Famille ou pas famille. 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
2: Et de 3 pour Tim Merlier, c'était l'une des dernières occasions pour les sprinteurs sur le Tour de France. Et c'est une nouvelle fois le bolide belge qui s'est imposé. Après Bordeaux et Bergerac, c'est à Chalon-sur-Saône que le sprinteur de la Soudal Quick-Step a levé les bras. Bonsoir Thomas Coignac.
3: Bonsoir Gilles Damingui, bonsoir tout le monde.
2: Vous avez commenté ce sprint sur ici, un final marqué par une chute impressionnante.
3: Oui, impressionnante. C'est Fernando Gaviria, le Colombien de l'équipe Cara Rural, qui est tombé en premier. Alors, on n'a pas tout à fait compris les tenants les aboutissants de cette chute. Il y a un léger contact avec Olaf Coy, mais on avait l'impression qu'il était déjà en déséquilibre à ce moment-là. Bien amoché, Fernando Gaviria. Ensuite, chute collective, on était à très haute vitesse autour de la 10e place. Notamment deux coureurs de l'auto qui ont été particulièrement touchés. On a même vu un vélo voler dans le public.
2: Meilleur français de ce sprint, Anthony Turgis, 6e. Il se sentait bien aujourd'hui. Le sprinteur de Total Energy s'est accroché avec Binyam Girmay dans le final. Chute évitée. Mais les chutes, ça fait partie des sprints, justement.
4: Oui, on sait très bien que voilà, on a ce risque-là. Tout le monde veut faire un résultat à la clé. Entre sprinteurs, on se respecte toute la journée parce qu'on sait très bien que dans les 10 derniers kilomètres, bah voilà, on dispute nos chances, donc on laisse pas la place aux autres. Encore un sprint très rapide sur cette arrivée-là. Donc vu le nombre de sprints qu'on a eu, une chute, on va dire, ça va.
2: Pour le vainqueur du jour, Tim Merlier, c'est donc déjà un tour réussi. 3 victoires d'étape et l'épreuve n'est pas terminée.
5: C'est presque parfait. C'est possible plus, mais bon, je suis très content avec 3 victoires ici au Tour de France. Un Tour de France qui est pas facile et ça roule très vite. Alors, je suis content de gagner 3 étapes ici.
2: Fidèle à ses idées, le Breton Baptiste Westhoffer a fait une partie de l'étape devant le peloton, seul, puis accompagné, puis de nouveau seul. Le coureur de 26 ans massacre les pédales comme un sanglier laboure les champs, d'où son surnom en finistérien. Élu combatif du jour pour la 3e fois depuis le départ du Tour, Thomas.
3: Oui, mérité, hein, forcément. C'est lui qui avait lancé cette échappée. C'est lui qui l'a relancé ensuite en partant d'abord avec Ewen Kostiou. Ça nous donnait une échappée 100% finistérienne. Puis tout seul dans le final. Alors, il a peut-être pas été assez patient, ceci dit Baptiste Westhoffer, parce que quand il largue Kostiou, il aurait peut-être mieux valu rester à 4, voire à 2 éventuellement échappés, que d'aller tenter l'aventure solitaire. Même s'il est combatif du jour, ça aurait peut-être permis à cette échappée d'aller un petit peu plus loin.
2: 3e échappée, effectivement, depuis le départ de Barcelone pour Baptiste Westhoffer, qui va bien finir par arriver à conclure.
6: Pour moi, aujourd'hui, c'était l'étape où je m'étais dit, bon, il faut être dans l'échappée aujourd'hui. Mais je pensais qu'il voilà, il y aurait eu des coureurs un peu plus solides et des plus grosses équipes. Parce que c'était la dernière journée pour avoir, pour moi, un gros résultat. Et c'était vraiment une journée intéressante où on pouvait bien jouer avec le peloton. Des routes un peu vallonnées, un peu étroites, un peu de pluie. C'était vraiment la journée parfaite au final. Malheureusement, voilà, maintenant, les équipes, ils laissent plus d'écart. Hein. On a eu une 30, bon... On peut pas aller très très loin et vraiment rivaliser.
2: Au classement général, Tadej Pogacar reste en jaune. Le Slovène qui a fait un heureux hein, derrière le podium. Il y a le fils de Tim Merlier, 3 ans, a eu le droit à un autographe du champion sur son maillot. Maillot du, bien sûr aux couleurs de l'équipe de son papa, évidemment. Tadej Pogacar qui a su éviter la chute aujourd'hui.
7: J'ai vu que beaucoup de gars étaient tombés dans le final. J'avais parié sur Fernando Gaviria aujourd'hui et j'étais très déçu de le voir à terre. J'espère que tous ceux qui étaient dans la chute vont bien.
2: Pour tous les coureurs, encore une journée menée à une allure soutenue, 49 km/h de moyenne aujourd'hui. Pour le Normand Nicolas Prodhomme, équipier de Paul Sexas, c'était loin d'être de tout repos.
8: Journée pas tranquille, journée dure. On a essayé de vraiment de filtrer vu qu'on n'a pas l'équipe pour rouler pour que l'échappée soit pas trop grosse. On voulait plus qu'un gars quand même, mais non, c'est l'échappée nous convenait. Mais ouais, le final a été dur sur le positionnement. Moi, je suis pas dans le train pour le sprint, donc j'ai pas tous les éléments pour débriefer. Mais ouais, journée assez dure quand même.
2: Demain, la 13e étape sera difficile aussi. Elle conduira les coureurs de Dole à Belfort, près de 206 km à parcourir. C'est d'ailleurs la seule étape à dépasser la barre des 200 km, souligne Christian Prudhomme, le directeur du Tour de France.
9: Ça correspond tout à fait à une tendance. La seule étape à plus de 200 km sur ce Tour de France, il y a 10 ans, vous aviez 5, 6, 7, 8 étapes qui dépassaient les 200 km. Alors ça, c'est à la fois pour une raison d'attractivité, mais c'est aussi pour faire en sorte, en cas de températures extrêmes, que l'étape ne soit pas trop longue. Tendance lourde, bien évidemment, avec une étape qui va nous mener à Belfort, par le Ballon d'Alsace, son vallée de Dole, le pays de Louis Pasteur, jusqu'à Belfort et son fameux Lyon, en passant par le Ballon d'Alsace, le premier grand sommet du Tour de France, 1905, dès la troisième édition du Tour.
2: Le Ballon d'Alsace et les Vosges au menu, les coureurs qui passeront par le village de Mélizet, la commune de Thibaut Pinot sera jugé le sprint intermédiaire. Cette 13e étape sera à vivre sur votre radio ici demain à partir de 13h30 avec Thomas Coignac et Bruno Blanza.
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10: Les soirées cinémathèques en plein air et puis le Festidad de Rodez.
1: Sylvain Leca.
10: Du mardi au dimanche, la Cinémathèque de Toulouse déroule ses projections nocturnes en plein air. Ce week-end, ça commence demain, vendredi, avec Ocean Eleven. Samedi soir, ce sont les oiseaux d'Hitchcock. Et enfin, dimanche, Tout sur ma mère de Pedro Almodovar. Les projections commencent tous les soirs à 22h dans la cour de la Cinémathèque rue du Thor à Toulouse. Et vous pouvez revoir le film le lendemain à 19h en salle climatisée. Autrement, dès ce soir, à Rodez se déroulent les Festivades au Hara en Aveyron. Pour un forfait de 3 jours, comptez 55€ pour applaudir Boulevard Désert et Louane ce soir. Demain, il y aura Philippine Lavray, Zao et Matt Pokora. Et samedi soir, il y a du lourd avec Bianca Costa, Que Black, mais aussi Sean Paul. Les réservations se font en ligne sur le site internet festivada-rodez.fr.
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0: ans où être rock'n'roll impliquait de se faire harceler par des groupies. Oui. Et puis est arrivé Michel Berger et on a senti comme un petit malaise, un changement. Ici Occitanie, c'était la groupie du pianiste. Les coulisses télé, comme chaque jour, avec vous Johan Rock. Et aujourd'hui, vous allez nous emmener dans les coulisses de la nouvelle saison d'une émission mythique de France 5.
1: Cet été, c'est déjà la 16e saison de la série Des trains pas comme les autres. Des trains qui feront escale en Angola, Singapour, le Kazakhstan, la Malaisie ou Istanbul. Mais en attendant ce soir, Philippe Googler, le baroudeur en chef, composte son billet direction la Floride.
2: Aux États-Unis, l'automobile reste au cœur de la vie des Américains et le train, beaucoup moins. Si on fait une moyenne, un Français prend le train plus d'une quinzaine de fois par an. Un Américain, à peine une fois tous les 10 ans.
1: Oui, en Floride, le train n'a pas la côte. Mais ceux qu'a déniché ce soir Philippe Googler valent le détour, comme celui dans lequel les passagers assistent à un spectacle interactif façon Cluedo, à l'issue duquel ils devront découvrir le meurtrier. À ce propos, j'ai demandé à celui qui passe sa vie dans les trains, qu'est-ce que ce moyen de transport révèle des pays qu'il traverse ?
3: Les trains racontent souvent l'âme du pays. Quand vous êtes au Japon et que vous êtes sur le réseau des TGV japonais qui s'appellent les Shinkansen, le retard moyen, quand j'ai tourné là-bas il y a quelques années, je crois que c'était dans les 12 secondes. Et puis qu'après, vous allez tourner... où est-ce que c'était ? Je crois que c'était en Namibie, où vous attendez au bord d'une gare qui n'est signalée par rien, en pleine savane, et puis qu'il y a une passagère à côté de vous qui vous dit « faut quand même pas que le train tarde trop, parce que dans le coin, il y a des lions », vous sentez bien la différence.
1: En parlant d'animaux sauvages, ce soir, vous allez assister à une séquence très impressionnante dans laquelle Philippe Googler part avec deux gars dans les Everglades capturer un alligator à main nue. Le journaliste finit même à califourchon sur le dos de la bête. Il n'a pas à chipoter. Il a peur de rien, Googler.
3: Je n'ai pas chevauché très longtemps, si vous regardez bien l'épisode. Quand vous êtes avec des gens qui, par tradition, capturent des alligators et qui ont vraiment l'habitude de faire ça, quand vous filmez avec eux, ils vous mettent en confiance quelque part, et vous voyez bien à qui vous avez affaire. Et donc c'est cette confiance-là qui s'installe progressivement pendant le tournage, qui fait que vous acceptez des choses que vous n'accepteriez peut-être pas autrement. La confiance s'installe au fil des heures et des jours pendant les tournages.
1: Faites donc confiance à Philippe Googler qui saura vous mener dans quelques-uns des lieux les plus singuliers de la Floride. Des trains pas comme les autres, épisode inédit à voir ce soir 21h sur France 5.
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0: Le groupe Oasis avec les deux frères ennemis. Alors, les deux frères qui sont plus ennemis, puis les deux frères qui sont à nouveau ennemis. Bon, ça, on se calme. Ici Occitanie, don't look back in anger. La récré des pitchounes. Oui, c'est l'heure de s'intéresser à vous, les tout petits. Et on va parler, grâce à Marek Keta, du canal du Midi.
1: Le canal du Midi, bah, ça a été creusé par l'homme. Pour créer des péniches.
2: Le canal du Midi dans la récré des Pitchounes ce matin. On vous en parle depuis plusieurs semaines. Cette année, on fête les 30 ans du canal au patrimoine mondial de l'UNESCO. On a demandé à Lina, Rebecca, Yanis, Roman, Liam et Brian de l'école Michoun à Toulouse. Vous savez d'où il vient, ce canal qui traverse Toulouse? Et à quoi il sert?
1: Le canal du Midi, bah, ça a été creusé par l'homme pour qu'il y ait des péniches.
3: C'est un long fleuve, donc un fleuve, c'est un cours d'eau avec de l'eau. Et il fait à peu près la moitié de la ville, il fait tout le département de la Haute-Garonne.
4: C'est un cours d'eau qui passe de la campagne jusqu'au centre de Toulouse, vers le skatepark. Des fois, quand je vais à certains endroits, ben, je passe en dessous, au-dessus, en dessous, des fois aussi. Non. Quand je prends la voiture, je peux passer au-dessus, sur des ponts, pareil à pied, en vélo aussi.
5: Apparemment, ma mère, elle m'a dit que au bout du canal du Midi, vers la campagne, il y avait des tortues alligators qui passaient. Et le cobra à lunettes, il était avec eux.
2: Alors, il y a des canards, des ragondins, pas de cobra à lunettes, les pitchounes. On ne sait toujours pas où il est, d'ailleurs, ce cobra. Par contre, on avait effectivement déjà trouvé des tortues alligators qui avaient été abandonnées. C'était il y a quelques années. Bon, vous l'avez compris, le canal du Midi, c'est un peu comme une rivière fabriquée par les humains. Il a été imaginé il y a plus de 350 ans par un monsieur super malin, Pierre-Paul Riquet, un percepteur d'impôts de Béziers qui s'est dit « Et si on reliait l'Atlantique à la Méditerranée sans faire le tour de l'Espagne ?» Une idée de génie à une époque où les bateaux mettaient des semaines à voyager. Le canal servait à transporter du blé, du vin, du bois, avec des péniches tirées par des chevaux. Aujourd'hui, il n'y a que des bateaux pour touristes qui naviguent sur le canal à Toulouse, mais il retrouve sa fonction historique. Le transport fluvial revient avec l'entreprise River Connect. Elle livre des marchandises avec ses barges électriques, une solution silencieuse et 5 fois moins polluante que les camions, selon Voies Navigables de France. Et pendant ce temps, les équipes de VNF continuent de protéger le canal, replanter des arbres, protéger ceux qui sont attaqués par des champignons, entretenir les écluses, restaurer les berges pour que ce trésor reste beau encore longtemps. Voilà les pitchounes, le canal du Midi, c'est un peu notre trésor à nous, un monument, une économie, une histoire et surtout un endroit où on peut rêver en regardant l'eau passer.
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0: Mais c'est pas ça qui s'appelle laver son linge sale en famille, hein ? Marine qui règle ses comptes avec son ex. Ici Occitanie, c'était escroc. Alors oui, il y a une vie après les Beatles. La preuve dans quelques minutes avec George Harrison qui arrive pour My Sweet Lord. Quant à l'actu, elle arrive à 19h.
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1: Merci d'écouter ici Occitanie, il est 19h, c'est l'heure de l'info.
2: La surprise et le soulagement dans cette petite commune du Tarn, des ossements qui pourraient être humains ont été retrouvés sur les lieux indiqués par Cédric Jubilard ce matin, à une dizaine de kilomètres du domicile du couple. L'homme a avoué début juillet le meurtre de son épouse, des fouilles qui ne passent pas inaperçues avec la présence d'une centaine de gendarmes sur place, sous les yeux des habitants de Villeneuve-sur-Vert et Mayocque. Romain Biteau.
3: Des champs à perte de vue brûlés par la canicule, une départementale coupée par des barrages de gendarmerie et au milieu, inaccessible, la zone de recherche. De loin, on distingue trois camions de gendarmerie, des tonnelles blanches au croisement avec un chemin de campagne. Des curieux comme Jean observent la scène.
4: Je pensais bien que on le retrouverait par là, puisqu'il avait dit que... Mais on a été surpris que ça soit à Villeneuve-sur-Vert. À quelques pas de la maison, c'est... Comment je connais spécialement cet endroit, puisque l'hiver, là, c'est un coin où on va faire des promenades. Et donc, sûrement, on a dû passer pas loin où le corps a été enterré. Et si ça fait 5-6 ans que donc on y est passé plusieurs hivers.
3: Aucune info ne filtre sur le résultat des recherches. Cette découverte d'ossements, un soulagement pour Jean et les habitants de Cagnac, commune de la famille Jubilard. Ils espèrent tous qu'elle va permettre d'enfin tourner la page 5 ans après.
2: Alors, reportage ici Occitanie. Une circulation très difficile dès demain et tout le week-end sur les routes de France. La journée de vendredi est classée rouge dans le sens des départs entre le nord-est et la région Auvergne-Rhône-Alpes. Selon Bison Futé, c'est orange pour le reste du pays et ça sera également orange dans le sens des retours. Bonne nouvelle justement avec la réouverture progressive de l'A6 dans une heure dans les deux sens de circulation, annoncent les pompiers de Seine-et-Marne. L'autoroute du Soleil fermée depuis 4 jours à cause de l'incendie en forêt de Fontainebleau qui a ravagé 2000 hectares de végétation. Emmanuel Macron, et qui est venu apporter son soutien aux pompiers à la mi-journée, a annoncé le lancement d'un guichet unique afin de collecter des fonds pour replanter des arbres de ce véritable poumon vert de l'Île-de-France. Et puis soyez prudents, la baisse des températures rime avec orages, parfois violents, avec 30 départements du centre et de l'est en vigilance orange ce soir. En Ardèche, ce sont des grelons de la taille d'une boule de pétanque qui sont tombés sur les têtes hier en fin d'après-midi. Députés et sénateurs ont trouvé un compromis sur le projet de loi d'urgence agricole. Il va probablement permettre son adoption définitive, malgré le maintien de plusieurs mesures contestées, sur la gestion de l'eau notamment, ou la réintroduction de pesticides comme l'acétamipride, un puissant insecticide de la famille des néonicotinoïdes, interdit en France mais toujours autorisé en Europe. Et sur ce sujet précis, les parlementaires ont décidé de s'en remettre au scientifique Édouard Marguet.
5: Le sénateur Duplomb en avait fait sa priorité, puisque l'acétamipride est utilisé par les autres agriculteurs en Europe. Il voulait réautoriser ce produit après 10 ans d'interdiction en France. Sa première tentative l'été dernier, la loi Duplomb avait été retoquée par le Conseil constitutionnel après une pétition qui avait recueilli plus de 2 millions de signatures. Depuis, il est revenu à la charge en faisant voter un amendement dans ce projet de loi d'urgence agricole, une réautorisation par la loi. Mais vu la sensibilité du sujet, les députés ont négocié pour y ajouter une condition. Julien Dive est député LR de l'Aisne.
6: Surtout, c'est pas le politique qui décide. C'est pas le parlementaire qui va décider d'une dérogation. C'est pas le ministère. On a fait le choix de remettre le sujet dans les mains de la science. Et ce sera la science, l'ANSES en l'occurrence, l'agence sanitaire, qui décidera ou pas de la dérogation, sous quelles conditions, avec un strict cadre qui sera décidé si c'est le cas.
5: Et cette dérogation ne concernera que la filière noisette, alors que les sénateurs voulaient une réautorisation pour d'autres productions, comme les betteraves sucrières. Reste à savoir si ça suffira à convaincre l'Assemblée nationale, très divisée sur ce texte. Le vote solennel sur ce projet de loi d'urgence agricole aura lieu lundi soir au Palais de
2: la France insoumise qui réagit déjà ce soir et parle d'un désastre écologique et sanitaire. En sport, la 12e étape du Tour de France, remportée au sprint, ça devient une habitude par le Belge Tim Merlier à Chalon-sur-Saône. Son 3e succès déjà. Par contre, c'est fini pour les sprinteurs puisqu'on va avoir un nouveau tour d'une certaine manière. On passe un paysage accidenté dès demain. Le peloton visite le ballon d'Alsace, Thomas Coignard.
7: Et oui, on sera dans les Vosges au programme 166 km quasi tout plat, puis le ballon d'Alsace, 9 km de montée par son versant le plus difficile et une descente finale jusqu'à Belfort, profil particulier, souligne le français Jordan Jégat.
8: Ouais, c'est ça, je pense que il peut avoir une opportunité pour une belle échappée. Maintenant, c'est un départ sur le plat, donc faudra être quand même un petit peu chanceux pour être devant et ce sera sûrement un gros groupe. L'idéal, ce serait d'être accompagné de bons équipiers à moi pour faire une belle montée et basculer dans un petit groupe et jouer la victoire. Quoi.
7: Et on attend toujours la première victoire française dans ce Tour de France. À noter que le Ballon d'Alsace, c'est une histoire particulière. C'est le tout premier col franchi par le Tour de France dans son histoire. C'était en 1905 pour la troisième édition. La dernière fois qu'on y est passé, c'était en 2023 et un certain Tadej Pogacar avait gagné l'étape.
2: Et on vous retrouve demain, évidemment, Thomas Coignac à vivre cette étape sur ici et ici.fr.
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1: Pour la météo, attention, l'Aveyron est toujours en vigilance orange pour les orages ce soir et ça va durer jusqu'à demain matin très très tôt. Soyez également prudents si vous devez circuler sur le midi toulousain. Le vent d'ouest va souffler temporairement fort. On attend des rafales qui peuvent atteindre 85 km/h en première partie nuit et les températures, elles, vont rester douces, 17 à 20 degrés. Ça, c'est pour la nuit. Demain, il y aura du soleil et des températures de saison. Pour la matinée, un soleil bien présent et pour les maximales, ça sera 27 à 30 degrés au meilleur de la journée. Oui, un vrai meilleur.
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10: Bonsoir à tous, c'est l'heure de votre petite dose de bonne humeur en tube, recommandée par tous les plus grands spécialistes des plaisirs simples. Une heure de refrains qui font du bien, qui peuvent rappeler des souvenirs. Et ça commence comme ça.

0: C'est ta chance, c'était Jean-Jacques Goldman.
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0: Une chanson qui, selon Omar Sy, lui a donné envie de se battre, de tout faire pour réaliser ses rêves. Voilà comment il raconte. Cette chanson a résonné très fort en moi. Il me dit, t'as pas la bonne couleur, la bonne religion, t'es pas au bon endroit. Eh ben, c'est ta chance, tu vas être obligé de faire des trucs de fou pour que ça passe. Et ça s'est plutôt très bien passé pour lui. Phil Collins, lui aussi, sait très bien faire passer les messages. Bon, ok, c'est en anglais, mais l'émotion, tout le monde la ressent quand il compose, par exemple, Against All Odds.
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0: Storm, c'était Niagara. Un tube qui restera 6 mois dans le top 50 en 1985 et qui révèle au grand public le duo Muriel et Daniel, autrement dit Niagara. Une chanson qui donne toujours envie de danser. Comme quoi les années 80, ça conserve. Hein. Faut dire qu'à l'époque, on a eu la chance de pas mal pogoter. Ça entretient les mollets. Et comme il faut jamais arrêter, vous en privez pas. Dans un instant, téléphone arrive avec Argent trop cher.
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0: Vous écoutez Ici Occitanie, 100% années 80, ça continue dans une minute, après quelques infos.
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2: Des conseils pour éviter les feux de forêt en Occitanie et un atelier pour découvrir les orgues à l'église Saint-Nicolas de Toulouse. Ici Occitanie à vos côtés, c'est parti. Vous le savez déjà, si vous écoutez Ici Occitanie, nous sommes toujours en vigilance canicule, ce qui multiplie les risques d'incendie. Alors évidemment, ne jetez jamais vos mégots de cigarettes par terre, pas de barbecue sauvage non plus. 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Une occasion rare à ne pas manquer à Toulouse. 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

0: Miracle of Love, c'était Eurythmics. 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
0: Et si vous vous demandez ce que sont devenus Annie Lennox et Dave Stewart, le duo de Eurythmics, eh bien tout va bien malgré leur séparation. Hein. Annie vient de publier un livre retraçant toute sa vie, sa carrière en photo. Et quant à Dave Stewart, il prépare une tournée avec les chansons de Eurythmics, mais accompagnée d'une autre chanteuse, l'Australienne Vanessa Amorozzi. Voilà, il suffit de demander. Et pour la suite, vous en redemandez. Bon, bah, je vous propose Image, Les démons de minuit, numéro 1 en 1986. C'est tout de suite.
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0: Winner Take It All, c'était ABBA. Le gagnant rafale tout en français, hein. Et on peut dire qu'ils ont raflé beaucoup à bas. 400 millions d'albums vendus et plusieurs titres dépassant le milliard d'écoutes en streaming, même partagés en quatre, ça permet de voir venir. Bientôt 20h, l'heure de retrouver Émilie Mazoyer et les essentiels de Décibel. Mais avant cela, toujours dans les années 80, tiens, on écoute Sting, Englishman in New York, juste après ça. Belle soirée à tous.
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1: Belle soirée, bel été à l'écoute d'ici, il est 20h.
0: Les essentiels de Décibel, Émilie Mazoyer et John Baez.
2: Bonsoir, merci beaucoup.
3: Merci, John Baez est notre invité ce soir et on accueille aussi Marguerite Capelle qui va assurer la traduction. Merci Marguerite. Ma chère John Baez, la poésie et vous, c'est une longue histoire d'amour. Vous avez même chanté des poèmes du Moyen-Âge en français. Que sont

0: brute veuf, une chanson qui avait été chantée par Léo Ferré en 1955. C'est un poème très ancien, un poème du Moyen-Âge. Vous avez chanté les poèmes de Rimbaud également.
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0: C'est Enfance 3 de Rimbaud en 1873. Et vous avez dit ce texte sur votre album Baptism en 1968. Alors la poésie et vous, c'est une longue histoire d'amour. Vous publiez aujourd'hui pour la première fois vos textes poétiques. John Bass, pourquoi avoir attendu aussi longtemps?
2: When I wrote them was 40 some years ago.
3: J'ai écrit une quinzaine d'années.
2: I wasn't making a book, I was just making
3: Je n'avais pas du tout l'intention de faire un livre, j'écrivais des poèmes, c'est tout.
2: Later, after the paintings and
3: et plus tard,
2: books and etc.
3: Après avoir fait des livres, des tableaux, il a été temps de retrouver tous ces poèmes éparpillés dans ma maison, qui étaient aussi dans des hangars et des boîtes. Il m'a fallu 3 mois pour les rassembler. Certains étaient tellement anciens que j'ai dit à mon assistante, je sais qu'il y a ce poème qui est quelque part. Elle a même retrouvé un vieil ordinateur qui avait 40 ans et elle a retrouvé le poème que je cherchais. Et on a dû tout retranscrire parce que c'était impossible de sortir le fichier. Ça a été une très longue quête.
0: Une très longue quête, mais qui, ça y est terminée. Quête réussie, comme disent les fans de jeux vidéo. John Bass, quand tu verras ma mère, invite-la à danser. Ça vient de sortir. C'est une édition bilingue aux éditions Point. Ça veut dire que vous avez à chaque fois des doubles pages. À gauche, le texte en anglais. À droite, le texte en français. C'est toujours intéressant de voir les traductions, évidemment. Parfois, vos chansons, John, ont été adaptées en français. C'est le cas d'une des plus célèbres en France, la marche de Sacco et Vanzetti, chantée par Georges Moustaki.

0: grande histoire d'amour aussi avec la langue française. D'où vous vient ce goût pour le français?
1: The French language.
2: Le français?
1: Because this is beautiful.
2: Parce que c'est une langue magnifique.
1: Yeah, there are some languages are prettier than others.
2: Quelques langues qui sont plus jolies que les autres.
1: I don't think English is particularly.
2: Je ne crois pas que l'anglais soit une langue particulièrement intéressante. Yes, l'italien, oui, le français, oui.
0: On dit que l'anglais est quand même une langue plus adaptée pour chanter, pour faire des chansons. Est-ce que ça, vous êtes d'accord avec ça?
1: I think everybody now writes in English.
2: Je crois qu'aujourd'hui tout le monde écrit en anglais. Même à Hong Kong.
1: A songwriter, see what language.
2: Quand on écrit une chanson, on écrit souvent en anglais.
1: I don't know to another ear what English.
2: Je ne sais pas comment ça sonne pour une oreille qui n'est pas anglophone.
1: Not as interesting.
2: Mais pour moi c'est pas aussi intéressant que le français ou l'italien.
0: En tout cas, les versions françaises, les traductions sont très très importantes hein, dans ce recueil John Bass, Quand tu verras ma mère, invite-la à danser. C'est traduit par Anne-Laure Tissu. Puisque vous parlez français, avez-vous travaillé avec la traductrice de vos textes?
1: Non, c'est elle qui... She figured it all out.
2: Elle a tout trouvé toute seule. Elle s'est débrouillée.
0: Waouh. Eh ben, vraiment, je vous recommande. Même si vous parlez pas super bien anglais, c'est très intéressant quand même de lire la musique des mots de John Bass et ensuite de se référer à la page de droite, à la traduction, voilà, pour essayer de comprendre exactement de quoi il s'agit. On va évidemment parler de ces textes poétiques qui parlent de l'enfance, de la famille, de la nature, de la vie, de tout un tas de gens qui étaient importants pour vous, mais avant, j'aimerais savoir pour vous, John Bass, est-ce que potentiellement tout poème peut devenir une chanson pour peu qu'on trouve la bonne musique?
1: It would be lovely if it worked that
2: way. Ce serait formidable si ça fonctionnait comme ça. Dans mon expérience et celle des personnes que je connais qui écrivent des chansons, on essaie de parfois comprimer les mots dans un poème sur une musique et en général ça ne marche pas vraiment. Il faut les subvertir.
0: Ça veut dire que dans ce recueil, tous les textes, alors certains sont trop longs de toute façon pour faire une chanson, d'autres un peu plus courts, mais certains pourraient correspondre au format de chanson. Vous êtes sûr que dans ce recueil, il n'y a aucune chanson?
1: Non, mais peut-être. I have to look again.
2: Il faut que je le relise.

0: Here's to You, c'est l'histoire de Sacco et Vanzetti, un de vos plus grands succès en France notamment. Vous avez un rapport
1: en Espagne,
0: et en Italie,
1: et en Espagne,
0: et en Allemagne. Ouais. Vous avez un quel rapport avec cette chanson aujourd'hui?
1: Well, it's interesting because
2: c'est intéressant parce que c'était pas une chanson si connue aux États-Unis parce qu'elle est très politique et que aux États-Unis personne ne se souciait du sort de Sacco et Vanzetti. Mais c'est incroyable à quel point elle a duré. Le point de départ, c'est que Ennio Morricone était un bon ami en Italie et c'est lui qui m'a dit il faut qu'on fasse ça. Écris-moi ces trois couplets.
1: And then Morricone came to me.
2: Pas spécialement connu.
1: Can you write some words to this?
2: Je lui ai écrit trois ballades d'abord, donc qui n'ont pas remporté un succès particulier. Et puis Ennio Morricone est venu et il m'a demandé est-ce que là tu peux écrire des couplets sur cet air. Et c'est devenu cette chanson extraordinaire et extrêmement connue partout sur la planète.

0: vous entendez Jimi Hendrix, magnifique chanson qui s'appelle Little Wing. Jimi Hendrix fait partie des artistes et des amis, des belles âmes, des beaux artistes que vous évoquez dans ce recueil, John Baez, quand tu verras ma mère, invite-la à danser. Jimi Hendrix, vous vous adressez à lui dans un texte, tu as joué juste avant moi sur l'île de Wight et on ne sait comment tu as mis le feu à la scène. Pourquoi est-il là et à quel point vous a-t-il marqué?
1: Okay. What is he here? What was his impact on you?
2: It is one of the specially brilliant performers.
1: L'un des artistes les plus brillants.
2: A lot of suffering,
1: avec une profondeur d'âme, beaucoup de souffrance aussi, beaucoup d'adoration.
2: The stage burning down at the island.
1: Et puis il y a aussi cette scène qui a brûlé à l'île de Wight. Et puis il y a aussi évidemment Woodstock où il a clôturé le concert avec l'hymne national qu'il a complètement détruit et c'était magnifique.
0: Ouais, Jimi Hendrix qui, comme vous le rappelez à la fin du poème, n'avait que 27 ans quand il est mort. Et c'est un bel hommage que vous lui rendez. Dans le livre, on croise aussi une artiste qui est beaucoup moins connue en France pour nous, c'est Judy Collins.
2: Oui, je sais. Yeah, she is strong in the United States.
1: Elle est très connue aux États-Unis. En tout cas, elle reste importante.
2: I think it's because they sang in different languages.
1: Je crois que c'est bizarre. C'est peut-être une question de langue qui fait que j'ai été acceptée rapidement d'Europe parce que je chantais dans d'autres langues.
0: Alors justement, découvrez, si ce n'est pas déjà fait, la voix de Judy Collins. Elle chante Leonard Cohen, ça tombe bien, lui aussi est dans le livre.

0: Le texte qui lui est consacré à Judy Collins, en plus, il est alors très court, très frappant. Il y a, je ne sais pas si je dois révéler la fin, je ne crois pas, mais lisez-le en une page. On passe du sourire à l'effroi. Ça vous amuse de nous balader comme ça, nous les lecteurs? C'est l'ascenseur émotionnel.
1: Oui.
2: Judy and I are good friends.
1: Judy et yeah. moi, on est bonnes amies.
2: And she said, quite a life.
1: Et elle a eu une vie compliquée.
2: Compliquée. So when, but the wonderful thing about her.
1: Mais ce qui est merveilleux
2: when
1: chez
2: I call
1: elle,
2: her, I know she'll start. She laughs.
1: C'est que quand j'appelle, je sais qu'elle va toujours éclater de rire. Elle a un rire spontané.
2: It's wonderful.
1: Qui est merveilleux.
0: Et puis, évidemment, il y a un moment pour parler de Robert Zimmerman, fils aux yeux bleus venu de Duluth.

0: Robert Zimmerman, c'est le vrai nom de Bob Dylan. On vous sait très liés depuis les débuts respectifs de vos carrières. Est-ce qu'il a lu les textes qui lui sont consacrés?
1: Aucune idée. Absolutely no idea.
2: Je n'en sais absolument rien. Et
0: vous aimeriez le savoir ou c'est bien comme ça?
1: C'est bien comme ça. C'est bien. No, I appreciate him now because I had to get over all.
2: J'ai de l'appréciation pour ce qu'il est maintenant. J'ai dû surmonter beaucoup de bêtises. J'ai eu de la chance de le rencontrer à l'époque où je l'ai rencontré. J'ai eu la chance d'avoir ses chansons que j'ai chantées avec lui. C'est extraordinaire. Toutes les autres complications qui ont suivi, c'est terminé aujourd'hui.
0: Qui sont Bébé, Yasha, Étoile, The Raj, Franck et Conseiller?
1: Complicated, but they are
2: compliqué, mais
1: they are inner people.
2: Ce sont
1: discovered when
2: des voix intérieures, des personnes en moi que j'ai découvert alors que
1: abuse,
2: je m'étais engagée dans une thérapie approfondie pour affronter des traumas d'enfance.
1: Some
2: et comme d'autres personnes, il arrive que l'on découvre les abus par la voix d'autres personnalités. Et je suis heureuse d'avoir eu ce moyen de guérir parce que j'ai aimé toutes ces personnes en moi comme une famille. Et ce qui est important dans le livre, c'est que toutes ces personnalités se sont révélées de meilleurs auteurs, de meilleurs écrivains que ce que je pouvais faire. Parfois, je regardais ce qui était sur la page et je me disais, waouh, c'est pas mal. Et puis, je voyais un autre nom en bas de la page. Yasha est le meilleur auteur.
0: Tellement de choses à dire là-dessus. Déjà que parler de santé mentale pendant des années, ce fut tabou. Et là, que ce soit dès l'introduction du livre, dès votre préface, La poésie et moi, note de l'autrice, vous racontez cette histoire-là, John Baez. Vous parlez donc de ces voix intérieures. Et en plus, vous les avez embrassées. Et en plus, elles sont là, et créditées finalement dans le livre. Pourquoi est-ce que c'était important pour vous de nous donner ces coulisses-là, de nous expliquer toutes ces voix intérieures et dans quel texte elles étaient intervenues?
1: In a way, it's because I feel as though I owe it.
2: D'une certaine façon, c'est parce que je crois que je leur dois justement de les créditer pour ce qu'ils ont fait, ce que ces voix ont fait pour moi. C'est sans doute la meilleure réponse. Et puis on a fait front ensemble, tous ensemble, toutes ces personnes et moi. Ouais. On a fait front et ça m'a fait du bien.
0: Est-ce que vous pensez que si on avait osé parler de santé mentale, de trauma d'enfance, si on avait cessé ce tabou plus tôt, alors aujourd'hui peut-être de grands artistes comme Janis Joplin ou plus récemment comme Amy Winehouse pourraient être encore avec nous?
1: If they had discovered their own,
2: si elles avaient découvert ou compris leurs propres difficultés, eh bien, les gens, soit ils vont en thérapie, soit ils vont aux alcooliques anonymes, soit ils meurent.
1: It's sad.
2: C'est ça, la triste vérité.
1: But it was huge what they were carrying around with them. A lot of these folks, a lot of
2: toutes ces personnes que vous citez, ces musiciens, portaient un fardeau énorme. Judy, par exemple, je ne sais pas comment elle a fait. Son fils s'est suicidé. Il avait 18 ans. Comment est-ce qu'on vit après ça? Elle vit avec ça. Elle écrit des livres. Elle essaie de se faire du bien. Elle essaie de trouver des façons d'affronter les choses, mais comment affronter une chose pareille? Tout comme Janis n'a pas su le faire.

0: Alors ça, c'est un album live à avoir dans toutes les bonnes collections de disques, les amis. From Every Stage, album de 1976. John Bass chantait Blowing in the Wind. Cher John Bass, je vois que je parle très très vite, même si elle est bilingue. Elle se dit...
1: No, I love hearing it. It's terrific.
2: J'adore entendre ça, c'est super.
0: Merci beaucoup. Alors, on va écouter une voix qui, je pense, a été importante à toutes les époques, a parlé précisément le 28 août 1963 à Washington et ferait bien d'être écoutée de nouveau en 2025.
3: So even though we face the difficulties of today and tomorrow, I still have a dream.
4: Yes.
3: It is a dream deeply rooted in the American dream.
4: Yes.
3: I have a dream that one day,
4: yes,
3: this nation will rise up and live out the true meaning of its creed.
0: Martin Luther King, le 28 août 1963 à Washington, devant 250 000 personnes. Vous étiez là, Joan. Vous avez d'ailleurs chanté la chanson We Shall Overcome ce jour-là aussi. Est-ce que ce discours de Martin Luther King résonne d'une manière particulière pour vous aujourd'hui dans l'Amérique? Est-ce qu'on a encore ce rêve? Est-ce qu'on a encore de l'espoir? Ou est-ce que les temps sont très sombres?
1: Très sombres. And we just try to find different ways.
2: On essaie de trouver différentes façons de combattre ces temps sombres. Je n'avais jamais imaginé dans ma vie, ça ne m'est jamais venu à l'idée qu'on pourrait être confronté à un mal d'une telle ampleur. C'est-à-dire de la malveillance envers des personnes qui ne le sont pas. C'est vraiment une avalanche.
1: The people in this avalanche really... Their first order of business is cruelty.
2: Vraiment, les personnes qui sont en train de mener cette attaque, ce qui les préoccupe, c'est la cruauté, c'est l'humiliation. Alors, qu'est-ce qu'on fait face à ça? On peut avoir l'impression qu'on ne sera pas capable de renverser la vapeur. On ne peut pas faire renverser la marée, on ne peut pas la faire reculer, mais on peut sauver quelques poissons, on peut aller là où il y a besoin d'allier, on peut être témoin de ces jeunes qui ont parfois 10 ans, qui ne parlent pas anglais, qui n'ont pas d'avocat. Comment est-ce qu'on peut essayer de les protéger? Il faut aller dans les tribunaux, hors des tribunaux. Ça, ce sont des choses qu'on peut faire activement. Et ce n'est pas ce que les personnes imaginent, les marches, les bannières, même si, évidemment, les marches sont aussi très importantes et que je suis ravie que 8 millions de personnes aient manifesté récemment. Parce qu'en Europe, dans d'autres endroits, on se demande, mais qu'est-ce qui se passe dans ce pays? Pourquoi personne ne dit rien? Et moi, en même temps, j'ai passé ma vie à entendre pourquoi est-ce que personne n'a jamais arrêté Hitler. Et bien voilà pourquoi. Parce qu'il était populaire, parce que c'était une

0: justement de la musique, des arts, quand les temps sont durs, quand la politique fait peur, est-ce que vous trouvez du réconfort encore aujourd'hui dans la musique, dans la poésie?
1: Of course.
2: Yeah. Oui, bien sûr.
1: And I was joking a while ago because
2: je plaisantais il y a peu parce que j'ai raconté que j'avais rejoint un cirque
1: two nights a week for 6 weeks
2: pour pendant 6 semaines, 2 soirs par semaine, avoir justement ce moment où je pouvais laisser derrière moi, quitter cette tragédie de l'époque. J'ai trouvé ça merveilleux. J'ai d'abord commencé par lire mes poèmes en plein milieu d'un cirque. Et on était au milieu de personnes qui pensaient la même chose et toute personne saine d'esprit partage ce sentiment et on était dans la joie et on pouvait retrouver justement cet esprit un peu plus sain dans le cirque, la musique, les arts, tout ce qui est impossible à écraser. En réalité, ils peuvent essayer, mais ça se relèvera.
1: For my part, I appreciate everything
2: en ce qui me concerne, j'apprécie tout ce que j'ai, tout ce que j'ai le privilège de pouvoir avoir. Et c'est important pour moi d'apprécier ce privilège chaque jour parce que ça m'aide justement à traverser cette période difficile. Et j'ai tellement de privilèges. Je vis dans la beauté, au milieu des arbres. Personne ne menace ma vie aujourd'hui. Alors j'essaie simplement de veiller sur mon jardin.
0: Tout ça et l'humour, je voulais terminer en lisant en français. Et si vous voulez bien, John, vous lirez vos mots à vous en anglais. Parce que oui, l'humour aussi, quelle force! L'écriture. L'écriture est comme l'amour. On ne peut la forcer ou elle meurt en cherchant à croître. L'écriture est comme l'amour. On ne peut la forcer ou elle se change en ciment dans un tube de dentifrice. À vous, John.
1: But do you want me to read it in English?
0: Yes, please.
2: Oh, okay, en anglais.
1: Writing is like love. It can't be forced, or it dies in its own process. Writing is like love. It can't be forced, or it becomes cement in a tube of toothpaste.
0: Merci beaucoup.
1: Very poetic.
2: C'est poétique.
1: Thank you very much.
2: Merci à vous.
0: C'est poétique et drôle. Quand tu verras ma mère, invite-la à danser aux éditions Point. À très bientôt.
1: Merci.
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0: L'homme qui a réussi à mettre d'accord Le Figaro et l'humanité. Bonsoir Benjamin Biolay.
6: Bonsoir.
0: Mais oui, vous avez fait ça. Le Figaro dit, l'auteur-compositeur-interprète le plus doué de sa génération. Et l'Huma, très d'accord, dit, mais oui, un double album nourri et inspirant. Et... la classe ou pas?
6: Bah, de ce point de vue-là, ouais, c'est pas rien, quoi. Figaro Huma, je pense qu'il y a que à ce sujet-là qu'ils ont été d'accord cette année, donc pour une fois, je prends.
0: Ouais, on peut découuper les articles, exactement. Benjamin Biolay, bienvenue dans Décibel. Cet album, le disque bleu, 11e album, double album. C'est vrai qu'il a été accueilli d'une manière unanime. L'Huma et le Figaro, c'est pour la vanne, mais n'empêche, le grand public, ça y est, c'est votre terrain de jeu, quoi, parce que vous n'avez pas perdu la street cred qui vous permet d'être en couverture des Un Rock, mais vous êtes aussi en couvre de Télé 7 Jours et Gala. C'est quoi cette place quasi unique?
6: Ah ben je ne sais pas du tout. Moi, j'étais très content que différents médias s'intéressent à mon cas et tout. Ouais. Après, je ne cherche pas à savoir ce que ça veut dire d'être à ces endroits-là, c'est sûr.
0: Alors, est-ce que ça se traduit quand même sur scène et dans le public notamment? Je pose la question parce que vous avez commencé, vous avez déjà fait quelques dates

0: de votre tournée acoustique. Il y a eu Longjumeau et puis il y a quelques jours le Théâtre Marigny à Paris. Est-ce que vous voyez de nouvelles têtes dans le public? Est-ce que vous sentez venir de nouvelles personnes à vos concerts?
1: À chaque tournée, un petit peu quand même. Ouais, j'ai l'impression que c'est quand on va régulièrement chanter et tout dans les villes de France et tout. Si on le fait bien, les gens quand même ont tendance à revenir et pourquoi pas inviter des amis. C'est ce qu'on fait tous en fait, quoi. En disant viens voir, il y a un groupe super, je les ai vus l'autre fois, ça m'a plu. Et c'est sans doute un truc de bouche à oreille plus que de presse. Enfin, j'espère. Après, c'était très chouette quand même. Ça faisait longtemps que j'avais pas fait de concert régulier. Enfin. Ouais. J'avais pas préparé un concert et tout, et là c'était avec les musiciens que je préfère, même si c'était pas tous là, parce qu'on peut pas être 15 sur scène, mais non, c'était trop bien. J'ai pris un grand plaisir.
0: Alors ça c'est vu, en plus il y a des vidéos qui ont été partagées sur les réseaux sociaux, qui ont quand même au moins cette qualité-là.
1: Ah, ils ont plein de qualités, les réseaux sociaux.
0: Ouais.
1: Pas que ça.
0: Je me suis dit, waouh, qu'est-ce qu'il est détendu sur scène, Benjamin. Moi, je vais vous voir en concert, en gros, depuis cette période-là.
2: Non, et le premier mot que j'ai su, quand j'ai vu que j'étais un garçon, et que ma mère était déçue.
0: Ça fait 20 ans, Benjamin. Vous êtes la plus longue relation de ma vie.
1: Oh, ça me fait plaisir.
0: Donc, à l'origine, c'est là où j'ai commencé à aller vous voir en concert. Et en vous suivant, d'année en année, d'album en album, je trouve que vous vous êtes détendu sur scène. Je me demande si vous n'avez pas toujours été super à votre place en studio. Ça n'a jamais été une question. Par contre, sur scène, il vous a fallu plus de temps pour apprivoiser la bête.
1: Beaucoup, beaucoup plus de temps. Ouais. Le studio, c'est pas que j'étais à ma place, mais au début, mes fonctions, elles étaient toutes petites. Quand il faut juste faire un truc, puis après, donc on prend, c'est comme dans n'importe quel métier, en fait, on vous donne de plus en plus de responsabilités et ça se fait de manière très chronologique. Ouais. La scène, en fait, il y avait la scène avant, moi quand j'habitais à Lyon et tout, j'allais jouer, je faisais des concerts, des trucs, et j'étais plutôt détendu. Mais la scène avec la grosse pression d'avoir sorti un disque, ouais. Et puis au début j'étais hyper emmerdé parce que je savais que mon disque, le premier Rose Kennedy, c'était un vrai truc de producteur et que c'était impossible à faire sur scène en fait.
0: Oui, il y a trop d'instruments, trop de choses.
1: C'est une voix toute petite avec énormément de production derrière, ça avait demandé d'ailleurs du boulot, donc je savais que c'était mort. Donc j'ai dû faire avec, et puis ça s'est mis à me plaire, déjà quand j'ai eu du succès en vérité, quoi, parce que ça change la vie quand même d'avoir un peu de succès, et puis quand j'ai commencé à me sentir un peu à ma place, c'est sûr.
0: Ouais, et puis même, je trouve, même physiquement, au début, j'avais l'impression que vous saviez pas quoi faire de votre grand corps, là, et que maintenant, oui, vous savez.
1: Je trouve que c'est là où c'est ce qu'on voit le plus quand quelqu'un est pas à l'aise sur scène, c'est quand son corps paraît bizarre. Parfois, la voix, ça va très bien, mais on sent que le mec ou la fille se sent pas vraiment bien, et moi, je pense que ça se voyait, ouais.
0: Vous pensez que le ciné aussi, ça vous a aidé à ça, à apprivoiser ça?
1: Moi, je pense un petit peu quand même. Ouais. Le corps, en tous les cas, c'est sûr. Ouais, bah oui.
0: Le disque bleu, les amis, sort les violons comme à l'origine, à l'époque.

0: Alors ça s'est fait dans quel sens, Benjamin, le choix de faire un double album? C'est, vous sentiez que vous aviez des chansons qui étaient vraiment différentes?
1: Oui, il a suffi de quelques chansons, là, on n'en a mis que deux, mais là je me suis dit, voilà, c'est impossible cette affaire de faire.
0: Sinon ça marche pas.
1: Ça
0: ensemble.
1: Sur une même face. Bah ouais, parce que je suis à l'ancienne, je pense aux faces d'albums. Et souvent quand on tournait la face, ça pouvait être complètement différent, mais il y avait eu ce sas entre les deux, ça s'arrête, tu tournes la face et tout. Donc j'ai décidé d'en refaire un, mais j'en avais déjà fait. Et puis, je suis de la génération qui a grandi avec ça, quoi, entre le triple du Clash, Sandinista, le Song in the Key of Life et l'album blanc, qui sont des doubles albums.
0: Tous les Led Zepp quasiment aussi.
1: Tous les Led Zepp. Ouais. Ouais. Même Francis Cabrel, si je me trompe pas, Samedi soir sur la Terre,
0: double.
1: C'est double et tout. Goldman en a fait un double aussi, qui a beaucoup. C'est quand même un truc très culturel de l'époque des albums. C'est là où c'est un peu.
0: Et double tournée aussi, du coup. Est-ce que certaines chansons des résidents peuvent se trouver sur la tournée acoustique et inversement, des chansons de la partie plus acoustique de l'album Visiteur seront dans la tournée électrique?
1: Alors, il y a eu 2-3 chansons de la première phase qui étaient sur la tournée acoustique. L'inverse va être plus difficile, je pense quand même. Ouais.
0: On verra. Pour le moment, écoutons ma préférée de l'album. Je suis très égoïste, hein, j'ai fait la programmation en me disant que à vous aussi, ça vous plairait d'écouter Morpheus, Tequila, très homme à la tête de chouche.
1: Total, et Mélodie Nelson, c'est un hommage à Gainsbourg Vanier, ce couple maléfique qui a fait pour moi l'album français le plus dingue de tous les temps.
0: Benjamin Violet est dans Décibel, et on est bien contents.

0: J'ai envie de dire un truc très banal, mais c'est pas grave, je le dis quand même, je me rattraperai après. Qu'est-ce que c'est beau, merde, alors.
1: Ah, c'est gentil, non, mais c'est un plaisir à faire, en tout. Mais c'est aussi pour la référence. C'était un plaisir de faire vraiment ça en studio. Au studio ICP à Bruxelles, qui est magnifique, avec les vrais sons. Parce que les disques de cette époque, on les adore à cause du son, mais c'est à cause des studios aussi dans lesquels ils ont été faits, quoi, tu vois, avec le vrai matos,
0: la bonne console,
1: les bons paravents, bon endroit, le bon compresseur. Et là, on s'est fait un peu plaisir, et du coup, c'est hyper satisfaisant.
0: Et pour essayer de rendre un peu moins banal mon histoire de beauté, j'ai quand même une question là-dessus, justement. Est-ce qu'il y a autre chose d'encore plus important que la beauté quand on fait une chanson ? Benjamin, je veux dire, est-ce que vous êtes capable de faire un peu moins beau en vous disant que ça sera peut-être plus intéressant ou plus émouvant ou plus choquant ?
1: Non, si c'est plus dansant, je suis prêt
0: à faire moins beau.
1: À faire un petit deal en disant, allez, ce sera un peu moins joli, ou par exemple, ce sera moins poétique, ou je sais pas quoi, mais parce que c'est aussi l'autre fonction pour moi de la musique, quoi.
0: Que ce soit beau.
1: Non,
0: et qu'il faut que ça danse.
1: Soit j'aime la musique parce qu'elle est belle, soit parce qu'elle est dansante, et quand c'est les deux, c'est merveilleux, quoi. C'est vraiment un truc comme les Smiths dont j'ai toujours été fan à cause de ça, quoi. Au début, quand j'ai découvert, je dansais dessus et ça me rendait hystérique, je sais pas, ça me faisait un effet fou. Et puis quand j'ai commencé quand j'ai eu mon premier disco franco-anglais, que j'ai vu les textes, j'étais là, what the fuck, qu'est-ce qu'il raconte et tout.
0: Il y a des dossiers dans les
1: chansons. Quoi, il parle. Et parfois c'est très allégorique, c'est de la vraie poésie, quoi. Il y a des fois, il est très direct. Mais, et du coup, j'ai trouvé ça merveilleux.
0: Alors, baladons-nous sur cet album. Il y a, je trouve, un équilibre qui est, mais tellement réjouissant à l'écoute. Par exemple, Soleil profond.

0: n'allez jamais dans le cliché. Oui, il y a de la guitare électrique, mais du coup, c'est contrebalancé par des percus.
1: Ouais,
0: c'est pas une grosse batterie bien grasse.
1: Ah non, c'est des vrais percus tropicales. Ouais, je sais pas. Ouais, c'est envie d'expérimenter aussi, parce que soit pour moi, soit pour d'autres artistes, le vrai titre bien rock avec la grosse batterie, avec le gros son rock, j'ai déjà eu l'occasion de l'essayer pour voir ce que ça avait. J'adore, mais là, c'était trop marrant de mettre des percus tropicales, je trouve.
0: Ou alors, quand vous avez des paroles bien punk, comme Pauline partout, Justine nulle part, alors on contrebalance avec un peu de violon.

0: fait penser. Je me souviens quand j'étais au lycée, on avait un prof de français qui nous étudiait les poèmes de Baudelaire et il nous les faisait analyser, il nous disait qu'est-ce qu'il a voulu faire, pourquoi il a fait ça, etc.
1: Ah, je détestais ce genre de prof, genre, putain, il me faisait ça. J'en ai eu plein des tue-l'amour quoi, qui vont t'expliquer pourquoi tu trouves cette personne jolie. Parce que tu sais, son nez est parfaitement symétrique. Oui. Tu t'en fous en fait, mais bon.
0: Mais ça m'a appris quand même un truc, au-delà de sécher les cours de français, ça m'a appris que, en fait, quand c'est vraiment réussi, c'est rarement un accident. Alors, est-ce que ça vous arrive, les accidents? Ou est-ce que là, ce qu'on vient d'observer, par exemple, que la guitare est contrebalancée par une percu, que les paroles sont contrebalancées par un violon et tout, ça, c'est pas des accidents.
1: Non.
0: C'est à votre niveau d'orfèvrerie, c'est, en fait, c'est des heures de prise de tête.
1: Ouais, un peu de prise de tête, c'est des heures. C'est comme si on jouait à la console aussi, c'est un peu ludique quand même. C'est, ou si on faisait une réussite ou un truc, il y a quand même un côté.
0: Ça fait vieux.
1: Vache, moi, en 10 ans, je m'en suis rendu compte.
0: Mais parce que
1: la console, ça faisait un peu trop jeune par rapport à mon âge, donc je me suis contrebalancé avec un truc de vieux, mais là, je suis allé trop fort. Non, il y a un côté amusant de mettre des mots dans des notes, en fait, quand même. C'est un truc super amusant à faire, je trouve.
0: Et les accidents, ils arrivent ou pas?
1: Il y en a plein, mais ils arrivent sur des compositions. Ça arrive souvent. Il y en a plein par plusieurs par album en général, quoi. C'est vraiment même de se tromper, quoi. Sur la guitare, c'est facile à comprendre qu'on n'est pas sur la bonne case. Et sur le piano, ça peut être juste une note qu'on n'avait pas prévu de jouer qui crée un accident. Hein.
0: Et donc là, sur l'album, il y a des accidents de studio qui sont devenus la version officielle de la chanson.
1: Ouais, je crois.

0: vous, Justine, nulle part, Benjamin Biolay et l'invité de Décibel. C'est laquelle votre préférée sur cet album, les 24 nouvelles chansons?
1: Oh non, mais moi j'en ai pas des préférées.
0: Rien, jamais.
1: Bon, non, ce sera toujours celle que les gens préfèrent, qui sont mes préférées. Tant que je vous dirai dans quelques mois après la tournée. Ouais.
0: Benjamin, sur ce nouvel album, j'aime bien parce qu'on retrouve vos obsessions et il y a de nouvelles obsessions. Obsession Jeanne Chéral, que je partage, elle est formidable. Oh.

0: avez été très impliquée dans le dernier album de Jeanne Chéral. Et alors, elle parlait de vous à toutes les interviews en disant « S'il n'était pas venu me sortir de ma grotte, j'aurais pas fait de disque. »
1: Ouais, après, moi, ça me touche beaucoup qu'elle le pense. Mais je pense qu'elle aurait, quoi qu'il arrive, fait un disque. C'est son carburant, c'est sa passion. Elle est comme moi, elle est complètement fondue de chansons, quoi. C'est quelqu'un qui adore ça. Et je pense qu'au bout d'un moment, elle se serait dit quand même, faut que je fasse des nouvelles chansons. Mais je l'ai un peu bousculé, peut-être.
0: Mais c'est beau, je trouve, votre histoire, cette espèce de très longues amitiés sur des années. Ça va finir par faire des dizaines même d'années. Je sais pas, on a tellement l'impression que ce monde de la musique, il est concurrentiel et plein de méchanceté et plein de. C'est beau, je trouve.
1: Oui, c'est assez rare. J'ai pas 3000 relations comme ça dans ce métier et tout, mais il faut que. C'est parce que on aurait été amis quoi qu'il arrive, je pense. On a plein de points communs, je trouve.
0: Autre obsession, les dates. Vous vous souvenez de vendredi 12 sur Grand Prix. Nous sommes maintenant au 15 octobre.
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0: Ça, c'est vraiment le signe des grands nostalgiques de tout noter dans un coin de leur tête, noter la date et quel temps il faisait et l'heure qu'il était.
1: Après, c'était pas noté, mais je pense que tout est vrai, la date et tout. Ouais. C'est cette histoire-là, enfin, ce petit flashback, il m'est revenu quand j'écris cette chanson à Buenos Aires et tout. Et là, je parle de Lyon, je le savais que c'était à Lyon et tout. Donc, j'ai mis la date peu avant mon départ de Lyon, d'ailleurs, quoi. Donc, oui, c'est un peu vrai, mais je l'avais pas noté tout ça, mais c'est pas une invention.
0: Mais vous notez des trucs ou pas?
1: Moi maintenant, je sais, parce que j'ai tendance à me dire que si je m'en rappelle pas, ça valait pas le coup d'être noté.
0: Waouh.
1: Mais je parle des idées.
0: Oui. Même des moments où vous dire bah merde, là je suis super ému, tiens je vais noter.
1: Non, je prends pas de photos et tout, mais je suis un peu. L'album de Bad Bunny m'a beaucoup touché parce que de dire j'aurais dû prendre plus de photos, c'est moi je sais exactement ce que c'est que cette sensation. Quand je vis un truc, je pense jamais soit à prendre la photo, soit à le noter, parce que j'ai l'impression que c'est le seul moyen de le vivre vraiment. Mais parfois tu te dis
0: garder quelque chose. Bon, alors l'obsession de l'eau, ça c'est pas nouveau, ça fait longtemps que l'eau sous toutes ses formes et notamment la mer est dans vos albums, mais là ça y est, vous n'habitez plus que au bord de l'eau.
1: En fait, oui, j'ai de la chance. Mais même à Paris, que je suis loin des quais de Seine, mais il y a quand même de la flotte et tout.
0: Il y a de la flotte quelque part.
1: Mais après, à Buenos Aires, il faut dire les choses. Il y a des gens qui viennent à Buenos Aires, je leur dis, tu sais que c'est au bord de la mer, et ils me croient pas, parce que la ville tourne le dos à la mer. Ah. Et elle est construite dos à la mer. Et ça, quand on les emmène à Puerto Madero, et qu'ils voient qu'effectivement, il y a ce... Bon, après, elle est très polluée à Buenos Aires, on peut pas s'y baigner. Mais il y a réellement la mer, oui. Mais on la voit jamais.
0: Mais alors, vous avez essayé d'analyser ce que ça vous procure, et pourquoi votre disque, il est bleu, et pourquoi, avant de le sortir, il y a eu plein de vidéos où on voyait, oui, la mer, etc.
1: Je sais pas, j'aime ça. C'est à la fois rassurant et en même temps, ça vous remet en place, quoi. Quand vous faites un tout petit peu de bateau, dès qu'il y a un peu de grain, dès que ça envoie un petit peu, et tout, même quand vous nagez et que vous sentez qu'il y a vraiment du courant et qu'il n'est pas, ce serait pas très malin d'aller très très au large, vous voyez que vous dépassez, vous sentez bien que la mer en une seconde elle peut vous coucher quand même, quoi.
0: D'accord, ah ouais, donc c'est un truc avec les éléments.
1: Mais j'aime la regarder, par contre elle me fait un bien fou. Ouais, ah ouais.
0: C'est comme dans Resident Visiteur, la chanson avec la peur de l'avion, sur au-dessus de la flotte aussi, quoi.
1: Exactement.
0: Ouais, non, ça fait du bien, c'est vrai, de se frotter aux éléments. Alors, nouvelle obsession, j'espère que je me suis pas plantée, Benjamin, mais en écoutant l'album, j'ai remarquer que ça parlait beaucoup de sommeil. Et alors ça, c'est bien parce que ah, il réfléchit. J'espère que je me suis pas plantée, les amis. Attention, si j'ai mal interprété, c'est pas grave. Mais on a quand même la sieste. On a Morpheus Tequila. Bon bah Morphée, je ne fais que dormir.
1: C'est quelqu'un qui...
0: Voilà. Mauvais garçon, même quand je dors, je fais des ronds. Le disque bleu. Et on a deux pannes d'oreiller aussi dans le disque. Une sur juste avant de tomber et une sur mes souvenirs.
1: Ah ouais.
0: Alors, non mais je trouve ça intéressant parce que votre image de mauvais garçon, vous en jouez d'ailleurs dans une des chansons, on se dit, le mec ne dort pas la nuit. Et en fait, là, je trouve, vous parlez vachement de sommeil.
1: Ah non, non.
0: Est-ce que vous êtes devenu raisonnable? Maintenant, vous vous couchez tôt avec une tisane.
1: Ça peut arriver, ouais, quand même. Ouais, quand même. Mais c'est très facile à expliquer. C'est qu'avec le temps, je trouve la solitude de moins en moins pesante aussi.
0: Ah ouais, c'est vrai.
1: Ouais. Ça me va très bien, je peux rester longtemps tout seul et un peu comme un ermite. Le fait de sortir beaucoup, c'est parce qu'on a aussi peur de ça, de la solitude, de
0: oui.
1: Et la nuit.
0: Je préfère être avec 10 cons qu'être tout seul.
1: Exactement, et parfois c'est pas 10 cons, il y en a juste 9. Et
0: oui.
1: C'est...
0: Big BD était pas là.
1: Voilà, il s'était barré. mais c'est un peu ça d'ailleurs, traîner dans des endroits où il y a des gens comme ça et tout, ouais. Pas forcément les meilleurs endroits du monde pour se sentir bien et épanoui, mais la peur de la solitude, la nuit qui tombe, le truc. J'ai le souvenir de ces angoisses qui me forçaient à sortir et donc à moins dormir et tout. Maintenant, j'ai pas peur d'être seul.
0: Eh ben, ça fait quand même des bonnes chansons, comme quoi.
1: De toute façon, il faut être tout seul pour faire ça. Ouais.
0: Eh bien, merci pour ces mois de solitude, Benjamin, qui nous ont amené ce beau disque bleu. Je me joins au concert de louanges du public, de la presse. C'est absolument incroyable. Et on a hâte de vous voir sur scène. C'est conseillé par l'Humanité et le Figaro, les amis, c'est important.
1: C'est pas rien, ouais.
0: Merci, Benjamin.
1: Merci beaucoup.
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0: 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Un coup de cœur ici même. 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
1: Aujourd'hui, j'ai testé pour vous le cirque de Navacelles. Je vous emmène avec moi dans un endroit qui donne le vertige, mais dans le bon sens du terme. Et pour vivre cette aventure, Christina et Lola sont avec moi. Autant vous dire que l'expérience se vit encore mieux à plusieurs. Direction le cirque de Navacelles. La route serpente tourne, monte, et par la fenêtre, le paysage change peu à peu. Et puis, on arrive dans les hauteurs, on coupe le moteur, silence total. Devant nous, un immense amphithéâtre creusé par le temps. Des falaises vertigineuses, la rivière tout en bas, toute minuscule. On reste là, sans parler, juste on regarde. On entame la descente à pied. Le sentier s'enfonce doucement et dans le cirque, à chaque pas, le décor change. À gauche, des falaises impressionnantes. À droite, de la verdure, des odeurs de nature, le bruit discret de l'eau en contrebas. Une me souffle, qu'est-ce qu'on se sent bien ici. Et l'autre qui nous dit, en sortant son téléphone bien évidemment, c'est tellement beau pour capturer tous ces moments. On marche, on discute, on rigole, on s'arrête souvent, pas parce que c'est fatigant, mais chaque virage offre un nouveau point de vue. On arrive en bas, on découvre le village de Navacelles. Quelques maisons en pierre, la rivière qui passe tranquillement, le temps qui semble s'être arrêté. On parle moins fort, on respire profondément. C'est une expérience à la fois physique, parce qu'elle se mérite, et contemplative, parce qu'on prend le temps de vraiment vivre l'instant. Ce que j'ai ressenti ici, un mélange étrange de vertige et de sérénité, la nature immense, presque écrasante, et en même temps, incroyablement apaisante. Partager ce moment avec Lola et Christina rend l'expérience encore plus forte. On s'encourage, dans les montées, on rit, on s'émerveille ensemble. Le cirque de Navacelles est un lieu à voir au moins une fois dans sa vie. Accessible toute l'année, il propose de nombreux sentiers de randonnée, bien balisés pour tous les niveaux. Prévoyez une bonne paire de chaussures quand même, de l'eau et surtout le temps pour vraiment profiter. Petit conseil pratique, laissez votre voiture au belvédère de Blandas, 4 euros, et prenez la navette gratuite pour descendre dans le cirque. Elles sont mises en place pendant la saison estivale.
2: Pourtant, que la montagne est belle.
1: J'ai testé, j'ai adoré le cirque de Navacelles, un endroit puissant, naturel, inoubliable. C'était Béatrice et on se dit à très vite pour une nouvelle chronique pleine de découvertes.
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3: Salut Brice Hizel.
4: Comment il s'appelle déjà ?
3: Je m'appelle David Pasquet, j'ai 55 ans.
5: C'est le musicien alors ?
3: Je suis talabardeur, musicien, compositeur.
5: Ça c'est terrible, les musiciens, ça branche toujours beaucoup les femmes. C'est dur pour les autres.
4: Mais qu'est-ce que tu fais là ?
3: Je suis dans les petits bonheurs.
6: À l'avant la musique !
3: Vous habitez où, vous m'avez dit ? Alors, moi j'habite à Vannes, je viens du centre-Bretagne, du Saint-Nicolas-du-Pélem.
5: Comment t'as fait pour te retrouver là-bas ?
3: Parce que je suis arrivé par la rencontre d'une fabuleuse femme qui a finalement m'a déplacé de mon centre-Bretagne.
7: J'ai jamais vu un homme avoir autant d'égards pour une femme.
3: J'habite là-bas depuis 95. Il y a la mer, il y a la ville, il y a la campagne pas loin. Bon, il y avait une culture vannaise aussi à Saint-Nicolas, c'est-à-dire que c'est quand même le Pline qui est roi à Saint-Nicolas-du-Pélem. Et finalement, d'aller à Vannes, c'était pas aller tellement l'étranger pour moi.
4: Oui, enfin, en somme, tu n'as jamais quitté le département.
8: Pour ainsi dire.
9: J'ai acheté un petit 45 tours. Regarde.
3: Mon premier 45 tours, c'est un Titi et Gourminet qui se parle avec une petite musique derrière.
10: Gourminet, veux-tu jouer avec moi ? Gourminet, Gourminet.
3: Ouais, voilà. Oh, Gourminet, non. Moi, j'écoutais ça tous les jours. Hein. D'ailleurs, je crois qu'il restait toujours sur l'électrophone. Ça me rendait plein de joie et en même temps un peu de méfiance quand même, parce que Titi, il faut qu'il fasse attention à Gourminet. Et Gourminet, c'est un malin.
10: Mais oui, c'est bien vu, hein, Gourminet.
11: Allez, vas-y, fais-nous rire.
6: Raconte-nous une histoire, allez.
3: Une blague courte.
8: Bon, vous y allez, oui.
3: Un jour, à la plage, celle-ci voulait toucher mon coquillage. Je lui ai dit, oh, fais-moi l'amour si tu veux, mais
8: touche pas à ma coiffe.
3: Très drôle.
11: Ça va pas l'air.
12: Ce matin, exercice d'expression orale.
3: N'est que toute la variante. Hein.
13: Ce qui signifie ?
3: Ce qui signifie, c'est pas le tout de raconter les conneries.
13: Ah non, je confirme.
14: Oh, bon, dites pas de conneries.
3: Allez, salut, canabou.
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15: Oh, ce vin-là, il est ben trop bon pour la modurer.
16: En Berrichon dans le texte.
15: À modurer le vin, ça veut dire y rajouter de l'eau. Je vous avoue que je connaissais pas ce mot-là, puis que je l'ai trouvé dans mes livres. Je vais le souffler au grand maître des chevaliers du PSU à Mentoux, vu que là-bas, les gars, ils s'engageront à ne jamais couper d'eau un vin de qualité. Ça veut dire, les gars, qu'il faut jamais à modurer du vin, à moins qu'il soit ch'ti. Par chez nous, les ch'ti vins, il y en a plus. 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
1: Nous sommes avec Joaquim Cordero dans le centre historique de Montferrand. Joaquim, vous avez un parcours assez atypique. Papa était déjà là, le grand frère, la grande sœur, déjà bien installés. Et vous, finalement, vous êtes resté quasiment une dizaine d'années au Portugal avec maman et les autres frères et sœurs avant de venir.
2: C'est ça.
1: Que l'on dit feia, farta et formosa.
2: C'est ça. Alors, farta, généreuse, fria, parce qu'elle est à 1000 mètres d'altitude.
1: Voilà,
2: c'est la ville la plus haute du Portugal. Après, une mauvaise langue disait qu'elle était vilaine. Et moi, je dirais plutôt qu'elle est formose, c'est les charmeuses, quelque chose un petit peu dans ce genre.
1: Bon, en tout cas, c'est là où vous êtes né, c'est là où vous avez passé vos premières années, enfin, à proximité, dans un petit village, Montsoito.
2: C'est ça.
1: Un beau jour, donc, vous décidez de partir. Votre papa est venu vous chercher avec votre sœur. Racontez-nous.
2: On part. À l'époque, on était mal informés.
1: Oui, les gens disaient que, attention, vous n'avez pas de papier, il faut se cacher, etc.
2: Alors, moi, j'ai passé la frontière d'Espagne, d'abord.
1: Villaformosa,
2: par les petits chemins. Je me suis retrouvé de l'autre côté. Donc, on a pris le train Fontes du Nord, donc côté Espagne. J'étais accompagné de ma soeur, le beau-frère, le papa. On arrive à la frontière donc, de France. Et là, bon, à la douane, ils m'arrêtent, ils me disent, bon, papier. Donc, j'ai montré ma pièce d'identité. On m'avait dit qu'il fallait que je dise que j'étais seul, parce que sinon, ils pouvaient accuser le papa qu'il n'était pas sœur. Enfin, c'était tout un truc qui ne tenait pas debout. Mais bon, à l'époque, c'était comme ça.
1: Là, ça a été un vrai problème.
2: Eh bien, ça a été un vrai problème, parce qu'il m'envoie dans une salle. Et au bout d'un petit moment, un gendarme me prend, il me ramène. Donc, on était deux. Marche arrière, direction la douane espagnole. J'étais pas majeur, j'avais pas le droit de voyager. Il me laisse donc à la douane, il prend l'autre gars, il l'amène ailleurs. Et moi, j'étais là tout seul.
1: Seul ? Qu'est-ce que vous avez ressenti, la joie ?
2: Là, j'ai dit, je sais pas comment ça va se passer, mais.
1: Vous n'aviez pas un sou en poche ?
2: Pas un sou en poche, c'était mon père qui avait tenu. Je sors de la gare et je prends la route en direction d'Andaï, donc de la frontière française. Je vais essayer de voir si je trouvais mes parents. Au bout d'un petit moment, qui sait que je vois un taxi qui s'arrête à côté de moi. Ma soeur à l'intérieur, je peux vous dire que ce jour-là, j'ai dit, bon voilà, ça y est, je suis sauvé. Elle a été très courageuse parce qu'elle a dit, arrive ce qui arrivera. Mon frère, je ne vais pas le laisser comme ça. C'est quelque chose que je lui dois, ce geste qu'elle a fait.
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3: Quand j'étais petit, j'étais malade en voiture. Donc même si on partait tôt le matin, j'avais pas d'autre choix que de regarder la route. Et c'est comme ça que je me suis un peu intéressé à l'environnement routier, à tout ce qui se passe autour des routes.
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3: Bonjour, Laurent Carré, j'ai 54 ans, je suis professeur d'histoire géographie au collège de Descartes. Je suis le président de l'association Nostalgie, une association qui milite pour la sauvegarde du patrimoine et la mémoire de l'ancienne route nationale 10.
5: Je crois qu'on a là aujourd'hui la définition du prof cool. C'est celui qui arrive encore en 2025 en deux chevaux sur le parking du collège et qui met de l'humain avec un grand H dans toutes ses histoires.
3: Je suis né moi-même un peu par accident sur les bords de la Nationale à Sainte-Maure-de-Touraine. Et moi, l'attachement me vient du fait que j'ai grandi devant une agence Citroën. Ma mère allait souvent me rechercher dans le garage, ramener les catalogues que je ramenais de chez moi, donc je pense que ça vient de là.
6: Vous êtes une des rares personnes pour qui le mot bouchon ne fait pas tellement peur.
3: Non, voilà, enfin, même jusqu'à, on pousse le vice jusqu'à en réorganiser. Depuis 2013, on organise à Sainte-Maure-de-Touraine le bouchon de la Nationale 10. La Nationale 10, c'est la route qui fait Paris, Bordeaux, Espagne. 765 km de bitume. En Touraine, c'est vraiment une colonne vertébrale du département puisqu'elle la traverse quasiment, elle la coupe en deux, pratiquement moitié-moitié depuis Château-Renaud jusqu'au sud de Sainte-Maure. Souvenir, souvenir.
5: compose les cartons, les albums photos. Petit tour du département dans les années 50, 60, 70 avec toutes les photos, toutes les cartes postales.
3: Le Cocardi dans les années 50 était tenu par un cuisinier humoriste qui avait dressé un petit coq qu'il avait sur l'épaule. Là par exemple on est à Ville-Domé, à la Grand-Vallée, Pierre de Tours, la Cocotte Minute, le garage Citroën, policier monté sur cette plateforme, la grillade. Elle a brûlé très peu de temps après son ouverture.
6: Pas drôle vu le nom.
3: Et en plus...
5: Alors l'incarnation concrète de cette passion pour Laurent, c'est une station. On monte dans la Dodoche, direction Ozeau.
3: On est au lieu dit Bellevue. Voilà pourquoi on l'appelle la station Ozeau Bellevue et on est sur la commune de Sainte-Maure-de-Touraine. Premier but, ça a été de la sauver cette station. On a tous reconnu le caractère patrimonial exceptionnel de l'architecture. Chaque fois, je suis fier. C'est grâce à l'association qu'on a fait bouger un petit peu les
5: Retour
3: choses.
5: Retour à la belle époque, Laurent, sans ceinture, sans limitation de vitesse. Vous le savez, hein, le bonheur des uns.
3: Et avoir une caravane ou une vieille de chevaux devant soi quand on avait une voiture plus puissante.
5: Et le malheur des autres.
3: C'était une vision d'horreur, quoi.
5: À vous de lui envoyer vos souvenirs et vos histoires pour décortiquer tout ça. Il saura prendre le temps.
6: Vous, vous prenez l'autoroute ou pas ?
3: Très rarement. Je veux profiter du paysage, je veux m'arrêter où je veux, quand je veux. Le voyage ne commence pas à destination, il commence quand je monte dans ma voiture.
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7: Taureau, je crois que c'est du 21. Ah non, je sais plus.
8: Savez-vous ce que c'est que l'astrologie ?
9: C'est les astronautes qui vont dans l'espace.
7: C'est l'espace et les constellations, le placement des étoiles.
8: Vous êtes de quel signe ?
9: Verseau. Moi, je crois que je suis taureau.
10: Moi, je suis taureau.
11: Moi aussi, je suis taureau.
8: Comment on a découvert que vous étiez de ce signe-là ? C'est grâce à quoi ?
7: Au mois de l'année, par exemple, le taureau, je crois que c'est du 21 mars jusqu'au 20... Ah non, je sais plus.
12: Moi, j'avais un petit carnet de jeu et il y avait un jeu. Si on réussit le jeu, on savait on était de quel signe.
13: C'est quand même magique, hein ?
14: Waouh, c'est fabuleux ! Et pourquoi on fait ça ?
15: Je sais un peu, Verseau, c'est de quel temps à quel temps ? C'est de la fin de janvier au début de février. Et moi, vu que je suis née le 31 janvier, je suis Verseau, du coup. Ça s'appelle des signes astrologiques. Et l'astrologie, du coup, c'est des signes astrologiques.
8: T'es taureau, ça veut dire que tu rentres, t'as besoin d'une étable ?
7: Non, c'est sur les qualités. C'est quand on est, par exemple, taureau, dans le mois où on est taureau, on n'est pas comme d'habitude.
8: Et vous êtes comment, messieurs les taureaux ?
7: J'en sais rien.
16: Il possède certainement des qualités, mais voilà. Lesquelles ?
15: Je sais pas, moi, je pense de l'émotion, beaucoup, beaucoup d'émotions. Après, je sais pas.
17: Comment je peux te montrer que je peux être fort et sensible, noble et affectueux ?
18: Aïe. Les taureaux, par exemple, ce sont des personnes qui sont nées pendant les mois de taureau.
19: C'est logique.
7: Quand on est taureau, on se contrarie plus, on est plus vexé, alors que d'habitude, non.
15: Taureau, vu que les taureaux, c'est costaud, je pense que les taureaux, ils sont costauds. Enfin, ceux qui ont les signes astrologiques taureaux, ils sont peut-être très forts.
8: Et les balances, alors ?
20: Quand on était le signe astrologique balance, c'est-à-dire que quand il y a quelqu'un qui nous dit quelque chose, on va le balancer.

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2: Le temps de vous lire en marseillais. Bonjour Médéric.
3: Bonjour Philippe.
2: C'est notre linguiste marseillais. Donc on va jouer ce matin un peu comme des enfants.
3: Oui, tout à fait. Alors vous savez à quoi jouent les enfants en ce moment? Enfin ces jours-ci, ces temps-ci.
2: Ces temps-ci, bah, avec le smartphone,
3: ouais,
2: un ouais. jeu, voilà quoi.
3: La tablette, les jeux vidéo,
2: ouais,
3: etc.
2: Ouais.
3: On est d'accord. Bon, les tout petits jouent encore avec des voitures, des
2: oui.
3: robots, des trucs Pokémon, etc. Ouais. Voilà. Alors autrefois, alors non, je vais pas faire celui qui grommelle à mon réguignard.
4: C'était mieux avant. C'était mieux avant, c'est ça.
3: Non, mais je vais vous parler quand même des réguignards. Les Réguignaires de Luberon, c'est une association provençale qui, comme son nom l'indique, regroupe des amoureux de la culture et de la langue provençale, des gens du Luberon, qui s'appellent avec autodérision donc les Réguignaires, en gros les râleurs. Hein. Eh bien, la présidente de cette association est bien connue chez nous, il s'agit de Claudette Ocelli, aussi connue sous le nom de Mamette, dont
2: oui.
3: on a entendu la voix sur notre antenne pour nous apprendre un peu de provençal. Avec ces Réguignaires, elle organise jusqu'au 14 mars, à Pertuis, à l'espace de Croze, une exposition appelée Joe et Jugué d'antan, qui propose de retrouver des jeux et jouets d'antan et avec leur petit nom en provençal. Alors autrefois, les minots jouaient à Ouda, au dé, au Baouduf, au Toupi ou au Quille. Il y avait les osselets aussi. Alors je me souviens que mon frère jouait, j'ai toujours trouvé ça bizarre, les osselets.
2: Mmh.
3: Mais voilà, ça a disparu, j'ai l'impression.
2: Oui, c'est vrai.
3: Non, voilà, on ne voit plus ça. Jouer aux osselets, c'est Djouga, Djibotrao et Mélisa Ousset. Par contre, les billes, on y joue encore. À mon époque, on prisait les gros galops comme ça et on tirait les soldats Starlux.
2: Ouais,
3: ça aussi, voilà.
2: Ouais, ouais.
3: Ou on jouait au pot. Enfin bref, voilà, j'adorais les billes. Dans la cour de récré, je pense qu'on joue encore à la marelle ou à la corde persaouta, je traduis pas. Mais probablement plus aux yeux bandas, les yeux bandés, au Colin Maillard, qu'on appelle aussi Kukuruma. On dirait une chanson Kukuruma. En revanche, on fait encore liser Skundai, le jeu de cache-cache, à partir du verbe s'escoudre, se cacher. Et on dit parfois, va t'escoudre, va te cacher. On joue aussi à la poupée, la titeille, dans son ousta ou des titeilles, sa maison de poupée, ou bien avec une poupoune pour Djouga à la mama, là non plus, je traduis pas. Quand j'étais minot, j'adorais jouer avec les taraillettes, la dinette, mais aussi à la marchande. J'avais d'ailleurs un bel établi de marchande et je vendais à ma mère, à ma grand-mère, plein de beaux fruits et légumes en plastique, ou du poulet, ou en plastique, ou du fromage en plastoc. Avant, la malbouffe, vous voyez, il y avait déjà tout prévu. Tous ces jeux d'enfants d'hier ou d'avant-hier sont présentés à l'exposition Joe et Jugué d'antan à Pertuis jusqu'au 14 mars pour ce et samedi donc demain. Il y aura en plus un grand jeu de piste sur le double thème du parler provençal et des jeux d'enfants dans les rues de Pertuis, mais aussi du Motus. Tout le t-shirt. Toute l'après-midi, nous serons sur place avec mon collègue Bla pour vous faire jouer à Motus en mode démo ou initiation. Mais il y aura aussi un Motus en live en public avec les meilleurs joueurs de Motus à défier. Alors de mon temps, on jouait à cache-cache et celui qui comptait, on disait qu'il pégait. On disait, allez, c'est toi qui pègue.
2: Ouais.
3: Et on joue aussi à faire des moulons dans la cour. Et pour signaler l'attroupement, on crie moulons. Donc ce samedi, moulons à Pertuis.
2: Allez, moulons.
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5: S'il y a un endroit qui résume bien les Vosges pour moi, c'est Saint-Maurice-sur-Moselle. C'est un condensé, un résumé, l'endroit que je montre quand on me demande à la fois de raconter l'histoire des Vosges, d'en décrire les paysages et même de parler des gens. La montagne au-dessus, jamais loin, j'allais dire au sortir de la boulangerie carrément. Hein. Et quelle montagne ! Le ballon d'Alsace qui prend racine ici, dont c'est le plus beau versant. 1247 mètres pour le sommet et une vue incroyable. On voit loin, on voit très loin, on voit même parfois trop loin si on ne prend pas le temps aussi de voir le tout près. Mais oui, ce petit brin bélier qu'on croise en juillet, ces arbres, tous les mêmes de loin, tous différents de près. Saint-Maurice, c'est la montagne, c'est l'eau des Vosges, puisque sur Moselle, ben oui, et il suffit de grimper un peu pour comprendre que la Moselle, c'est le fleuve qui nous dit que l'union fait la force, puisqu'il est né en fait d'avoir reçu l'apport de plein de gouttes de rue, comme on dit dans les Vosges, qui à force d'être nombreux à couler, forment cette auguste rivière qu'est la Moselle. L'histoire de Saint-Maurice, c'est l'histoire des Vosgiens, de cette capacité qu'ils ont d'aller là où d'autres ne seraient pas allés, dans la montagne, si belle, c'est vrai, mais pas facile à vivre, hein, surtout au Moyen-Âge, pour les premiers habitants.

0: les premières années où on a vu écrit Saint-Maurice sur quelques parchemins. Les Vosgiens et leur capacité de travail, bien mal récompensée d'ailleurs dans les années 80, hein, mais qui continue à faire des merveilles et qui est un trésor. Je vais vous dire, le travail des Vosgiens, c'est un trésor que la France redécouvrira quand elle comprendra enfin qu'elle peut faire beaucoup mieux et beaucoup plus solide quand elle veut faire elle-même. Et puis, Saint-Maurice, c'est la capacité d'engagement des Vosgiens. Et la montagne, qui a vu le maquis, s'en souvient. Elle qui a été si dure à prendre pour les Alliés au sortir de l'occupation. Il y a cette capacité vosgienne à voir passer l'histoire, à en souffrir bien souvent, bombardements, assauts, frontières même, il n'y a pas si longtemps, quand les voisins alsaciens ne pouvaient plus être français. Au-delà donc d'une marche vers les hauteurs ou même de l'effort physique, un voyage à Saint-Maurice-sur-Moselle, c'est finalement un voyage dans l'âme des Vosges, dans l'esprit de ceux qui y vivent et même de ceux qui y ont vécu. Et c'est fin bien.
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2: Bonjour, je suis Pierre Bourguignon, je suis un ancien officier de gendarmerie. J'ai depuis quelques années écrit quelques polars. J'habite en bordure de côte. Le but de mon écriture, c'est de faire connaître et faire connaître un peu la gendarmerie, comment elle fonctionne, parce que ces films télévisés et autres ne reflètent pas du tout l'esprit gendarmerie.
3: D'où est née cette idée d'écrire justement a posteriori de votre profession de gendarme?
2: J'ai eu envie de donner une image précise de la gendarmerie et de la justice plus largement parlant. C'est pour cette raison que j'ai commis une dizaine de polars dont les enquêtes sont menées par les gendarmes. Mais le dernier, bizarrement, il est mené par un détective. Ce détective, il s'appelle François Latournerie. D'accord, mais comme c'est pas très vendeur, c'est Jack Larson.
3: Est-ce qu'il y a un peu de vous dans Jack Larson?
2: Ouais, disons que je fantasme un peu. Certainement, oui, peut-être.
3: Et alors justement, les diaboliques d'Ossegor, l'histoire en elle-même, vous l'avez complètement inventée?
2: Ah, complètement inventée. Elle se passe dans une boîte échangiste, c'est pas graveleux, c'est simplement de l'humour sur ce que je tiens à maintenir dans tous mes polars. Les Landes, j'aime bien, je les connais bien pour y avoir vécu depuis tout petit. Les secteurs dont je parle, je les connais particulièrement, qu'il s'agisse du courant du Chêne, de Moliès, de Messanges ou de Dax. J'ai travaillé dans le Tursan, Jaune, Air-sur-Adour. J'ai eu aussi envie d'en parler puisque j'ai un titre qui se déroule dans ces lieux mêmes, Palombe, Tursan et Salami, le titre. Si vous voulez, on m'a comparé souvent à Sainte-Claire. Mais dans le rural, donc j'ai envie d'avoir des titres qui fassent sourire. Tous mes polars, il y a du suspense, vous savez pas qui a fait quoi jusqu'à la dernière page. Ce que je souhaite, c'est pas forcément le cas, mais ce que je souhaite, c'est que le lecteur ait envie d'en lire un autre. J'écris quand j'en ai envie, quand j'ai 10 minutes, 5 minutes, je reprends où j'en étais, et j'ai aucune pression, je me mets dans la peau de l'enquêteur que j'ai été, et bien sûr, je me mets dans la peau du truand, je me dis si j'étais truand, pour contrer les enquêteurs, qu'est-ce que je pourrais faire? Et ça vient tout seul.
3: Ce métier de gendarme, finalement, c'était une vocation.
2: C'est arrivé par hasard, mais c'est une vocation. Parce qu'être gendarme, c'est être à la disposition des gens, être prêt, être humain, essayer de comprendre, de trouver des solutions, d'éviter des drames. C'est ça, être gendarme. Et aujourd'hui, ça a beaucoup changé. Les gendarmes sont à l'image de la société aujourd'hui. C'est-à-dire que de la rentabilité, de mon temps, c'est pas ça.
3: Vous voulez dire que leurs conditions de travail ont changé?
2: Ah, complètement. Ils sont débordés. On leur colle sur le dos de plus en plus de tâches. On peut pas tout faire. On peut tout faire, mais pas forcément bien. Dans le temps, les gendarmes étaient accueillis par la population. Aujourd'hui, on se fait agresser. C'est pas du tout pareil.
3: Donc on rappelle quand même que le nouveau roman, ça s'appelle Les Diaboliques d'Ossegor, c'est publié aux éditions Terre de l'Ouest, qui mine de rien est une maison d'édition de Seignos.
2: C'est un nouvel éditeur qui s'appelle Benjamin Jugio à Seignos, qui porte une attention particulière à l'orthographe et à la syntaxe, et cet éditeur est au top niveau pour ça.
3: Moi, j'ai un petit truc à vous demander là, quand même, Pierre, avant de se quitter. On va pas le faire à la façon commandant, mais j'aimerais bien quand même que assez rapidement vous me donniez le nom de la radio qui vient de vous tendre le micro ce matin.
2: C'est Ici Gascogne.
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1: Le bâtiment rondouillard au toit de chaume de l'ancien Courtepaille à Cussy-les-Forges a pourtant bien failli disparaître. Ce restaurant grill, dont le néon rouge a éclairé pendant des années l'entrée de ce village de la Vallonnée, a accueilli pendant plusieurs décennies les vacanciers en voiture qui descendaient dans le sud ou rentraient chez eux par l'ancienne Nationale 6.
2: Pas moyen d'avancer. Qu'est-ce qu'ils font devant aussi? Et l'autre Thierry, y a vraiment pas de quoi. Ah, ils sont en panne par-dessus le marché. C'était bien la peine de nous doubler tout à l'heure. Ah, si j'avais su, je serais jamais parti en vacances.
1: Le Courtepaille de Cussy-les-Forges a même une histoire particulière. Construit en 1964, c'était le deuxième établissement de la célèbre chaîne, devenu au fil du temps le plus ancien encore debout en France. Dans une archive de 2020, André Leroy, qui en a été le directeur pendant 30 ans, se souvient d'une salle de resto restée dans son jus.
3: Elle est d'origine avec ses rideaux verts, ses banquettes. Tout est resté dans son jus comme elle a été faite en 64. C'est magnifique avec ses vieilles tables, ses vieilles chaises, ses briques, la cheminée qui n'est pas la même, les banquettes vertes, des lanternes, c'est vraiment joli.
1: Ce décor authentique a même vu défiler des vedettes des années 70 sur la route de leur tournée, comme Michel Thor ou Claude François. Puis le rideau est tombé en 2020. Le restaurant a fermé et le bâtiment est resté 5 ans à l'abandon. La belle histoire, c'est qu'il a été repris il y a un peu plus d'un an par Christopher Bertrand, un ancien serveur de la chaîne.
4: J'ai démarré chez Courtepaille, j'avais 16 ans. Je travaillais à Courtepaille d'Appoigny, donc en faisant des études pour exercer le métier de tailleur de pierre. Donc ouais, rien à voir du tout. Et je suis revenu chez Courtepaille à Cussy-les-Forges. Les choses, parfois, vous savez, vous avez des opportunités dans la vie, il y a des petits clins d'œil, des petites choses.
1: Sous son impulsion, Courtepaille est devenu Courtepatte, un magasin spécialisé pour animaux. Une nouvelle enseigne qui vient de fêter ses 1 an d'existence. Le lieu a changé d'activité, mais il n'a pas perdu son âme. La preuve, toutes les semaines, des automobilistes s'arrêtent encore. Pensant venir manger, ils grimpent le petit escalier jusqu'à la porte avant de réaliser que les grillades ont laissé place aux croquettes pour chiens.
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5: Bonjour, je m'appelle Julien Patrick Escos, mais on me surnomme Papy Cocos. C'est un surnom qu'on m'a donné quand j'étais plus jeune, à l'époque j'avais 14 ans, et c'est une amie d'école qui m'avait donné ce surnom. Et j'ai mon fils qui s'appelle Cocos.
6: Cet homme d'une 60aine d'années est un médocain, amoureux de sa terre, de son phare. Il se souvient d'un monument laissé à l'abandon durant son enfance, la base du bâtiment, envahie par les ronces et les herbes. Aujourd'hui, le phare de Richard est restauré, il se visite, l'enfant du pays est même devenu le gardien du phare. Cocos, qui d'ailleurs a plus un look de corsaire que de gardien.
5: Oui, tout à fait, parce que bon, quand les enfants viennent, ils me voient avec mon bandana, je suis le pirate.
6: Alors justement, comme les gosses, comme les gamins, comme les drôles, ici, nous allons visiter ce phare.
5: Oui, mais bon, il est pas grand.
6: Il est pas grand, mais on le voit.
5: Oui, mais bon, j'avais ma collègue Aurélie qui a travaillé moi cet été, comme elle disait, c'était son petit phare.
6: Quelles sont ses dimensions exactement?
5: 16 mètres de haut.
6: Et quelle est son histoire? Pourquoi a-t-il été construit ici, juste en bordure de l'estuaire de la Gironde?
5: Et apparemment, autrefois, il y avait un arbre qui est tombé. Les pêcheurs, avant, se fier à l'arbre. Et après, ils n'avaient plus aucun repère. Ils ont fabriqué ce phare à la suite.
6: Tout est lié à un arbre, c'est fou quoi.
5: Voilà, au départ, c'est un arbre.
6: On va rentrer, vous avez un trousseau de clés qui vous sert à quoi? À ouvrir le phare, tout simplement?
5: À ouvrir le phare. Caline! Caline! Caline!
6: Et Caline, c'est votre chienne donc?
5: Oui, c'est ma chienne. Ça fait 3 ans, comme un mois, qu'elle vit ici.
6: Ah ouais, dans le phare alors du coup?
5: Ben, elle vit dans l'appartement à côté, oui, avec moi.
6: Elle garde bien le phare ou pas?
5: C'est plutôt la gamelle.
6: Où va-t-on là?
5: Je vais vous faire visiter moi chez moi, là où j'habite, là où je vis tous les jours, enfin, où je dors le soir. C'est là où je passe mes journées.
6: Un bâtiment qui est collé au phare. Ah oui, il y a la cuisine en face.
5: Et à côté, j'ai mon salon. J'ai même la télé, j'ai tout ce qu'il faut.
7: À 7 ans.
5: Je vais sur ICI, parce que bon, les autres chaînes ne me plaisent pas trop.
6: La 3.
5: Voilà, c'est ça.
6: Comment vit-on à l'intérieur d'un phare?
5: Non, après c'est une habitude, on m'appelle l'ermite un peu. J'aime bien la tranquillité, donc bon, l'hiver, moi ça me dérange pas.
7: Aline ?
6: Nous quittons le local personnel du gardien. Il nous emmène à présent visiter le musée et le phare en lui-même.
7: Aline ?
6: Changement d'ambiance, autant à l'extérieur, il fait très beau, autant quand on rentre à l'intérieur, ça résonne avec, pour commencer, la première pièce qui est un musée.
5: On a des pièces que des photos, que des personnes du coin nous ont données. Enfin, on donnait à l'époque à l'association.
6: Ce phare avec la pièce d'à côté, votre local, c'est chez vous, c'est votre maison.
5: Mais c'est chez moi, et puis moi je l'ai toujours connu, donc après...
6: Quel est l'endroit que vous préférez ?
5: Moi, le carré.
6: À proximité du phare.
5: À proximité du phare, oui.
6: Et c'est pas le phare en lui-même ?
5: Si, j'aime bien le phare, mais bon, je monte pas en haut, j'y monterai pas tous les jours.
6: On peut y aller, là ?
5: Bien sûr, on peut y monter, oui.
6: Donc forcément, il y a un escalier en colimaçon. Il y a combien de marches au total ?
5: 63.
6: Vous savez qu'il y a une légende qui dit qu'il y a plus de marches à l'aller qu'au retour. Et vous savez pourquoi ? C'est parce que c'est plus facile à descendre qu'à monter.
5: Il y en a qui descendent et il y en a qui arrivent à nous trouver 72 marches.
6: On a presque le tournis, hein ?
7: Oui.
6: Cocos, gardien du phare de Jodignac et Loirac, va reprendre les visites à partir du mois de mars prochain. En attendant, il se contente de profiter d'un cadre exceptionnel.
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8: Bonjour, Serge Papagali.
9: Monsieur Thomas, bonjour. Et Dauphinois, bien le bonjour également.
8: Le Dauphiné Tour aujourd'hui, où partons-nous ?
9: Ouh là là, alors aujourd'hui, attention, un village isérois dont nous n'avons jamais parlé.
8: Jamais ?
9: Eh non. Ce qui me permet d'ailleurs de vous lancer un défi, mon cher Thomas,
8: bien sûr.
9: Celui de petit défi habituel, celui de trouver le nom de ses habitants. Alors, vous êtes prêts ?
8: Je suis prêt.
9: C'est parti. Partons à Anoisin-Châtelain.
8: Les Anoisouins et les Anoisiennes.
9: C'est ça. Foutez-vous bien de la gueule des habitants.
8: Mais non, on les aime en plus. Ils nous écoutent.
9: Les habitants de cette belle localité dauphinoise se nomment donc les Nuisantins.
8: Oh.
9: Alors, mystère. Mystère total.
8: Parce qu'il fait nuit ?
9: Ah ben, je sais pas. Peut-être tu fais nuit sans arrêt. Quelle nuisance se cache derrière ce nom étrange. J'ai cherché.
8: Oui.
9: Vous le savez, chers dauphinois, à quel point depuis plus de 25 ans maintenant, je cherche pour vous toutes et vous tous, bien sûr. Je cherche quelques bêtises à raconter sur notre belle région. Mais là, je sèche comme une noix au séchoir.
8: Oh.
9: C'est dur à dire, je sèche comme une noix au séchoir, allez-y.
8: Je sèche comme une noix au séchoir.
9: Vous êtes professionnel, vous
8: mais
9: êtes
8: dauphinois,
9: jeune,
8: c'est pour
9: vous
8: ça.
9: Êtes dynamique, vous êtes sportif, vous êtes une bête en fait. Bon, voilà. À Grenoble, vivent les Grenoblois, à Saint-Marcel les Saint-Marcelinois, à Visil les Visilois, à Châtes les Châtelois, mais à Noisin-Châtelain, non, les Nuisantins. Bon. Alors par quel mystérieux parcours sont-ils passés ces pauvres habitants pour que leur nom ne puisse pas permettre de reconnaître leur lieu d'habitation, leur village, leur refuge ? Bon, quel plaisantin a-t-il inventé Nuisantin ? Que celles et ceux qui le savent écrivent donc à ici Isère. Messieurs Thomas Bortolato et Serge Papagallo. Voilà. Deux Rital, d'accord,
8: oui.
9: Mais qui s'intéressent ardemment à ces sournoises questions dauphinoises. Alors vous allez me dire, mais comment tu les aurais appelés, toi qui fais le malin, les habitants de Danoisin-Châtelain ?
8: C'est vrai ?
9: Bah oui.
8: Comment vous les auriez appelés,
9: mais,
8: vous, Serge ?
9: Laissez-moi deux secondes, un, deux, voilà, c'est pas plus de deux secondes, c'est après. Les Anoisins, les Châtoisins, les Châtanois, vous voyez, c'est pourtant facile d'avoir un nom qui rappelle un peu l'endroit, non, de gueule. Bon, les Châtanois... Ça peut prêter à confusion.
8: Avec chatte.
9: Chatte et puis noir. Châtanois, puis ça peut même être carrément scabreux. Alors, on va dire les châtanoisins. Les châtanoisins, et on n'en parle plus. Allez. Qu'est-ce qu'on dit ? On dit merci, Papagali. C'est comme ça. Il suffit de faire un léger effort d'imagination, ce qui n'a pas dû être le cas des grandes feignasses qui ont trouvé Nuisantin. Vous allez me dire aussi qu'il y a aujourd'hui des sujets plus graves dans le monde, peut-être.
8: Oui.
9: Je n'en suis pas sûr, vous savez. Ah non. En tout cas, monsieur Thomas et moi-même, embrassons bien fort Anoisin-Châtelain.
8: Bien sûr.
9: On n'est pas des quand même.
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10: On peut encore partir à la chasse au trésor.
8: Oui.
10: On va partir à la recherche de pierres vieilles de 700 ans.
11: Exactement. Ces vieilles pierres s'appellent des bornes papales, cher ami. Direction donc Valgréas, au cœur de cette curiosité géographique. On va le dire. Un morceau de Vaucluse posé en plein milieu de la Drôme provençale, on en a déjà parlé. Ça s'appelle l'enclave des...
10: Papes.
11: Oui, bornes. Réponse.
10: Oh.
11: Ouais, j'ai un petit peu bossé. Celles qui donc délimitent bien ces bornes papales, celles qui délimitent l'enclave, ce sont donc ces bornes papales. Alors à quoi ça ressemble ? Imaginez un grand bloc de pierre taillé, planté verticalement dans le sol, un bon 1,20 m à peu près, avec surtout des blasons, en fait, c'est ça qui est beau. Blasons sculptés, des armoiries, des seigneurs locaux. Celles du comte Avenessin aussi, forcément, avec deux clés entrecroisées, symbole donc du pouvoir pontifical.
10: Ce sont donc de vraies frontières gravées dans la pierre, on peut
11: dire. Exactement. Ces bornes, elles datent du 14e et 15e siècle. Elles ont été installés lors de plusieurs campagnes de bornage en 1324, 1414, 1457. Ben, c'était simple en fait, hein, tout simplement, elles étaient là pour dire ici commence la terre des papes en pleine Drôme provençale. Petit rappel historique quand même, quand les papes s'installent à Avignon au début du 14e, ils cherchent en fait à sécuriser et à agrandir leur possession. Il y a un pape qui s'appelle Jean XXII qui achète Valgréas en fait et puis d'autres villages autour, mais le royaume de France bloque toute extension parce que bien sûr les papes ils voulaient aller encore plus loin, mais boum, non, la France bloque tout ça et résultat on a donc une sorte d'enclave figée donc dans les frontières, et donc pour matérialiser tout ça on plante donc des bornes solides, visibles, et surtout c'est indiscutable quoi.
10: Alors évidemment la question c'est de savoir si on peut encore les voir aujourd'hui ces bornes.
11: C'est ça, c'était au 14e siècle quand même. On en a encore 22 en fait autour de Valgréas en place. Vous en avez déjà une devant l'office de tourisme, c'est la plus facile hein, pour la voir, ils l'ont mise là pour qu'on puisse voir à quoi ça ressemble, mais ensuite il faudra quand même un peu de perspicacité pour les trouver. On nous dit à l'office de tourisme que c'est un peu compliqué, c'est un peu difficile parce que elles sont un peu cachées en fait dans des chemins, dans des vignes, dans des champs, des bosquets. Heureusement l'office de tourisme a bossé dessus de Valgréas, qui propose aujourd'hui donc un plan en fait d'un circuit pédestre de randonnée franchement hyper simple, accessible, qui permet justement d'en découvrir plusieurs à pied autour de 2-3 heures à peu près en famille. Ça peut faire une belle idée de sortie. On marche dans les paysages de la Drôme provençale tout en étant dans le Vaucluse. C'est ça aussi qui est fun. Et ces pierres sont là pour nous rappeler donc cette chasse au trésor grandeur nature autour de l'histoire donc de l'enclave des papes.
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10: Frédéric Roch a créé à Saint-Pavas un lieu divin et qui expose bien plus de 10 vins produits à consommer, évidemment, avec modération. Sa passion, les vins, les vieux millésimes. Frédéric Roch, légende ici.
7: Bonjour, je m'appelle Frédéric Roch, j'ai 51 ans. Je suis né à Alençon, dans l'Orne, mais je me considère manceau de cœur. Et ma particularité, c'est donc d'être un amateur de vieux millésimes de vin. Alors, quel a été mon parcours? Je suis scientifique de formation, j'ai été statisticien dans des laboratoires pharmaceutiques. Ensuite, je suis devenu conseiller en gestion de patrimoine, où j'ai travaillé en banque, en assurance et à mon compte. Et depuis 2022, j'ai créé Boire du Bon, une cave bar à vin. Et cette cave bar à vin, elle est à Saint-Pavas. Alors cette passion pour les vieux millésimes, ça a commencé quand je me suis intéressé au vin, dès l'âge de 18 ans. Je me suis intéressé petit à petit aux vieux millésimes lors d'achats de vin en vente aux enchères. Un jour, je suis tombé sur une bouteille de ce type-là qui était vraiment exceptionnel et donc là a commencé mes achats de vieux millésimes et c'est devenu vraiment une passion et la majorité de mes bouteilles en cave sont des vieux millésimes maintenant. Est-ce que je suis alcoolique si je bois des vieux millésimes? Non, au contraire, c'est vraiment dans des moments exceptionnels où je sors ce type de bouteille. Alors, quel est le plus vieux millésime que j'ai pu goûter? Alors, j'ai bu un Sauternes de 1937 qui est une très grande année de Sauternes. Et récemment, pour mes 50 ans, je me suis ouvert une bouteille de ma cave personnelle, un quart de chaume 1933 du château de l'Écharderie. Et donc, c'était exceptionnel aussi. C'est le seul vin de la Loire qui a l'appellation Grand Cru. Ah, le meilleur vin du monde, ça c'est une question très difficile, parce qu'aujourd'hui, on fait du bon vin partout dans le monde. Mais c'est vrai que la France fait des vins exceptionnels. Et donc, voilà, il y a les amateurs de Bordeaux, les amateurs de Bourgogne. Donc, je veux pas rentrer dans ce match. Moi, je suis un amoureux des vins de la Loire. Voilà, c'est notre région. Hein, on est en Sarthe. On touche du doigt l'appellation de la Loire avec les Janières sur le sud Sarthe. La Loire, c'est immense. Hein, ça va de Muscadet jusqu'à Saint-Étienne avec les côtes du Forez. Et donc, entre ces deux appellations, il y a énormément, énormément de choses. Est-ce qu'en Sarthe, on fait des bons vins? Oui, on fait des très bons vins. Le Janières est une appellation qui est de plus en plus réputée. Kurnonski, qui était surnommé le prince des gastronomes, disait que deux ou trois fois par siècle, le Janières peut être le meilleur vin du monde. Voilà, c'était Frédéric Roch. J'étais très heureux de vous parler de ma passion et donc profiter de la vie parce que chaque année est un bon millésime.
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12: On raconte, on vous rappelle aussi les mille raisons d'aimer la Côte d'Azur. Tout ne se passe pas que sur le plancher des vaches. Salut Tom Aubry.
13: Salut Quentin, bonjour à tous.
12: C'est un bon moyen justement d'ouvrir la page du jour.
13: Allez, c'est parti.
12: Allez hop.
13: Raison numéro 5, journée spéciale. Aujourd'hui, ce 28 novembre, on célèbre une vieille dame. Une vieille dame que l'on connaît tous, C'est la mer de centaines de millions de personnes, car elle borde notre littoral. Je parle bien sûr de la Méditerranée. Méditerranéum, la mer au milieu des terres en latin. Ou Mare Nostrum, notre mer. Et il faut bien dire, ici dans les Alpes-Maritimes, on est tous méditerranéens.
12: Alors, ça veut dire que la Méditerranée fait aussi partie de notre patrimoine.
13: Bien évidemment, un patrimoine que l'on partage avec des millions de personnes. C'est un carrefour de culture, un pont entre trois continents. La Méditerranée a vu naître des civilisations, des philosophes, des poètes et les plus anciennes routes commerciales. Et aujourd'hui encore, elle abrite l'une des plus fortes biodiversités du monde. Des herbiers, des coraux, des tortues, des mérous. Un patrimoine naturel incroyable, juste sous nos yeux.
12: Alors, qu'il y ait une journée mondiale de la Méditerranée, pourquoi pas? Mais pourquoi le 28 novembre? Pourquoi aujourd'hui précisément?
13: Car il y a 30 ans, jour pour jour, une décision historique a été prise. À Barcelone, le 28 novembre 1995, l'Union européenne et 12 autres pays bordant la Méditerranée se sont réunis pour signer un accord fondateur. C'est le lancement du processus de Barcelone, dont l'un des piliers stipule qu'il faut renforcer les échanges entre les peuples, promouvoir l'éducation, la culture, les droits humains et développer une identité méditerranéenne partagée. En bref, il faut faire de cette mer un lieu de dialogue plutôt qu'un lieu de fracture. Alors aujourd'hui, que l'on vive à Nice, à Menton, à Barcelone, à Tunis ou à Alexandrie, on partage tous un bout de cette mer, de cette histoire et de cette culture commune.
12: Mais on le sait, Tom, hein, la Méditerranée est aussi en danger.
13: Le changement climatique détruit cet écosystème hors norme. Des cachalots aux phoques moines, en passant par le corail rouge et le mérou brun. Car oui, il y a du monde qui vit sous la surface. 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
12: Tiens donc.
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12: Et ça, c'est une très belle raison d'aimer la Côte d'Azur et d'aimer la Méditerranée.
13: En plein dans le mille.

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